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1: Saviez-vous qu'en France, une grande partie des voitures de police que vous voyez dans les séries n'ont jamais arrêté personne? Non, non, elles viennent parfois d'un hangar très discret en Alsace. Oui, oui, ici, entre deux zones industrielles, on fabrique l'illusion du cinéma avec plus de 90 000 objets différents. Aujourd'hui, je teste pour vous Cinérégie à Geispolsheim. Nous sommes dans une zone d'activité en périphérie de la ville. Assez classique, hein. Sauf que sur le parking, alors on peut apercevoir plusieurs voitures de police qui attendent tranquillement. Intriguant, hein. Et là-bas, j'y retrouve Michael. C'est le directeur fondateur de Cinérégie. C'est une compagnie d'ici, hein, qui propose à la location des uniformes, des costumes, des véhicules, des armes et même de la décoration pour le cinéma et la télévision. Michael m'accueille avec un super sourire et une phrase plutôt rassurante. Tu verras, ici, tout est faux, mais tout doit paraître vrai. Et il n'a pas tort, hein. En poussant la porte de l'immense hangar, je comprends que je viens d'entrer dans un monde littéralement parallèle où se mêlent des uniformes à perte de vue. Police nationale, gendarmerie, pompiers, militaires. Chaque uniforme correspond à une époque précise. Une couture, un écusson, une nuance de bleu. Tout compte parce qu'un détail faux, eh bien, peut ruiner littéralement la crédibilité d'une scène. Alors, comme le veut la chronique, eh bien, j'ai évidemment tenté d'en porter un. Mais je découvre immédiatement un problème. Ah bah oui, oui, marcher avec assurance quand on porte un uniforme officiel, ah bah ça ne s'improvise pas. Non. Je ressemblais davantage à un agent de sécurité un peu paumé. Plutôt qu'au commissaire Moulin, si vous voyez ce que je veux dire. On poursuit en changement littéralement d'ambiance, hein. Place aux fusils, aux flingues et autres lance-roquettes. Méga impressionnant. Mais Michael insiste, hein. Toutes les armes sont neutralisées ou adaptées pour le cinéma. Ah oui, ici on rigole pas avec la sécurité, hein. Elle est maximale pour une illusion absolument totale. Et je vous le confirme, ici on n'est pas avec des petits jeux en plastoc. Non. Et Michael a déjà fourni des tournages de films assez balèzes, hein. Si je vous dis Fury avec Brad Pitt ou encore Sherlock Holmes avec Robert Downey Jr. Et même le film Les Rivières Pourpres. La classe quand même, hein. Cinérégie peut même livrer ses véhicules et ses équipements sur des tournages partout en France et même en Europe. Alors je vous laisse imaginer la scène, hein. Lorsqu'il y a un contrôle routier disons banal, la tête de l'agent quand il réalise que le véhicule de police n'est pas un officiel et qu'à l'intérieur on y trouve un bazooka, 10 mitraillettes et 12 fusils à pompe. Et heureusement, hein, avec l'attestation très spéciale que présente Michael, ah bah tout est réglé, hein. Mais il faut le dire, la scène reste quand même très cocasse. Comme quoi, à Geispolsheim, on peut vivre un polar sans même commettre de délit.
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2: Depuis Brébant, à mi-chemin entre Arty-sur-Aube et Vitry-le-François, avec Benjamin Guyot, bonjour.
3: Bonjour.
2: 35 ans, vous êtes agriculteur ici et vous pratiquez l'agriculture de conservation des sols. Qu'est-ce que ça veut dire ?
3: Alors l'agriculture de conservation des sols, effectivement, ça n'a rien à voir avec du traditionnel. Premièrement, alors c'est déjà de couvrir au maximum son sol. Et du coup, de faire travailler les plantes, travailler les racines et toute l'activité biologique qui est liée, en fait. De ce fait, c'est plus des terres où le sol reste comme ça pendant des semaines et des semaines avec aucune plante. Dès que les récoltes sont faites, on essaie de toujours remettre une plante, voire des plantes, pour être plus performant, juste. Voilà, aller soit dans l'hiver ou jusqu'à l'implantation de la nouvelle culture. Et du coup, de remplacer toute cette activité biologique, ce qu'on appelle les couverts végétaux, qui vont venir petit à petit remplacer justement le travail du sol et surtout le travail excessif et en profondeur.
2: Il n'y a plus de labour ?
3: Alors tout à fait, l'agriculture de conservation des sols, du coup, la charrue, le labour est complètement proscrit, puisqu'en fait, le labour fait un reset. À chaque fois qu'on utilise cet outil-là, hein. Alors il a aussi des avantages, bien entendu, mais voilà, du coup, faut pas bouleverser ce qu'on appelle les horizons. Donc, bien entendu, la couche superficielle de sol, par exemple, les 5 premiers centimètres, on veut surtout pas qu'elle se retrouve à 20 centimètres. Donc, il faut absolument proscrire effectivement la charrue.
2: L'agriculture de conservation des sols, c'est plus ou moins de travail pour l'agriculteur ?
3: Pour moi, je pense que c'est moins de travail, mais malgré tout, pour ma part, c'est plus de pics d'activité. Quand on dit plus de sol nu, implantation des couverts végétaux le plus rapidement possible, et ben, ça veut dire qu'on sort déjà d'une récolte et les périodes de récolte sont déjà très tendues. Donc en fait, on enchaîne ces pics-là, mais malgré tout, plus de travaux vraiment en profondeur ou au cas par cas. Donc on gagne du temps quand même dans les champs. Au niveau des couverts végétaux utilisés, on est sur des multi-espèces, hein, jamais d'espèces solo. Hein. Chez moi, ce qui fonctionne bien, mais c'est aussi mon propre système, il y a toujours une base facélie, moutarde, et également une base tournesol. Donc ce tournesol-là, pour mes voisins, ça ne correspondrait pas, mais pour moi, ça correspond, puisque j'ai accès en fait à des matières organiques sur lesquelles voilà, je peux rééquilibrer ce qu'on appelle des rapports C sur N, carbone sur azote.
2: C'est aussi utiliser moins de produits, de pratiquer ces couverts végétaux, cette agriculture de conservation.
3: Alors tout à fait, hein, le but, c'est d'atteindre le système entre guillemets vertueux, et de faire travailler donc les plantes à notre place, et bien entendu bah, réduire les intrants petit à petit. Depuis 3 ans maintenant, et notamment en azote, on arrive vraiment à lever le pied et continuer de produire en quantité.
2: Merci Benjamin Guyot, agriculteur à Brébant dans la Marne.
3: Bonne journée, au revoir.
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4: Marion Juze, joueuse professionnelle de billard.
0: Les Limousins sont formidables. Stéphane Pigato.
4: À l'âge de 10 ans, il y a une école de billard qui s'est montée et au début, il n'y avait que mon frère qui s'était inscrit. Puis un samedi matin, je devais aller faire des courses avec mon père et puis l'entraîneur Clément Boudin, donc, qui est toujours mon entraîneur aujourd'hui, m'a proposé de rester plutôt que d'aller faire des courses. Je suis restée jouer au billard. Puis en fait, ça m'a tout de suite plu.
5: Quand les copains font du football, ou les copines font du football, ou du rugby, ou que sais-je, la natation ou quoi, comment ils prenaient ça quand vous leur disiez, bah, moi je fais du billard?
4: Bah, sûrement un peu comme vous, c'est... c'est pas commun, c'est assez original. Bon, après, à ce moment-là, j'en faisais vraiment une fois par semaine ou deux. J'ai fait beaucoup de natation à côté, j'ai fait de la course de natation. Tout ça avait quand même un petit peu plus de place à ce moment-là.
5: Et à partir de quel moment alors vous vous êtes dit, ça va être mon sport et je vais rentrer un peu plus fort dedans?
4: C'est quand j'ai commencé à faire des compétitions, puis en fait, je suis assez vite bien débrouillée. J'ai commencé à monter les échelons, entre guillemets. J'ai fait des compétitions régionales que j'ai gagnées. J'ai fait des compétitions nationales que j'ai gagnées. Donc, j'ai été prise en équipe de France. Donc, championnat d'Europe, championnat du monde. Ça vient naturellement, en fait.
5: Vous êtes aujourd'hui professionnelle de billard, ce qui est assez rare. Hein, d'ailleurs, vous
4: c'est
5: êtes
4: ça.
5: La seule.
4: C'est ça, exactement. La seule en France.
5: Quand a été ce point de basculement où vous vous êtes dit, je pourrais en faire mon métier?
4: J'ai fini mes études en août 2024. Et puis en janvier 2025, j'ai été appelée par la Fédération Française de Billard pour faire une grosse compétition de Heyball, donc qui est une nouvelle discipline qu'on appelle le billard chinois aussi. Et puis là-bas, donc quand je suis arrivée, j'ai rencontré plein de nouvelles personnes qui vivent du billard. Et en fait, là, bah, y a plein de filles qui sont des joueuses professionnelles, en fait. Je n'ai pas de travail à l'heure actuelle, je viens de finir mes études. Est-ce que ce n'est pas finalement le moment pour prendre le virage? J'ai rien à perdre, en fait.
5: Vous êtes donc l'unique professionnelle de billard féminine en France. Quand vous la prenez, quand vous le savez, qu'est-ce qui s'est passé dans votre tête à ce moment-là?
4: Déjà, c'est une fierté parce que, bah, en fait, on est la première à le faire. Donc, je me dis que j'ouvre peut-être la porte à quelque chose pour de futures joueuses. Après, il y a une forme de pression aussi qui se crée parce que donc, le billard, qui jusqu'ici était un plaisir, un loisir, même si j'avais de très bons résultats, ça n'avait pas changé ma vie jusqu'ici. Et là, maintenant, bah, mes résultats vont probablement avoir un impact sur ma vie. Ça met un petit peu de pression.
5: Dès toute petite, ça a été quasiment comme une évidence. Donc, il n'y a jamais eu vraiment la question à se poser. Maintenant, la question du futur. Dans 10 ans, comment Marion Jude se voit?
4: Ouais, il y a deux scénarios possibles. Hein. Soit ça ne marche pas et dans ce cas-là, je reviendrai à une vie plus classique. Après, sinon, il y a un monde où effectivement, dans 10 ans, ça fonctionne toujours super bien. Je pourrais toujours être là à voyager à travers le monde, faire les compétitions qui me plaisent et puis donner un petit peu cette vie de rêve. Hein.
5: De toute façon, quoi qu'il arrive dans votre vie, je suppose que vous ne poserez jamais la canne.
4: Non, je ne pense pas. Il faudrait vraiment un événement majeur pour que je puisse poser avec le billard. Mais je ne pense pas que ça arrive tout de suite.
5: Vous êtes heureuse aujourd'hui?
4: Très heureuse.
5: Vous n'en arrivez pas?
4: Je suis contente d'avoir pris cette décision d'être partie en Chine. Je suis vraiment contente d'avoir pris ce virage maintenant et puis je ne regretterai pas de ne pas l'avoir fait.
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1: Un circuit court aujourd'hui à Saint-Pierreville. Nous sommes au nord-ouest de Privas avec Sabine Loulier pour découvrir Castanaïs.
2: J'ai décidé de créer une ligne de cosmétiques qui sont fabriqués avec les châtaignes que l'on produit sur l'exploitation. Et donc cette ligne de cosmétiques, elle est certifiée bio et nos châtaignes sont bio et AOP châtaigne d'Ardèche.
1: Et donc aujourd'hui, Sabine nous propose une crème corps et une crème visage.
2: Donc la particularité en fait de la châtaigne, elle est multiple. D'abord, la châtaigne est très riche en sucre, ce qui permet d'avoir ce côté très très hydratant de la crème. Également, la châtaigne contient du tanin, qui est issu, vous savez, de l'arbre et de la sève. Hein, c'est, le châtaignier contient beaucoup de tanins. Et donc, ces tanins, en fait, ont un rôle un petit peu antioxydant qui permet de faire que la crème convienne aux peaux qui sont un peu rosacées, vous savez, des peaux un peu atopiques, des peaux un petit peu fragiles. Et puis, troisième effet, et pas des moindres quand même, ce sont les polyphénols qui sont très riches et condensés dans la châtaigne et qui en font un anti-âge naturel imparable. Pour l'instant, l'accueil est plutôt favorable, très favorable. C'est vrai que les Ardéchois sont très surpris. Ils ne connaissaient pas, évidemment, je leur dis que c'est normal parce que ça n'existait pas avant. L'usage en cosmétique est encore balbutiant.
1: Et c'est donc en profitant des 12 hectares de sa châtaigneraie multicentenaire que Sabine a décidé de se lancer dans l'aventure Castanaïs. Et donc forcément, en parallèle de ses produits cosmétiques, vous avez également toute une gamme de bonnes choses à déguster.
2: C'est une gamme qui est assez restreinte, mais qui va à l'essentiel. De la crème de châtaigne, de la crème de châtaigne saveur peine d'épices, de la farine de châtaigne et des châtaignes au naturel. Et qui fonctionne bien, quoi qu'il reçoit aussi un bon accueil de la part des clients. Donc c'est chouette, franchement, c'est une super aventure.
1: Bon, et vous savez quoi? C'est une belle aventure aussi parce qu'elle résulte d'une belle histoire d'amour.
2: J'ai rencontré mon mari donc il y a 30 ans maintenant. Et mon mari est fils de castanéiculteur. Moi, ça fait 30 ans maintenant que je vois mon mari passer énormément de temps dans ses châtaigniers. Tous les jours, il y va, il connaît les arbres, il sait ce qui se passe dans ces arbres, il suit l'évolution des arbres qui graissent. Parce qu'en fait, nous, on travaille sur une châtaignerie ancestrale et traditionnelle, et nous ne plantons rien. Nous greffons. C'est un travail au long cours. Mon mari fait de la taille en prévision des greffons qui vont sortir, si tout se passe bien, de cette taille. Et donc l'année d'après, il récupère ses greffons, il regreffe, donc on choisit nos variétés. Une chose aussi importante, c'est que mon mari est un des derniers à pratiquer une greffe en flûte traditionnelle sur laquelle on n'utilise absolument pas de mastic. Voilà, c'est-à-dire qu'on utilise la sève qui sert de colle et donc tout le process est super naturel. Donc moi, quand j'ai vu ça, je me suis dit, mais c'est un travail incroyable qui passe sous silence. Et donc moi, je voulais essayer de donner à voir cette passion pour le châtaignier. Donc c'est pour ça que j'ai aussi cherché à faire des produits qui soient élégants, qui soient vraiment de très haute qualité. C'est pour ça d'ailleurs que la crème que je produis, les crèmes cosmétiques, elles sont bio, mais elles sont dans des pots qui sont compostables et biodégradables, avec des étiquettes en papier, une encre, une colle qui sont non impactantes pour l'environnement. Vraiment, c'est l'essence même de l'Ardèche, sans aucun PFAS, sans aucun produit controversé. Et les produits, on peut les mettre au jardin quand on a fini de les utiliser.
1: 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Comme d'habitude, je vous mets toutes les infos qu'il vous faut sur ici.fr, Drôme Ardèche, rubrique circuit court.
0: 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Wikizet, petit guide à l'usage des étrangers du sud du PH d'Arras en vacances dans notre belle région.
3: Je ne vais pas vous apprendre que la vie est injuste. Ne vous inquiétez pas, je vais bien, mais force est de constater que la vie est injuste. Prenez par exemple la silhouette des gens. Il y en a toutes sortes, des petits, des grands, des roux, des blonds, des crépus, courts, longs, carrés, minces, gros ou ronds. Viens avec nous chez les barbapapas. Mais pour certains, la vie est plus dure que d'autres. L'exemple le plus frappant que la vie est injuste, c'est quand ma grand-mère disait en parlant d'une de mes matantes, qui essayait à toute fin de maigrir, mais sans succès, « Quel malheur! Elle peut faire ce qu'elle veut, mais chez elle, tout fait penche !» Ne paniquez pas, Wikiz est là pour vous aider.
4: Tout fait penche.
3: Rassurez-vous, il n'y a rien qui penche et qui va peut-être caire.
4: Non.
3: Tout fait penche.
1: Traduction.
3: Tout fait ventre. Ventre, une panse, un penche. Pour illustrer ce que c'est qu'un penche, il suffirait que je me mette de profil. Et vous verrez que là, il n'y a pas que pour ma tante que tout fait penche.
1: Définition.
3: Tout lui fait penche, tout lui profite. C'est le malheur des bons vivants. Quel rapport avec la justice de la vie? Bah, il y en a des. Ils peuvent manger ce qu'ils veulent, et ben ils grossissent pas. Je l'ai même vu manger des tartes au chuc à longueur de journée. Elles et Thomas, elles pouvaient passer derrière une affiche sur la décollée du mur. Et d'autres, ils regardent la vitrine du pâtissier, ils prennent un kilo. Alors, je vous dis pas si on en mange. Le pire, c'est que dans mes prises de sang, les triglycérides, impeccable, c'est le seul truc qui est pas en gras. Alors, je sais pas ce que je range là-dedans, moi. Mais ce qu'il y a de plus sûr, c'est qu'il y a plein de trucs. Un penche, c'est un logement social. C'est en ça que la vie est injuste. Et en même temps, il peut y avoir une sorte de résignation. À la question, t'aurais pas un peu grossi? C'est mieux de répondre, qu'est-ce que tu veux? J'ai mis tout fait penche, que de se vexer.
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5: On doit faire un reportage avec les R3, mon Dieu Carnon, mais je ne sais pas sur quel terrain ils sont.
6: Ils vont là ou là-bas?
7: Là, le terrain ici, il est allumé.
5: 24/24.
8: Virginie et vous.
9: Il y a quelques jours, le monde du football héraultais a vécu un moment historique. Quatre clubs étaient en effet en 7e tour de la Coupe de France.
10: Le numéro que vous demandez n'est pas attribué.
9: Pointez foot pour ceux qui n'y voient pas très clair. En gros, on part des professionnels de la Ligue 1, 2, 3, ensuite les semi-pros avec les nationales 1, 2, 3, et les amateurs avec les régionales et départementales 1, 2, 3. La Coupe de France a cette particularité qui permet aux équipes de toutes les divisions de s'inscrire et de se rencontrer entre elles. Avoir 4 clubs à ce niveau de la compétition est donc dingue. Quelques jours avant leur élimination, je suis allée à l'entraînement des R3 de l'Union sportive Moggio-Carmon. Rendez-vous à la plaine des sports de Moggio, un mercredi soir, 19h. Il fait déjà bien nuit. Tous les terrains sont allumés, ça joue dans tous les sens. Arrivé sur le bord du terrain avec Mathis, le technicien du son, on tombe sur Mehdi, le directeur sportif du club. Posté juste à la sortie du vestiaire, il voit tous les joueurs arriver.
11: Bonsoir. Il y a des gens qui préparent la buvette, qui préparent tout. Quand vous finissez le match, première chose que vous faites, vous allez leur dire bonjour, vous mangez un morceau, vous dites bonjour à tout le monde. Là, c'est le respect, c'est...
9: Tout en regardant les joueurs faire des ongles et des passes en attendant le coach, je demande à Mehdi depuis combien de temps il est au club.
11: Moi, je suis resté pendant 30 ans à Van Nagel.
9: Ah.
11: Après, je suis parti dans un gros club à Palavas, R1, tout ça, là. J'ai fait 2 ans, et puis après, ceux qui sont venus me chercher ici. Après, la politique d'ici m'a pas plu, je suis reparti. Après, ils sont revenus me rechercher.
5: La politique a changé ou quoi?
11: Ouais.
5: Ah oui, d'accord. Mais c'est quoi le boulot d'un directeur sportif?
11: Toute la coordination des éducateurs, des joueurs, quand il y a un problème, au lieu de prendre le chou avec l'entraîneur, de venir me rencontrer, discuter.
5: D'accord.
11: Faire les planifications des matchs à l'extérieur quand on se déplace, tout gérer, tout.
5: Ah oui, c'est un sacré boulot.
11: Ah oui.
5: Et ça, c'est du bénévolat?
11: On me paye mes frais d'essence.
5: Oui, d'accord.
11: Mais après, je n'attends pas ça pour vivre. Hein,
5: oui, d'accord.
11: Moi, j'ai un boulot. Hein,
5: Vous faites quoi dans la vie?
11: Je suis responsable de maintenance dans une grosse société, Van Nagel.
5: Et donc, le foot, ça a toujours été votre truc?
11: Ah, toujours. Toujours.
5: Vous avez toujours fait 2 métiers tout le temps?
11: Ah oui, moi, le foot, c'était. J'ai joué, j'ai entraîné.
5: Il n'y a jamais eu de truc de quand je serai grand, je serai Zidane?
11: Les Zidane, il y en a. On croit tout le monde les Zidane, mais il n'y en a pas beaucoup. Hein. Oui. Après, il y a des regrets, bien sûr, parce que nous, quand on a notre époque, on avait des copains, et quand tu avais tes copains, tu restais avec tes copains. Et j'aurais pu partir ailleurs, hein. Je vous dis la vérité, j'aurais pu partir ailleurs. Mais quand il y a les copains du village et tout, bon, après, c'est des choix, quoi, c'est la vie. Hein,
5: et les copains, ils sont toujours là?
11: Oui, je vais voir. Je
5: ah bon, alors ça valait la peine peut-être.
11: Non, mon collègue, c'est...
9: On ne sait pas si Mehdi aurait été un grand joueur pro, mais comme directeur sportif du club amateur de Moggio-Carmon, il fait l'unanimité.
11: Bonsoir.
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1: Bonjour, Serge Pefegali.
2: Ah, monsieur Thomas, bonjour. Et cher Dauphinois, sœur Dauphinois, bonjour également, bien sûr.
1: On est samedi pour le Dauphiné Tour. Aujourd'hui, où est-ce qu'on part?
2: Ah, vous allez voir. Hommage au Grésivaudan et aux Chalassiennes et Chalassiens au pied de la montagne de Bramfarine. Donc, je suis désolé, mais c'est le vrai nom de la montagne, pas de ma faute. Hein. Donc, on est où?
1: Au Chela.
2: Bravo. Sa farine Bram. Au Chela, c'est pas. La Bramfarine. Elle en a marre d'être broyé, je sais pas quoi. Bref, une précision, en dauphinois, Chala, ça se prononce Sala, en fait, Sala. Ce qui veut dire faire un chemin dans la neige. J'ai appris ça, dis donc, ah oui. D'où le nom du Chela, qui est un lieu de passage pour aller à l'étranger.
1: Ah.
2: À Chambéry, par exemple.
1: Ah, l'étranger, Chambéry.
2: Ah ouais, carrément. Ouais, donc, côté des autres étrangers, quoi. Bon. Les Chela portent du Grésivaudan. Je précise également que les Chela n'est pas le village de naissance de la fameuse chanteuse aquate, bien évidemment.
1: Oh,
2: oh bah attends. Bien sûr, bah, tu peux, ouais. On confond souvent le Chela et là. C'est là qu'il en met les mains, rien à voir. Le Chela n'est pas le mari de la Chela, enfin, en gros, quoi, voilà ce que ça veut dire. Chela qui, depuis, a coupé ses couettes, d'ailleurs, et a été retendu entièrement. Alors que les habitants du Chela, eux, sont détendus, on va dire ça. Et ils n'ont pas de couettes, bien évidemment. Entre Mortel de Maille et Pontchara, le Chela est ici chez lui. Alors, c'est dur à dire ça. Le Chela est ici chez lui, allez-y, bien sûr.
1: Le Chela est ici chez lui.
2: Oui, mais vous êtes un jeune professionnel, des talents, plein d'avenir. Bref, c'est normal. Chela ou chez ici, comme vous voulez. Ça n'empêchera pas le manoir de la Tour de prendre garde au village. C'est peut-être de là que vient l'expression la Tour. Prends garde au toit, pas à toi, au toit. Car les toits coûtent cher, j'ai lu ça quelque part, à entretenir, surtout dans le château du 16e siècle. Oui. Alors vous allez penser, Papa Gali, la picolée de la chartreuse, parce qu'il part un peu dans tous les sens, mais même pas, hein, vous confirmez.
1: Non, je suis témoin.
2: Voilà, je ne bois jamais en studio.
1: Jamais.
2: Voilà, toujours.
1: En dehors.
2: Dans les toilettes. Une autre précision, si au Chela vous entendez parler de la Rolande. Il ne s'agit pas de la péripatéticienne du coin, péripatéticienne, c'est dur à dire. En dauphinant du de la pute, de la péripatéticienne du coin, non, mais d'un espace naturel sensible. C'est vrai, c'est un peu comme ça. La péripatéticienne du coin s'appelle Josiane, ce que vous m'avez dit, mon cher Thomas.
1: Oh,
2: ben
1: oui,
2: m'a dit que vous la connaissez très bien, donc voilà. Alors, la Rolande, en fait, est un espace naturel. Mais qu'est-ce qu'un espace naturel sensible? J'ai l'impression que la planète entière, actuellement, est un espace naturel plutôt sensible. J'ai l'impression,
1: c'est
2: voilà.
1: C'est vrai.
2: N'empêche que dans la Rolande du Chela, vit, écoutez-moi bien, la Rainette arboricole.
1: Oh.
2: Ça vous embouche un coin, comme dit l'autre. Ben, c'est son dernier îlot isérois en dehors de l'île Crémieux. Alors, si certains d'entre vous s'en moquent, ben, ils ont bien tort. Je vais vous dire pourquoi. Les Rainettes valent parfois bien mieux que les petites reines et les rois de clés de cette terre. Protégeons-les, elles surtout. Les autres, on s'en tape. Alors, tous ensemble, ce que je veux dire, allez, on n'est pas des quand même.
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3: Je rêvais d'avoir une maison à la campagne. Cette maison, c'est comme si j'y étais née. C'est ma maison de famille.
4: Ma maison s'appelle l'Ostao de la Mar.
5: C'est une maison un peu envoûtante.
6: Eh bien, vous voyez, des livres et trois fenêtres qui me donnent le paysage du pays, comme si c'était trois tableaux.
7: Ils ont vécu ici.
8: Thibaut Gaudry.
9: La la la, mine de rien, la voilà qui revient. La chansonnette.
10: Yves Montand est un enfant de Marseille. Débarqué d'Italie avec sa famille pour fuir le fascisme quand il a 2 ans, il va y grandir et y faire ses premiers pas au Music Hall. Puis il la quitte pour Paris où sa carrière commence à décoller, notamment auprès d'Edith Piaf. Et où il noue des amitiés, comme avec Jacques Prévert, qui va lui faire découvrir en 1948 un charmant village qui va changer sa vie.
11: J'ai chanté dans la région et puis il y avait Jacques Prévert qui habitait la maison là au coin. J'étais arrivé ici et j'ai monté parce que mon ami le guitariste Henri Crolin, si on allait dire bonjour à Jacques, il disait oui. Alors on est monté ici. J'ai vu Jacques, j'ai vu l'endroit, et puis je suis tombé amoureux de l'endroit, et puis je suis revenu dès que je pouvais, tous les ans. C'était très discret, c'était à peine connu.
10: Il ne va pas tomber amoureux que de Saint-Paul. Le 19 août 1949, il est à la Colombe d'Or, une auberge avec quelques chambres, qui est un repère d'artiste. Et Prévert, encore lui, va servir d'entremetteur entre un homme et une femme qui vont devenir un couple mythique.
11: Ça s'est passé à Saint-Paul-de-Lance, au mois d'août, en 1949. Simone était là, et puis moi j'étais en tournée. Et puis j'ai déjeuné là, elle a déjeuné là. Et puis il y avait du soleil, puis il y avait Jacques Prévert, et puis il y avait des copains. Et puis voilà, quoi, on ne sait pas comment ce genre de choses-là commencent, mais elles ont commencé et c'était une belle histoire. Quoi.
10: Une belle histoire qui durera toute une vie. Ils ont 28 ans. En 4 jours, Simone, mariée, plaque tout pour le Marseillais. Et désormais, ils vont construire une partie de leur vie ici, restant fidèles à la Colombe d'Or, où ils se marient même 2 ans plus tard. Prévert est encore là, il est le témoin de Simone, tandis que Marcel Pagnol est celui de Montand.
11: Puis encore, on a bien rencontré Simone ici, qui elle avait acheté par contre une petite maison dans le village, après son premier film, puis elle a servi cette maison pendant très longtemps. Puis on descendait au bar de la Colombe pour parler apéritif, pour voir Jacques et les amis, et puis il y avait toujours quelqu'un, et puis on restait là, et puis on mangeait là, et puis on montait pas à la maison. Alors un beau jour, on a mis la clé sous la porte, on a donné ça aux enfants, ou à des amis qui descendaient dans le midi, et nous on descendait toujours ici.
9: La claire petite perle d'eau claire.
10: La Colombe d'Or et Saint-Paul, où l'on se retrouve pour les vacances avec les copains, beaucoup d'artistes, dans ce village qui attire notamment les plus grands peintres, Picasso, Chagall, Matisse et d'autres.
11: C'est pourquoi je viens souvent ici à la Colombe d'Or, à Saint-Paul-de-Vence, et d'abord pour la famille Roux, qui sont des gens tellement merveilleux. Puis au mois de juin, ou au mois de mai, c'est agréable, il n'y a pas trop de monde, et ça encore bien. Mais c'était une époque assez formidable, avec Picasso, Braque, Prévert, qui était là aussi, et Giacometti, quand il a débarqué.
8: J'ai dit bon, attends de jouer, parce que je pars.
10: Mais les copains, ce sont aussi les habitants du village, avec qui Montand joue aux cartes au Café de la Place, ou à la pétanque.
11: Et j'aime bien jouer ici au boule, parce que c'est quand même un sport qui délasse bien, qui est très fatigant. Si on veut bien y jouer, c'est très très difficile. Ça ne paraît pas, surtout si on joue à la Provençale.
10: C'est à Saint-Paul-de-Vence également qu'il rencontrera la dernière femme de sa vie, Carole Amiel, et qu'il achètera en 1984 un petit restaurant qu'il transforme en maison, juste en face.

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1: Alicia Maglio a 33 ans, elle est employée dans les ressources humaines au Luxembourg. Elle a remporté en octobre dernier un concours qui vise à valoriser des femmes aux formes généreuses, le concours de Miss Curvry. Bonjour Alicia.
2: Bonjour Jérémy.
1: Que vous a apporté cette participation finalement à ce concours de Miss Curvy?
2: Cette participation était très importante pour moi. J'ai longtemps eu du mal à accepter mes formes. Pendant des années, je voulais absolument perdre du poids pour m'accepter, être plus heureuse. Et cette aventure a vraiment permis de changer mon regard et d'oser m'accepter telle que je suis aujourd'hui.
1: S'accepter et faire de ses complexes une force, c'est vraiment le but de cette participation.
2: Exactement, c'est bien plus qu'un concours de beauté finalement, c'est vraiment une aventure humaine à travers laquelle on évolue, on se développe. Il y a beaucoup d'ateliers de développement personnel qui sont mis en place par les bénévoles de l'association, parce que je tiens aussi à souligner que c'est une association qui met tout ceci en place, et tout ça permet de faire un vrai travail sur le regard qu'on porte sur soi.
1: Vous parlez beaucoup d'acceptation de soi. À quel moment de votre vie le sujet est devenu un peu central?
2: Je pense qu'après être devenue maman, ça a été central, puisque c'était aussi l'exemple que je voulais montrer à mon fils, de pouvoir s'accepter tel qu'on est, et qu'importe les diversités qu'on peut avoir, s'accepter tous les jours à différents niveaux de sa vie, c'est vraiment quelque chose d'important, et c'est vraiment quelque chose que je voulais montrer en exemple à mon fils, et je pense que la maternité a été

0: énormément de valeur et c'est vraiment de se regarder avec beaucoup plus de douceur et de bienveillance et qu'on mérite toutes, chacune, toutes et tous aussi, puisque ça peut toucher aussi plus largement, de se voir autrement et de porter un regard vraiment bienveillant et respectueux envers son corps.
1: La finale de Miss Curvy France se déroule dans les Landes le 11 avril prochain. Vous y allez avec l'envie de remporter le titre. Quelles sont les différences finalement avec un concours classique comme Miss France ?
0: Les différences, c'est vraiment un concours qui va porter sur la beauté des courses. Donc déjà, on se retrouve ici sur une différence. Mais c'est aussi vraiment, comme je le disais, un chemin d'acceptation. Et donc, c'est un peu la concrétisation de pouvoir aller porter ces belles valeurs sur une scène nationale et aussi de pouvoir faire briller la région par la même occasion. Et c'est en tout cas avec tout ça que je vais porter les couleurs de la Lorraine en France, avec l'envie de pouvoir faire évoluer les regards justement sur les courbes et sur l'acceptation de soi d'une façon générale.
1: Merci Alicia, à bientôt.
0: Avec plaisir, merci beaucoup Jérémy.
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1: Aujourd'hui, direction les Grands Murtins à Arcon. C'est un site qu'on connaît un petit peu pour ses arbres majestueux et ses panoramas, mais un petit peu moins pour son emblème animal. Avec nous, Marion Gilardon de l'Office du Tourisme de Roanne. Est-ce que vous pouvez nous en dire un petit peu plus ?
2: Effectivement, l'emblème de cet espace naturel sensible est l'écureuil. C'est un clin d'œil historique. Le domaine a appartenu pendant près de 80 ans à la Caisse d'épargne, de 1934 à 2011. Et comme vous le savez, leur emblème, c'était l'écureuil. Quand Roanne et Agglomération a repris la gestion du site, ils ont conservé l'écureuil comme symbole du lieu pour deux raisons, à la fois par fidélité et parce qu'il y a de vrais écureuils qui vivent, bien sûr.
1: Et puis l'écureuil, on le retrouve un peu partout, sur les panneaux et même sur un sentier de randonnée.
2: Oui, tout à fait. Le petit sentier balisé, une boucle très accessible, s'appelle la boucle de l'écureuil. Ce sentier est idéal pour les familles avec enfants. Il est en quelque sorte l'entrée en matière idéale pour découvrir la diversité des milieux qu'offre le domaine des Grands Murtins.
1: Revenons un petit peu en arrière. Racontez-nous l'histoire de ces lieux.
2: L'histoire commence en 1932 quand la Caisse d'épargne souhaite créer un centre de vacances au grand air pour les enfants et son personnel. Deux ans plus tard, les premières plantations forestières démarrent et en 1936, on aménage un arboretum pour étudier les essences forestières adaptées au reboisement local.
1: Il y a une essence prédominante dans cet arboretum ?
2: Globalement, au Grand Murtin, on retrouve une dominance impressionnante de résineux, mais le plus répandu est le douglas, qui couvre à lui seul la moitié du domaine. Ce sont des grands arbres élancés aux aiguilles persistantes. Et à leur côté, on retrouve les sapins pectinés, qu'on appelle ici les sapins noirs, qui donnent leur nom au bois noir.
1: Et ce lieu, géré par Roanne Agglomération, vit, bouge et accueille.
2: Cet espace naturel accueille des activités de pleine nature, notamment la course d'orientation et le VTT avec des sentiers balisés. Et un programme d'animation est également proposé chaque année et renouvelé d'avril à octobre, proposant ateliers, balades, cinéma en plein air, toujours dans un respect de l'environnement.
1: Voilà, un site où l'on peut respirer, apprendre, se balader et même croiser quelques écureuils malicieux. À très bientôt, Marion Gilardon.
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3: Tout ce qui a trait au caractère des humaines et des humains, j'adore. Je trouve que la langue occitane se délecte à qualifier les comportements humains. Roumé, je savais que tout le monde connaît Kéomo. C'est un bon exemple, hein. Tu pourrais faire un sourire plutôt que de roumé. Roumé. Comme ce mot l'indique dans sa construction, ça grogne, ça fait trembler les murs. Quelqu'un qui roume, c'est un râleur d'excellence. T'as voulu faire les courses ? On y est. Qu'est plus le moment des roumas, mon grand. Ce n'est plus le moment de râler, ok ? Plutôt que de roumer, on finit vite et on rentre. Roumer, ok ? Vous connaissez, bon. Et si je dis marouner, marouna, c'est la même chose. Dans le mot, le R roulé nous montre une personne qui râle aussi, qui bougonne. Il marronne comme un burgao qui vonvonne. Il râle comme un frelon qui vrombit. Roumez, marronnez. Faites vos courses, mesdames et messieurs. Allez, adieu.
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1: Et voici Patrick Citeau pour Nom de Nom, aujourd'hui direction Montmorillon, dans la Vienne. Un musée du macaron y raconte l'histoire de cette petite pâtisserie ronde.
4: Situé boulevard de Strasbourg, ce musée ouvert en 2003 par la maison Ranou-Métivier rend ainsi hommage aux générations d'artisans qui ont bâti la renommée de Montmorillon. Ce musée de l'amande et du macaron vous dévoile ainsi l'histoire et les coulisses de la fabrication de ce célèbre et délicieux biscuit aux amandes. La recette du macaron a a priori été rapportée par Catherine de Médicis au XVIe siècle. À partir de cette époque, ce biscuit fait d'amandes, de sucre et de blanc d'œuf, s'est répandu dans de nombreuses villes. On le retrouve ainsi progressivement à Nancy, Amiens ou Saint-Émilion. Il faut remonter au XVIIe siècle pour trouver les premiers macarons sur les étals des marchands de Montmorillon. Le petit biscuit au cœur tendre d'amande est ensuite devenu la spécialité incontournable de Montmorillon. Aujourd'hui, la maison Ranou-Métivier perpétue cette tradition culinaire. C'est la plus ancienne fabrique de macarons de Montmorillon. Les savoir-faire se transmettent en effet dans cette famille depuis 5 générations. La recette traditionnelle des macarons demeure ainsi inchangée depuis ses débuts.
5: Et notre musée du macaron, en fait, c'est l'occasion de nous plonger au cœur de l'histoire de cette spécialité culinaire fierté de la région.
4: Une spécialité qui doit tout à l'amandier. L'histoire de cet arbre fruitier à travers les continents et les siècles est ainsi une des thématiques proposées. Les défis environnementaux liés à la production de l'amande sont aussi au programme de la visite. L'histoire et la fabrication du macaron a bien entendu toute sa place au cœur de l'espace d'exposition. Les gestes et les outils du biscuitier font également partie de cette immersion au pays du macaron. Un parcours ludique et gourmand qui fera le bonheur des enfants comme des plus grands. Concernant les origines du nom de la commune de Montmorillon, on peut s'appuyer sur une théorie ancienne. Elle précise que la bourgade, située sur une colline, aurait été investie par des Maures en 732, avant ou juste après la fameuse bataille de Poitiers. D'où la déclinaison en Mont de Morillo ou colline du Maure. Mais le nom d'un des premiers barons de la ville a tout aussi bien pu inspirer cette dénomination. Hugo Banse se fait ainsi appeler Moro Loco, qui dictour Morillo, ou seigneur de la localité mauresque qui se nomme Morillo. Toujours est-il que de Montmorillo au XIe siècle, puis Montmorlhomme au siècle suivant, la bourgade endosse finalement son nom actuel au XVe siècle.
5: Et ben voilà, alors ça c'est quand même fou parce qu'on remonte le temps grâce à Patrick Citeau qui nous apprend toujours des détails qu'on ignore souvent d'ailleurs sur le nom de nos rues, de nos communes également. 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
1: Elle est complètement dingue cette histoire, Hugo, et pourtant son nom ne vous dit rien, je pense presque à personne. Marcel Chaumien, un homme discret devenu vauclusien d'adoption, maire d'un petit village quand même du Luberon, et en même temps l'un des personnages clés des services secrets français de l'après-guerre.
5: Il veut dire un maire espion.
1: Exactement. En fait, maire, c'était sa couverture. C'est quand même assez dingue cette histoire. Marcel Chaumien n'est pas né en Provence, il voit le jour à Reims, dans la Marne, mais tout change en 1944 lorsqu'il est envoyé en mission dans le Vaucluse en pleine seconde guerre. C'est là en fait qu'il découvre le territoire et qu'il va s'engager autour de la résistance locale, aux côtés de la résistance surtout vauclusienne, et qui ensuite s'installera après la guerre chez nous. Alors avant ça, Chaumien était un militaire d'élite, un parachutiste d'essai. Alors, c'était un métier assez risqué, puisqu'il consiste en fait à mettre au point des parachutes, les équipements, mais aussi les techniques de saut.
5: Et l'histoire déjà que ça se trouve ou pas, en fait.
1: Ouais, oui, surtout le nuit aussi. Ouais. Il pouvait sauter de nuit, dans les forêts, voilà, donc c'est assez dur, et cette expertise va faire de lui en fait un homme clé des opérations clandestines.
5: Et c'est là qu'il bascule dans le renseignement.
1: Bah oui, parce que son CV est super beau, ancien résistant, parachutiste, membre du service action. Marcel Chaumien va travailler d'abord pour le SDECE, c'est l'ancêtre de la DGSE en fait. On le retrouve dans les années 40-50 sur des missions ultra sensibles, et en fait il va entraîner nos agents secrets dans le parachutage notamment. Il va participer aux opérations du rideau de fer en Afrique, en Europe de l'Est, et dans les archives son nom apparaît, alors son nom d'emprunt, puisqu'il avait un pseudo, vous imaginez bien, aux côtés de figures centrales. Tiens par exemple Jacques Faucard, c'est le conseiller très secret du général de Gaulle, s'il vous plaît. Donc c'est quand même du très haut niveau. Je trouve bien qu'il circule entre ambassades, pistes africaines, aéroports parisiens et réseaux clandestins. Et pendant ce temps-là, notre Marcel, donc, il est élu dans le Vaucluse.
5: Et oui, incroyable ce parcours.
1: Exactement. C'est là que l'histoire devient fascinante. Marcel Chaumien devient maire de Viens en 1959. Il va le rester jusqu'en 1977. 3 mandats, 18 ans, donc, au service du village. Il faut s'imaginer, la journée, il va s'occuper d'assainissement, d'école de voirie. Et régulièrement, il reprend l'avion pour Paris-Orly, Roissy, pour retrouver les services secrets où il va mener cette double vie pendant des années.
5: Et on comprend mieux pourquoi on ne connaît pas son nom. Hein.
1: Oui, je vous ai parlé de Jacques Faucard, le conseiller très spécial de Gaulle. Il dira que c'est un homme très bien, courageux, un agent secret qui ne cherchait aucune reconnaissance. Marcel Chaumien meurt en 1979, décoré, respecté dans les cercles du pouvoir, mais finalement presque inconnu du grand public. Ce destin, c'est comme un roman d'espionnage, il faut le dire quand même, et aujourd'hui, c'est Catherine Chaumien, sa fille, qui le raconte dans des conférences en Vaucluse. On a pas mal mal d'archives aussi qui existent, notamment au service historique de la Défense. On a des ouvrages sur l'histoire du service secret français où il est nommé souvent.
6: Ouais.
1: Et aujourd'hui, bah, je vous mets tous les documents et les photos grâce à sa fille Catherine que je salue sur notre appli. Ici, vous le voyez au bras de Gaulle et aussi pendant ses missions. Enfin, c'est juste exceptionnel ce discours et surtout ce destin de Marcel
6: Chaumien.
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7: h 19, l'heure de votre rendez-vous les gens d'ici. Tous les jours, nous mettons en lumière une personnalité qui fait briller notre région. Elle se confie au micro de Romain Bruno et aujourd'hui, à direction un studio d'enregistrement au cœur de Paris, à la rencontre de la personne qui a créé le nouveau jingle d'Île-de-France Mobilité. Romain, vous êtes avec lui, il s'appelle Jean et vous venez d'entrer dans son studio.
8: Oui, je viens de rentrer dans ce studio qui est magnifique, un studio d'enregistrement dans le 6e arrondissement. Et j'ai Jean Dindino, il dirige la société de production chez Jean et il est ici installé derrière cette grande table de mixage. Jean, bonjour.
9: Bonjour.
8: On a l'impression d'être dans un sous-marin.
9: C'est vrai que beaucoup de gens l'associent à cette vision un peu à cause des hublots, un peu sous-marin de la... ancien et en même temps peut-être aussi cabine spatiale futuriste.
8: Et vous avez produit le nouveau jingle sonore d'Île-de-France Mobilité.
9: Ouais, sacré challenge. Composer en fait quelque chose qui va accompagner les gens en fait dans leur quotidien comme ça sur tous les transports, sur tout le réseau d'Île-de-France.
8: Est-ce qu'on peut l'écouter ce jingle ? Ce nouveau jingle, il va remplacer quel jingle ?
9: Bah, il va unifier tout le réseau Île-de-France, en fait. Donc, il concerne le métro, les bus, les tramways, le RER.
8: Ça remplacera ce jingle, écoutez. On va le décortiquer, ce jingle. Il est fait de plusieurs parties.
9: Par rapport à cette notion de mobilité, on peut déjà écouter un premier son, qui est le son d'introduction et aussi celui de conclusion, finalement, qui joue cette mobilité. Donc là, on est dans cette idée de mouvement, en fait. Donc la première nappe introduit le thème qui est composé de 6 notes. Qui doivent symboliser quelque chose d'à la fois assez doux, pas agresser les gens au travers de quelque chose. Donc il y a une douceur et une gaieté, en fait, normalement, qui se définit sur ces 6 notes. 6 notes, il y a une symétrie entre le tagada, que je vois comme une question, quoi, et la réponse qui est tintintin. Même si c'est toujours difficile d'expliquer la musique.
8: C'est une fierté au final après de pouvoir entendre sa musique, son jingle, pendant les transports.
9: Ouais, carrément. J'avoue qu'il me tarde de l'entendre. Même si, voilà, c'est aussi toujours un peu une petite angoisse de s'adresser à plein de gens. Mais non, c'est une grande fierté, bien sûr.
8: Ça fait combien de temps que vous travaillez dans l'univers du son ?
9: Ouais, j'ai commencé à 25 ans et j'en ai 65. Donc, vous avez fait le calcul. Je préfère pas le dire. J'ai eu la chance de travailler dans cet univers qui est un univers très riche parce qu'il touche à la fois à la musique, aux comédiens, à la poésie, au texte. Enfin, c'est vraiment travailler dans le son, vous en savez quelque chose, vous-même qui m'a interrogé. C'est assez passionnant et ça remplit une vie tranquillement.
8: Merci Jean Dindino.
9: Ben, de rien, plaisir. Revenez quand vous voulez, 18 rue Dauphine.
8: Voilà, ici donc pour cette société de production chez Jean qui a créé entre autres ce fameux nouveau jingle sonore d'Île-de-France Mobilité qu'on a hâte d'entendre.

0: compositrice, interprète, Domi a 28 ans. Elle est originaire d'Aime-la-Plagne et partage sa vie entre Montréal et la Savoie. Elle vient de sortir son premier single, Tout oublié, une chanson pop très solaire, et prépare un album pour 2026.
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0: Oublier
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3: C'est Décibel, toute l'actualité musicale avec ce soir le surdoué Grand Corps Malade qui, 20 ans après son premier album, n'en a pas encore fini.
4: On n'est pas encore fini avec l'envie d'écrire, car quand le monde va trop vite, il n'y a que ça qui m'aide à ralentir. Quand mon cerveau constate, c'est mon stylo qui comprend, qui sait prendre du recul, noircir la page en m'éclairant.
3: Eh ouais, ça fait 20 ans, mais pas le temps de faire le bilan. Grand Corps Malade préfère ouvrir un nouveau chapitre. Nouvel album fabriqué dans un nouveau pays, nouvelle tournée, nouvelle rencontre en studio. La seule chose qui ne change pas, c'est son envie d'être là, avec vous.
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3: Salut à tous, salut à tous et bienvenue dans Décibel en ce vendredi soir. Je sais, vous avez chaud, mais croyez-moi, j'ai des nouvelles fraîches à partager avec vous du monde de la musique. Aujourd'hui, c'est l'anniversaire de Paula Abdul. Donc, bien évidemment, les personnes âgées comme moi se souviennent très bien de Paula qu'on écoutera en fin d'émission. Les autres, je vous expliquerai à quel point elle a émerveillé nos années 80. Le coup de cœur du jour, c'est le nouveau single de Big Flo et Oli, Picasso, dans lequel on entend Oli faire un solo de trompette absolument magnifique. On y reviendra tout à l'heure. Et puis un blind test autour des gens qui jouent. Si ça vous inspire, alors appelez-nous 0810 055 056 0810 055 056. C'est Sadika qui vous attend au standard. Et à gagner ce soir, eh bien ce sont vos lunettes pour l'éclipse du mois d'août. Et bonsoir Grand Corps Malade.
4: Bonsoir.
3: Bienvenue dans Décibel. Je suis toujours contente. Alors, il y a du nouveau, on le disait, 20 ans de carrière. Et oui, depuis ces voyages en train, c'est ce jour-là qu'on a découvert Grand Corps Malade.
4: C'est vrai que les histoires d'amour, c'est comme les voyages en train. Et quand je vois tous ces voyageurs, parfois j'aimerais en être un. Pourquoi tu crois que tant de gens attendent sur le quai de la gare? Pourquoi tu crois qu'on flippe autant d'arriver en retard?
3: Grand Corps Malade, les voyages en train, c'est le premier tube et puis la première victoire de la musique aussi, Révélation scène en 2007. J'ai dit que t'as pas très envie de faire le bilan, mais puisque t'es là, moi je veux bien en faire un petit quand même. Tu t'imaginais au moment de ce premier album que tu ferais ça sur le long cours?
4: Non, je ne m'imaginais pas parce que je pense pas aussi loin.
3: Ouais.
4: Donc, si on m'avait dit, est-ce que dans 20 ans, tu auras déjà fait plein d'albums, je ne me pose même pas la question en fait. Et si jamais on m'avait forcé à me la poser, non, je n'aurais pas imaginé tout ce qui s'est passé depuis 20 ans. C'est vrai qu'il s'en est passé beaucoup.
3: Ouais.
4: Et mais voilà, le premier texte, là, c'est « J'en ai pas encore fini », c'est l'intro de l'album.
3: Ouais.
4: Parce que justement, mais moi, j'ai aucun problème à faire des bilans, j'adore les bilans. Mais en tout cas, un bilan, c'est un bilan provisoire, quoi. Ça ne veut pas dire que c'est fini. Et en effet, j'ai encore plein d'envie, ouais, et plein d'idées, donc on repart pour 20 ans, quoi.
3: Alors, je donne les chiffres, parce que c'est un bilan, mes enfants, comment dirais-je, ébouriffant. Donc, 8 albums, le 9e, voire la mer, arrive dans quelques semaines. 2 millions d'albums vendus, 3 victoires de la musique, 3 films aussi, Patient, La vie scolaire et l'excellent Monsieur Aznavour, plus de 800 concerts donnés en France mais aussi partout dans le monde. C'est pas rien. Il y a aussi des tubes, des vrais tubes radio comme ce Mais je t'aime, victoire de la chanson originale en 2021.

0: Camille Lelouch. Alors, est-ce que justement, cette chanson, j'en ai pas encore fini, qui est le tout premier extrait du 9e album.
1: Il est déjà sorti.
0: Voilà. Est-ce que c'est aussi justement une réaction à ce bilan, un bilan qui est extrêmement positif, où tu as réalisé énormément de choses, où tu as eu énormément de succès, et tu te dis à toi-même, ok, j'en ai pas encore fini, il y a encore des rêves à aller chercher,
1: exactement, c'est un peu ça. C'est toujours difficile à expliquer comment une envie de texte naît, mais là, je suis né avec, je me rappelle, je crois, ma première idée, c'était, j'étais un peu mélancolique, et j'avais envie de dire, tiens, je n'ai pas encore fini avec la mélancolie, et je voulais écrire un texte là-dessus, puis je me suis dit, mais finalement, je n'ai pas encore fini avec beaucoup plus de choses que ça, donc je n'ai pas encore fini avec l'envie d'écrire, avec mon optimisme, avec l'envie de faire des vannes, avec mes combats silencieux, avec l'envie d'être amoureux, et voilà, et donc du coup, ça a donné un texte comme ça, un peu fleuve, sans refrain, voilà, du texte un peu dans la pure tradition slam du début, beaucoup, un texte assez dense, mais voilà, qui arrive pour moi au bon moment, et puis qui est une bonne manière d'introduire l'album, où il y a après plein de choses très différentes.
0: Il est dense, mais digeste, je veux dire, on comprend, mais la question en fait que je me posais, c'est si c'était du coup une conversation entre toi et toi, simplement, j'en ai pas encore fini, ou est-ce que c'est une réponse à des questions qu'on a pu te poser aussi, je sais pas, dans ton entourage professionnel?
1: Non, là c'est plutôt entre moi et
0: c'est
1: moi,
0: toi
1: là,
0: et toi.
1: Ouais, ça va, j'ai pas eu trop de gens qui m'ont dit, alors c'est la fin, c'est fini, non, pour l'instant,
0: c'est
1: non. Ça va, c'est peut-être... c'est plutôt... Et pourtant, j'ai pas besoin de me convaincre. Moi, je suis là, je sais naturellement que j'ai envie de continuer. Mais c'est vrai que c'était une manière d'introduire l'album, ce petit bilan et perspective, tu vois, comme on dit dans les sociétés. C'est-à-dire qu'à la fois, on regarde où on en est, mais on ouvre une porte, quoi.
0: Ben écoutons là cette chanson, comme ça vous allez comprendre exactement de quoi il retourne. Le Grand Corps Malade Nouveau arrivera le 18 septembre prochain. Voir la mer, c'est le nom de ce 9e album. Premier extrait et intro imparable. J'en ai pas encore fini.

0: J'allais poser mon stylo et te fermer les paupières. Je pensais éteindre mon cerveau en éteignant la lumière. Mais mon stylo et mon cerveau se sont vite réunis. Ils me conseillent de me relever car j'en ai pas encore fini. J'en ai pas encore fini avec le texte du jour. J'ai des rimes plein les joues qui valent peut-être le détour. Alors je me relève cette nuit, demain et après-demain, avec l'expérience d'un daron et l'enthousiasme d'un gamin. J'en ai pas encore fini avec l'envie d'écrire, car quand le monde va trop vite, y'a que ça qui m'aide à ralentir. Quand mon cerveau constate, c'est mon stylo qui comprend, qui sait prendre du recul, noircir la page en m'éclairant. Mes textes savent lire en moi, même dans les moments de brouillard, et chaque phrase est une lampe torche sur ce que je n'ose pas voir. J'écris pour compenser l'impuissance de voir ce qui brûle autour, pour contrer nos silences face à ceux qui crient au secours. J'écris enfin et surtout pour partager nos chairs de poule, pour que nos solitudes se reconnaissent au milieu de la foule, que nos émotions fassent équipe plein de sourires interactifs, et que la scène devienne un grand battement de cœur collectif. 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
1: Mais grand corps malade est de retour, j'en ai pas encore fini. Le nouvel album arrive le 18 septembre. Alors, il faut raconter que il est né, ce disque, loin de chez nous. Mm-hmm. Nous allons planter le décor.

0: avec la voix de Robert Charlebois, Montréal, le Québec, c'était un rêve familial de longue date, et tu l'as réalisé l'année dernière, enfin il y a 2 ans, c'est pour ça. Un an, raconte-moi alors.
1: Ben oui, c'est un projet familial, avant que les enfants soient trop grands, tout ça, de vivre une aventure autre, de se permettre le luxe, le privilège d'avoir une autre vie pendant un an. Et on a réussi à le faire, à l'organiser. Et puis Montréal, c'est une ville que j'adore. J'ai eu l'occasion d'y aller beaucoup de fois pour jouer, pour faire des concerts, de la promo. Et j'ai toujours eu un coup de cœur pour cette ville et pour les Québécois. Et donc voilà, on l'a fait de été 2024 à été 2025 avec les enfants à l'école là-bas, tout ça. Et ça a été une expérience de vie évidemment géniale pour nous tous, pour toute la famille. Et puis on a voyagé, et puis on a vu l'hiver québécois.
0: Ouais.
1: Et puis évidemment, tout ça, c'est nourrissant, ça donne plein d'envie, plein d'idées. C'est vrai que ce nouvel album, il est né là-bas. Et Voir la mer, c'est aussi un titre de l'album, une chanson de l'album, et c'est le titre général de l'album. C'est aussi symbolique de ça, Voir la mer, c'est prendre le temps, se reposer, respirer un bon coup, poser ses yeux sur un paysage. Donc voilà, Voir la mer, c'est aussi symbolique de cette année à Montréal.
0: Donc c'était pas nécessairement le but du voyage, d'être tellement inspiré que tu as tout de suite commencé de nouvelles chansons, mais c'est ce qui t'est arrivé là-bas, c'est ça ?
1: Ouais, c'est ça. Ouais. Puis j'ai pris plus de temps là-bas. Je sortais de 3-4 années avec le cinéma, les tournées, les albums intenses. Le but là-bas, c'était de ralentir un peu. Et bah ouais, dès que tu ralentis un peu, ton cerveau, il est un peu plus tranquille et hop, il a envie d'écrire des textes.
0: Ça dépend qui. Toi, oui. Moi, quand je ralentis, après, je mange des chips. Mais c'est
1: sûr. J'ai mangé pas mal de chips ça n'empêche pas. Chips et stylo, voilà, c'était mon programme.
0: Voir la mer aussi, moi, quand j'ai entendu le titre de cet album, je me suis dit, ah, il a vu loin. Tu parlais de respirer, d'avoir de l'espace. C'est vrai que nous, vu d'ici, c'est l'image que nous renvoie le Québec. Je sais pas, moi, je vois des grandes forêts, je crois qu'il y a même des baleines.
1: Bien sûr, c'est exactement ça, on a vu tout ça.
0: Ouais.
1: Évidemment, on a voyagé, et oui, quand Montréal, déjà, c'est une ville très, très nature.
0: Ouais.
1: Ce que les gens connaissent de Montréal, c'est là où tu atterris, et puis c'est les petits hôtels, les grands hôtels, dans le petit downtown où il y a des buildings comme à New York. Mais c'est pas du tout ça, Montréal. Montréal, il faut sortir du centre-ville, et les 80% de la ville, c'est ailleurs. Et là, il y a des parcs partout, il y a des arbres partout, donc c'est une ville très nature. Et puis dès que tu sors, tu roules une heure en sortant de Montréal, et là, oui, tu es dans des forêts, dans des grands lacs, et des chalets au bord des lacs, etc. Donc bien sûr qu'on a vu tout ça, on a fait tout ça, on est allé voir dans le grand nord du Québec les chiens de traîneau l'hiver et puis les baleines à tête de sac. Bon, donc oui, voir la mer, c'est tout ça, c'est poser les yeux ailleurs, respirer et découvrir.
0: Ouais. Et voir du beau, voir la nature, c'est quelque chose, toi, qui, surtout dans ton côté auteur, tu penses que ça a nourri ça, ton écriture ? Parce que c'est pas des... tu parles comme ça de paysages à perte de vue et de dépaysement total aussi, ça peut même débloquer des trucs dans le cerveau.
1: Peut-être, ouais, certainement. Après, c'est plus ou moins conscient de changer de rythme déjà, ça débloque des trucs dans le cerveau, de vivre ailleurs, une autre mentalité, ça débloque des trucs. Alors évidemment, de voir des beaux paysages comme ça, peut-être aussi, mais c'est ça qui est bien dans le processus de création, c'est que tu sais jamais vraiment comment ça vient, et tant mieux.
0: Et ça, c'est venu. Hein. Donc l'album arrive au mois de septembre. Il est né là-bas, le disque, mais il s'est pas fabriqué entièrement là-bas. Ceci dit, c'est vrai qu'il y a plein de nouveautés. Je le disais tout à l'heure en ouverture, tu travailles avec une nouvelle équipe. C'est vrai que là, on a entendu, j'en ai pas encore fini, on va découvrir le prochain rêve. On est sur une ambiance différente de tes albums précédents, qui étaient plus électro, avec Mosiman.
1: Ouais, avec Mosiman,
0: aux commandes des prods. Ouais.
1: On avait des albums, oui, avec des sons un peu plus synthétiques, plus électro. Et là, c'est vrai qu'on est revenu à une musique plus organique. Tout est joué à
0: 100%. C'est un groupe.
1: C'est un groupe, et on a même enregistré dans des conditions de live. Il y a des beaux studios dans le sud de la France, là, qui s'appellent La Fabrique, qui permettent ça. C'est-à-dire, c'est des grands studios où on peut tous se brancher les uns les autres. Et on a joué vraiment en live. Et donc, je pense que ça doit s'entendre un peu. C'était cette espèce d'alchimie où on s'écoute tous les uns les autres au moment où on enregistre. Et j'avais des musiciens incroyables. C'est Nicolas, ça s'écrit N-I-K-O-L-A, parce qu'il a aussi un projet musical, il est chanteur, etc.
0: Ouais.
1: Un jeune auteur-compositeur qui a réalisé musicalement tout l'album, et il a fait un travail incroyable. Je suis hyper fier de lui, hyper fier de cet album, grâce à lui aussi.
0: Tu lui as donné quoi comme direction, comme envie ?
1: On a commencé un peu ensemble à Montréal, il est venu me voir là-bas, et justement je lui ai parlé de cette envie de son un peu plus organique.
0: Ouais.
1: Et notamment aussi un peu grand espace. Il y a sur l'album plusieurs moments où il y a des guitares un peu qui font un peu Ennio Morricone, un peu western, même si je sais pas si c'est juste une direction comme ça, il y a beaucoup d'autres choses, mais en tout cas voilà, il a senti un peu ce que je cherchais, et puis après il a beaucoup composé, il m'a proposé plein de musique avec ses potes Achille et Noé, et du coup après voilà, j'ai pris certaines de ses musiques, certaines boucles, et puis j'ai commencé à écrire dessus. J'ai écrit beaucoup sur sa musique. J'aime bien aussi, pendant longtemps j'écrivais tout seul à cappella et je demandais aux musiciens de faire de la musique sur mesure sur mes paroles, mais j'aime bien aussi écrire moi sur mesure sur des notes, ouais. Et c'est plutôt dans ce sens-là qu'on a fait la
0: ça te rajoute une petite contrainte.
1: Ouais, j'adore ça, déjà ça t'inspire une humeur la musique, déjà ça te met dans une ambiance, et puis oui ça te rajoute des contraintes de rythme, de la longueur de tes phrases, et ça j'aime bien, c'est un jeu.
0: Alors on va découvrir le prochain rêve, deuxième extrait déjà de ce nouvel album.
1: C'est sorti cette semaine, ouais. C'est votre petite nouveauté.
0: C'est ça, et c'est en duo.
1: C'est un duo.
0: Pilto. Alors, on va pas faire les surprises, genre, quoi, Grand Corps Malade fait des duos, on a bien compris que...
1: J'aime bien ça.
0: C'était quelque chose qui t'allait très bien. Ça arrive quand, d'ailleurs? Alors, il y a Mesdames, évidemment, qu'on connaît par cœur, mais t'as fait déjà des duos avant. Est-ce que t'arrives à dater à quel moment tu t'es dit, mais j'adorerais être avec quelqu'un sur mes chansons? Dès le début.
1: Dès le début, j'ai toujours adoré cet exercice particulier qu'est le duo. T'arrives à faire matcher, à trouver l'osmose entre deux univers différents, deux voix différentes. Et puis après, il y a l'univers du texte et de la musique, et marier tout ça, c'est jamais gagné. C'est un vrai petit challenge, un duo. Et du coup, quand ça marche, d'un seul coup, il y a une chanson qui est cohérente, il y a deux voix qui se répondent, et moi, j'aime bien ça. C'est un jeu que j'aime bien.
0: Ah, t'as fait des duos excellents. On adore, évidemment. On en parlait tout à l'heure, celui avec Camille Lelouch, Mais je t'aime. Il y a eu aussi Ben Mazué, Gaël Faye, là c'était carrément un trio. Véronique Sanson, Louane, enfin voilà, il y a plein d'artistes. Suzanne, avec qui tu as fait des excellents duos. Là, c'est Stilto. Stilto, c'est une jeune artiste alors qui a un parcours pas tout droit, puisqu'en fait, avant de sortir sa musique, elle avait déjà une espèce de carrière sur les réseaux sociaux. Tu l'as découverte à ce moment-là ou tu l'as découverte quand elle a commencé à faire de la musique?
1: Non, je l'ai découverte quand elle a commencé à faire de la musique.
0: Donc, tu n'étais pas forcément au courant de son passé?
1: Non, après, je crois que la première fois que j'ai vraiment écouté ce qu'elle faisait, c'est à la fin du duo avec mon pote, Ben Mazué. Oui. Et du coup, j'ai découvert son timbre de voix, sa fraîcheur, et puis j'ai regardé qui c'était, et puis là, j'ai vu qu'elle avait toute une carrière avant et plein de gens qui la suivaient.
0: Une communauté incroyable.
1: Et puis après, il y a un autre pote, Vincha, qui a composé plusieurs musiques pour moi sur l'album précédent et un peu sur celui-là aussi, qui avait écrit pour elle. Donc c'était un peu Stilto, qui s'appelle Laure. Stilto, c'était un peu la famille de la famille, quoi. Oui. Donc du coup, quand j'ai commencé à écrire cette chanson, où j'avais déjà le thème du prochain rêve, je me disais, ça irait bien à une jeune artiste qui vient d'avoir une espèce de premier aboutissement, et elle, c'est le cas. Elle a fini par se lancer dans la chanson, elle a eu énorme succès, elle fait déjà des tournées, des zéniths, etc.
0: Nommée aux victoires,
1: Et donc, quant à cette première consécration, comment ça se passe dans ta tête, quoi? C'est quoi la suite? C'est quoi le prochain rêve? Et c'était ça le thème. Et en écrivant pour elle cette chanson, je me suis, j'ai compris que moi, en fait, j'étais dans la même question, même si c'est après 9 albums, quoi. Ouais. Et que, le projet d'après, le petit doute avant d'attaquer un nouveau projet, c'est toujours le même. Et voilà, ça s'appelle le prochain rêve.
0: Et on écoute maintenant dans Décibel, Grand Corps Malade et Stilto.

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0: invité sur le nouvel album de Grand Corps Malade, Voir la mer, sortira le 18 septembre prochain. Et cette chanson, Le Prochain Rêve, est déjà disponible, tout comme J'en ai pas encore fini. Donc là, c'est deux extraits qui sont arrivés en
1: rafale.
0: Ouais, partout, toutes les plateformes. Non, tu sais ce qu'on dit ?
1: On dit quoi ?
0: On dit streamer ça fort.
1: Ah ouais.
0: C'est ça qu'on veut dire.
1: Allez streamer ça fort. C'est Le Prochain Rêve, allez streamer.
0: Alors, j'ai lu plein de choses hyper intrigantes sur ce nouvel album, puisque tu dévoiles petit à petit des infos, et notamment... Là, on a entendu une chanson qui est très pop, très solaire. Tu parlais tout à l'heure de guitare un peu western. On me dit que dans Voir la mer, il y a évidemment de la chanson parce que ça fait partie de l'ADN, mais du rap aussi, et puis du funk, et puis même du disco. Et là, je me dis, te serais-tu dit, pas de frontières, pas de barrières, je fais exactement ce que je veux. C'est ça l'idée ?
1: Ouais, c'est un peu ça l'idée, complètement. Ouais. Depuis longtemps, de toute façon, je me suis jamais arrêté. Je fais du slam, les piano-voix, à un moment, m'a cantonné à ça. Mm-hmm. Depuis longtemps, moi je le dis, je fais de la pop, je fais de la chanson. Alors oui, je suis slammer à la base, mais depuis longtemps, il y a des arrangements, il y a de la musique. Sur scène, je suis avec beaucoup de musiciens. Et c'est vrai qu'avec Nicolas, on s'est amusé à expérimenter plein de choses. Et il y a une chanson qui s'appelle Les Failles, qui est très funk. Et on se régale dessus et on imagine déjà bien le morceau festif de fin de concert.
0: Ah ben oui, c'est ça la tournée.
1: et pareil pour une chanson qui s'appelle « Je sais pas faire sans toi », qui est carrément disco avec une petite basse qui ce n'est pas sans rappeler les Magnolias de notre ami Claude François.
0: Clos, ah oui. Un des meilleurs discos français, ceci dit, les Magnolias.
1: Les Magnolias, c'est imparable. Ouais. Imparable. Qui ne peut pas danser sur les Magnolias. C'est sûr qu'on... Moi, j'ai toujours aimé sur un album qui est plein d'humeurs différentes. Donc là, c'est le cas. On s'est fait plaisir là-dessus.
0: Alors, cette fameuse tournée, parlons-en. Puisque elle aussi, ça y est dispo. Faut pas streamer la tournée. Par contre, les amis, ça ne servira à rien. En revanche, sachez que les billetteries sont ouvertes pour aller applaudir Grand Corps Malade à partir du mois de janvier 2027. Bon, bah, en gros, tu vas passer l'année sur la route. Hein,
1: on va aller un peu partout.
0: Tu as fait une année au Québec. Maintenant, tu vas faire une année sur les aires d'autoroute. Voilà. Alors, le 21 janvier à Toulouse, c'est le début de la tournée. Et là, c'est vraiment tous les zéniths de France et de Navarre, Bordeaux, Orléans, Brest, Rennes, Caen, Saint-Étienne, Poitiers. Nantes, Montbéliard, ça c'est pour le début de l'année 2027. Les dates parisiennes se passeront à l'Adidas Arena les 12 et 13 mars. Et puis ensuite, le printemps se passera à Montpellier, Lyon, Dijon, Amiens, Strasbourg, Amnéville et Lille. Et puis ensuite, deuxième partie de tournée à partir de novembre, décembre. Et puis bah, ça sent 2028, quoi, j'ai l'impression.
1: Ouais, on peut prolonger un petit peu, il y a des chances.
0: Voilà, on a un carnet de balles extrêmement fourni pour Grand Corps Malade. Tu sais déjà si tu pars en tournée avec l'équipe qui était avec toi au studio de la Fabrique à Saint-Rémy-de-Provence. Ouais,
1: quasiment, il y a une bonne partie.
0: C'est musicien.
1: Ouais, exactement.
0: Ok, Grand Corps Malade and Band, donc tournée 2027. On vous remet évidemment toutes les infos sur ici.fr sur la page de Décibel.
1: La plage, c'est pas tout de suite.
0: C'est voir la mer, et c'est voilà, ça y est.
1: C'est voir la mer, c'est ton prochain rêve, c'est voir la plage.
0: C'est pas faux. A tout de suite, les amis. Tiens, puisque Grand Corps Malade est de bonne humeur, je vais lui parler d'un petit sujet qui fâche. A tout de suite.
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0: C'est quand même la bonne nouvelle de ce mois de juin. Grand Corps Malade, j'en ai pas encore fini.
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0: en écoutant cette chanson, où je trouve beaucoup de lumière, tu dis que voilà, écrire, ça sert à rassembler, ça sert à sortir l'espoir, etc. Je ne peux que me rendre compte que tu seras en tournée pendant une année présidentielle et je suis assez contente de ça. Je ne sais pas, quelque part, je me dis c'est bien, Grand Corps Malade, il n'est pas loin, etc. Est-ce que d'une manière ou d'une autre, de manière très frontale ou pas, tu penses que tu as envie de prendre la parole sur la politique de ce pays, notamment l'année prochaine, puisqu'on va élire un nouveau président ou une nouvelle présidente.
1: Plus d'une manière que d'une autre, d'ailleurs, ouais. Comme tu dis.
0: Oui, mais c'est...
1: Et en effet, non, vous ne me verrez pas prendre position et prendre parti pour un tel ou un tel, ouais. et aller serrer la pince des politiques sur leur podium. Je me sens pas du tout à ma place. En revanche, bien sûr, on a parlé de certaines chansons qui sont sorties, il y en a d'autres qui sont sur l'album et qui ne sont pas encore sorties, et il y en a qui parlent très concrètement et très frontalement de certaines situations en France, et notamment de la montée de l'extrême droite, je parle notamment de la parole complètement décomplexée des propos racistes c'est un morceau où je dis j'ai grandi dans une époque où être raciste était honteux, et aujourd'hui c'est tellement plus le cas. Aujourd'hui on entend des choses qui sont incroyables,
0: sur des plateaux télé
1: et du coup aussi sur des radios, et puis du coup aussi dans la rue, et puis d'un seul coup il n'y a plus de limite, et c'est vrai que ça, je trouve ça hyper effrayant. J'ai un texte là-dessus où j'essaye de comprendre ce qui se passe, et où je me dis justement qu'il n'y a pas, un morceau qui s'appelle Pas de fatalité, et je suis sûr qu'il n'y a pas de fatalité, et que l'humain n'est pas voué à devenir raciste, et qu'il va falloir absolument contrer ça, réagir, et essayer de plus tendre des mains que jeter des pierres, et donc d'une manière ou d'une autre, bien sûr que je suis pas un artiste loin de tout dans ma bulle, je vote, je suis un citoyen, et forcément quand je vois des choses, il y a aussi des textes là-dessus, quoi.
0: Mais donc recoller c'est fracturer plutôt que de pointer du doigt.
1: Je suis effrayé de ça, mais c'est pas juste un texte pour dire que je suis effrayé, c'est un texte pour dire voilà, on peut réagir, quoi.
0: On peut faire des choses.
1: C'est cette espèce de dérive, cette dérive totale de haine, on peut essayer de la contrer, quoi.
0: Alors la haine, elle arrive de tous les côtés. Il y a une histoire qui traîne depuis 5 ans. Je viens aux nouvelles, quand j'ai dit tout à l'heure qu'on allait parler d'un sujet qui fâche, je viens aux nouvelles à propos de notre copine Oshie.
4: Est-ce qu'on va un jour en finir avec la haine et les injures ? Est-ce que quelqu'un viendra leur dire qu'on s'aime et que c'est pas un peu pour pas que...
0: Oshie, qui avait été attaqué par un journaliste nommé Fabien Lecoeuvre en 2021, deux points, ouvrez les guillemets. Quand est-ce qu'on va nous sortir des beaux mecs ou des filles sublimes ? Quand vous regardez Oshie, par exemple, qui a un talent incroyable, indiscutable, enfin, vous mettez un poster de Oshie dans votre chambre, vous ? Mais elle est effrayante ! Il faut qu'elle donne ses chansons à des filles sublimes, comme des Vanessa Paradis. Fermez les guillemets. On embrasse Vanessa, évidemment, qui n'a rien à faire dans cette histoire. Et toi, quand t'as entendu ça en 2021, et quand t'as vu qu'en plus Oshie était touchée, qu'elle réagissait, t'as écrit une super chanson qui s'appelait « Des gens beaux ».
1: Parce que dans la suite de son interview, il disait « Il faut des gens beaux ».
0: Il faut des gens beaux.
1: Cette phrase est quand même extraordinaire.
0: Bah, surtout venant de Fabien Lecoeuvre. Hein, si vous l'avez jamais vu, googlez-le, je vous en supplie. Et donc, l'idée, c'est que toi, tu as fait cette chanson, « Des gens beaux », justement, en disant « Mais comment ça, il faut des gens beaux ?» Elle est super, et je n'ai pas le droit de la diffuser ce soir, parce que alors de procès, un coup c'est toi qui gagne, mais un coup c'est lui qui fait appel, etc. En gros, il te reproche d'avoir pris son intervention dégueulasse, que je viens de vous lire, à la radio, et de l'avoir mis en intro de la chanson, et il dit que tu dois lui payer des droits d'auteur.
1: Voilà, c'est ça. Donc il dit qu'on n'a pas le droit d'utiliser sa voix. Ouais. Nous, notre avocat et tout nous dit, bien sûr que si, c'est on n'a pas volé sa voix dans une sphère privée. Il était sur un plateau de radio, et puis en plus c'est des propos polémiques, donc tout le monde a commenté, tout le monde a entendu. Du coup, les avocats disent c'est des propos d'intérêt, enfin, pas d'intérêt de débat général. Il n'y a pas de vol de voix, quoi. Ouais. Bon, mais lui, il a estimé qu'on n'avait pas le droit, donc le procès, on l'a gagné, mais il a fait appel, et il a gagné, et du coup, il y a une troisième manche.
0: C'est la cassation.
1: Ouais. Et je n'ai pas de scoop à vous donner, j'ai pas encore de nouvelles. Mais en tout cas, c'est une affaire, comme souvent la justice, qui dure.
0: Ouais.
1: Bon, en tout cas, cette chanson-là, elle a existé. Il y a plein de gens qui l'ont entendue. Je l'ai chantée en festival.
0: Nous, on l'a encore. Alors, je sais que si on la joue, là, ça va mettre tout le monde dans la sauce et j'ai pas envie. Mais en tout cas, à la seconde où t'as le droit de la rechanter et où nous, on a le droit de la rediffuser, on le fera.
1: On la remettra. Je vous tiendrai au courant.
0: Vraiment.
1: Dès qu'on a le droit, on y va.
0: À la seconde. Je voulais aussi qu'on prenne le temps de parler deux secondes de cinéma. Vu que ton agenda musical est extrêmement chargé, je le rappelle, 9e album le 18 septembre, plus la grande tournée 2027, c'est sans doute l'un ou l'autre dans ton emploi du temps. Donc là, il n'y a pas forcément de projet de ciné dans les médias.
1: Certainement, pendant la tournée, je vais développer une petite idée ou commencer à écrire parce que j'ai des idées. Mais oui, ce n'est pas pour tout de suite. Le cinéma, c'est un truc de longue haleine. Une chanson, je peux l'écrire ce soir, la mettre en musique demain et aller sur les plateformes demain soir.
0: Oui.
1: Le cinéma, c'est un autre délire. Hein, donc c'est ça prend du temps. Donc ce ne sera pas pour tout de suite. D'autant que là, la priorité, c'est vraiment la musique, c'est l'album et la tournée. Mais il y aura d'autres choses.
0: Ok, génial. Bon, bah, l'album, ce sera le 18 septembre pour le ciné. En attendant, sachez que Monsieur Aznavour, le merveilleux biopic réalisé par toi, Grand Corps Malade, et par Mehdi Idir, est disponible sur Netflix.
1: Ouais, il est sur Netflix.
0: C'est une très bonne nouvelle. Voilà, si vous n'avez pas de code, ne m'énervez pas, prenez-les à quelqu'un et allez voir ce film qui est une merveille. Moi, j'ai beaucoup aimé, j'ai beaucoup pleuré aussi. Et j'ai appris beaucoup de choses sur Aznavour. Pourtant, je sais que, voilà, je l'avais étudié, le bonhomme. Mais
1: il a un passé incroyable,
0: une jeunesse
1: folle, des aventures.
0: Sa jeunesse, ses parents.
1: La guerre, la résistance, plein de gens ne savent pas tout ce qu'il a vécu.
0: C'est ça.
1: Et on s'est beaucoup intéressé à sa jeunesse, justement.
0: Ouais. Bravo, je ne sais pas si je te l'avais dit, parce qu'évidemment, étant donné que c'était un film et pas de la musique, je ne sais pas si on en avait parlé vraiment. Mais bravo, je suis très admirative du travail sur Monsieur Aznavour.
1: Merci beaucoup.
0: Et donc, je te propose qu'on se dise au revoir en écoutant À chacun sa bohème.
1: Ça me va très, très bien.
0: Ça te va très, très bien. À la prochaine.
1: À bientôt. Et vous avez oublié, vous avez retenu la phrase de streamer ça fort.
0: Streamer ça fort.
1: C'est toi, tu m'as
0: appris ça. Streamer fort.
1: Streamer ça fort, le mauvais rêve, le prochain rêve.
0: La plage.
1: C'est ça, on mélange tout.
0: Ils disent tout. Alors, il faut streamer fort, j'en ai pas encore fini. Et le prochain rêve, featuring Stilto.
1: Merci pour l'accueil, merci
0: à
1: beaucoup.
0: À la prochaine, salut.
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0: Bon, alors elle est super cette chanson, mais quand même 2 milliards. Vous vous demandez peut-être comment Taylor Swift est aussi riche. Eh bien, c'est parce qu'en fait, elle s'est battue pour être propriétaire de tous ses enregistrements, tous les masters. Elle a même payé pour ça, pour les albums de ses débuts. Elle est à contre-courant total de Bruce Springsteen, Justin Bieber, Sting, Bob Dylan, Britney Spears, qui ont tous vendu leur catalogue à grosses sociétés spécialisées pour toucher, alors parfois 100 millions, 110 millions. Et voilà, elle, elle a 2 milliards. Et nous, bah, toujours pas.
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0: Allez, on va jouer au blind test avec des chansons qui jouent. Tiens, justement, le cadeau du jour vous sera très très utile. Le 12 août, ce sont des lunettes spéciales pour observer en toute sécurité et avec style l'éclipse de soleil du 12 août prochain. Avec style, évidemment, puisque c'est le logo ici qui décore ces lunettes bleues, mais d'un bleu, là. Bleu, plus bleu que le bleu de tes yeux, comme disait Charles Aznavour. Et nous allons jouer. Allô, allô, qui est là pour jouer?
2: Bonsoir,
3: c'est François.
0: François, salut François.
3: Salut, Caroline.
0: Et Florence est avec nous aussi, c'est ça?
3: Florence, c'est Florence.
2: Oui, bonsoir.
0: Florence, bonsoir à tous les deux. Alors écoutez, en ce qui concerne le stylisme, des lunettes bleues le jour de l'éclipse, franchement, moi je trouve ça génial. Et je suis ravie de vous en offrir à chacun une paire. C'est important quand même de protéger ses yeux. Notez bien dans vos agendas, le 12 août, l'éclipse totale de soleil.
3: Ouais, je la prends, super.
0: Ah bah oui, oui, oui, à chacun, une paire de lunettes, ça, c'est réglé. Maintenant, je vais pouvoir vous annoncer donc que le thème de ce soir, ce sont des chansons qui parlent de jouer, justement jouer de la musique, hein, bien sûr, pas jouer au football, c'est une autre émission, ça n'est pas la mienne. Et donc, il va falloir retrouver le plus rapidement possible le nom des interprètes des chansons que je vais vous passer. Il y aura un point par bonne réponse et à la fin, tout le monde gagnera, ok?
3: D'accord,
2: ok.
0: Formidable. Alors, je vais vous proposer une

0: première chanson. Florence et François, je vous demande, s'il vous plaît, avant de me proposer une réponse, de bien donner votre prénom pour prendre la main, d'accord ?
1: D'accord. Florence.
0: Allez, c'est parti.
1: François.
0: Oui, ah non mais...
1: Florence.
0: Oui, oui, mais...
1: À chaque fois,
0: non,
1: ouais.
0: Non, une fois qu'il y aura la chanson. Parce que là, effectivement, c'est plutôt Florence qui a dégainé la première. Mais non, c'est une fois qu'il y a la chanson. Ok, vous êtes prêts ? On y va. Première chanson, dites-moi, qui chante ça ?
2: France Gall.
1: François Gall.
0: Oui.

0: envie de jouer du piano debout, c'est France Gall qui chante. Alors, Florence et François, vous avez tous les deux trouvé France Gall. Par contre, François a bien donné son prénom dans la réponse. Florence a oublié. C'est pas grave.
1: Ah mince.
0: Non, c'est pas grave, c'est pas grave. De toute façon, je vous ai entendu tous les deux. Vous êtes très forts. Vous trouvez sur l'intro France Gall. Je sens que j'ai des candidats sérieux. Donc, ils jouaient du piano debout. Nous continuons sur ce thème avec un chanteur français.

0: donc un chanteur français. Il a chanté des chansons, des tubes, comme En apesanteur. Son nom ressemble un peu à Calimero, mais c'est pas ça.
1: Je ne pense pas. François Calimero.
0: Oui.

0: Allô, 0 et je joue de la musique. France Gall, jouez. Calogero, jouez. Est-ce que Florence et François, vous êtes prêts pour que j'envoie la dernière chanson?
1: On est prêts, oui. Je suis prête.
0: Alors, c'est parti.

0: de joue, magnifique chanson de Julien Clerc qui décrit si bien la joie qui envahit le musicien quand il fait de la musique. Bravo, bravo François, très bon candidat.
1: Merci.
0: Et Florence aussi, bravo pour cette belle participation, ma chère Florence.
2: Merci.
0: Merci d'être venue jouer avec nous. Je vous embrasse tous les deux et je vous envoie à chacun une paire de lunettes ici pour profiter pleinement et en toute sécurité de l'éclipse du 12 août. Et puis il y a une autre artiste qui joue, elle s'appelait Brigitte Bardot et sur son album Bébé en 1964, elle racontait tout. Moi, je joue. Voici Bébé.
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1: Une interprétation incroyable signée Brigitte Bardot et une chanson que l'on doit à Jean-Max Rivière et Gérard Bourgeois qui tous les deux avaient aussi écrit et composé pour Françoise Hardy, Dalida, Juliette Gréco ou encore Sylvie Vartan dans les années 60.
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1: J'en reviens pas, j'avais oublié que c'est aujourd'hui les 40 ans de la mort de Coluche. Alors moi je suis assez vieille pour me souvenir exactement où j'étais et ce que j'ai pensé quand j'ai appris sa mort. Je suis sûre qu'il y en a beaucoup parmi vous qui ont des souvenirs émus et tristes de ce jour-là, 19 juin 1986. Coluche nous avait quitté beaucoup trop jeune, à l'âge de 41 ans, et beaucoup trop violemment dans un accident. Pour lui rendre hommage, vous dire qu'il faut absolument regarder ses films, surtout ceux qui ont été considérés comme des nanars à l'époque. Vous n'aurez pas l'Alsace et la Lorraine, en 1977, sa première réalisation, c'est à la fois infâme et sublime. Donc ne ratez pas ça, ne ratez pas Coluche dans 2h moins le quart avant Jésus-Christ, au début des années 80. Et puis évidemment aussi dans Ciao Pantin, qui nous prouvait qu'il avait du drame en lui. Coluche était drôle, Coluche ses sketchs, ça vous les trouvez partout. Et puis Coluche chantait drôlement bien. Une de mes chansons préférées d'ailleurs, alors je vous propose qu'on la partage ensemble. C'est les conseils à un nourrisson, à un petit bébé qui vient de naître. Mais je crois que ça marche aussi à tous les âges de la vie. Alors écoutons la sagesse de Coluche en pensant à lui 40 ans après sa mort.
3: Alors, chanson que j'ai écrite à l'intention des nourrissons, ça s'appelle, vous avez vu, la lumière là, c'est chic. Conseil aux nourrissons. Tiens, je vous l'enlève, allez jamais là.

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0: au théâtre du gymnase. Coluche chantait pendant ses spectacles entre deux sketchs. Le triomphe de Coluche au gymnase, ça c'est le nom de l'album. Et ça date de 1978.
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0: Sur le nouvel album de Big Flo et Oli qui s'appelle Karma, il y a des chansons, oh là là, très très rap. Tout le monde dit ça, tout le monde dit, ah, il est très très rap cet album. Comme si Big Flo et Oli, à un moment, avaient fait du zouk, ils étaient un peu perdus et hop, ils sont revenus au rap. Il y a des chansons, oui, aussi, qui sont un peu loin du rap, qui sont un peu plus mélodieuses, où les garçons chantent, jouent de la musique. Je pense que ça apportera de jolis moments de respiration aussi dans leurs concerts. Et je voulais vous faire découvrir, si ce n'est pas déjà fait, une chanson d'amour, amour déçu, mais amour quand même. Ça s'appelle Picasso et c'est Big Flo et Oli, comme peut-être vous ne les avez jamais entendus. À découvrir donc, c'est important et c'est surtout.

0: Big Flo et Oli, il y a une version live de cette chanson Picasso qui circule en ce moment sur les réseaux en vidéo et où Oli fait son plus beau solo de trompette. C'est incroyable parce qu'il a fait le conservatoire, ils ont fait tous les deux le conservatoire, Big Flo et Oli, quand ils étaient jeunes. Et donc voilà, ça apporte encore plus de profondeur au morceau et ça tombe bien parce que c'est comme ça que ça va être joué sur leur tournée. Là, ils vont enchaîner plein de festivals d'été jusqu'au mois de septembre et ensuite tournée des Zéniths et Arena partout en France à partir du 2 octobre.
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0: Ah là là, Paula Abdul. C'est marrant comme aujourd'hui plus personne ne parle d'elle, alors que dans les années 80, Paula Abdul, c'était notre reine, les gars. Une chanteuse et danseuse qui était absolument incroyable. Elle était partout à la télé, ses clips. Elle chantait hyper bien. Tout le monde voulait lui ressembler, danser comme elle, être habillée comme elle. Elle avait démarré comme chorégraphe pour les Jackson 5, et puis après pour Michael, évidemment le plus intéressant des Jackson 5, et puis après, elle avait sorti sa musique, elle a vendu 20 millions d'albums dans sa carrière, et c'est son anniversaire.

0: 64 ans aujourd'hui, la divine Paula Abdul et son Straight Up grand tube de 1988. On va garder le rythme pour remercier l'équipe de l'émission qui était là ce soir. Iris, Guy Tony, Kinan, Lazeli, Elodie Bianca Maria, Sadika Raou et Franck Moilier. Rendez-vous demain à 20h avec les chansons préférées de Julie Zelati.
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1: J'avais 19-20 ans et j'ai remplacé le DJ, j'étais la vestiaire du club parce qu'il savait que j'aimais beaucoup toutes les chansons américaines et il savait que je ferais l'ambiance sur la piste. 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
3: Bonjour la France, bonjour la France qui a chaud. J'espère que tu vas bien la France, aujourd'hui c'est la finale. Ça va Éric Bastien?
4: Écoutez, on a égalité, c'est ça la parité Madame Damidot. 2-2 aujourd'hui, je suis content.
3: Merci. Alors à l'issue de cette magnifique finale, il y a deux prix. Le premier prix, c'est simple. C'est 2 jours en famille ou entre amis, parce que c'est un séjour pour 4 au Festival des Grandes Marées à Julouville, au cœur de la baie du Mont-Saint-Michel. Alors vous allez pouvoir écouter plein d'artistes, mais vous allez surtout écouter Kenji. Vous écouterez aussi Christophe Maé.

0: pour 4, une nuit avec petit déjeuner à l'hôtel du musée de Granville et 100 euros de carburant pour y aller. Si vous ne gagnez pas ça, quel est le deuxième prix?
1: Eh ben dans les groupes, il y aura Joe Malongo. Ça, c'est Joe Malongo avec ses musiciens. On les écoute depuis le début, les mariachi Malongo. Leurs trompettes, ils sont là. Ils vont vous donner le meilleur des concerts. Mais accessoirement, ils prendront le temps de fabriquer une machine, 32 dosettes, et 6 verres en verre à gagner aujourd'hui.
0: Allez, Kinan, jingle. Alors, on appelle Leïla, Marie-France, Christophe et Aurélie. Comment ça va, les finalistes?
2: Bonjour
0: tout le monde. Alors, on va faire une première demi-finale, Leïla contre Marie-France. Ce qui veut dire que Cricri et Aurélie, vous pouvez aller jouer et vaquer à vos occupations. Alors Leïla, tu as joué avec nous lundi, tu as été brillante, hein, 22 points, magnifique. Voilà, totalement sans faute, hein, voilà. Tu es mariée à Thibault, tu habites à Estrée, tu joues avec Isinor, parce que Estrée c'est dans le Pas-de-Calais. Tu vends des chichis, des gaufres et des crêpes à Berck. Et quel temps il fait aujourd'hui à Estrée?
3: Ah, il fait super beau, super chaud, donc tout va bien.
0: Ah, super beau, super chaud. Tu vas aller te baigner, ouais, tu crois?
3: Je ne sais pas, peut-être.
0: Qu'est-ce que tu vas faire ce week-end?
3: Ce week-end, je travaille. Donc, je ne vais pas profiter beaucoup du soleil, mais il y a de l'animation, il y a des concerts, tout ça, donc c'est chouette.
0: Oh, bah, c'est bien, oui, parce que je rappelle que dimanche, c'est la fête de la musique quand même. Hein.
1: La fête des pères.
0: Oui, d'accord, mais enfin, c'est aussi la fête de la musique. Voilà.
1: La fête des pères aussi. Ouais.
0: Bref, alors...
1: La fête quoi, dimanche? Bon.
0: Voilà, voilà. Il paraît que tu as un petit défaut dont on n'a pas parlé lundi. Tu n'aimes pas reconnaître que tu as tort.
3: Non, mais parce que j'ai jamais tort, je me trompe, c'est tout.
0: Bien sûr, évidemment, bien sûr, elle ne se trompe pas. Ah là là là là. Bon, bah écoute, j'espère que tu ne vas pas te tromper sur la première question qui peut te permettre de gagner le premier point. Tiens, je te mets un petit coup de Tommy Bugsy.
1: Voilà.
0: It's a gangster. Mon papa à moi est un gangster. Il fait partie du ministère. Ah là là, ce que j'aimais cette chanson. Alors écoute bien, la fête des pères, évidemment, c'est dimanche. Eh bien, il paraît que ça a été popularisé en France grâce à une marque de briquets. Est-ce que c'est vrai que la fête des pères a été popularisée en France par une marque de briquets? Vrai ou faux, top chrono, 5 secondes.
3: Je dirais vrai.
0: Eh bien, t'as bien raison, parce que la marque de briquets Flaminaire, en 1952, lance la campagne publicitaire pour la fête des pères. Et du coup, pof, ça a pris, et du coup, bah, c'est rentré dans les habitudes des Français. Donc, bonne fête à tous les papas pour dimanche, et voilà, Leïla, premier point.
1: Exactement, Marie-France était avec nous mardi. Marie-France, nous avons fait équipe, on ne change pas une équipe qui gagne aujourd'hui, vendredi. T'es d'accord?
3: Oui, tout à fait.
1: T'as une quénois sur Dole, dans le Nord, encore le Nord, qui est représenté. Et, je ne me trompe pas, si je dis que c'est ton anniversaire aujourd'hui?
3: Non, c'est bien ça.
1: Eh ben, bon anniversaire.
0: Joyeux anniversaire.
1: Oh, merci. Et quel plus beau cadeau que de t'offrir le séjour. Bien sûr. On va tout faire pour que ce soit le cas. Bon anniversaire, effectivement, Marie-France, qui est mariée à Christian, rappelons-le, qui a deux enfants, Anaïs, qui a 40 ans, et Julia, qui a 34 ans. Est-ce que tu as des petits coins d'ombre à nous recommander dans ta région, là, ce week-end? Tu sais où tu vas aller un peu pour être au frais?
3: Ah oui, bon, en fait, nous on est au bord de la Deule, hein, oui. C'est un canal, et on a la Lys qui est tout près, et là c'est la Lys qui sépare la France de la Belgique, et on est souvent en Belgique, il y a un petit bar où il y a effectivement beaucoup d'animations le samedi et le dimanche, des petits orchestres, voilà, qui jouent du jazz, du rock, etc. C'est sympa, on est à l'ombre, voilà, c'est super sympa.
1: Bon, c'est un bon plan. Non mais c'est bien, parce que c'est vrai qu'on va un peu chercher les coins d'ombre là ce week-end. J'espère que chez toi il fait pas trop chaud. T'as quelle température aujourd'hui dans le Nord, à Quesnoy-sur-Deule?
3: Ici c'est 30 degrés déjà.
1: Ouais, 30 degrés déjà. Ah. Avec le pic de chaleur attendu lundi et mardi à la retraite de travail dans le groupe EDF, on l'a dit, hein, toute ta carrière. On est ravis de te retrouver en tous les camarades foncés. Et on va t'offrir un premier point tout de suite avec une première question.
3: Oui.
1: Tu aimes le Nutella?
3: Oui.
1: Oh. Ça, c'est la musique du Nutella.
0: C'est dégueulasse, le Nutella.
1: Non, c'est bon quand même.
0: Non.
1: Non, c'est bon.
0: Non, non, c'est pas bon pour la santé, le Nutella. C'est plein de saloperies. Non.
1: Récemment, Ferrero a lancé un Nutella à la patate douce testée uniquement sur le marché américain. Moi, je l'affirme. Après, est-ce que c'est vrai, est-ce que c'est faux? Tu as 5 secondes pour y réfléchir, Marie-France. Parti. Oui. Comment?
3: Faux.
1: Faux, bien du faux. Oui, tu as raison. La nouveauté s'appelle en réalité Nutella Peanut. C'est une version de la cacahuète, hein, ce que veut dire Peanut. C'est la première nouvelle saveur officielle de Nutella depuis plus de 60 ans d'existence et c'est déjà commercialisé en Amérique du Nord. Bah, là, c'est assez récent, hein, depuis le mois d'avril. C'est pas arrivé chez nous encore.
0: Mais tant mieux. Alors, Leïla, un point. Marie-France, un point. Une petite égalité parfaite.
1: Oui, c'est bien.
0: Bravo. Et là, tout de suite, on va parler de femmes. On va parler de femmes libérées. 1984, Cookie Dingler. Ne la laisse pas tomber.
1: Ah non.
0: Elle est si fragile. Vous écoutez, si vous chantez, on vous aime. À tout de suite.

0: Pas
1: évidemment, on va pas laisser tomber. Cookie Dingler, 1984, tu l'as dit Valérie, joli souvenir sur ici.
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0: Et ici, nous sommes avec Leïla et Marie-France qui jouent toutes les deux pour Ici Nord. Le Nord s'affronte, mon Dieu. En plus, elles sont à égalité, c'est magnifique. Alors, Leïla, il paraît que tu t'adores voyager avec ton mari, les Hautes-Pyrénées, la Normandie, et bientôt, tu aimerais bien visiter l'Ardèche.
1: C'est une bonne réponse.
0: Leïla ?
1: Leïla ?
0: Alors,
1: on a peut-être perdu.
0: Tu nous as quitté ?
1: On va la rappeler.
3: Bon. Vous m'entendez ?
0: Ah, là, je t'entends. Ne bouge plus.
3: Ah, bon. Oui, je disais que oui, on aimerait bien aller visiter les Gorges du Verdon.
0: Ah, c'est très beau, les Gorges du Verdon. C'est magnifique.
3: Apparemment.
0: Ah, oui, c'est très, très beau. Et alors, il paraît que tu aimerais aussi visiter l'Égypte.
3: Oui, c'est un rêve qu'on a depuis qu'on est tout petits tous les deux. Et on se dit pourquoi pas. Avec ton autre voyage de neuf.
0: Oh, mais oui, il fait une petite croisière sur le Nil, là.
3: Ah oui,
0: c'est bien, on adore.
1: C'est chaud, là-bas.
0: Oui, c'est chaud, mais enfin, c'est très très beau, quand même.
1: C'est vrai.
0: On adore. Alors, ma chérie, c'est l'heure du quiz musical. Tu vas avoir deux tubes de l'été à reconnaître. Tu vas écouter un extrait, c'est l'un derrière l'autre, et tu devras me donner les deux artistes qui chantent. Écoute bien.
3: Ok.
0: C'est les années 80, qui est le groupe qui chante ?
3: Élégance Vacances.
0: Oh là là, Élégance Vacances. Quand on oublie, oui. Alors, est-ce que c'est Élégance ? Bien sûr que oui.
1: Bravo.
0: Vacances, j'oublie tout. Plus rien à faire du tout. Je m'en vais en l'air, ça c'est super. Voilà, c'est fou. Alors, attention, là c'est un artiste des années 90. Écoute bien. A little bit of Monica in my life.

0: c'est qui chante?
1: C'est Lou Béga, Mambo No. 5.
0: Et c'est Lou Béga, la la la la la la. Eh oui, Lou Béga, magnifique.
2: Ça lui fait 3 points. Bon, Marie-France, on joue avec les tubes de l'été, entre autres. Hein, d'ailleurs, on jouera avec tous les tubes de l'été dans Au Taquet, puisqu'on sera là jusqu'au 17 juillet avec Valérie.
0: Absolument.
2: Exactement. Bon, Marie-France, j'ai quand même une petite anecdote, on l'a dit. Le Nord s'oppose, on va voir dans un instant. Et je te souhaite d'arriver en phase finale. Il t'arrive un truc pas drôle, assez régulièrement, c'est franchement pas drôle, c'est que tu te fais cambrioler, toi. C'est devenu une habitude à la maison. Hein.
1: Oui, trois fois.
2: Oui, bah quand même, c'est quand même beaucoup. Trois cambriolages. Alors, ce qui est amusant, c'est que à chaque fois, on te pique le lecteur DVD et le même film que tu rachètes et qu'on repique à chaque fois.
1: Oui, le cinquième élément, on l'a piqué trois fois.
2: Non, mais ça paraît dingue, je veux dire. Le lecteur DVD ou le magnétoscope et à chaque fois, le cinquième élément, systématiquement.
1: Voilà.
0: Il faut plus le racheter. Hein.
1: Non, mais je l'ai racheté, mais j'ai attendu 5 ou 6 ans avant de faire.
2: Mais ils le savaient, ils sont revenus dès que tu l'as racheté. Voilà. Non, il y a un truc avec le
1: sac. Ils sont revenus. C'est incroyable.
2: Non, mais ça, c'est pas drôle. Hein. Franchement, si ça arrive, c'est pas un bon moment à passer. Courage à ceux à qui ça arrive en ce moment.
1: Oui, effectivement.
2: Bon, allez, nous allons jouer tout de suite avec deux tubes, je te l'ai dit, hein, c'est deux tubes de l'été, il y a possibilité de marquer deux points, ce qui ferait que vous seriez à égalité. Voyons comment ça se passe, on est pile dans un tube des années 2000, je crois que Valérie a kiffé bien ce titre. Alors, qui chante? Est-ce que tu as reconnu? Quelques secondes pour y réfléchir.
1: Camaro.
2: Oui, Camaro.
1: Femme like you.
2: Tu dis Camaro.
0: Camaro.
2: Camaro, oui. C'est bien, ça permet de s'ambiancer, c'est plutôt cool hein, pour un début de week-end. Voici un deuxième titre, on est encore une fois dans un tube, je pense que ça devrait aller, on y va.

0: y a qui chante, on y va.
1: C'est Mano.
2: Eh oui.
0: C'est Mano. Mano.
1: Oui. Mano, M-A-N-A-U.
0: Oh là là, la même orthographe.
2: Et c'est elle, fils du forgeron, il s'appelait comment, le fils du forgeron? Hakim.
0: Bravo, Monica.
2: Et 3-3, ça va être facile de partager ça encore. Bien, allez, c'est l'heure d'écouter. Ah, on adore. Voilà, vous êtes invité, vous avez pas envie de sortir.
0: Ouais.
2: Ça arrive à tout le monde, hein. On a prévu un truc. Et puis, au dernier moment, on a un peu la flemme. Benabar, eh ben, Benabar, il nous a expliqué comment ça fonctionne. Ouais. Vous écoutez ici, on écoute Benabar, à tout de suite.
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0: là, on n'y va pas à ce dîner.
1: Ah, moi, je viens au dîner, moi. Ah, mais tu m'invites ce soir, dans mon dîner. Il n'y a pas un dîner ce soir,
0: non,
1: pas
0: du tout.
1: C'est quand, c'est demain?
0: Non plus.
1: C'est quand ce dîner?
2: On est au taquet.
1: Tu ne m'invites pas?
0: Non, bah, j'ai pas de dîner, là.
1: D'accord.
0: Alors, Leïla et Marie-France jouent l'une contre l'autre, et pourtant, elles jouent toutes les deux pour Ici Nord. Laquelle des deux sera sélectionnée pour la finale? On ne sait pas. Est-ce que tu t'es tiré les cartes, Leïla? Est-ce que tu sais?
3: Non.
0: Alors, non?
3: Non, là, je ne l'ai pas fait, non.
0: Oh là là là là là là là là. Il faut savoir que, on l'a dit, hein, Leïla, elle adore l'astrologie, elle est comme moi, elle demande tout le temps les signes astrologiques des gens. Voilà, mais oui, c'est comme ça. Hein.
3: D'ailleurs, Marie-France est Gémeaux aussi, elle est née aujourd'hui.
1: Bah oui. Marie-France.
0: Marie-France, t'es Gémeaux?
3: Oui, tout à fait. Bah, tout à fait Gémeaux.
0: C'est dur, eh, c'est dur les Gémeaux. Hein.
3: Ah ouais. Oh non. Non. Non. Non.
0: Ça, peut durer, ça peut durer, ça peut durer, mais je sais, tu n'as jamais tort, mon petit chat. Alors, dis donc, Leïla, il est quel signe, Thibaut? Je ne me rappelle plus.
3: Scorpion.
0: Ah, c'est pas mal, le scorpion. C'est pas mal. Ça se pique tout seul, c'est bien. Ben, c'est vrai, écoute. Bon, comme je ne sais pas, hein, si tu vas aller en finale ou pas, et que j'ai quand même envie de t'encourager à ce que tu sois prête, je vais te faire écouter un artiste que tu adores pour que tu te sentes bien. On va écouter Bad Bunny. Allez.
1: Ah, c'est bien ça pour l'été.
0: J'adore Bad Bunny, en plus il est beau comme un camion. Ah ouais, franchement, on adore bouger nos body sur Bad Bunny. Tu connais pas Bad Bunny?
1: Si, mais bon, il est beau comme un camion. C'est pas ma cam, quoi.
0: Oui, bah, il est très très beau quand même. Alors,
1: maintenant. Attends, que c'est beau un camion.
0: C'est... Oui, c'est très beau un camion.
1: Un camion, c'est beau.
0: Bah, merci.
1: À 38 tonnes.
0: Oui, ouais, tout d'accord. Est beau dans le camion.
1: Okay.
0: Voilà, alors, écoute-moi bien, ma chérie. C'est très très important que tu ailles en finale. Quel objet télépiloté permet aujourd'hui de réaliser facilement des images aériennes impressionnantes? Quel objet télépiloté permet de réaliser facilement des images aériennes? Top chrono.
3: Un drone.
0: Alors, est-ce que c'est la bonne réponse? Oui! Ça te fait 5 points, bien sûr que c'est un drone, voilà. Il y en a... T'as 8 points, c'est
1: wow.
0: Là, c'est magnifique.
1: On salue les équipes d'ici, Drone Ardèche, bien sûr. Voilà.
0: Je demande pardon à ces deux départements que j'aime de tout mon cœur.
1: Ouais, c'est pas mal quand même, c'est là. Bon, Marie-France, bon anniversaire. Oui, c'est l'anniversaire de Marie-France, notre petite Gémeaux. T'es née à quelle heure? C'était pas encore fait, hein? À quelle heure?
3: Non, 20h.
1: Ah, tu vois? Donc on souhaite pas bon anniversaire, ça se fait pas avant. On va recommencer l'émission, parce que t'as souhaité c'est ton anniversaire. On m'a toujours dit que la tradition, fallait pas le souhaiter avant.
0: C'est un truc. Mais c'est même le jour d'avant, pas 5 heures avant.
1: Non, c'est pour la fête. La fête se souhaite
0: oui,
1: la
0: oui,
1: veille.
0: Oui, allez, bien sûr. Et
1: là,
0: ouais,
1: si,
0: ouais,
1: si,
0: bah
1: si,
0: oui,
1: si,
0: écoute,
1: si,
0: bien sûr.
1: Référence. Si en parlant de la ref, j'en suis Janssen en ce moment.
0: Oui,
1: hein.
0: Mon titi.
1: Vous l'avez bien vendu. C'est l'entretien à retrouver sur YouTube, la ref avec Valérie Davido et Jean-Phi Janssen. Tiens, Marie-France, avant cette dernière question, je rappelle que cette semaine, pour ceux qui n'étaient pas là...
0: De toute façon, je rappelle pour Marie-France que même si elle gagne, elle ne gagne pas. Hein.
1: Ça suffit.
0: Donc, voilà.
1: Ça suffit.
0: Ça, c'est la vérité, il faut lui dire la vérité.
1: Oui, mais j'y vais en douceur. Marie-France, elle a du... Marie-France, elle a du jukebox, elle a du 45 tours. C'est une collectionneuse de disques et pour te faire plaisir, ce que tu écoutes à la maison, c'est ça.
0: Oh yeah, on m'a tout donné. C'est Johnny White.
1: Johnny White. Barry Hallyday.
0: Barry Hallyday.
1: Barry, deux jukebox qui jouent en même temps là. Bon, on s'était ouais, Barry White. Ouais. Mais, non mais t'aimes Presley.
0: On Johnny, adore Barry White.
1: Bon alors qu'est-ce que c'est? Pourquoi là? Pourquoi? Qu'est-ce
0: mais que... Parce que Leïla a 22 points, Marie-France en a 16. Même si elle marque,
1: oui.
0: Bah, c'est Leïla qui gagne.
1: Marie-France, Marie-France.
0: Mais partons avec l'honneur. Partons avec l'honneur.
1: Parce qu'on récompense le parcours dans son ensemble. C'est vrai que voilà, Marie-France. Bon, question. Quel célèbre français créateur de chaussures de luxe est mondialement connu pour ses célèbres semelles en rouge. Top chrono, 10 secondes. Ouais, Louboutin, on va pas perdre de temps. Oui, c'est effectivement Louboutin, Christian Louboutin, avec cette signature depuis 1993. Tu pars avec les honneurs, ouais, mais ça ne suffit pas.
3: J'aurais bien aimé un cadeau pour mon anniversaire.
1: Bien sûr, je comprends très bien. Alors, tu ne quittes pas, je te passe Maître Cadeau, et je laisse Maître Cadeau se débrouiller.
0: Voilà, là, non, mais peut-être qu'on pourra te donner des petites places de cinéma. Ouais. Allez, on verra, je me débrouillerai.
1: Toujours faire plaisir.
0: On se débrouillera.
3: Bon. Merci à toute l'équipe, en tout cas.
0: Merci à toi.
1: Merci Marie-France.
0: Allez, Marie-France, tu as bien joué, Leïla, t'as compris ? Tu vas en finale.
3: Bravo, les gars.

0: dernière chanson du monde.
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3: Alors, je rappelle que Leïla est qualifiée pour la finale dans quelques minutes. Je rappelle les cadeaux. Le premier prix, c'est 2 jours en famille ou entre amis au festival Grande Marée à Julouville, au cœur de la baie du Mont-Saint-Michel, pour écouter Kenji, Julien Clerc, Benabar, Zaz, Christophe Maé, les Cooks. Vous dormez à l'hôtel du musée de Granville. Vous avez la nuit offerte avec le petit déjeuner. 100 euros de carburant pour aller là-bas. Et si vous ne gagnez pas ça, vous gagnez la magnifique machine à café Expresso Malongo. C'est 32 dosettes et c'est 6 verres en verre. On accueille tout de suite Christophe et Aurélie. Comment ça va les amis?
4: Bonjour, eh ben ça va. Bonjour, bonjour Valérie, bonjour Eric.
5: Salut.
4: Et bonjour à Aurélie.
3: Aurélie, t'es là?
5: Elle est là Aurélie?
3: Ah, bon. Aurélie. Alors on va jouer. De toute façon, on joue avec Christophe ici, Brazizel, mon petit breton qui a gagné hier, qui est conduit.
4: Pourvu que ça dure?
3: Bah, pourvu que ça dure, qui a un chat psychopathe, hein, Dexter, qu'on appelle Titi. Voilà, et alors on n'en a pas parlé hier parce qu'on sait qu'il a une asso qui sauvegarde le patrimoine breton. Mais on a parlé de sa passion pour la vitesse, etc. Mais on n'a pas dit qu'il collectionne beaucoup de livres. Tu as des revues sur l'aviation, la Formule 1. Hein, d'ailleurs, tu es passionné de Formule 1.
4: Oui, c'est vrai. Je suis passionné de F1.
3: Voilà.
4: Depuis très longtemps.
3: Et pareil que tu as été au Brésil. Ben oui.
4: Oui, j'ai été voir le Grand Prix du Brésil à Interlagos.
3: En quelle année?
4: Oh, ça date. C'était en 1999.
3: Ah ouais.
4: Ça commence à faire vieux.
3: Ah oui. Alors, t'as oui, t'as des maquettes de voitures.
4: Oui, de Formule 1. J'ai 2 vitrines.
3: Alors,
4: j'en ai tellement que maintenant je ne collectionne plus que les belles voitures qui gagnent des courses et celles qui gagnent des championnats de Formule 1 tous les ans. Pas plus. Ma femme n'en peut plus.
3: Bah, tu m'étonnes, t'as combien de maquettes en fait?
4: J'en ai 180.
3: Ah ouais, j'ai une pensée émue pour Marie-Noël. Ta femme.
4: Ce ne sont pas des maquettes, ce sont des petites voitures de la marque Minichamp.
3: Ah oui, d'accord.
4: Des répliques vraiment.
3: Magnifiques.
4: Qui valent 45 euros, échelle à 43.
3: Okay.
4: Parce que les 1/18 prenaient trop de place, j'ai arrêté.
3: J'ai compris.
4: Elles sont chez mon fils dans ta chambre.
3: Bon, tu vas tout de suite remporter le premier point avec la première question. Vrai ou faux? Pour te mettre dans l'ambiance, je te mets une chanson.
6: Et alors, je suis un râleur,
3: mais on va parler des râleurs. On va parler d'Éric Bastien et des hommes en général. Écoute bien. Des scientifiques ont calculé que râler, ça brûle autant de calories qu'une marche rapide. Est-ce que c'est vrai ou faux que râler brûle autant de calories qu'une marche rapide? Top chrono, 5 secondes.
4: Eh bien, je veux dire que non.
3: Bah, t'as bien raison.
5: Sinon, quoi, non?
3: Sinon, bah oui, comment te dire? Alors, oui, parce que parler, s'agiter, s'énerver, ça fait dépenser de l'énergie, mais on est très loin des calories lorsque tu fais de la marche. Bravo, un point pour Christophe.
5: Aurélie est avec nous, elle est de retour. Aurélie qui habite à côté de Saint-Étienne.
3: Bonjour. Alors je vais avoir ça toute la journée dans la tête.
5: C'est les verres.
3: Je suis rentrée chez moi. Non mais sérieusement, je suis rentrée chez moi mercredi. Je sentais ça, mon mec. Mais, t'as craqué ou comment ça se passe?
5: Ah là là, Dominique Rocheteau, je suis larqué, les grands là, de l'épopée des verres.
3: C'est
5: ça. Et ouais. Exactement.
3: Manu France, moi j'ai le t-shirt vert.
5: Battenay, tout ça. Ben oui. Tu habites à Riorges. Riorges, c'est dans la Loire, donc c'est effectivement pas très loin. C'est à combien de kilomètres de Saint-Étienne d'ailleurs, Aurélie?
7: 3/4 d'heure.
5: Oui, la voile d'oiseau, c'est pas bien loin, on est d'accord. Bon, t'étais avec nous mercredi, t'as bien joué, bon, t'es ma candidate. On signale déjà que Marie-France, je l'ai perdue. Donc Aurélie, ne me reste plus que toi, pour éventuellement être dans la gagne ce vendredi. Je compte.
7: Je crois qu'il va.
5: Ouais, bah ouais, moi
3: Dami d'Hollande.
5: Ouais, Dami d'Hollande. Coiffeuse, qui a toujours rêvé de faire ça, tu nous l'as dit, tu nous as parlé de la coupe espagnole, la mini-amal, hein, qui est un peu à la mode cet été, je me souviens très bien. Bon, comment ça va depuis mercredi? Pas trop chaud?
7: Bah écoutez, oui, il faut... Faut rester à l'ombre, à l'intérieur.
5: Oui.
7: Faut être tout frais, quoi.
5: Bah, c'est ça. Bon, ça va. T'as ce qu'il faut. T'as des petits coins d'ombre un peu près de chez toi. T'as des piscines, des lacs. Ouais, des choses.
3: Faut squatter les copains qui ont des piscines.
5: Bah, ouais. Puis pas trop s'hésiter. Rester tranquille. Aurélie, oui. On va jouer tout de suite avec un premier point. Encore une fois, Aurélie, n'oublie pas. Je n'ai plus que toi.
3: La pression que tu mets.
5: Plus que toi.
3: Allez.
5: Un extrait, écoute. de Jeux sans frontières.
3: Ah ouais, génial.
5: De mémoire sur Antenne 2.
3: Ah bah c'est il y a longtemps, j'étais petite. Hein.
5: C'était Guillaume, je crois, qui a créé ce truc-là. Jeux sans frontières. Vous étiez petite ? Tu étais petite ? Jeux sans frontières ? Ouais. Non, je suis 80.
3: Bah, j'étais petite.
5: Oui, tu n'étais pas jeune.
3: Voilà.
5: Pas née. Le... La question, la voici, elle vaut un point. Le Liechtenstein n'a aucune frontière avec l'Allemagne. Est-ce que c'est vrai ou faux? Le Liechtenstein n'a aucune frontière avec l'Allemagne. Top chrono.
7: Faux.
5: Alors j'ai entendu un faux de loin. Hein.
7: Ouais, faux. Ouais.
5: Ouais, c'est vrai. Non, c'est tu as tort. Le Liechtenstein est une principauté de seulement 25 km de long qui est située entre la Suisse et l'Autriche. Et malgré sa proximité avec l'Allemagne, bah, je suis désolé, il n'y a pas de frontière du tout.
3: Allez, un point pour Cricri, pas de point pour Aurélie. Et là, tout de suite, on the line. Alors ça c'est le groupe de mon adolescence, les gars, j'adore, c'est Toto, Hold the Line, vous écoutez ici, on va bouger son body, on chantonne, à tout de suite mes petits canards.

0: 1978. Toto on the line, exactement.
1: Ça veut dire quoi, hold the line?
0: Hold the line. Alors, qu'est-ce que ça peut bien vouloir dire, hold the line?
1: Hold the line.
0: Eh ben, la ligne.
1: Oui, hold. Prends la ligne.
0: Téléphoner, prends la ligne, prends l'appel.
1: Voilà.
0: Ah, ça sonne, on prend l'appel, hold the line.
1: Hold the line.
0: Génial.
1: Allez, on reste en contact. Jingle, ouais. mon petit coucou.
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1: Alors, ici, nous sommes avec Christophe et ici, Brazizel contre Aurélie, ici, Saint-Étienne et Rocheteau et toute la clique. Alors, il paraît, mon petit Christophe.
3: La belle époque.
1: Bah, oui. Ouais. Ah oui, il paraît que t'as du mal à aller te coucher.
3: C'est vrai.
1: Qu'est-ce que tu fais le soir? Alors, tu traînouilles?
3: Ouais, je bouquine, apparemment, tu es au courant de notre vie personnelle.
1: Bah, bien sûr, tu sais, nous, on a des informateurs, hein. Tu demanderas à Marie-Noël. Voilà.
3: Oui, Marie-Noël.
1: Alors, on n'arrive pas à se coucher, on est bordélique, on achète plein de trucs à chaque fois qu'on va quelque part, hein.
3: Oui, c'est vrai, c'est vrai.

0: Success.
1: Non, mon chat, c'est Simple Minds. Mandela Day, Simple Minds. Je ne rappelle pas de cet énorme tube. Bon, alors là, tu n'as pas de point, mais la chanson d'après, normalement, tout va bien. C'était, oui. C'est vraiment un énorme tube. Écoute. Eh oui, tu m'as dit quoi? Super grand.
0: America.
1: Mais oui, bravo. Eh oui, moi j'ai saigné tout le
0: temps.
1: Ah, tu t'es réveillé, c'est bien, chouchou. Donc, t'as pas trouvé Simple Minds, mais tu m'as trouvé Super Trump, c'est magnifique, tu as deux points.
2: Aurélie, on n'a pas encore de points, on va essayer justement d'aller chercher ces deux points avec le quiz musical. Aurélie, ah, ici Saint-Etienne, Aurélie qui... Qu'est-ce qui se passe?
1: C'est pas Aurélie.
2: Qu'est-ce que j'ai dit?
1: Aurélie, c'est Aurélie.
2: Aurélie, c'est ce que j'ai dit.
1: T'as dit Aurélie.
2: J'ai dit Aurélie.
1: Oui.
2: J'ai dit Aurélie. Oh là là là là là. Aurélie.
3: Aurélie.
2: Aurélie. On aime David Guetta, Aurélie?
3: Ouais, j'adore.
2: Alors, envie de vous mettre toutes les musiques qui permettent de bien s'ambiancer en ce début de week-end. Il était au Stade de France, là, il y a quelques jours encore. T'as été le voir ou pas, d'ailleurs? T'en as profité?
3: Non, j'ai pas eu l'occasion, mais un jour, viendra.
2: J'essaierai. Bah ouais, alors tu rêverais de déjeuner avec lui, mais surtout, ouais, aller le voir en concert, ça serait quand même quelque chose.
3: Ah bah oui, oui, ça doit être vraiment...
2: Bah oui. Alors, t'as un talent inutile dont j'ai pas parlé, Aurélie, cette semaine. C'est que petite, qu'est-ce que tu savais faire, petite?
3: J'arrivais à tuer les mouches avec mes doigts. En les attrapant.
2: D'accord.
1: Très bien, on va passer tout de suite au cours musical. Voilà.
2: Bon, hier, on avait quelqu'un qui voulait faire une brochette avec son petit poisson rouge.
1: Oui, bien sûr.
2: Allez, Aurélie, on y va avec deux tubes. Oui, parce qu'on ne choisit que des tubes. C'est à toi de les identifier pour un point. Écoute celui-ci.

0: Alors on y va, Rosanna, bah, c'est qui? Aurélie. C'est qui Aurélie?
1: C'est Toto.
0: C'est Toto. Toto. Oui, c'est Toto.
2: Cette chanson écrite pour Rosanna Arquette.
0: Qui était dans le Grand Bleu.
2: Ouais.
0: Exactement. Bienvenue, ça te fait un premier point. On est encore une fois de plus dans un tube que j'adore. Alors ça, franchement, moi je mets ça pour me mettre de bonne humeur quand ça va pas le matin. On y va. Chut. Un enfant pas loin d'ici dans le studio. Extrait.

0: Allez, franchement, top chrono. Mettez ça le matin quand ça va pas.
1: Last Dance.
0: Ouais, Last Dance, tu m'as dit.
1: C'est Donna Summer.
0: Oui, c'est Donna Summer.
1: Last Dance.
0: Eh ben, deux points.
2: Ah.
0: Eh, égalité, hein,
2: toi. Égalité, mes petits chéris. Deux points chacun. Bon.
0: Même scénar que tout à l'heure.
2: Même scénar, exactement le même.
0: Encore donc perdre, alors.
2: Voilà, voilà. Allez, je vous invite tout de suite à écouter Vita, ça fait mal. Une petite nouveauté qu'on adore. C'est parti.

0: ce que Valérie va se dire dans un instant, quand elle aura peut-être tout perdu, elle va se dire « balle ! »
1: Bien sûr.
0: Ou peut-être moins.
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1: Mais c'est Vita qui chantait. Oui. Comme il ne les annonce pas, il est tellement fier de sa vanne.
0: Oui, bah oui.
1: Alors nous sommes avec Christophe et Aurélie qui ont 2 points chacun.
3: Bon.
1: Hein ? Voilà. Dis donc, il paraît que tu as un talent inutile, mon petit Christophe. Tu es très souple. Tu touches le sol avec le plat de tes mains.
3: Oui, c'est vrai. C'est vrai, ça ne sert pas à grand chose, si.
1: Bah, si.
3: À pouvoir faire ses lacets dans n'importe quelle situation, par exemple.
1: Ah, oui, Éric Bastien ne sait pas le faire, ça, par exemple.
0: Non, bah.
3: Ramasser la monnaie que les copains font tomber.
0: Ça, ça, c'est faire, ça.
1: Ça, il sait faire.
0: Alors, ça, je veux dire.
1: Ça, je veux dire, il peut même se péter le dos pour ramasser 10 centimes.
0: Ah là, bah, je m'en fous, là.
1: Ah là là là.
0: Ah, les 10 centimes.
1: Comment te dire. Aïe, aïe, aïe, aïe. J'ai vu que tu étais nul dans les choses administratives. Ça veut dire quoi? C'est pas toi qui remporte, qui remplit les impôts, les machins, les trucs?
3: Ouais, ouais, c'est vrai. Pour tout ce qui est impôt, ma femme est comptable.
1: Ah
3: et
1: oui.
3: Elle veut surtout pas que je le fasse.
1: Ah
3: veut surtout
1: oui.
3: pas que je le fasse.
1: Ah bah
3: surtout oui. pas. Là, je suis en formation à Landivision dans un centre de formation routière, le CF Roudup.
1: Ah oui.
3: J'ai voulu ouvrir mon compte pour avoir ma carte de CQC de qualification conducteur. Eh ben, non, non, elle a pas voulu que je le fasse. C'est elle qui fait. Mais
1: elle fait bien. Fait. Bon.
3: D'ailleurs, ils sont sympas parce qu'ils m'ont libéré pour que je puisse jouer.
1: Eh ben, on les remercie. Alors,
3: on va faire de la pub.
1: Justement, tu vas jouer là. Est-ce que tu vas marquer les 5 points? On l'espère. Écoute
3: ah ben,
1: bien.
3: Moi donc. Sinon, j'ai été ridicule.
1: Ouais, peut-être. Alors, écoute bien la question. Elle est simple.
3: On écoute.
1: Comment appelle-t-on la rubrique qui rappelle les événements marquants survenus à la même date, l'année d'avant ou dans le passé? Comment appelle-t-on la rubrique qui rappelle les événements marquants survenus à la même date dans le passé? Top chrono, 10 secondes. Qu'est-ce que tu me réponds?
3: Il y a un an.
1: Qu'est-ce que tu dis?
3: Il y a un an.
1: Non, ça s'appelle... Non. Ça s'appelle... Oh. Je t'adore de tenter des trucs, mon chat. C'est l'éphéméride. Ça recense les événements, les fêtes, les faits historiques, voilà. Bon, bah voilà.
3: C'est alors, vrai.
1: Tu restes à 2.
0: Bon, alors il y a 2-2. Aurélie, c'est simple. Soit tu marques et t'es avec nous pour la phase finale, soit on devra vous départager en fonction des points que vous avez cumulés.
1: Non, oui, voilà, vas-y.
0: Bah oui, allez, c'est ça, on connaît les règles quand même. Alors attention, Aurélie. Qu'est-ce qu'on fait? On attaque tout de suite ou...
1: Oh, on pourrait lui faire un petit encouragement.
0: Oui, vous voulez un petit encouragement?
1: Allez.
0: D'accord, avec une chanson que tu aimes bien, ok, d'accord. Ah, mais alors ça, d'accord. Ah, c'est Shakira.
1: Ben oui.
0: C'est Daïda, et tu suis la Coupe du Monde d'ailleurs, je crois.
4: Ouais, j'aime bien.
0: T'as suivi le match hier de la Suisse, par exemple, qui a gagné?
4: Alors là, non. Non, j'ai pas regardé.
0: Lundi, prochain match des Bleus face à l'Irak, France-Irak, c'est à 23h et c'est à suivre en direct sur ICI.
1: Et on a France-Norvège d'abord, non?
0: Non, le prochain match c'est lundi.
1: Ah bon? Je crois que c'était France-Norvège, je me trompe.
0: Bien
1: alors.
0: Sûr.
1: Allez.
0: Alors, allons-y Aurélie. Je te rappelle que j'ai plus que toi, je te dis depuis tout à l'heure.
4: Oui.
0: Une question pour sauver l'honneur, pour que j'ai un candidat. Quelle émission culte animée par Anne Sinclair reposait sur un face-à-face avec un invité? Top chrono, 10 secondes. À la télévision, quelle émission culte animée par Anne Sinclair?
4: Le plateau,
1: Mais non, c'était 7 sur 7.
0: Mais bien sûr, générique, souviens-toi. 7 sur 7, c'est dimanche soir. Ça passe souvent des invités politiques. Ah non.
1: Voilà, eh bien, tu as compris que tu étais en finale, mon cri-cri.
0: Pourquoi, il a fait combien de points dans la semaine?
1: Eh bien, il a fait plus qu'Aurélie, il a fait 17, elle a fait 15.
0: Oh, Aurélie.
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1: 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Je vais donc présenter mon candidat, Christophe, à ma gauche. Il joue avec ici Brazizel, il a 56 ans. Il vit avec Marie-Noël et son chat, c'est Dexter. Autant vous dire qu'il faut qu'il gagne, sinon ça va être une boucherie. Il collectionne des livres, il a été au Brésil, il aime la bagnole, la vitesse, les voyages. Bref, c'est mon poulain, c'est un champion. À ma droite.
0: Une fois encore, j'ai perdu tous mes candidats.
1: Oui.
0: Je récupère quand même un candidat qui, malheureusement pour elle, devra jouer avec moi.
1: Eh oui.
0: Elle va peut-être pas le regretter. Ici Nord, 28 ans, elle habite Estrée dans le Pas-de-Calais. Elle est mariée à Thibaut. Leïla, c'est mon dernier espoir.
1: Moi, je coach des poulains, je coach des champions. Lui, il récupère mes poulains.
0: Et j'arrive même pas à les faire gagner.
1: Et il arrive même pas à les faire gagner. C'est une catastrophe.
0: Ah, j'en peux plus.
1: Une catastrophe. Alors, je rappelle hein, quand même que nous jouons avec ici Braise Iselle pour Christophe. Leïla, elle joue avec ici Nord.
0: Exactement, ici Nord.
1: Voilà, donc on est quand même sur une belle petite finale. Comment tu te sens, Christophe ?
3: Eh ben, je me sens bien, mais bon... C'est plutôt quoi.
1: Oh mon chat, tu vas t'en sortir.
3: Mon gros défaut.
1: Mais non, tu vas t'en sortir. Tiens, pour t'encourager, je vais te faire écouter Julien Clerc.
3: Ah, oh, je suis gentil.
5: Mais jamais plus dis-je faire.
1: Oui, mais maman. Eh oui, il sera là, hein, Julien Clerc, à Vessi, au Festival de Grande Marée. Il est là, je alors, bien.
3: Je t'aime.
1: Eh ben, c'est bien. Écoute bien ton bingo, mon chéri. Aujourd'hui, je me suis fait plaisir. Pour faire le bingo, j'ai été sur Internet et j'ai trouvé des trucs, mais de dingue. Voilà, je vais te demander de je vais te demander à mon top chrono de me donner un maximum de formes de bouées, les bouées qu'on voit à la mer, à la piscine. Ah bah moi j'ai tapé hein, forme de bouée sur Internet.
0: Et j'ai l'impression que j'avais plein de trucs. Hein.
1: Je te jure, moi-même, je suis tombée sur le cul-cul.
0: Forme de bouée,
1: oh là là.
0: Vous avez peut-être trouvé mon nom d'ailleurs.
1: Non, il n'y avait pas ton nom, mais bon, c'était pas loin. Allez, un maximum de formes de bouées, top chrono 10 secondes.
3: Alors, les bouées hamburgers, les bouées frites, les bouées ballons, les bouées rondes, évidemment.
1: Allez, ça fait 5, il y en a 5. Il y en a 5, t'avais flamant rose, pastèque, licorne, canard, fauteuil, beignet, orque, dauphin, cheval, tortue, bretzel. J'ai même trouvé une bouée saucisson. Voilà, donc tu m'en as donné 5, Christophe.
0: Leïla, écoute, pour moi, pour ma famille, pour mes enfants, pour mon honneur, j'ai une enfant qui est là, qui voit son père échouer de lamentablement depuis tout à l'heure.
1: Bah, depuis toujours d'ailleurs.
0: Oui, ouais. Mes enfants sont à deux doigts de me foutre dehors.
1: Oui.
0: Donc bah, Leïla, s'il te plaît, marque 6 points. 6 points.
1: Allez,
0: c'est pas grand-chose, s'il te plaît, écoute, fais un effort, Leïla.
1: Bah, encourage-la avec une chanson déjà.
0: Oui, bon.
1: Au lieu de gueuler dessus.
0: Oui, c'est mon coaching. Allez, voici ce que tu aimes. Et non, il ne sera pas au festival, mais on l'aime quand même, Michael Jackson.
1: Eh oui,
0: ah là là, ouais.
1: Pauvre.
0: Elle adore Michael Jackson. Leïla, voici ton bingo préparé par Valérie. Et nous cherchons, et nous te demandons, 6 bonnes réponses, c'est tout ce que je te demande. Un maximum de sports nautiques, mais sans moteur. Tous les sports nautiques où il n'y a pas de moteur. Top chrono, 10 secondes.
4: Alors, le ski nautique, le wakeboard, le wake surf, la natation synchronisée, la planche à voile.
1: Ça fait 4, parce que le ski nautique est un moteur.
0: Bah oui, la planche à voile, le wake surf, tu l'as dit, la quash beam, le canoë, le kayak, le raft, l'aviron, la natation, tu l'as un peu évoqué, encore le water polo. Leïla, tu me fous là.
1: Cri cri, t'as gagné le premier prix. Christophe, tu vas partir 2 jours avec 4 personnes de ton choix, enfin vous serez 4, au Festival des Grandes Mariages du Louvre, au cœur de la baie du Mont-Saint-Michel. Tu pourras écouter Kenji, Julien Clerc, Benabar, Zaz, Christophe Maé, The Cook. Tu dormiras sur place avec, à l'hôtel du musée avec le petit déj offert. C'est à Granville. 100 euros de carburant pour y aller. Ça va être magnifique. T'es content?
3: Je suis heureux et le
0: soir. Oh, on est content.
1: Eh ben, c'est super.
3: Je vous remercie.
1: Et voilà. Et ben, c'est génial. Bon, attends. Bravo à tous. Leïla, elle a gagné la machine à café Nespresso 32 Z hiver en vert. T'es content?
0: Bravo, Leïla, quand même.
4: Contente, oui. Heureusement que j'aime le café, mais bon.
1: Ok. Bon, merci à tous pour cette semaine. Vous avez été formidables, nos candidats. Merci à l'équipe. Céline à la Réal, Kinan à la technique, Alex au standard. Gwen Coupez aux manettes du savoir, Eric Bastien à la bouée.
0: Oui.
1: Et voilà, prenez soin de vous ce week-end, faites hyper attention à vous, à vos enfants, aux animaux. Il va faire très chaud, je vous aime, à lundi. Et il est bientôt 5h et c'est FX.
0: Ah, c'est FX qui nous rejoint avec plaisir pour toute l'info. François-Xavier Canova, nous on se retrouve tout à l'heure à midi, Valérie.
1: Allez, yallah.

0: composé par Didier Barbelivien et magistralement interprété par Patricia Cass en 1987 sur l'album Mademoiselle Chante. Et elle chante précisément le blues sur votre radio ici.
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0: Courage pour la dernière ligne droite avant le week-end. Vous écoutez ici des 5h avec votre équipe du vendredi 26 juin qui vous accueille de bon matin. Emmanuel, Basile, Mélodie, Saveria et ce matin Lucie Amadieu pour l'actualité. Bonjour Lucie.
4: Bonjour François-Xavier, bonjour à toutes et à tous.
0: On va encore une fois beaucoup transpirer aujourd'hui.
4: À cause de la canicule qui persiste en supportant les Bleus aussi. Ce soir, troisième match pour les Bleus dans le Mondial. C'est contre la Norvège à 21h.
0: Et puis, existe-t-il un moyen de connaître le prix du carburant dans les stations-service près de chez vous, mais aussi les tendances des prix à la pompe à 2 semaines d'échéance? La réponse est oui. Et le détail, c'est avec Valère Correa dans 5 minutes. 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
0: Vendredi 26 juin, très beau réveil ici. Il est 5h, bienvenue. Les infos, Lucie, à la une.
4: Quelle température dans les classes ce matin pour les brevets des collèges? Plus de 850 000 élèves passent l'examen. Et ce, malgré la canicule, les épreuves de français sont maintenues alors qu'on suffoque depuis bientôt une semaine. Dans les établissements de l'académie de Metz-Nancy, chacun fait comme il peut, Marie Roussel. Et c'est bien ça qui pose problème.
5: Les consignes du ministère de l'Éducation nationale relèvent du bon sens. Emmanuel Bourrel, le directeur académique, nous les détaille.
6: Privilégier bien évidemment les salles les plus fraîches, limiter aussi les effectifs par salle, et puis dans le cadre du déroulement de l'examen, des pauses sont prévues, et de permettre aussi aux élèves de pouvoir aller boire en cours d'épreuve.
5: Des stocks de bouteilles d'eau sont d'ailleurs prévus par les chefs d'établissement. Mais pour Clara Rago, du syndicat SNES-FSU, ces mesures sont loin d'être suffisantes. Dans son collège à Pulnoy, le personnel met lui-même des ventilateurs à disposition dans certaines salles de classe et s'est équipé en couverture de survie.
7: Ça va être l'horreur hein, dans les salles de classe parce qu'on n'arrive plus à faire baisser les températures. Et les élèves, ils vont devoir se concentrer.
5: Un amateurisme et un manque d'anticipation dénoncé également par Mohamed Ixi. Il représente la FCPE, la Fédération des parents d'élèves en Meurthe-et-Moselle.
8: Plus de 80% des établissements disent que c'est des travaux de rénovation pour faire face au changement climatique. On n'a jamais essayé de prendre des choses sérieusement et dire voilà, on va préparer un plan pour les canicules.
5: Pour les syndicats enseignants comme pour la FCPE, cette gestion de crise vient accentuer un peu plus les inégalités entre les collégiens qui peuvent travailler dans de bonnes conditions et ceux qui suffoquent soit dans leur établissement, soit chez eux pendant leur révision.
4: Marie Roussel, d'ici Lorraine, les enseignants sont appelés à user de leur droit de grève là où c'est nécessaire pour protester contre des conditions de travail inacceptables, dit l'intersyndicale.
0: On va encore souffrir de la chaleur aujourd'hui.
4: 61 départements sont en alerte rouge, canicule, 25 en orange, mais on a passé le pic de cette canicule. Les températures doivent vraiment baisser après-demain, dimanche. Cette situation pousse le gouvernement à activer le plan Orsan 3, le niveau de mobilisation des hôpitaux le plus élevé. Déjà à Paris, les hôpitaux disent être saturés. Une nouvelle cellule de crise interministérielle est prévue aujourd'hui. L'exécutif se dit mobilisé et se défend face aux critiques comme Emmanuel Macron hier soir anti-Paul Barcelone.
9: Des hôpitaux saturés, écoles fermées et donc l'image d'un pays pas suffisamment préparé à ces fortes chaleurs. Mais Emmanuel Macron se défend de n'avoir rien fait.
10: Ça fait maintenant plusieurs années que nous avons accompagné une transition de nos habitats, de nos bâtiments publics, de nos infrastructures publiques. Donc il y a un gros travail qui a été fait. Et je pense que l'honnêteté conduit à le regarder, à la fois de montant investi et de vraies transformations.
9: Alors il faut avoir l'humilité de reconnaître que ce travail n'est pas fini, avoue le président, qui tacle les oppositions sur la baisse du fonds vert qui permettait aux maires de rénover les bâtiments publics.
10: Il se trouve que quand j'avais une majorité absolue, ces fonds ont été votés. Il y a eu ensuite des choix qui ont été faits et qui sont fruits de compromis de certaines formations politiques. Allez les voir pour leur demander pourquoi ils ont coupé ces fonds.
9: Mais au-delà de la querelle de boutique politique, le président évoque une crise sans précédent.
10: Nous nous sommes adaptés au réchauffement climatique. Mais on ne s'adapte pas à un pic qui n'a pas d'équivalent aujourd'hui en Europe et qui n'a jamais eu d'équivalent dans notre histoire, c'est-à-dire un pic caniculaire qui dure aussi longtemps et qui est à 15 degrés au-dessus des normales saisonnières.
9: Des épisodes qui pourraient se multiplier et donc obliger Emmanuel Macron à perpétuellement se positionner en défense de son bilan.
4: La baisse des températures est prévue pour dimanche.
0: Donc il faut encore rester très prudent.
4: Vous retrouvez les consignes de vigilance sur notre site internet et l'application ici, parce que cette canicule a déjà fait de nombreuses victimes, à commencer par les morts par noyade. 55 personnes sont mortes noyées en l'espace de 8 jours partout en France, selon l'agence de vérification de l'information de Radio France. Toujours pour éviter les coups de chaud et se protéger face à la canicule, la SNCF autorise le report ou l'annulation de voyages gratuitement sur ces TGV jusqu'à la fin des fortes chaleurs.
0: 5h04 sur votre radio ici à la Coupe du Monde de foot, Lucie. Les Bleus comptent bien décrocher la première place de leur groupe.
4: Et pour ça, il faut affronter la Norvège. Ce soir, le match a lieu aux États-Unis près de Boston. Sur le banc, pour diriger les Bleus, ce ne sera pas Didier Deschamps qui a dû rentrer en France pour les obsèques de sa maman. Mais Guy Stéphane, il s'est donc présenté hier devant la presse, un peu malgré lui.
2: J'ai la sensation que je ne suis pas à ma place, là. Devant vous. Ma place, elle est sur le terrain d'entraînement, en train de mettre le matériel et d'attendre que les joueurs arrivent. Il se trouve qu'on est dans une situation cruelle pour Didier et sa famille. Et donc, il faut assurer le troisième match, important, pas décisif, mais important, parce qu'il peut, ça peut découler beaucoup de points derrière. Donc voilà, je m'efforce avec le staff de mettre demain la meilleure équipe possible, et aussi de faire vivre le groupe.
4: Guy Stéphane au micro de Xavier Monferrand avant la rencontre des Bleus ce soir face à la Norvège. Coup d'envoi à 21h, heure française, mais on se retrouve dès 20h30 sur votre radio ici pour vivre ensemble ce match. À suivre aussi sur notre site internet et l'application ici.
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0: Et la météo, Lucie, on est parti.
4: On va encore transpirer aujourd'hui.
0: Oui, ça va être effectivement très très chaud. Vigilance rouge, vous l'avez précisé il y a quelques instants, qui reste maintenu pour le moment sur 61 départements. Ce vendredi, toujours 25 départements qui restent placés, eux, en vigilance orange canicule. La carte sera réactualisée par Météo France ce matin. Aux alentours de 6h, on vous tient évidemment au courant tout au long de la matinée de l'évolution des choses. Nous avons donc toujours ces fortes chaleurs, en tout cas en cette fin de semaine. Côté ciel, c'est plein soleil globalement pour aujourd'hui vendredi, avec tout de même quelques coups de tonnerre attendus à l'intérieur des terres normandes en matinée, et puis en après-midi ces orages que l'on devrait retrouver sur la Champagne, la Lorraine, mais aussi les Hautes-Alpes. Vos températures, elles sont encore extrêmement élevées dès ce matin, avec 28 degrés pour Périgueux, nous avons 29 à Tarbes et Millau, 30 degrés pardon pour Auxerre, 32 à Ajaccio, 33 du côté de Grenoble et d'Amiens, 34 pour Metz. En après-midi, un agréable 24 petits degrés, si on peut dire, pour Brest, mais ailleurs ça reste très chaud évidemment, de 30 à 38 degrés, la maximale atteinte notamment à Romans-sur-Isère. Vous nous retrouvez sur votre radio locale, ici Isère, c'est plutôt logique.
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0: Mouvement musical qui puise ses racines dans les bars de la Nouvelle-Orléans aux États-Unis dès le milieu des années 60 et l'un des porte-étendards en la matière. Ça s'appelle The Jacksons. Comprenez Marlon, Jackie, Randy, Tito et un certain Michael. Réveil tonique. Blame It, un de Boogie. On se vendredi à 5h07 sur votre radio.

0: The Jacksons, Blame It on the Boogies sur votre radio ici, 5h10. Merci de nous rester fidèles en ce vendredi.
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0: Lucie, cette canicule nous fait souffrir, nous les humains, bien sûr, mais aussi nos amis les bêtes. Est-ce que vous êtes au courant de la parade qu'un agriculteur tourangeau a trouvé pour donner un petit peu de fraîcheur à son cheptel de vaches?
3: Je sais pas, des ventilateurs géants comme
0: tout. Bingo, oui, c'est ça. Alors cet éleveur, qui en fait est basé à Chenay-sur-Latence, c'est près de Tours, a installé un système de brumisation maison qui rafraîchit à la fois le hangar et bien sûr nos copines les bovines.
3: Mais comment ça marche?
0: Alors il y a des tuyaux qui mènent en fait à une lance, laquelle pulvérise de l'eau. Ensuite, vous avez ces fameux ventilateurs géants qui, eux, diffusent la brume. Et cerise sur le gâteau, s'il vous plaît, notre éleveur a pensé à retirer les tourniquets de son hangar pour faciliter le déplacement des vaches. Résultat, quand même, jusqu'à 10 degrés en moins dans la journée. Hein, bah oui. Et tout le monde est content, visiblement. En tout cas, il est 5h11. Lucie, nous avons 10% des trains qui ont été supprimés par la SNCF à cause de la canicule.
3: Oui, la chaleur fait peser plusieurs menaces sur le réseau. Alors, les aiguilleurs doivent s'adapter en permanence. Reportage dans la tour de contrôle de la région Centre-Limousin, justement près de Tours, dans quelques minutes.
0: Et pour la musique de votre vendredi matin, les innocents arrivent. Un homme extraordinaire, c'est dans moins de 5 minutes sur votre radio ici. Tout de suite, par ici les économies.
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0: Bonjour Valère Correa.
5: Bonjour François-Xavier.
0: Chaque jour avec vous, un bon plan pour notre pouvoir d'achat. Aujourd'hui Valère, vous vouliez nous parler d'une application.
5: Imaginée par deux étudiants à Castres, Chiffrex est un bel outil gratuit pour non seulement voir les prix du carburant dans les stations-service autour de vous, mais aussi les tendances des prix à la pompe sur les deux semaines à venir. C'est malin parce que même si on est dans un contexte de baisse, il est intéressant d'avoir une vision à court terme pour décider si on est dans le meilleur moment pour faire le plein. L'articulation meilleur prix autour de vous et tendance des prix à venir permet vraiment d'optimiser le meilleur endroit et le meilleur moment. Il suffit d'identifier en fait le type de carburant dont vous avez besoin, activer la géolocalisation. En prime, vous avez les services annexes proposés dans les stations, gonflage de pneus, lavage, supérette.
0: Valère, cette appli, sur quoi est-ce qu'elle se base pour faire des prévisions et est-ce qu'elle est vraiment fiable?
5: 2 centimes d'erreur sur 30 jours, hein, c'est ce que j'ai découvert dans un article sur cette appli publié par nos amis de France Info. On y apprend aussi que c'est un algorithme qui fait le calcul en se basant sur les prix du baril de pétrole brut et les prix à la pompe. Autre info intéressante, vous avez les prix moyens en France sur chaque carburant. C'est pratique hein, pour situer le prix de sa station-service habituelle. Et si vous préférez naviguer sur votre ordi, bah bonne nouvelle, Chiffrex a aussi son site web. C'est carburant@chiffrex.fr. Voilà en tout cas un bon moyen d'y voir clair. C'est gratuit, c'est malin. C'est imaginé par des étudiants qui ont de la suite dans les idées. Et si vous avez aussi de la suite dans les idées pour faire baisser la note de carburant, comme d'hab, je suis preneur de vos bons plans. Mon mail, parisdeséconomies@radiofrance.com.
0: Et j'ai envie de dire en route. Merci beaucoup Valérie. À demain 13h05 pour le mag. En attendant, tous les bons plans de la semaine sont à retrouver sur ici.fr et l'application ici.
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0: 5h13, Lucie, ce matin on revient ensemble sur la canicule qui a obligé la SNCF à supprimer près de 10% de ses trains selon le PDG de SNCF Voyageurs.
3: Christophe Fanichet n'exclut pas d'annuler d'autres voyages même dans les prochains jours. La chaleur dilate les rails, fragilise les caténaires et menace la clim des trains, sans parler des risques à côté, hein, incendie, panne de système. Alors comment s'adapter à tous ces contretemps? Philippe R d'ici Touraine a visité le centre de gestion des circulations à côté de Tours. Pour la zone Centre-Limousin, l'activité y est particulièrement soutenue en ce moment.
6: Des écrans partout, avec des cartes, des lignes, des points verts, des points rouges. On est dans la tour de contrôle des aiguilleurs du rail de la zone Centre-Limousin.
7: On a beaucoup d'appels qui tombent. Là, on a eu pas mal d'incendies qui, de temps en temps, étaient aux abords des voies.
6: Le moindre incident remonte directement au corps. coordinateur François Soudan, qui n'a pas arrêté cette semaine.
7: On a constaté une très forte augmentation du nombre d'incidents qu'on a eu à traiter, à peu près 3 fois plus que la normale. On a eu beaucoup d'incidents simultanés, surtout pendant les périodes de soirée, hein, quand il y avait les pointes de chaleur.
6: Et dans ce cas-là, on passe en cellule de crise, supervisée par le directeur territorial des opérations SNCF Réseau.
8: Donc bonjour, on va débuter donc l'ouverture de la salle de crise suite à un incendie qui s'est déclaré il y a une trentaine de minutes sur la ligne 604 000. On est entre Poitiers et Limoges.
6: Louis Moreau est en pleine simulation.
8: Bastien, tu peux déjà nous dire où sont retenus les trains?
9: Oui, alors on a 868-022 qui est retenu en gare du Dora avec 30 personnes à bord. Ils ont la climatisation qui fonctionne.
8: Des premiers éléments de la part des pompiers, l'incendie est très important. Donc je vous propose l'interruption de circulation jusqu'à la fin de service.
6: Tout se fait sous l'œil de Fabien Santos,
10: directeur de l'établissement Infracirculation, Centre Limousin.
6: Particulièrement préoccupé en face à cette canicule.
10: Nous avons eu des relevés donnés par nos capteurs qui faisaient apparaître des températures au rail qui dépassaient les 60 degrés. Au quotidien, nous devons nous adapter à la fois, potentiellement bien sûr, en renforçant nos opérations de maintenance et de surveillance, mais aussi, malheureusement, dans certains cas, nous devons adapter la vitesse des trains, voire même supprimer quelques trains pour pouvoir garantir l'intégrité des infrastructures.
6: Et pour surveiller en permanence les 2600 km de ligne de la zone, SNCF Réseau a cette semaine doublé son personnel d'astreinte.
3: Et face à cette canicule, la SNCF autorise les voyageurs à annuler ou reporter leur voyage en TGV gratuitement jusqu'à la fin de l'épisode de forte chaleur.
0: Merci beaucoup, Lucie. 5h16 sur votre radio ici. Sylvie Vartan, 64 ans de carrière, chanteuse iconique, bien sûr, des années yéyé, que vous adorez, documentaire exceptionnel à retrouver sur France 3. Et un petit aperçu ce matin dans vos coulisses télé, ça se passe dans 3 minutes. Juste avant, écoutons ensemble Les Innocents qui nous remémorent l'existence de leur homme extraordinaire. Bienvenue et bon réveil. C'est votre radio ici ce matin.

0: un homme extraordinaire, titre emmené de bon matin par les innocents sur votre radio ici. 5h20, l'éphéméride de ce vendredi 26 juin 2026. Bonne fête au Anselme. Joyeux anniversaire à Danny Boone pour le passage à la soixantaine aujourd'hui. Et oui, ça y est, 54 ans pour le chanteur Garou. Et on pense également à une autre chanteuse, et c'est Indila. Indila, célèbre notamment bien sûr pour sa dernière danse et qui fête ses 42 ans en ce vendredi. Pour remonter le temps ensemble, 1945, c'était le 26 juin à San Francisco aux États-Unis. Les représentants de 51 pays fondent l'ONU, bien sûr, la fameuse organisation des Nations Unies. Et en 1997, une certaine J.K. Rowling est publiée le tome 1 de ce qu'allait devenir un immense succès planétaire, Lucie, au hasard.
1: Vraiment, vraiment au hasard. Mmh. Je dirais Harry Potter.
0: Par exemple, à l'école des sorciers. Notamment.
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0: Et il est 5h21. Accueillons celui pour qui les médias n'ont aucun secret, et le petit écran plus particulièrement. Bonjour Patrice Gascoin.
3: Bonjour François-Xavier, bonjour à tous.
0: Pour les coulisses télé de ce vendredi, Patrice, vous nous proposez de passer notre soirée avec une véritable icône, c'est Sylvie Vartan, parce que France 3 lui consacre une soirée spéciale.
4: C'est l'histoire d'une star qui s'habille
5: comme un garçon, qui les cheveux longs, comme un garçon, je porte un blouson, un médaillon, un gros ceinturon, comme un
4: Comme un garçon et surtout comme tout le monde, comment ne pas aimer Sylvie Vartan et ses 64 ans de carrière? Et bien sûr France 3, ce soir, dans un documentaire intitulé « Sylvie Vartan, vous et moi », elle se livre comme jamais. C'est l'occasion de revenir sur le destin exceptionnel de la chanteuse née en Bulgarie, icône des années yéyé. Elle ne cessera de se réinventer au fil d'une cinquantaine d'albums et de plus de 40 millions de disques vendus. Elle a accepté de s'entretenir longuement avec Augustin Trapenard, le présentateur de la Grande Librairie sur France 5. Un trapenard qui n'a pas hésité, pour débuter l'interview, à lui demander d'où lui venait cette réputation d'être une femme froide.
6: On a toujours dit que j'étais froide, mais ça je veux bien le croire, hein, parce que c'est possible. Des fois, quand je me vois, je me dis, ah oui, c'est vrai que bon, c'est pas très...
7: Vous voyez, elle a du recul et elle sait être cash pour le plus grand plaisir.
4: Le documentaire de France 3 remonte le fil de sa longue carrière et parle de ses débuts à l'Olympia. Et savez-vous quel groupe culte a fait sa première partie? La réponse avec cet extrait de Sylvie Vartan, vous et moi, ce soir sur France 3.
7: Et la voilà qui partage la fille de l'Olympia avec un groupe inconnu du grand public venu de Liverpool qu'on appelle les Beatles et qui assure sa première partie.
8: La jolie Sylvie et les gentils Beatles ensemble à l'Olympia. L'occasion est trop belle pour les photographes.
9: Mais lequel vous a dragué les Beatles?
6: Bon, non, mais enfin, dragué, tout bien, tout honneur, non. C'est-à-dire qu'on nous mettait toujours ensemble dans les coulisses de l'Olympia chez Mimi. J'étais la seule fille, alors donc, il y a 15 000 photos, les mêmes. Alors, une fois, je regarde Ringo, une fois, je regarde John. Bon, c'était rigolo, parce qu'après, on se retrouvait. Parfois, on allait dans les clubs où on découvrait toutes les danses, le Madison, le Twist, après, enfin, c'était très joyeux.
4: Voilà un exemple d'anecdote raconté par Sylvie Vartan à Augustin Trapenard dans ce documentaire inédit proposé ce soir par France 3. Sylvie Vartan, vous et moi, moi, comme un garçon, je reviens demain pour de nouvelles coulisses télé.
0: Comme un garçon, mais sans cheveux longs. Merci Patrice Gascoin, à demain 6h20. Ça s'est passé à la fin du 19e siècle. Des savants auraient observé des hommes chauves-souris sur la Lune. Dites donc, vérification de cette info ce matin avec votre voyage dans le temps, signé Stéphane Verne. Juste avant, place à une artiste émergente qui revisite les plus grands succès pour en faire des chansons engagées. Son nom, Manon Lisa, et la voici pour vous chanter Le Petit Pêcheur sur votre radio ici. À 5h24, bon réveil avec nous.

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0: vous écoutez ici, très joli réveil avec Manon Lisa et le petit pêcheur en nouveauté. Le retour de la musique est imminent. Dans moins de 5 minutes, vous aurez droit à Alain Bachung. Oh, Gabi, Gabi, tu devrais Monsieur Bachung, à vos côtés ce matin sur votre radio ici avec Gabi. Oh Gabi, pour le moment il est 5h27, voyage dans le temps, votre dose d'histoire avant l'actu avec vous Stéphane Bern. Bonjour, ce matin nous voyageons avec vous au temps où la Lune était habitée.
1: À la fin du 19e siècle, des savants auraient observé des hommes chauves-souris sur la Lune. Pendant quelques semaines, tout le monde y croit. Août 1835, à New York, dans les pages d'un journal à un cent, le New York Sun, une série d'articles commence à faire du bruit. Au départ, rien d'extraordinaire. On y évoque les travaux d'un astronome sérieux, John Herschel, en observation au Cap de Bonne-Espérance. Un savant reconnu, un lieu réel, un contexte crédible, le décor est posé. Puis très vite, le récit dérape. Herschel aurait mis au point un télescope si puissant qu'il permettrait de voir la surface de la Lune comme si on y était. Un zoom fois 1000 avec des verres encore plus grossissants que les lunettes de Nana Mouskouri. Et ce qu'il y découvre dépasse tout ce que le 19e siècle peut imaginer. Des vallées couvertes de végétation, des édifices mystérieux et surtout des habitants. Des créatures humanoïdes organisées et dotées d'ailes de chauves-souris.
2: Mais qui êtes-vous ?
3: Je suis Batman.
1: Le feuilleton est irrésistible. Les lecteurs en redemandent, les journaux reprennent, traduisent, amplifient. L'histoire traverse l'Atlantique. On en parle dans les cafés, dans les salons. L'époque est au progrès scientifique, alors pourquoi pas ? Mais en réalité, derrière ces découvertes, aucune lunette géante ni Herschel inspiré. Juste un journaliste. Mythomane ascendant pipoteur, Richard Locke.
4: Mon ami mythomane n'a pas connu l'étrange.
1: Qui a soigneusement fabriqué son canular, calibré pour vendre du papier et pour tourner en dérision une époque un peu trop prête à croire aux merveilles scientifiques. Déjà au 19e siècle, une info spectaculaire faisait le tour du monde sans être vraie. Comme quoi, les fake news n'ont pas attendu Internet pour viser la Lune.
0: D'autant que là où il n'y a personne pour vérifier. Merci, cher Stéphane Bern. À demain, 6h43 pour le best-of de vos voyages dans le temps. 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Vendredi 26 juin 2026, il est 5h30. Toute l'actualité en France et dans le monde, place aux 90 secondes. C'est avec vous, Lucie Amadieu.
5: 55 personnes mortes noyées en l'espace de 8 jours, des hôpitaux saturés à Paris, des appels au SAMU en hausse partout en France. La canicule continue de mettre nos vies en danger, alors le gouvernement a activé le plan Orsan 3 hier, niveau le plus élevé de mobilisation des hôpitaux. Une nouvelle cellule de crise interministérielle se tiendra aujourd'hui. On va encore une fois subir cette canicule. 61 départements sont en alerte rouge, 25 en orange. La vague de chaud se décale à l'est, poussée par de l'air relativement plus frais à l'ouest, dit Météo France. La baisse des températures est attendue après-demain, dimanche. Mais d'ici là, plus de 850 000 collégiens passent leur première épreuve de brevet aujourd'hui. Ce n'est pas évidemment idéal, a reconnu le ministre de l'Éducation nationale hier. Des pauses plus longues, des bouteilles d'eau sont prévues. Une intersyndicale appelle les enseignants à la grève face à ces conditions de travail inacceptables. La SNCF autorise le report ou l'annulation de voyages en TGV gratuitement jusqu'à la fin de la vague de chaleur. Elle a supprimé près de 10% de ses trains à cause de la canicule. Au mondial de football, dernier match de la phase de groupe pour l'équipe de France. Les Bleus affrontent la Norvège ce soir, dirigée par Guy Stéphan qui remplace Didier Deschamps, rentré en France pour les obsèques de sa maman. 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Cette nuit, les Pays-Bas, le Japon, la Suède, l'Allemagne, la Côte d'Ivoire et l'Équateur se sont qualifiés pour les 16e de finale de la compétition.
0: 5h32, l'info du jour, vous le disiez Lucie, les collégiens passent leur première épreuve du brevet aujourd'hui.
5: Et dans des classes autour de 30 degrés voire plus, l'examen est maintenu malgré la canicule. Les candidats devront gérer leur stress, leurs connaissances écrasées par la chaleur. De quoi inquiéter Laura, collégienne à Bedée en Ille-et-Vilaine, qu'Antoine Camara a rencontré pour Richard Moric.
2: Avant l'épreuve de français, Laura appréhende un peu.
6: Je sais qu'il y a des salles qui ont été supprimées parce qu'elles étaient trop chaudes ou la température était trop désagréable. Les pauses, comment ça va se passer, si on aura le droit de pouvoir boire et d'aller se servir pendant l'épreuve. Et que malgré la chaleur, j'arrive quand même à me concentrer, à trouver des idées, etc.
2: La collégienne a eu beaucoup de difficultés à réviser durant cette semaine de canicule.
6: Ce qui était un peu plus compliqué, c'était de tout mémoriser parce qu'avec la chaleur, c'est pas très agréable. Je devais boire beaucoup. Les exercices étaient assez compliqués à faire tout au long de la semaine. Je pouvais pas non plus faire des épreuves de trop longue durée.
2: Et pour la mettre dans les meilleures conditions avant le début de l'examen, sa mère a pris un maximum de précautions.
7: On a acheté des petits ventilateurs, je sais pas si Laura pourra les utiliser pendant les épreuves. Alors à son éventail, on lui a dit surtout tu bois, tu emmènes une banane, tu manges, parce que les hypoglycémies avec ces fortes chaleurs, ça arrive très souvent avec le stress en plus.
2: La première épreuve, celle de français, dure 3 heures.
5: Il y aura une pause d'un quart d'heure au milieu pour se rafraîchir. Les enseignants sont appelés à faire grève par une intersyndicale qui dénonce des conditions de travail inacceptables.
0: Merci beaucoup Lucie. Il est 5h33 sur votre radio ici. Reparlons de votre météo de ce vendredi 26 juin 2026. Nous avons toujours cette vigilance rouge qui est maintenue pour le moment sur 61 départements et toujours 25 départements placés en vigilance orange canicule par Météo France. Carte qui sera réactualisée par Météo France évidemment tout à l'heure aux alentours de 6h et on vous informe bien sûr sur votre radio ici de l'évolution de la situation en temps réel. Nous avons donc toujours ces fortes chaleurs en cette fin de semaine. Côté ciel, c'est plein soleil globalement pour aujourd'hui vendredi avec tout de même quelques coups de tonnerre attendus à l'intérieur des terres normandes en matinée et puis en après-midi des orages que l'on devrait retrouver sur la Champagne, la Lorraine mais aussi les Hautes-Alpes. Pour vos températures, elles sont encore extrêmement élevées dès ce matin avec 28 degrés pour Andaille, nous avons 29 à Saint-Flour et Cahors, 30 degrés à Dijon, 32 à Propriano, 33 du côté de Tourcoing et de Saint-Étienne, 34 à Épernay en après-midi. Un agréable, si j'ose dire, 24 degrés pour Saint-Malo, mais ailleurs ça reste très chaud, de 30 à 38 degrés, la maximale atteinte notamment à Valence. Vous nous retrouvez sur votre radio locale, ici Dromardèche.
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0: Un texte sur les minorités, ceux que la différence fait tomber dans les puits de solitude, ceux qui ne peuvent pas dormir et qui ne font que des conneries. Alors, je précise, cette citation n'est pas de moi, nous la devons au parolier Boris Bergman, qui définissait comme tel ce standard écrit par ses soins et chanté, bien sûr, par le grand Alain Bachung. Vous retrouvez ce matin Gabi au Gabi sur votre radio ici, 5h34, bienvenue à vous.

0: Tout à fait. Bon, j'habite Saint-Romeu, mais je travaille donc actuellement. Je fais la tournée sur les Pyrénées pour faire mes livraisons.
1: D'accord. Livraison de.
0: Livraison de charcuterie pour la charcuterie Bonjon à Sayagouz. Je fais un petit peu de publicité.
1: Oui, bah vous avez raison. Écoutez, tant qu'à faire, ça fait longtemps que vous êtes du coup dans le transport de charcuterie, mon cher Michel.
0: Ah, ça va faire 2 ans pour mon patron bientôt.
2: Vous commencez toujours à cette heure-ci ou vous commencez plus tôt parce qu'il fait chaud en ce moment?
1: Ouais.
0: Je commence toujours à peu près à cette heure-ci. Je pars de Sayagouz vers 4h30 à peu près.
1: 4h30, donc vous faites résolument partie des leftos. Michel, est-ce qu'il y a la climatisation dans le camion? Rassurez-nous un peu avec Lucie quand même.
0: Alors, dans ma cabine, il y a la climatisation, mais ouais, derrière moi, j'ai le frigo et le frigo tourne à 1 à 2 degrés à peu près.
1: Ah oui, d'accord. Donc ça veut dire que vous avez les effets du frigo aussi de derrière? Qui rafraîchissent.
0: Voilà, alors, ouais, voilà, c'est ça. Oui, c'est ça. Lorsque je livre mes clients, je fais un petit coup de frais dans le frigo.
2: Et vous dormez dans votre camion la nuit ou pas? Parce que ça donne envie.
0: Non, du tout. Je dors à la maison et je suis au frais à la montagne quand même.
1: Ah bah écoutez, c'est magnifique. Surtout qu'aujourd'hui, on imagine aisément que dans les Pyrénées-Orientales, on aura encore dépassé les 30 degrés, mon cher Michel, non?
0: Tout à fait. Là, actuellement, il fait 23 degrés et ah je suis sur la commune du Soleil.
1: D'accord, 23 degrés à 5h40, ça nous en promet de belles encore pour ce matin, effectivement. En tout cas, Michel, on est ravis de vous avoir eu avec nous ce matin sur l'antenne d'ici. On a le plaisir également de vous envoyer votre guide de voyage Michelin. C'est à l'occasion du 100e anniversaire des guides Michelin. De quoi peut-être organiser vos vacances d'été, par exemple, si vous en prenez?
0: Les vacances d'été, c'est plutôt vacances d'automne.
1: D'automne?
0: Je travaille d'automne vers octobre, à peu près.
1: Bon, bah, il y aura ce qu'il faut dans le guide, de toute façon. On vous envoie ça directement à la maison. On vous fait une bise, mon cher Michel.
0: Merci à vous et bonne journée à tous.
1: Et bah, de même, plein de courage à vous pour les livraisons. Et on vous retrouve évidemment très bientôt sur notre antenne, Michel, qui nous écoute à Font-Romeu dans les Pyrénées-Orientales.
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1: C'est pas vrai, le rendez-vous anti-arnaque au Drazo. Il faut être prudent quand on réserve une table au restaurant.
8: Oui, parce que les escrocs usurpent maintenant les sites web des restaurants. Mettons que vous avez envie de vous faire plaisir ou de faire plaisir à quelqu'un, un très joli cadeau, une table dans un bon restaurant prestigieux. Vous allez sur le site web, vous réservez et on vous demande un acompte. Vous versez une avance, ça se fait, hein, c'est vrai, dans certains établissements haut de gamme parce que le restaurant très demandé veut s'assurer que vous n'allez pas lui claquer entre les doigts à la dernière minute. Sauf que vous êtes tombé sur un faux site web. Il copie la page du vrai restaurant, l'escroc se met votre argent dans la poche et douche froide le jour où vous vous présentez tout heureux de passer un bon moment et de bien manger, on vous explique que non, il n'y a pas de réservation. Je vous en parle parce que c'est arrivé en Espagne très récemment, plusieurs restaurants prestigieux ont été usurpés.
1: Donc Aude, on fait très attention au site web sur lequel on réserve.
8: Voilà, vous vérifiez une fois, deux fois, trois fois l'adresse du site et ça vaut pour tout, hein, vos réservations de vacances, les sites de commerce en ligne. Vous tapez le nom dans Google, généralement le site honnête arrive tout en haut et on met ceinture et bretelle pour être sûr de chez sûr. On passe un coup de fil au resto, si c'est un resto, et on fait un petit recoupement sur internet. Est-ce que le nom de ce site est cité ailleurs? Tenez, on fait le test ensemble. Je veux aller à Disneyland, au Futuroscope, au Parc Astérix, à Europa Park. Je tape le nom du parc. À chaque fois, c'est bien le site officiel qui arrive en haut. Et petite vérification, le site est bien cité partout, sur des blogs, sur des sites touristiques. Allez, c'est bon, je réserve.
1: Et on vous souhaite un bon appétit, bien sûr. Merci beaucoup, Aude Razo. Chronique à retrouver sur ici.fr, page C'est pas vrai. Et si vous êtes vous-même témoin victime d'une arnaque, notre adresse mail ici.arnaque avec un S @radiofrance.com. 5h43, retrouvons ensemble Damien de David, qui tout comme vous s'est mis à l'heure d'été avec Next Summer sur votre radio ici. Bonjour à vous.

0: soirée du vendredi sur votre radio, ici Damiano David et son excellent Next Summer. C'est l'été, on vous remercie de le démarrer avec nous d'ailleurs sur votre radio ici. Cette météo qui reste caniculaire, bien évidemment, en ce vendredi, toujours cette vigilance rouge maintenue pour le moment sur 61 départements et toujours 25 départements placés en vigilance orange canicule avec donc ces fortes chaleurs toujours. Côté ciel, c'est plutôt en tout cas ensoleillé pour ce vendredi. Nous avons tout de même quelques coups de tonnerre qui sont attendus à l'intérieur des terres normandes pour ce matin et puis en après-midi des orages que l'on devrait retrouver sur la Champagne, la Lorraine mais aussi les Hautes-Alpes. Pour les températures, nous avons 28 degrés à Périgueux, 29 à Tarbes et Millau, 30 degrés pour Auxerre, 32 à Ajaccio, 33 degrés pour Grenoble et Amiens, 34 degrés à Metz et puis en après-midi un petit 24 degrés pour Brest et ailleurs ça reste très chaud évidemment entre 30 et 38 degrés avec la maximale atteinte notamment à Romans-sur-Isère où vous nous retrouvez sur votre radio locale ici Isère. On est ravis de vous accueillir en cette fin de semaine sur votre radio ici. Dans un instant à la une des kiosques, un nouveau magazine féminin trimestriel qui fait son apparition, il s'appelle 20 ans plus tard, on en reparle ensemble bien évidemment. Et puis chaque matin sur votre radio ici, on parle de ce qui fait votre quotidien, l'actualité qui marque votre journée avec l'équipe d'ici matin dans votre région. Bonjour.
1: Oui, salut, on va prendre la main d'ici une dizaine de minutes. Bonjour à tous, Emmanuel Dubois, donc pour vous accompagner à partir de 6h, avec, vous le disiez, l'actualité. Alors justement, la commune d'Hesdin-la-Forêt, vous l'avez entendu, a remporté le concours du plus beau marché de France. Le Pas-de-Calais a brillé à la télé, car le concours est lancé par TF1 chaque année, et le résultat a été dévoilé en direct dans le journal de 13h, où les équipes télévisées ont été dépêchées sur place pour annoncer la bonne nouvelle et filmer les réactions des habitants. Alors Charlotte Schumacher a recueilli justement la réaction du maire Mathieu de Monchaux.
2: Très heureux, mais juste pour moi en tant que maire, heureux pour ce marché, pour cette ville d'Hesdin-la-Forêt qui se reconstruit et qui revit, puis heureux pour le territoire des Sept Vallées, voilà, c'est vraiment un vrai bonheur. Et puis ma pensée, à l'instant où j'ai reçu ce trophée, c'était vraiment pour les commerçants, c'est la récompense d'un travail de toute l'année. Ce qui fait la différence, je pense que ça vient surtout du Nord-Pas-de-Calais, c'est ce côté populaire dans ce que ça a de plus beau.
1: Ouais, c'est toujours plaisant quand ça se passe chez nous, dans notre région. Alors évidemment, on va revenir sur cette actualité avec mes collègues qui vont m'accompagner, parce que vous savez quoi, aujourd'hui c'est vendredi et c'est un petit peu particulier. Bon, on aura l'occasion de revenir sur le fait qu'effectivement, hier c'était la dernière de Pascal Todd. Alors, c'est pas la dernière en ce qui me concerne, je vais rester avec vous, mais c'est la dernière avant l'été. C'est la dernière avant l'été, c'est-à-dire qu'on va pouvoir passer en mode effectivement gris d'été à partir de lundi. Mais pour l'instant, ça reste vendredi et on va le passer ensemble dans 10 minutes. Je vous souhaite une très très belle journée. C'est vendredi donc, 26 juin.
0: Ici, dès 5h. 5h49, la une de la presse, Lucie.
3: Avec un nouveau magazine féminin trimestriel qui, début juin, a fait son apparition dans les kiosques, son nom 20 ans plus tard.
0: Avec nous ce matin, sa rédactrice en chef. Bonjour, Delphine Pisson.
4: Bonjour.
0: Ravi de vous accueillir. Nous avons donc dès aujourd'hui en kiosque, 20 ans plus tard, nouveau trimestriel féminin. Racontez-nous pourquoi tout d'abord ce nom, justement, 20 ans plus tard.
4: Oh ben c'est clairement un petit clin d'œil au magazine 20 ans que je lisais comme beaucoup de jeunes femmes quand j'avais 20 ans. Et il était temps d'imaginer la suite, c'est le ça. Prolongement et la version 20 ans plus tard.
0: Alors qu'est-ce que l'on retrouve dans cette version prolongée, ma chère Delphine, racontez-nous.
4: Alors c'est un magazine trimestriel généraliste qui parle de culture, d'allure, de beauté, de bien-être, de santé, de déco, de tourisme, de cuisine. Ça parle de tout ce dont on parle pendant les dîners entre nanas. Mmh. C'est un magazine qui est destiné aux femmes donc de 40 ans et plus et qui essaye de parler le plus sérieusement possible de sujets de fond, de reportages, d'enquêtes, d'interviews, de portraits avec le plus de légèreté possible parce qu'on a la chance en France en 2026 pour les femmes de 40 ans et plus d'avoir une tranche de vie bonus d'une vingtaine d'années qu'on peut désormais complètement et ça, c'est génial.
0: De l'info et de la légèreté. Dans votre magazine, exactement, on parle notamment, Delphine, de déco pour les nuls.
4: On parle des aidants, on parle de la gestion de patrimoine, on parle de la santé, mais on parle aussi de choses beaucoup plus légères et on essaye de traiter tout avec le même sérieux et la même joie. Et donc, on parle évidemment déco pour les nuls, car qui ne s'est pas retrouvé avec un vase très moche à Noël, entre autres sujets. Et comment est-ce qu'on s'organise pour vivre tout ça et transcender tout ça au quotidien?
0: Il y a également évidemment de l'humour, on le disait, c'est sur un ton léger. Vous nous évoquez la bibliothèque arc-en-ciel. Qu'est-ce que c'est que ça, dites-moi?
4: Alors, c'est typiquement un des petits articles dans la déco pour les nuls. Le sujet, c'est vraiment, on sait très bien qu'on a, dans le meilleur des cas, pas mal de bouquins à la maison. Et on sait très bien qu'on passe pas mal de temps en réunion, en ligne, etc. Donc on s'est amusé à se dire, très bien, mettons en fond la bibliothèque, rendons-la un peu sexy. Donc rangeons-la par couleur, ça donnera du sens, ça sera plus sympa. Ça fait partie des dizaines de petits tips un peu décalés, un peu marrants, qui permettent, voilà, de réinventer notre vie au quotidien, ce qu'on adore faire en général.
0: Et que l'on retrouve évidemment dans le magazine. Il y a parmi les personnalités d'ailleurs qui ont collaboré avec vous pour ce premier numéro, Sarah Poniatowski, Mélissa Torio, Perla Servan-Schreiber ou en couverture Elodie Bouchet. Merci beaucoup en tout cas, Delphine Plisson, d'avoir été à mes côtés ce matin.
4: On est surtout ravis de pouvoir parler de toute la France. Il y a des sujets sur le Pays Basque, il y a des sujets sur un marin-pêcheur à Granville, il y a plein de sujets sur les nouveaux sports à Metz, à Bordeaux, à Marseille. On a vraiment pris beaucoup de plaisir à travailler avec 30 femmes qui viennent elles-mêmes de toute la France et qui composent ce magazine qu'on a a priori, je l'espère, envie de lire avant tout.
0: Oui, on découvre tout ça évidemment avec vous. Merci encore d'avoir été à mes côtés.
4: Merci, à bientôt.
0: À bientôt, chère Delphine. 20 ans plus tard, le magazine, c'est à la une des kiosques. 5h52, les congés d'été arrivent. Alors, comment faire pour supporter la charge mentale liée au départ en vacances? C'est tendance. Muriel Jourdan sera avec nous. C'est juste après le duo Bernard Lavillier, Nicoletta, Idée Noire, pour le réveil du vendredi sur votre radio ici.

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0: Il est noir, la visite de Bernard Lavilliers, épaulé par Nicoletta, évidemment, ce matin sur votre radio ici. 5h56, c'est tendance. Avec Muriel Jourdan, notre radar des tendances, chaque matin, ce vendredi, Muriel, on s'intéresse avec vous à la charge mentale qui est liée au départ en vacances.
1: Oui, si vous comptez partir en famille à quelques jours cet été, il y a des chances que votre cerveau ne puisse pas s'arrêter. Mais pas de panique, hein, tout ça est normal. C'est la période, ça y est, l'été arrive. C'est la saison du décollement des cuisses sur les chaises en plastique. Et c'est la pleine saison de ce petit nuisible qui vous joue la 5e symphonie de Mozart dans le creux de l'oreille. Mais c'est aussi le moment de l'angoisse des départs en vacances. La charge mentale de penser à tout. Gérer les enfants, les occuper pendant le trajet, ne rien oublier. Que se passe-t-il vraiment dans les coulisses des départs en vacances? Comment sont les parents? Et bien, comme nous avons tendance à être un peu de mauvaise foi, j'ai interrogé des petites personnes qui font moins d'1m50 et qui n'ont pas la langue dans leur poche. La vérité sortant de la bouche des enfants, je suis allée les cuisiner pour savoir comment étaient leurs parents la veille d'un départ en vacances.
2: Moi, ma mère, elle a toujours peur d'oublier un truc. Oh, vous prenez ça, vous prenez vite. Mon père est gourd dans tous les autres et on n'arrive pas à attraper mon chien. Arrête, c'est chiant.
3: Bah, ma mère, elle commence à péter un câble partout. Et si elle me voit pas, elle commence à crier mon prénom.
1: Il faut le comprendre, ce stress. Selon un sondage IFOP de 2022, 66% des Françaises disent en avoir fait plus cette année que leur conjoint dans l'organisation des voyages et des vacances. Et 48% des femmes se chargent du choix de l'hébergement contre 26% des hommes. Alors forcément, bah, ça crée des tensions. Et toi, comment sont tes parents avant de partir?
4: Moi, c'est plutôt mon papa qui est un peu stressé parce qu'il met les bagages dans la voiture. Et en fait, faut pas se tromper d'itinéraire. Ouais, des embouteillages. N'allez pas trop sur la route, s'il vous plaît, comme ça il y a moins de monde.
1: Merci d'avoir fait passer le message. Rendez-vous très bientôt sur les aires d'autoroute avec un bon sandwich triangle à 8 euros.
0: Ah oui, un régal. En 2023, Muriel, une autre étude de l'IFOP a dévoilé que 70% des femmes rentraient plus fatiguées de leurs vacances contre 57% des hommes. On dit quoi? Merci la charge mentale, de nouveau?
1: Oui, pas étonnant du tout. Hein. Et lorsqu'il s'agit de faire un gros voyage, de prendre l'avion et d'avoir des escales, alors là, la charge mentale pèse le poids d'un âne mort, si l'on croit cette écolière de 10 ans.
5: Moi, c'est super difficile, parce qu'en fait, cette année, on était allé au Sri Lanka, bah, en fait, il fallait peser toutes les valises. Et du coup, on a pesé toutes les valises.
6: Et au moins 30 valises.
5: Et ma maman, elle est toujours en train de crier, mais il faut faire ça, il faut faire ça, il faut faire ça. Mais oui, j'en ai gros sur la patate. Hein.
7: Ah bah moi aussi, je suis stressé avant de partir en vacances, surtout quand je pars en train.
1: Ah bah oui, papy, t'as peur que le train soit en retard.
7: J'ai peur qu'il soit à l'heure. Ça m'est jamais arrivé. Ça me stresse.
1: Bref, la charge mentale, en ce moment, c'est tendance. Allez, force et courage, ou plutôt force et bagage.
0: Ouais,
1: et
0: bonnes vacances quand même. Merci beaucoup, Muriel Jourdan. Lucie Amadieu, je crois savoir que vous êtes bientôt en vacances, vous, charge
8: tout
0: mentale ou pas?
8: Mon principal stress, c'est les trains quand même. Les trains avec la canicule, là, j'ai un peu peur que ça s'annule, mais...
0: Vous partez quand?
8: À 8h30 après le 4h du monde.
0: Ah là, aujourd'hui? Ah oui, effectivement. Bon, on va croiser les doigts pour que ça se passe bien. Alors, Lucie, pour les vacances bien méritées, pour vous qui nous écoutez, évidemment, aussi. Allez, il est temps de retrouver l'équipe d'ici matin qui s'installe sur votre radio ici jusqu'à 9h. Et bien sûr, ça se passe dans votre région. Bonjour.
9: Ah oui, bonjour, ici dans le Nord-Pas-de-Calais. Effectivement, salut à tous. Ravi de vous retrouver, Emmanuel Dubois, pour vous accompagner. Donc, jusqu'à 9h, je vais faire un tour d'oreiller de la station pour savoir si tout le monde a bien dormi. Alors, il y a Léa Oudouar qui est à ma droite. Bonjour Léa.
10: Bonjour.
9: Ça va, bien dormi?
10: Pas tellement, hein. Pas de ventilation, pas de clim, donc oui. Mais on fait avec.
9: Alors, Étienne Cholez, est-ce que vous avez bien dormi? Vous avez une bonne tête?
11: Ouais. On pourrait parler d'un calvaire.
9: D'accord, ok, comme quoi, hein, l'apparence. Bon, bah écoutez, moi ça va, tout va bien, j'ai bien dormi, je suis en pleine forme. Un petit pansement. Aujourd'hui, c'est vendredi, c'est la petite dernière de la semaine, et après, on passe en mode été.
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9: Allez, on s'informe pour tout de suite ce journal de 6h, Léa Oudouar. Troisième journée d'affilée en vigilance rouge canicule pour nos deux départements du Nord et du Pas-de-Calais.
10: Après une nuit chaude, très chaude, avec des minimales proches de 25 degrés, voire plus, 27 à Arras, 28 à Cambrai, ou encore 30 à Boulogne à 2h du matin, le Pas-de-Calais devrait repasser en orange ce soir à 22h. Le Nord reste en rouge, des fortes chaleurs qui touchent particulièrement les personnes sans abri. Dans les centres-villes, les trottoirs se transforment en véritables plaques chauffantes. Alors à Lille, la ville met à disposition pour la première fois un hébergement logement d'urgence en été. Le grand carré de l'hôtel de ville ouvre la nuit aux hommes, aux femmes et aux enfants sans solution de logement. Le temps d'une nuit pour souffler, s'hydrater et trouver un peu de fraîcheur. Christian Motte est le président de l'unité locale Lille Métropole de la Croix-Rouge qui gère cet hébergement d'urgence.
6: Force est de constater qu'effectivement, pour la première nuit, on a eu que des familles avec des enfants en bas âge, en situation très très délicate. Et notamment, on a eu le cas d'une famille avec un jeune enfant. On a dû, évidemment, après un rapide diagnostic, faire appel au 15. Et il a été transporté avec son papa donc, aux urgences pour une prise en charge.
10: Donc il y a aussi un bilan médical qui est fait.
6: C'est-à-dire qu'en fait, les équipes qui assurent la rotation sont composées de secouristes. Donc des secouristes qui sont évidemment complètement formés à ce genre de situation. De 20h, au moment où on ouvre le centre, jusqu'à minuit, c'est essentiellement de la logistique. Donc c'est de l'accueil des personnes, c'est la distribution de repas, c'est s'assurer que les personnes effectivement sont bien, n'ont pas forcément des besoins supplémentaires par rapport effectivement à juste une mise à l'abri. Voilà, donc ça c'est encadré par toujours par le chef de poste, mais c'est-à-dire on a des gens qui sont quand même aguerris à ce genre d'exercice.
10: Christian Motte au micro de Pascal Thiebold. En plus de cette mesure d'hébergement d'urgence, la ville renforce les maraudes et la distribution de bouteilles d'eau aux personnes sans abri. 3000 bouteilles ont déjà été distribuées. Le dérèglement climatique qui impacte aussi le monde agricole. Les bâtiments d'élevage de notre région ne sont pas adaptés aux longs épisodes de chaleur. Mercredi, 8500 poulets d'élevage sont morts à Saint-Hilaire-Côte entre Béthune et Saint-Omer. Une surmortalité des animaux et des récoltes précoces. Certaines moissons ont déjà commencé dans la région du jamais vu. Antoine Jean, éleveur laitier à Nomain et porte-parole de la Confédération Paysanne dans le Nord, a entamé hier sa récolte d'orge d'hiver.
13: Ça fait la quatrième fois dans les 10 dernières années qu'on récolte en juin, alors que d'habitude c'était plutôt mi-juillet. Aujourd'hui, on a l'impression de devoir travailler comme dans le sud de la France, quoi. Donc on est complètement perturbé dans le fonctionnement de nos fermes. On a un peu de blé, c'est pareil, les blés sont en train de cuire sur place. On pense que si ça continue comme ça, dans 8-10 jours, on va être dedans. Ça va certainement impacter le rendement parce qu'en fait, notamment le blé, il n'avait pas fini son cycle de végétation. Donc on sait qu'il y aura des quintaux en moins à l'hectare et peut-être la qualité aussi parce qu'en fait, le grain va se dessécher alors qu'il n'était pas entièrement formé. Donc c'est quand même assez impressionnant, quoi. On voit bien qu'on est très impacté, quoi, par le climat.
10: Et le ministère de l'Agriculture appelle les céréaliers à ne pas faire leur moisson aux heures les plus chaudes de la journée, à privilégier donc le matin très tôt ou le soir pour limiter au maximum les risques d'incendie. Alors comment nos agriculteurs, nos logements, nos routes, nos écoles devront s'adapter au dérèglement climatique? Des questions que l'on pose à Antoine Lebel, directeur régional du CEREMA, le centre d'études et d'expertise sur l'environnement, notre invité à 7h45 sur ICI Nord.
9: Ils arrivent presque toujours après de fortes chaleurs, les orages qui sont de retour dans la région.
10: Mais il y en a déjà dans le Pas-de-Calais ce matin, d'autres sont attendus dans la soirée et surtout demain. Ce sera principalement entre la métropole lilloise, le Douaisis, le Valenciennois, le Cambrésis et l'Avesnois. Le Nord et le Pas-de-Calais sont d'ailleurs placés en vigilance jaune orage. En fin de semaine dernière déjà, de grosses perturbations orageuses s'étaient abattues sur la région, principalement dans le secteur d'Arras, avec des rafales de vent allant jusqu'à 118 km/h à Lille et de gros grêlons sont tombés par endroits. Le GSCF, le groupe Secours Catastrophe Français, basé à Villeneuve-d'Ascq, active sa cellule de crise niveau 1. Concrètement, ça veut dire qu'il se tient prêt à intervenir en cas de besoin après le puissant séisme de magnitude 7,1 qui a frappé le Venezuela mercredi. Séisme qui a fait au moins 235 morts selon le dernier bilan officiel. Les salariés de l'enseigne Brico Dépôt appelés à faire grève aujourd'hui, mouvement national à l'appel de la CGT. À plusieurs mobilisations sont prévues dans notre région, devant les magasins de l'Hers, de Bruy-la-Buissière, d'Aulnoy-les-Valenciennes ou encore de Maubeuge. La CGT dénonce le fait que l'entreprise vient d'accorder une hausse générale des salaires de 1%, alors même que le SMIC, lui, est revalorisé à 2,4%. Il dénonce aussi à une dégradation des conditions de travail et des problèmes de sous-effectifs.
9: 5 ans après Étaples-sur-Mer, c'est au tour d'Hédin-la-Forêt d'être sacré plus beau marché de France.
10: Annonce faite hier dans le journal de 13h de TF1. Joie immense pour le maire Mathieu de Monchaux au micro de Charlotte Schumacher.
14: Très heureux, mais pas juste pour moi en tant que maire, heureux pour ce marché, pour cette ville d'Hédin-la-Forêt qui qui se reconstruit et qui revit. Puis heureux pour le territoire des Sept Vallées, voilà, c'est vraiment un vrai bonheur. Et puis ma pensée, à l'instant où j'ai reçu ce trophée, c'était vraiment pour les commerçants, c'est la récompense d'un travail de toute l'année. Ce qui fait la différence, je pense que ça vient surtout du Nord-Pas-de-Calais. C'est ce côté populaire dans ce que ça a de plus beau. Ce marché, c'est un véritable lieu de rencontre avec beaucoup de simplicité, beaucoup de gentillesse qu'on reconnaît chez nous, les gens du Nord-Pas-de-Calais.
15: Vous allez fêter ça d'une drôle de manière. Donc, qu'est-ce que c'est que cette histoire de déguisement de cochon?
14: C'est qu'il y a une tradition dans ce concours, c'est que le maire de la commune gagnante se lance un défi. Vous savez que le cochon rose est le personnage emblématique de la ville d'Edin avant d'être dans la forêt depuis très très longtemps. Et donc, moi, je vais me déguiser en cochon rose et je vais descendre la Canche en canoë avec le trophée pour en faire profiter tout le monde.
10: On n'a pas encore de date annoncée pour cette future descente en canoë déguisée en cochon. En tout cas, le maire a déjà prévu une déambulation jeudi prochain pour présenter le trophée aux habitants et habitantes d'Edin. Objectif, première place pour les Bleus. L'équipe de France de football affronte la Norvège ce soir à 21h près de Boston aux États-Unis pour sa troisième et dernière rencontre de la phase de groupe à la Coupe du Monde. À plusieurs villes de la région retransmettent le match. C'est le cas de Condé-sur-Lescaut sur écran géant, place Pierre Delcourt. Écran géant aussi à Cambrai au centre Eclipse. Retransmission annulée cependant à M en raison des conditions météo et au stadium de Villeneuve-d'Ascq qui devait fêter ses 50 bougies ce soir en présence de 2500 spectateurs et spectatrices.
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9: Bon Léa, donc ça se confirme du chaud encore aujourd'hui.
10: C'est ça.
9: Des orages aussi aujourd'hui peut-être.
10: Exactement.
9: Bon ben voilà, je crois qu'on a résumé la météo pour ce vendredi. Nous sommes le 26 juin, bienvenue à tous. Il est 6h08, un temps ensoleillé. Alors j'ai envie de le dire avec le sourire, je suis très embêté en fait avec cette météo. J'ai envie de le dire avec le sourire parce qu'on attend, hein, effectivement, ça fait un peu été, ça fait les vacances, tout ça. Mais en même temps, cette chaleur, il faut la subir. Donc du coup, bah, on est entre les deux, jusqu'à donc 37 degrés encore attendus cet après-midi. De la métropole lilloise à l'Avesnois, entre 35 et 37 degrés, 30 à 33 degrés en Flandre maritime. Et voilà ce que je pouvais vous dire. Alors, cette nuit, là, moi, ce matin, en arrivant ici à la station, j'ai relevé à 5 heures du matin 25 degrés déjà. C'est pas mal, hein?
10: Ah oui, ça fait beaucoup.
9: En traversant en plus la forêt de Saint-Amand-les-Eaux, Rheims, etc. Donc, vous voyez, c'est quand même, je m'attendais à un peu plus de fraîcheur, mais non, 25 degrés déjà. C'est pas mal du tout. Alors, évidemment, on va revenir sur toute cette matinale, sur la chaleur, les orages. Les gestes à faire également et à ne pas faire suite à, et face à cette météo quand même qui est quand même un petit peu embêtante quand même, qui est un peu trop chaude pour nous. C'est bien qu'on sait faire le grand écart dans le Nord-Pas-de-Calais, mais là quand même c'est le grand écart. Sur la circulation, j'ai pas grand chose à vous dire en tout cas pour l'instant. J'espère que ce sera plus tranquille que le début de semaine. C'est vendredi, veille de week-end, bonne route.
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9: Sinon, je ne vous ai pas demandé où faites Étienne et Léa. Ça s'est bien passé cette semaine. J'étais pas là lundi, mardi, mercredi, jeudi, vendredi. Bon, donc,
13: je suis arrivé chaud, vous saviez.
9: Et je prends des nouvelles, un petit peu des copains, quoi. Ça fait plaisir. Allez, on est parti en équipe jusqu'à 9h. Voici Céline Dion avec On ne change pas.

0: Oh, quelques belles petites vocalises dans ce vendredi matin. C'était Mignon avec On ne change pas.
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0: 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Bon, on ne change pas une équipe qui gagne. Hein. Le docteur Kirsek qui va arriver d'ici quelques secondes.
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0: il est avec vous. Ce matin, le docteur Kirsek. Bonjour docteur, on va vous retrouver pour nous parler des hausses des températures et de cette santé mentale. Ça joue sur notre mental. Hein.
4: Bonjour à toutes et à tous. On oublie souvent de parler de l'autre victime de la canicule, c'est notre cerveau en fait. Quand il fait chaud, on se sent plus à cran, plus fatigué, parfois même un peu déprimé. Et ce n'est pas qu'une impression, c'est une réalité physiologique. On appelle ça le stress thermique. Quand le thermomètre grimpe, notre cerveau, par l'intermédiaire d'une région qui s'appelle l'hypothalamus, hein, j'en ai souvent parlé, qui est un peu le thermostat, le cerveau va déclencher une véritable course pour maintenir notre corps à 37 degrés. Le problème, c'est que cela se fait au détriment d'autres fonctions. Sur le plan physique, on observe une fatigue nerveuse intense. Le corps va pomper l'énergie pour se refroidir, ce qui va nous épuiser. Sur le plan cognitif, c'est ce qu'on appelle le brouillard cérébral. On perd en concentration, notre temps de réaction augmente, on a du mal à garder les idées claires. Et quant à l'humeur, c'est un peu le cocktail explosif. On devient plus irritable, plus impulsif, parfois même plus agressif avec les autres, sans oublier l'impact sur le sommeil. Quand on dort mal, le moral en prend un coup et l'anxiété va monter mécaniquement. Bref, c'est un cercle vicieux.
0: Bon, est-ce que tout le monde est logé à la même enseigne ? Est-ce qu'il y a des personnes plus vulnérables que d'autres ?
4: Tout le monde est affecté, c'est certain, mais certains sont en première ligne. Les enfants d'abord, leur système de régulation est immature. La chaleur peut sérieusement entraver la capacité à se concentrer et à apprendre. Les personnes âgées aussi, leur sensation de soif diminue avec l'âge. Ça va favoriser la déshydratation, souvent accompagnée de confusion ou d'agitation. Les personnes souffrant de troubles psychiatriques aussi, dépression, bipolarité, schizophrénie, sont particulièrement exposées. Leurs symptômes peuvent être exacerbés par la chaleur et l'anxiété qui va grimper en flèche aussi. Et attention aux personnes sous traitement psychotrope, les antidépresseurs, les antipsychotiques, le lithium, ça peut perturber le thermostat qu'on a, ça va atténuer la sensation de soif et ça va augmenter le côté un peu léthargique et la fatigue et ça peut augmenter le coup de chaleur. Donc quelques réflexes. Un, on ralentit. C'est une nécessité biologique, la sieste, on s'accorde du temps, on évite les efforts. Deux, on hydrate. On hydrate son cerveau, on boit de l'eau régulièrement. Trois, on va rafraîchir son espace de vie, on ferme les volets la journée, on aère la nuit, un petit brumisateur. On surveille son entourage, un petit coup de fil à une personne âgée, un moment calme avec ses enfants aussi. Et puis on consulte sans attendre si l'irritabilité ou l'anxiété deviennent trop envahissantes, si les idées se brouillent ou si vous avez un traitement psychiatrique, vous en parlez à votre pharmacien ou votre médecin traitant. Allez, d'ici là, portez-vous bien.
0: Merci docteur Kirsek. C'est important de se rafraîchir les idées. Je ne sais pas comment on peut faire pour se rafraîchir les idées. Pensez peut-être à un objet froid. Je ne sais pas, vous pensez à quoi par exemple, un objet froid?
5: Un objet froid.
0: Bon.
5: Oui, voilà.
0: Ah, la glaçon, rien que le fait de le dire, vous voyez, ça rafraîchit pas mal. Ça fait du bien, écoutez. Le petit glaçon qui va bien, voilà. Oui. On est mieux. C'est voilà. Bien. C'est mieux aussi. Avec la musique qui va dans le fond de la cuisine, là, on se dit, oh, on est pas mal quand même. Hein. C'est vendredi aujourd'hui. On se réveille ensemble avec Diana Ross.

0: déjà 25 degrés à Hazebrouck avec un ciel dégagé. Merci Eric pour votre message sur la page Facebook d'Isnor. 6h20, les gens du Nord, c'est présenté aujourd'hui par Olivier Paulet.
1: Alors elle, sans budget, sans équipe, mais avec beaucoup de motivation et une connexion Internet, elle a créé une page qui est devenue le panneau d'affichage 2.0 de Mont-Saint-Barœul.
2: Je m'appelle Najette Benejmin et je suis la créatrice de la page Info Mont-Saint-Barœul sur Mont-Saint-Barœul.
1: C'est une page Facebook.
2: Alors c'est une page Facebook, bien entendu, et c'est une page qui a objectif de partager la vie quotidienne et les bons plans et les initiatives locales de la ville.
1: Pourquoi vous avez eu envie de créer ça, Najette?
2: J'avais perdu mon chat et je voulais le mettre sur des réseaux sociaux et malheureusement je trouvais qu'il n'y avait rien sur Mont-Saint-Barœul. Et là m'est venue l'idée que cette, une page de ce genre peut servir pour les Montsois.
1: Vous l'avez retrouvé votre chat?
2: Il était chez le voisin.
1: Bon, il n'y a pas que les chats retrouvés sur des toits brûlants sur cette page, Najette.
2: Je présente toutes les informations de la ville de Mont-Saint-Barœul, les rendez-vous, l'actualité, tout ce qui est information pour la ville. Et je laisse quand même les Montsois libres de partager aussi ce qu'ils veulent partager. Le plus important, c'est de faire rentrer les Montsois. Ou bien parfois des Montsois qui sont partis très loin et qui veulent garder aussi un œil sur la ville de Mont-Saint-Barœul. Que ce soit du bon ou du mauvais aussi. Les critiques, elles sont là, on les lit, on les accepte, on essaie d'évoluer avec ces critiques et les choses bien. On en parle aussi.
1: Et comment elle va, votre petite entreprise, alors?
2: Actuellement, la page, on est presque 3000.
1: La like?
2: J'ai pas mal de likes. C'est un groupe qui évolue.
1: Et vous y allez régulièrement?
2: Tous les jours. J'y passe plusieurs fois par jour, même, pour vérifier qu'il n'y a pas aussi parfois de disputes entre les membres.
1: Ça arrive, ça?
2: C'est arrivé où j'ai fait partir des personnes parce que ça se passait mal et que c'était pas possible parce qu'ils étaient que dans la critique négative à chaque fois.
1: Comme dans tout bon réseau social. Alors, ça a démarré avec votre chat et c'est devenu une page citoyenne, en fait.
2: C'est une page citoyenne.
1: Et 2026, c'est bientôt les municipales.
2: Et moi, dans la page, j'ai besoin de faire passer les opinions politiques, ceux qui se présentent aussi, et que les Montsois sont intéressés par ces personnes qui se présentent, et en plus pousser les gens à voter. C'est ça le plus important, c'est de se dire, il y en a qui se sont présentés, et il faut faire son choix, qu'on ne voit pas que leur affiche dans les rues, qu'on en parle entre nous, Montsois.
1: Il ne se dégage pas sur votre page une tendance.
2: Le groupe est neutre. Pas du tout de parti politique agréé. Il est totalement neutre, mais en cette période d'élection, on a besoin de présenter les personnes qui se présentent et aider les Montsois à faire leur choix.
1: Longue vie à la page du Mons Libre, alors.
2: Oui, pourvu qu'elle continue.
1: Merci, Najette.
2: Ici, à Mont-Saint-Barœul, il y fait bon vivre et la page que j'ai créée, Info Mont-Saint-Barœul, y contribue.
0: Alors, toutes les personnalités que vous avez entendues tout au long de l'année, vous les retrouvez sur ici.fr, 6h23. Ça fait un petit moment qu'on n'a pas entendu parler de sécheresse. Bon, je vous dis ça comme ça parce que ils vont s'en occuper l'année de chanteur.

0: Cabrel et Obispo, c'est mon coup de cœur là de cet été. Il faudrait que pleuve l'amour, l'horoscope en qui arrive.
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0: Il est l'heure de retrouver José Ambre. Bonjour José.
3: Bonjour Méjean, bonjour Terre tous. Oulon, Bélier, tu vas être fort peu intéressé par quelques événements qui vont se passer à Paris-Vé. Eh ben, il y a du réjouissement d'aller, hein. Taureau, t'es pas vraiment à l'aise dans cet environnement familial, t'y. Un diro qui a quelques cosses qui te chiffonnent. T'es teinteux, hein, t'es déjà tout blosse. Jumeaux, les rencontres d'aujourd'hui, je suis pour te ramener que des bonnes affaires. Bien plus, tu vas rencontrer des gens fort, fort plaisants. Puis t'as qu'à chaud, hein, discuter avec des gens ainsi. Aujourd'hui, cancer, c'est tout fou qui a rapport avec les sous qui va te prendre la tête. Ben ouais, à dire que c'est l'argent qui te mène par le bout du nez. Mais n'oublie pas qu'il y a pas que ça dans la vie, hein. Puis Lyon, tu vas tout faire pour te faire remarquer quoi, rien de faux. Te fais le parade comme avec votre cercle. Ben, t'es comme ça, un peu pour te refaire. Et ben, comme toute vierge, t'as-tu au cœur et tout à déconfiture. Co, t'as un manque d'amour, ben faut pas rester comme ça, hein. Téléphone, personne t'en veut, mais fais qu'être cosse. Et puis si ça va pas, tu m'appelles. J'ai un bon carnet d'adresses, ça te revend une solution. Balance. T'es impatient de voir le fin de semaine arriver pour passer du temps avec les gens que t'inquiètes. Mais une journée, je suis vite passé, hein, t'y seras vite. Oulô, scorpion, le jour d'aujourd'hui, c'est une triste journée à vue. T'as point vraiment les étoiles portées, hein, chemin. Ben bon, il n'a pas plus pour t'y retourner, hein. T'as une bonne nature, t'y. Ah, Sagittaire, il y a des choses sorties à vue. Et que je sache tout seul ou à famille, t'es offert du chemin, je le sens. Capricorne, les affaires d'amour, elles sont un berdouillet que ça n'est point possible. Mais touche-le par terre et puis taille-le, il est grand temps de faire le point. Oulô, Verso, tu vas être facilement hargneux aujourd'hui. Surtout s'ils notaient qu'ils ont pas du même avis que toi. Faut leur se méfier, t'es pas à prendre avec des pinchettes. Pichon, être ouvrage, il t'en demande grand main de trop, hein, je pourrais. Surtout que vire ta tête ailleurs. Alors forcément, ça n'arrache point les affaires. Allez, au revoir mes gens, à bien demain.
0: Merci, c'était José Ambre pour votre horoscope de ce vendredi.
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0: Et bonjour, bienvenue et merci de nous rejoindre. C'est Ici Nord et toute l'équipe pour vous réveiller jusqu'à 9h avec Léa Oudouard qui est à mes côtés. Ça va Léa?
4: Mais oui, ça va et vous?
0: Oui, ça va très bien, vous pouvez faire un petit coucou à la radio ou à la télévision d'ailleurs, puisqu'on est à la télévision également sur Ici Nord Pas-de-Calais. Étienne Cholet également avec nous jusqu'à 9h avec le sourire ce matin.
5: Oui, mais avec des cernes aussi, oh là là.
0: Bon,
5: c'est quand la sieste?
0: Ça va aller, on n'en parle plus. Ah, ne parlez plus de ça tout de suite. L'info d'ici nous emmène dans un élevage de vaches laitières à nos mains, Léa.
4: Oui, puisqu'il n'y a pas que nous qui souffrons de la chaleur. L'organisme des animaux est lui aussi mis à rude épreuve et pousse les éleveurs et les éleveuses à s'adapter.
0: Bon, l'info d'ici, c'est à suivre, bien évidemment. On s'informe, on s'amuse également, puisqu'on aura l'occasion de s'amuser ensemble avec le bruit qui court tout à l'heure à 7h10. Mais tout de suite, c'est le 90 Gourdes qui nous rejoint. C'est Lucie Amadieu qui nous rejoint d'ailleurs tout de suite.
6: Plus de 850 000 collégiens passent le brevet aujourd'hui malgré la canicule. Les épreuves n'ont pas été reportées mais aménagées avec distribution d'eau et pauses plus longues. Une intersyndicale appelle à faire grève pour dénoncer des conditions de travail inacceptables. Aujourd'hui encore, on va souffrir de la chaleur. La canicule se décale à l'est tandis que des orages amènent un air un peu plus frais par l'ouest. 61 départements restent en vigilance rouge canicule, 22 sont en orange. Les températures doivent baisser à partir de dimanche après-demain. Face à cette situation, une nouvelle cellule interministérielle de crise se réunit aujourd'hui. Hier, le Premier ministre Sébastien Lecornu a activé le plan Orsan 3 pour une mobilisation du système de santé à son niveau le plus haut. Déjà, les hôpitaux de Paris disent être saturés. La chaleur a déjà fait de nombreuses victimes, notamment chez les baigneurs. 55 personnes sont mortes noyées en France en l'espace de 8 jours. Deux ans après la collision de deux avions Rafale en Lorraine, l'enquête conclut à une erreur de pilotage, dit le bureau d'enquête et d'analyse. Un moniteur et son stagiaire sont morts dans le choc. Un troisième pilote avait été blessé. blessés. Troisième et dernier match de la phase de groupe pour les Bleus au Mondial. L'équipe de France affronte la Norvège ce soir, 21h heure française. On se retrouve dès 20h30 sur votre radio ici, mais aussi sur votre site internet et l'application ici. Avec les derniers qualifiés de la nuit, de belles affiches se dessinent pour les 16e de finale comme Maroc, Pays-Bas et Brésil-Japon.
4: Les jours se suivent et se ressemblent. Troisième journée d'affilée en vigilance rouge canicule pour le Nord et le Pas-de-Calais. La chaleur qui frappe aussi les éleveurs. Mercredi soir, 8500 poulets sont morts à Saint-Hilaire-Côte entre Béthune et Saint-Omer, puisque dans notre région, les bâtiments d'élevage ne sont pas conçus pour ces périodes de forte chaleur, comme dans l'exploitation d'Antoine Jean à Nomain dans la Pévèle, qui a dû s'adapter, Juliette Penn.
7: 40 ans que l'éleveur est installé, il n'a jamais vu ça.
8: Bah, je pense qu'il faisait plus de 40 degrés hier dans les bâtiments, surtout au moment de la traite, quoi, où on regroupe les animaux et ça c'était compliqué.
7: Puisque les bêtes sont toutes serrées, transpirent et dégagent encore plus de chaleur, alors Antoine Jean les arrose pour faire descendre la température. Il n'empêche, les vaches suffoquent.
8: La cadence de respiration, elle est beaucoup plus élevée, on le voit. En fait, ils s'auto-régulent les bêtes au niveau de la respiration parce qu'en fait, ils ne suivent pas par la robe, par les poils, mais c'est un peu comme un chien. C'est surtout par la gueule, ça respire.
7: Et pour tenir le coup,
8: les animaux restent plutôt dans les bâtiments la journée et la nuit, ils vont en prairie.
7: Où il fait frais et l'enjeu est de taille pour l'éleveur.
8: Du fait qu'ils donnent du lait, l'abreuvement est primordial. Et là, vraiment, il ne faut pas se couper, il faut y aller tous les jours pour voir.
7: Car ces vaches peuvent boire jusqu'à 100 litres d'eau en une journée.
8: Pour nous, c'est beaucoup plus stressant à supporter par rapport au travail d'alimentation, la traite, etc. C'est une charge supplémentaire de travail assez possible. On est en train de remplir la cuve à eau, là, on a une cuve à eau de 4000 litres. C'est quelque chose que moi j'ai dû investir il y a 5 ans, qu'on n'avait pas sur la ferme.
7: Et qui est devenu indispensable face aux épisodes de sécheresse de plus en plus récurrents. Et même si l'éleveur continue à bien hydrater ses vaches, ses rendements sont à la baisse.
8: Quelques centaines de litres de lait en moins sur la ferme, quoi. Ça reste supportable pour l'instant, il ne faut pas que ça dure. On n'est qu'au début de l'été. C'est le deuxième épisode caniculaire qu'on a avec celui de mai. Il ne faut pas qu'on en ait juillet-août, ça va être difficile parce que les bêtes supportent à un certain moment, mais quelle est la limite et la capacité qu'ont les bêtes à récupérer après des épisodes de chaleur comme ça. Là, on est un peu dans l'inconnu.
7: Surtout que son exploitation n'est pas adaptée à ce climat.
8: Avant, on devait plutôt s'équiper pour se protéger du froid. On était loin de s'imaginer, il y a 40 ans, qu'il aurait fallu se protéger de la chaleur.
7: Alors, il réfléchit à de nouvelles solutions.
8: On plante plus d'arbres dans les prairies pour que les animaux soient plus à long, parce qu'on sait quand même que les températures en dessous des arbres baissent vachement.
7: Et à plus court terme,
8: de plus en plus d'éleveurs s'équipent de ventilation, brunisation, enfin, ou un mix des deux. Et nous, donc, je pense que l'année prochaine, cette année, il faudra investir là-dedans.
7: L'éleveur a déjà 4 ventilateurs répartis entre la salle de traite et le hangar où sont les vaches.
4: Les chambres d'agriculture ont une page spécifique Limbat qui synthétise des conseils destinés aux éleveurs pour s'adapter au dérèglement climatique.
0: Alors Léa, dans le journal de 7h, on va échanger des cartes Panini, c'est ce que j'ai appris.
4: C'est ça, alors que les Bleus jouent ce soir leur dernière rencontre de la phase de groupe à la Coupe du Monde. Les fans de foot continuent de remplir avec soin leurs albums avec des cartes à l'effigie des joueurs.
0: Ça me rappelle les cours de récréation, ça c'est beau. Allez, bonjour et bienvenue, vendredi 26 juin aujourd'hui. Alors la météo, vous dire qu'il va faire chaud, je ne vous apprends rien. Vous dire qu'il va peut-être y avoir aussi des orages, donc soyez attentifs quand même. Soyez prudents surtout pour ce soir, si les orages arrivent au-dessus de chez vous. Le temps sera donc ensoleillé. Alors Météo France, je lis, l'après-midi, quelques cumulus qui pourraient se former sur l'Avesnois, qui donc pourraient provoquer ces fameux orages. Pour la nuit, le ciel sera souvent étoilé et les températures donc de la journée aujourd'hui, 37 degrés pour les maximales, 30 à 33 degrés en Flandre. Alors là, j'ai la carte sous les yeux sur ici, Nord-Pas-de-Calais. 35 degrés à Cambrai, oui, prévu pour cet après-midi. 38 degrés à Valenciennes, 29 à Dunkerque ou encore 30 degrés à Boulogne-sur-Mer. Météo chaude et prévision météo complète avec Patrick Marrière. Ce sera dans une petite demi-heure aux alentours de 7h05. Pour la circulation, pour l'instant, tout va bien, j'ai pas d'accident de signaler sur les cartes que j'ai sous les yeux, donc tout va bien, bonne route et n'oubliez pas le réflexe à avoir s'il y a un souci, 0320 55 89 89.
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0: Et on va revenir dans quelques secondes sur cette journée de vendredi à travers quelques dates et puis quelques petits rappels. Ce sera Mickaël Pachen pour le « Ça va vous faire la journée » juste après le son de Laurent Voulzy, « Sous le soleil oh, ».

0: vous le dis, avec le Rock Collection, 25 degrés 8, tiens, à Douai, c'est la température qu'a relevé Monique ce matin.
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0: Ça va vous faire la journée, le rendez-vous qui va suivre tout de suite avec Mickaël Pachen. Ça va, Mickaël ?
3: Mais oui, Manu, bonjour. On est vendredi, le plus beau mot de la semaine. Vendredi. Celui qui sent déjà la frite du soir et le week-end qui démarre. On a tenu toute la semaine sous une chaleur écrasante. Et le week-end nous attend. Bon, il paraît qu'il va faire plus frais. Tant mieux. Côté journée mondiale aujourd'hui, trois causes qu'on prend au sérieux sans la moindre vanne. La journée internationale contre l'abus et le trafic de drogue. Celle de l'ONU pour le soutien aux victimes de la torture et la journée du dépistage de la scoliose. Alors, petit rappel utile, tenez-vous droit, Manu. Oui, là, redressez-vous.
0: Ouais, ouais,
3: voilà,
0: ouais.
3: Voilà, c'est mieux. Aujourd'hui, tout le monde se lève pour l'anniversaire du jour. Bon anniversaire à Danny Boone. 60 ans pour l'enfant le plus célèbre d'Armentières, le ch'ti le plus connu de la planète. Mais oui, mais c'est grâce à lui que le monde entier sait maintenant que dans le nord de la France, on dit biloute et que quand un étranger vient vivre dans le nord, il vient deux fois, quand il arrive et quand il repart.
4: C'est pas compliqué de parler de ch'timi. On dit pas, pardonnez-moi, je n'ai pas bien saisi le sens de votre question. On dit
5: Non, je cherchais le 1 de 1 de tranche.
3: Bienvenue chez les ch'tis, le plus gros succès du cinéma français. C'est lui, c'est nous, c'est ici. Joyeux anniversaire, Dany. Fierté régionale absolue. Il y a aussi l'anniversaire de Garou aujourd'hui, la voix rauque de Quasimodo dans Notre-Dame de Paris. Le Québécois qui chante un peu comme s'il avait avalé du gravier. Et on adore ça. Bon anniversaire à Chris Isaac, la chanson sensuelle ultime, c'est Wicked Game. Celle qu'on n'ose même plus chanter à voix haute tellement c'est intense. 70 ans et toujours ce charme incroyable. Chanson que vous pourrez chanter avec lui à la scène musicale à Paris le 2 juillet prochain. Bon, c'est Paris. Une heure et demie de TGV, quoi. Enfin, un peu plus, oui, c'est vrai. Surtout s'il est en retard. On va parler d'un phoque. Il s'appelle pas Bibi, il s'appelle Valentin. C'est un beau bébé trouvé le 14 février 2012 qu'on a relâché le 26 juin 2012. Il était égaré, malade, et grâce aux bons soins de la Ligue protectrice des animaux de Calais, il a pu retrouver les siens.
6: Direction le Grand Bleu. Exactement à l'endroit où il a été retrouvé échoué il y a 4 mois. Devant un public venu admirer ce moment où la nature retrouve ses droits, Valentin est enfin libre.
7: Je crois que si tout le monde était là, c'était justement pour ressentir hein, ce petit moment de plaisir de voir en fait un animal retrouver sa liberté. Quoi.
3: Ah bah, y a pas mal d'événements musicaux ce week-end. Tiens, par exemple aujourd'hui l'ouverture du festival En Orbite à Bailleul, au parc Le Grand Grube. Ou encore ce week-end, le plein air festival à Douai pendant 2 jours. Bah oui, c'est un peu comme si la fête de la musique continuait. Et voilà pour ce vendredi, ça va vous faire la journée. Allez, bonne fête aux enseignes aujourd'hui. Tenez-vous droit, c'est la journée pour. Joyeux anniversaire à notre Danny Boone national et passez un excellent week-end avec quelques festivals.
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0: Et à 7h06, c'est le vétérinaire qui prend la main, qui prend le micro d'ici Nord. Demain, c'est d'ailleurs la journée mondiale contre l'abandon dans un contexte terrifiant, puisqu'un animal est abandonné, il faut le savoir, toutes les 2 minutes en France. Docteur Pierre Fabin, qui sont les premières victimes?
8: Alors, contrairement à l'image qu'on a tous du chien attaché sur la route des vacances, la première victime chez nous, c'est le chat. Sur les plus de 300 000 animaux recueillis l'an dernier, la très grande majorité sont des félins. Et pour eux, les abandons explosent littéralement après le mois de juin. Mais pourquoi ? Parce que c'est la période des naissances. Les refuges se trouvent

0: submergé de cartons remplis de chatons non désirés. Et ce n'est que la partie visible du problème. Dans nos villes et nos campagnes, des millions de chats errants survivent dans des conditions effroyables. L'errance, ce n'est pas la liberté romantique, c'est la faim, la soif, les maladies et les voitures. La grande majorité des chatons nés dehors n'atteignent même pas l'âge de 6 mois.
1: Et si les chats sont victimes de naissances incontrôlées, qu'en est-il du côté des chiens? Est-ce qu'on retrouve des races particulières dans les refuges?
0: Alors pour les chiens, le drame vient surtout de l'achat impulsif et des phénomènes de mode. En ce moment, les refuges saturent avec deux grands profils, les chiens de type malinois et les molosses. Beaucoup de gens craquent sur un chiot magnifique vu sur internet sans se renseigner une seule seconde sur ses véritables besoins. Un malinois, c'est un athlète qui exige un travail physique et mental intense au quotidien. Si vous le laissez seul 8 heures en appartement, il va tout détruire par frustration.
1: Et alors face à ce triste constat qui se répète chaque été, qu'est-ce qu'on peut faire concrètement à notre échelle de citoyen pour aider ces animaux abandonnés?
0: La priorité absolue, ça reste la stérilisation. Faites stériliser votre animal, c'est le seul levier efficace pour bloquer cette machine à abandon. C'est un acte de protection animale indispensable. Ensuite, vous pouvez agir sur le terrain des week-ends. À l'occasion de cette journée mondiale, l'association Solidarité Peuple Animal organise une immense collecte nationale. Il faut savoir que la majorité des refuges ont moins de 3 mois de trésorerie devant eux. Ils sont à bout de souffle. Plus de 900 magasins et supermarchés participent partout en France. Alors ce samedi, en faisant vos courses, achetez simplement un paquet de croquettes, de la litière ou de la pâtée en plus et déposez-les aux bénévoles à la sortie.
1: Et puis sinon, profitez de vos animaux et faites la fête avec vos animaux, des barbecues, profitez des vacances avec eux, c'est quand même beaucoup plus agréable. Jean-Louis Aubert avec Voilà, c'est fini, c'est sur votre radio ici Nord. Voilà.

0: Ce sera la fin, hein. Non. Voilà, c'est fini avec, avec Jean-Louis Aubert. Juste un petit mot, tiens, sérieux. Sur la 23, on a un obstacle au niveau de Rosult, de Rosieux à Landa, au point kilométrique 25-28, c'est entre, dans le sens Valenciennes-Lille. Voilà, soyez prudents pour l'instant, il n'y a pas de, de problème particulier, mais je voulais simplement vous, vous prévenir. Alors, le pense pas si bête. Trois sujets, deux minutes, un seul rendez-vous, Bruno Béard.
1: Aujourd'hui, avec Perrine Quivron de l'Institut Pasteur de Lille, nous présentons les médiateurs de santé. Le bénévolat, c'est possible pendant l'été, on en parle. Et tout de suite, une info très utile. La lutte contre l'abandon, c'est aussi sensibiliser les Français aux solutions qui existent pour voyager avec son animal. La fondation 30 millions d'amis se mobilise avec sa plateforme Vacances entre amis, qui répertorie notamment les lieux de séjour et les plages, pet friendly, ainsi que des pensions pour confier son animal de compagnie durant notre absence. Vous pouvez trouver toutes les infos sur 30millionsd'amis.fr. Si vous souhaitez trouver une mission de bénévolat durant l'été pour aider dans le mentorat ou le parrainage, dans le soin aux animaux ou encore dans l'accueil ou la formation, rendez-vous sur le site jeveuxaider.gouv.fr. Avec nous aujourd'hui, Perrine Quivron de l'Institut Pasteur de Lille. Bonjour Perrine.
2: Bonjour Bruno.
1: Aujourd'hui, nous parlons des médiateurs de santé, ces gens qui créent du lien en milieu rural.
2: Alors oui, ce sont des gens dont vous n'entendez peut-être pas souvent parler, mais ils font parfois bien plus pour votre santé que des dispositifs plus officiels. Ce sont donc les médiateurs santé. Alors qu'est-ce que c'est ? C'est une personne de terrain qui est souvent issue du même territoire que les habitants qu'elle accompagne et qui va faire le lien, prendre un rendez-vous, aider à comprendre une ordonnance, naviguer dans les droits, les différentes aides, et qui va même parfois directement chez les gens, ou en tout cas dans les associations, dans les épiceries solidaires, donc c'est quelqu'un qu'on peut rencontrer facilement.
1: Alors ces médiateurs sont particulièrement précieux, vous l'avez dit, pour les publics les plus éloignés du soin.
2: Oui, c'est ça, ce sont ces publics que l'on appelle publics invisibles et qui ne prennent pas assez soin d'eux. Ce sont par exemple les personnes âgées isolées, les travailleurs agricoles, les familles en situation de précarité, les personnes en situation de handicap. Et dans certains territoires ruraux, on a vu dans les Hauts-de-France notamment, que les actions des médiateurs santé permettaient d'augmenter significativement le taux de recours au dépistage, aux vaccinations, simplement parce que quelqu'un s'est déplacé au domicile à expliquer, à accompagner. Et donc pour en savoir plus sur ces initiatives en milieu rural, c'est un thème que l'on a abordé au colloque des printemps de la prévention de l'Institut Pasteur de Lille, et on vous invite à vous rendre sur le site de l'Institut Pasteur de Lille pour en savoir plus sur ce thème.
1: Merci beaucoup Perrine, à bientôt.
2: À bientôt.
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0: Sessions, Blinding Lights, puisqu'on parle de lumière, elle vient de s'éclairer il y a quelques secondes. C'est la lumière, c'est Zeph en fait qui vient de s'allumer.
1: Bonjour Zeph, on a presque chanté Alléluia, presque.
0: Si nous Zeph arrive dans quelques secondes avec la date.
1: Je suis plus 1456 du coup, je suis tout perturbé.
0: Vous êtes endormi ou quoi là?
1: Ouais, un petit peu, j'ai fait une micro-sieste.
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0: Et Zeph, le retour pour ce vendredi avec une date, Zeph, 1456.
1: Oui, à 1456, c'est Sean
0: Dalpin. D'hier.
1: Ah, bravo. Je suis un d'hier de vendredi, hein, vous savez. D'hier. Nous allons parler de Jean II de Laclit. Voilà. C'est bizarre, Jean II, hein, mais Jean II, en fait, c'est Jean II. Mais sa père, il s'appelait Jean, avec, c'était pour les confondre. Donc c'est logiquement que je vous annonce que Jean Ier de Laclit, c'était le papa de Jean II de Laclit. Voilà. Il n'y a rien à dire. Il aura appelé Vulbut en étant pas emmerdé avec les numéros en même temps. Mais non, non, non. Ou Jean Van Der Clit en néerlandais, puisqu'ils sont seigneurs de Comines France et de Comines Warneton, qui, comme son nom l'indique, est en... Belgique, il faut tout dire. Les Cominois, c'est des binationaux, donc voyez, ils doivent utiliser les deux parlages. Et ouais, déjà à ce temps-là. Et là, j'ai un don deux de Laclit, après la bataille d'Azincourt qu'on a perdu contre chez Anglais, hein, que je sais depuis ce temps-là qu'on les préfère en face du Cap Grenier que de les voir traîner dans les rues de Boulogne, il veut récupérer Saint-Père. Bah oui, parce que Jean Ier y est fait prisonnier par chez Anglais, chemin des Gourdis. Et pour le libérer, Jean II, il demande aux gens de Comines ce aussi de mettre la main à leur bourse. Leur porte-monnaie. Et de payer la rançon pour libérer Saint-Daron. Hein, ça vient peut-être de là, ça coûte la peau des... Bref, alors, mais le but de Laclit, il a été délivré, libéré. Voilà, et pour remercier ces gens, Jean II, donc, le fils, voilà. La vache. Je sais bien qu'on dirait la plus belle de la vie, le bazar, mais quand même, il faut suivre un moment. Il demande à Philippe le Bel, c'est le roi, non, le bon. Un des deux. Un dira Philippe le Bombel. Hein. On va en faire un fromage. Bref, un lui demande le droit de faire un franchoir. C'est ce que c'est qu'un franchoir? Non, un franchoir, c'est un foire. Donc les gens, ils payent pas de taxes. On peut vendre librement tout ce qu'on veut. Voilà. Terre tous, ils peuvent vendre des trucs. On va pas tout dire, les mettre à main, c'est bourse, quand même, ça. Il y a par soir. Et puis, les taxes, même en 1456, ça fait gueuler la populace. Voilà, un pays qui passe pas en 1456, ça doit être au 15e siècle, les gens, ils mettent des gilets jaunes aussi. Hein. Et hop, le roi Philippe, il dit, oui, ça doit être le bon, du coup. Hein. Puis sinon, on ne l'aurait pas appelé ainsi. Hein. Le bel, il aurait dit quoi? Mais, pardon. Allez, l'ouverture de soir, chez Forain, pour attirer le chaland, qui vient de casser des trucs à manger, hein, quoi qu'il faisait. Et là, il stoppe des chopes cuillères à bois à tous ces gens qui passent au. Comme ça, les gens, ils avotent leur louche pour goûter les produits. Vous voyez, des goodies du Moyen-Âge. Mmh. Ben, nous, on a fait ça quand on sort la radio. On jette des stylos et sinors aux gens, comme ça. Bref, d'où que je vais venir avec mes fouillants d'un mois. Du coup, c'est devenu une tradition. À cette heure, tous les ans, à Comines, pour se rappeler ça, on jette des louches à bois du haut de la mairie une fois par an. Au mois d'octobre. Mais dans le Nord, de toute façon, dès qu'on fait une fête de vidage, il faut qu'on jette des trucs d'un haut du Beffroi, de toute façon. Que ce soit des harengs, des biscuits, des poupées, voilà. Et en 1884, on a créé la confrérie des louches, qui existe encore, parce que je vous rappelle, il y a la fête des louches à Comines tous les ans. Alors j'ai une question.
0: Ouais.
1: Est-ce qu'on aura continué la tradition si ça vaut des parpaings qui ont jeté?
0: C'est plus d'artifice aujourd'hui, hein. C'est incroyable. Hein. Merci, à tout à l'heure.
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0: L'info de 7h, Étienne Cholès, bonjour.
10: Bonjour.
0: Et on va encore s'approcher des 40 degrés cet après-midi dans le Nord-Pas-de-Calais.
7: Avec cette vigilance rouge canicule qui continue, on ne sait plus comment dormir, on ne sait plus comment sortir et on ne sait plus comment manger. Alors voyons ce qu'on peut mettre dans notre assiette par ces chaleurs. Pas de repas copieux, on évite les aliments riches, trop salés aussi, c'est pas une bonne idée en fait. La canicule, c'est l'anti-gastronomie nordiste, le Welsh, la carbonade, le poulet maroilles ont-ils encore un avenir? On a envoyé Juliette Payne en terrasse à Lille, rue de Gand, la rue des restos.
10: Messieurs, dames, les deux plats du jour.
11: Ça sera salade au maroilles pour Bernard et Sylvie.
10: Quand on en mange raisonnablement, ça va.
11: Voilà.
12: Vous voyez, pas beaucoup. Hein.
11: Pas beaucoup de fromage?
10: Non, un petit peu, mais ça va. Et puis vous voyez, aujourd'hui, il fait très chaud, on ne boit pas de bière.
11: Même technique pour Christian, pas de bière, un peu de salade et surtout des tartines de maroilles.
13: Pareil qu'au Maroc, on boit du thé quand il fait chaud, alors pourquoi pas manger du fromage fondu? Il ne faut pas remiser aux oubliettes tout ce qui fait notre patrimoine. Mais un Welsh, des choses un peu grasses, peut-être pas.
11: Au contraire, pour Philippe et Ariane, le gras, ça tient encore et c'est nécessaire pour affronter la chaleur. Alors, dans leur assiette, pas de verre, mais bien des frites qu'ils mangent avec une andouille.
14: Bah, c'est parce que j'en mange jamais à la maison, donc j'en mange ici, voilà, c'est pour ça. Non, ça ne me fait pas peur, non.
15: Faut remplir l'estomac, justement, pour pas tomber dans les pommes.
11: Mais les courageux comme eux sont rares. En cuisine, on voit bien que les clients ont changé leurs habitudes.
16: C'est vrai qu'en ce moment, les gens sont plus sur les salades, les bavettes, les moules, qui est très facile à manger, à digérer.
11: Et même si les propositions du jour ont été adaptées à la chaleur, l'estaminet enregistre une baisse de sa fréquentation de l'ordre de 30%.
7: L'avenir du Welsh ou de la carbonade flamande, l'avenir de la gastronomie nordiste à l'heure du dérèglement climatique. On sort de table, on va au lit. Nuit tropicale encore dans le Nord-Pas-de-Calais. Le plus chaud, c'est à Boulogne-sur-Mer. Au plus froid, je dis bien au plus froid, cette nuit à 5h du matin, il faisait presque 29 degrés sur la côte. Impossible de trouver de la fraîcheur, même dans l'eau. Les pêcheurs des étangs Rouge-Berne de Bazingan, près de Marquise, remplissent des seaux de truites mortes. 200 kilos de poissons asphyxiés hier par la chaleur dans le Pas-de-Calais. Conséquence, impossible de sortir ces hameçons. Aujourd'hui, c'est fermé. Un nouvel exemple de ces événements annulés les uns après les autres à cause de la canicule. Il n'y aura pas de fête de FIV à Lille ce week-end. Décision de la mairie qui renonce à toutes ces manifestations de plein air. Scénario qui va se reproduire dans les prochaines années. Alors le maire, Arnaud Deslandes, veut revoir tout le plan canicule qui date de plusieurs années.
17: Les enjeux de court terme, par exemple, c'est la question de la climatisation de nos crèches. Donc les crèches sont sur des horaires aménagés de 7h30 à 12h30, sauf trois crèches qui ont été identifiées, les Marmottes, la crèche Madeleine-Brest et Crépin Roland dans le Vieux-Lille, qui sont ouvertes, elles, toute la journée, parce qu'elles sont plus fraîches que les autres, et qui adopteront un système d'accueil pour les professions prioritaires, pour qu'elles ne se trouvent pas en difficulté également, pour que le service public puisse continuer. La question de la climatisation des crèches, les 13 crèches sur le territoire de l'île, ça peut aller assez vite. Et puis, continuer ce que l'on fait de long terme, c'est la végétalisation de la ville, la transformation de notre espace public, la rénovation thermique de nos bâtiments, et d'encourager surtout la rénovation thermique des logements qui aujourd'hui est en retard et qui pénalise beaucoup de familles, et notamment les plus précaires.
7: Seulement 3 crèches à Lille équipées de clim, capables d'accueillir des bébés en cette période, sorte de symbole de nos villes pas adaptées à la chaleur et au dérèglement climatique. On va en parler avec notre invité tout à l'heure, avant 7h45, le directeur du CEREMA dans notre région, centre qui conseille les élus pour aménager nos communes en fonction de l'environnement. Globalement, depuis le début de cet épisode caniculaire dans le Nord-Pas-de-Calais, les hôpitaux ont dû soigner 7 victimes de la chaleur en urgence absolue et plus de 300 en urgence relative. On se projette sur la suite. On attend des orages dans les prochaines heures de l'après-midi dans la Vénois, nous dit Météo France. Il y en a déjà sur la côte autour de Calais, Dunkerque, Montreuil-sur-Mer. Et ça va se dégrader encore ce week-end autour de Lille, dès demain dans le Douaisis aussi, le Valenciennois et le Cambrésis.
0: Et on fait le point avec Patrick Marrière dans un instant pour la météo. Les salariés de l'enseigne Brico Dépôt sont appelés à faire grève par la CGT partout en France.
7: Et donc devant les magasins de Lers, de Bruay-la-Bussière, d'Aulnois, les Valenciennes et de Maubeuge, les salariés sont appelés à manifester à partir de 9h. Les revendications portent principalement sur les salaires. France-Norvège, ce soir, le match pour accrocher la première place du groupe à la Coupe du Monde de foot, c'est ce soir à 21h à Boston, aux États-Unis. L'une des folies de ce mondial, c'est le carton des albums Panini. Tout fan de foot en a déjà rempli au moins un. Ce plaisir d'ouvrir le paquet de cartes à coller. Puis la déception en voyant ce défenseur anglais que vous avez déjà en quadruple. Alors pour éviter cette frustration de l'album avec des trous, il y a des sessions d'échange un peu partout, comme à Coquel, à la Cité Europe. Charlotte Schumacher est tombée sur Alicia et Nicolas qui font leur album en couple.
18: Ah, c'est une histoire. Moi je me souviens, je faisais ça avec mon papa, je suis né en 2005 et j'ai des souvenirs de 2010. Et à chaque fois, à chaque Coupe du Monde, chaque Euro, et ben, je fais la collection. Et non, c'est toujours bien, surtout quand on ouvre les petits paquets, on sait pas qui est-ce qu'on va avoir. Et à chaque fois qu'on défile, et ben, des fois on tombe sur des Mbappé, des Messi, des Ronaldo. Et c'est vrai qu'on est heureux, oui.
16: Il en manque combien là?
18: Oula! Alors là, actuellement, je suis en train de faire un petit échange, mais approximativement, il en manque 300.
16: 300 sur combien?
18: 300 sur 994.
16: Est-ce qu'il y en a que tu as hâte d'avoir?
18: Bah, à vrai dire, j'ai eu la chance de tomber quand même sur des Ronaldo, des Messi, des Mbappé. Donc maintenant, le seul objectif que j'ai, c'est de finir la France. Ouais. Et après, pour un peu le délire avec ma copine, on s'est dit le premier pays qu'on finit, et ben on y va en vacances.
16: Oh! Alors la copine qui est à côté, quel pays elle aimerait bien visiter alors?
19: Bonne question, bah au soleil.
16: Là, est-ce qu'il y en a un qui en passe d'être terminé là, un pays au soleil?
18: Bah pour le moment, on parle de soleil, on a le Maroc qui est presque terminé, mais si on a l'Espagne ou l'Allemagne qui est pas mal, ou même la Belgique, hein, ça tombe bien, on n'est pas loin, j'ai envie de dire. Donc
16: pour soleil.
18: Mais bon, pour soleil, on verra. Mais non, en tout cas, ouais, c'est vrai, pourquoi pas l'Espagne.
7: Bah oui, une petite virée à Barcelone ou Séville, comme il fait frais en plus là-bas. Si vous voulez aider Alicia et Nicolas, il y a une nouvelle session d'échange à Coquel demain de 11h à 18h, toujours au centre commercial Cité Europe. Pour clôturer leur préparation estivale, les joueurs du LOSC affronteront les Britanniques d'Everton samedi 15 août en Angleterre. Il s'agira du dernier match amical des Lillois avant la reprise du championnat de Ligue 1 prévu le week-end du 22-23 août. Félicitations à Edin Laforêt, fierté du Nord-Pas-de-Calais ce matin. Sacré plus beau marché de France par TF1 et son célèbre concours. Et ça prouve encore une fois qu'on est bien dans le Pas-de-Calais. En 2021, le marché d'Étaples-sur-Mer avait déjà gagné le concours.
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21: On en parlait de la chaleur, de la canicule. On va revenir plus amplement sur cette météo du jour. Alors, j'ai entendu parler d'orage, ce genre de choses. On va confirmer peut-être avec Patrick Marlière, notre prévisionniste, notre expert. Bonjour Patrick.
22: Bonjour Emmanuel.
21: Donc, la météo pour ce vendredi, c'est encore du... Alors déjà, il a fait chaud cette nuit encore.
22: Ah ouais, on a battu vraiment encore tous les records. C'est la nuit la plus tropicale jamais mesurée sur le Nord-Pas-de-Calais. J'entendais effectivement la prévision qui avait été faite sur la possibilité d'orage ce matin. Alors pour l'instant, ils sont limités sur l'île de France, remontent très lentement sur la Picardie, mais on pourrait être épargné par cette activité orageuse ce matin. En revanche, cet après-midi, dans la Vénois, en fin de journée même, il pourrait y avoir quelques coups de tonnerre, mais l'activité orageuse est plus limitée que celle annoncée hier. En tout cas, pas de surprise sur le reste de la région, un ciel à peine voilé, donc une ambiance très ensoleillée, une ambiance toujours tropicale aussi. Ce vendredi, donc, on attend entre 36 et 38 degrés pour les températures maximales, alors quasiment à quelques dixièmes près des mêmes valeurs qu'hier, d'où la persistance de cette vigilance rouge. Et les minimales pour la nuit prochaine restent encore très élevées, hein, puisqu'on attend entre 19 et 22 degrés sur l'ensemble de la région.
21: Bon, week-end chaud aussi également. Hein.
22: Oui, puisque effectivement demain, le Pas-de-Calais pourrait repasser en vigilance orange canicule, tandis que le Nord restait en vigilance rouge, mais sera encore très chaud. En revanche, là, pour la journée de samedi, les orages sont plus probables sur l'ensemble de la région. Pour dimanche également, avec une baisse des températures, là on verra vraiment une baisse des températures, cet air chaud se décale vers l'Europe de l'Est, et dimanche, mais il fera encore quand même près de 30 degrés dans la journée de dimanche. Et puis à partir de la semaine prochaine, lundi, mardi, mercredi, le soleil sera encore dominant, de rares averses, mais le mercure va redescendre vraiment vers des températures un peu plus estivales, entre 24 et 26 degrés.
21: On est au-dessus des normales de saison, là, évidemment.
22: Ah bah oui, mais écoutez, là,
21: Combien de degrés à peu près
22: Ah ben, 10 à 15 degrés, Emmanuel, au-dessus des normales de saison. Et tous les jours, on bat les records pour un mois de juin, mais on bat les records de la veille. Et chaque jour, il faisait de plus en plus chaud. Ça sera encore le cas aujourd'hui, mais à partir de demain, on n'aura plus de records de température, mais les valeurs qui seront mesurées seront certainement encore spectaculaires.
21: Bon, on pourra dire qu'on l'a vécu.
22: Ce sera une référence, effectivement.
21: Merci, Patrick. Je vous souhaite un bon week-end. Et comme je ne vous ai pas au téléphone ni en direct avant un petit moment, je vous souhaite de bonnes vacances.
22: Bonnes vacances à vous. Merci, Emmanuel.
21: Salut, au revoir.
22: Salut.
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21: Pour l'instant, c'est vraiment calme sur les routes de la région. Si vous prenez la voiture, vous devriez arriver à l'heure. Si vous avez l'habitude, par exemple, de prendre la 25, l'autoroute 1, pas d'accident à signaler pour l'instant. Tout va bien. Julien Clerc pour démarrer la journée avec Lily. Vous l'avez dans

0: Leclerc avec Lily voulait aller danser.
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0: Et la petite musique qui va bien. Voilà, pour vous annoncer le bruit qui court, qui va plus courir bien longtemps. Parce que c'est le dernier jour aujourd'hui, et j'étais en train de regarder un petit peu comment ça s'était passé cette semaine. Vous n'avez toujours pas trouvé, hein.
3: Non, c'est dur, c'est dur.
0: Ouais, c'est dur. Bah, ça, visiblement, ouais. Ça a l'air d'être dur, ouais. Enfin, je dis pas que l'objet est dur. Je sais pas s'il est dur ou pas. Je dis que c'est. Bon, bref, je m'enfonce là. 03 85 89 89. Vous nous appelez. Vous avez reconnu le bruit. C'est la dernière journée pour peut-être gagner une carte cadeau d'une valeur quand même assez intéressante. Hein. 280 € à gagner. Bonne chance.
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0: 7h16, Étienne Cholès.
3: C'est l'heure de Mon œil avec David Ostillou. Dernier match des Bleus ce soir avant les 16e de finale de la Coupe du Monde de foot France-Norvège. Et la qualification est déjà dans la poche, David.
6: C'est vrai, il n'y a pas beaucoup de suspense. Je ne dirais pas qu'on s'ennuie, mais c'est sage, c'est très sage. Pour l'instant, la seule folie des Bleus, c'est quand ils arrivent à Clairefontaine, version mannequin. Mais regardez leur coiffure. Pas de mulet, pas de crête. Aucune couleur improbable. On a connu mieux en dinguerie, non? Avec l'équipe de France, avec Pogba, la crête bien dégagée, avec Cissé, sa toile d'araignée. Puis les autres sélections aussi. Vous vous souvenez de Ronaldo et sa petite touffe sur l'avant du crâne en 2002? Beckham et sa crête iroquoise à l'Euro 2002 aussi. À l'époque, un footballeur qui se ratait chez le coiffeur, ça faisait le tour du monde et ça soudait aussi une équipe. Finalement, chez les Français, le dernier des fantaisistes, c'est Griezmann. Bleu, blond, rose, argent. Il a changé de tête comme de maillot, mais cette Coupe du Monde américaine, il la regarde depuis les tribunes. Alors on peut penser, et vous pouvez penser que les coiffures des joueurs, ça n'a aucune importance. Peut-être pas. Il y a un chercheur français, Christian Bromberger, qui a longuement expliqué dans ses recherches le complexe de Samson. Comme dans la Bible, on coupe les cheveux du héros et il perd sa force. Les footballeurs, eux, y croyaient un peu aussi. Mais alors qu'est-ce qui leur arrive? Aujourd'hui, on dirait que nos champions sont bridés par leurs sponsors, par leurs clubs, des entreprises qui ne laissent pas leurs cadres se raser une étoile sur le crâne. D'ailleurs, Nike a ouvert un vrai salon de coiffure à Paris qui est réservé à ses joueurs. Coupe nette, dégagée, calibrée, image lissée pour les sponsors. Alors on a gagné en sérieux, on a perdu en folie. Et moi je l'avoue, la folie me manque un peu. Mais c'est pas fini, hein. D'ici ce soir, il y a bien un des Bleus qui peut trouver un rendez-vous chez un coiffeur.
0: David Ossiou. Merci Étienne, vendredi 26 juin aujourd'hui. Je suis en train de lire les températures que vous m'envoyez sur la page Facebook d'ici 9h. 24 degrés relevés il y a une heure à Trist-Saint-Léger, dans Valenciennois, et 25 degrés à Seclin, température relevée à 5h30.

0: connaissez bien l'anglais, Léa Audouard, hein, c'est impressionnant.
1: Oh là là.
0: Bon, la chronique qui va suivre, on va la faire en français.
1: Oui, ça sera plus simple.
0: À suivre l'écho d'ici, mais d'abord la préf, on file donc à la préfecture avec Mickaël qui est avec nous en direct. Mickaël, bonjour.
2: Bonjour Emmanuel, bonjour à tous.
0: Vous la faites en français aussi s'il vous plaît.
2: Moi je le fais en français, ce sera beaucoup mieux.
0: Voilà, merci beaucoup, je vous écoute.
2: Eh ben, tout est ouvert, aucun problème. On avait tout à l'heure un véhicule en panne sur l'autoroute 1, les 5 voies dans le sens Lille, Paris, c'est terminé. Circulation fluide sur l'ensemble du réseau, mais on fait attention quand même. On garde bien ses limitations de vitesse et ses distances de sécurité pour que tout se passe au mieux cette journée ensoleillée.
0: Good. Merci voilà. Beaucoup. À tout à l'heure, Michel.
2: À tout à l'heure.
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0: Et Léa Audouard, dans l'écho d'ici ce matin, on vous parle du casse-tête des logements pour les travailleurs et les travailleuses d'été.
1: Et on s'intéresse à Saisonniers Bien Logés, une start-up d'Aura Technologie à Lille qui, comme son nom l'indique, aide les saisonniers à trouver un logement en haute saison. Nicole Buise.
4: Oui, c'est une plateforme qui met en relation des propriétaires qui ont des biens à louer avec des entreprises qui emploient des saisonniers tels que des hôteliers et restaurateurs par exemple, et bien sûr, également avec les saisonniers eux-mêmes en recherche d'un logement ponctuel. Le projet de cette start-up remonte à un an et demi. La plateforme est opérationnelle depuis l'été dernier. Car ça n'est pas simple de savoir où chercher ou de trouver un logement adapté. C'est d'ailleurs parce qu'ils y ont été confrontés que Nino Peroni et ses deux cofondateurs, Amaury Penvert et Fleur Camilleri, se sont lancés dans cette aventure. Nino Peroni.
5: Tous les trois, on a été, pendant des durées différentes, mal logés, entre guillemets. Donc, que ce soit trois dans un studio pour toute une saison, sans aucune intimité. Fleur, elle, c'était à cinq dans un mobilhome prévu pour quatre. Avec un chien en plus, et elle n'avait pas le choix en fait que d'accepter ce chien. C'était pas dans les conditions de son contrat de base, mais elle n'a pas eu le choix. Donc on a tous vécu vraiment cette galère, et surtout en fait la galère de la recherche de logement. C'est quelque chose d'extrêmement fastidieux, et il y a encore en fait un peu une mauvaise image des saisonniers auprès des propriétaires. Donc nous on veut vraiment faire cet intermédiaire là.
4: Les trois cofondateurs ont pris leur bâton de pèlerin et collectent ces annonces. Ils appellent les propriétaires des logements dont ils voient les propositions sur les réseaux et qui quelquefois ont plus de chambres que ce qui est annoncé. Ils sollicitent également les communautés de communes et ils ont déjà engrangé une centaine de propriétaires dans leur base.
1: Et est-ce qu'on peut personnaliser sa demande quand on cherche un logement, Nicole ?
4: Oui, on peut passer par un certain nombre de filtres pour préciser des critères, voire plus, les précisions de Nino Peroni.
5: Par exemple, un travailleur seul peut aller, par exemple, à Biarritz, disons, et faire une réservation pour une maison de 4, et ensuite créer une colocation. Donc ça, c'est une des fonctionnalités qu'on met en place, parce que tout marche beaucoup en colocation. Et aussi, il y a certains filtres sur ce qu'acceptent les propriétaires, puisque beaucoup de saisonniers voyagent avec leurs animaux de compagnie, donc que ce soit des chiens et des chats, et c'est pas forcément évident pour tous les propriétaires d'accepter ça, surtout si c'est des chambres chez l'habitant.
4: Et si on prend l'abonnement premium, on peut être mis en relation avant les autres. Pour l'instant, la start-up connecte saisonniers et propriétaires elle-même, mais elle travaille à automatiser cette mise en relation.
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0: Super, merci beaucoup Léa. Il est quelle heure ? 7h25, on va jouer ensemble dans un instant, avec notre bruit qui court. Vous avez entendu tout à l'heure Patrick Maria qui nous disait au-dessus de température de saison, était au-dessus de... C'était 15 degrés au-dessus des températures normales de saison. C'est fou quand même, c'est chaud. Oui, ça se vérifie, ça, c'est chaud, ça, on le subit même.

0: Sébastien Deo avec son week-end à Rome. C'est vendredi, veille de week-end et on joue ensemble dans un instant.
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0: Et bruit qui court, surtout. On joue ensemble et on accueille Sophie au bout du fil. Bonjour Sophie.
7: Bonjour toute l'équipe.
0: Ça fait du bien. cette voix qui nous enchante, ça fait plaisir.
7: Oui, alors... hier c'était pas le cas, parce que j'ai appris le départ de Pascal Toth. Mon Dieu, ça m'a fait quelque chose.
0: On a tous été émus, effectivement.
7: Oh, ouais.
0: Il nous a quand même laissé le bruit.
7: Oui, et le bruit, justement, moi j'ai une idée depuis le premier jour et je me dis que c'est le dernier, il faudra peut-être quand même que je tente.
0: Allez-y.
7: Moi, je pense au bruit de l'horloge coucou, parce que j'ai un coucou à la maison qui fait ce bruit-là avec le petit bruit caractéristique de la chaîne qui remonte en même temps.
0: D'accord, allons-y.
7: Eh ben, non, oh, merdoum.
0: Merci Sophie, à bientôt. Au revoir.
7: Bonne journée, au revoir.
0: Raphaël avec nous, bonjour Raphaël.
8: Oui, bonjour Emmanuel.
0: Vous pensez à quoi, vous, Raphaël?
8: Alors, moi, j'ai pensé à la porte coulissante d'un véhicule utilitaire sur le côté.
0: Ah ouais. Vérification. Eh ben non plus.
8: Ah ben voilà.
0: Bon ben bon week-end quand même, Raphaël.
8: Merci.
0: À bientôt.
8: Et merci à toute l'équipe.
0: Avec plaisir. Qu'est-ce qu'on fait nous avec notre bruit qui court qui va s'arrêter de courir du coup parce que c'est l'été.
9: On le rattrape.
0: On le rattrape en septembre.
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0: Alors, faut d'ici à 7h30, Léa Oudoir.
10: Un hébergement d'urgence ouvert par la ville de Lille à destination des familles et des enfants sans abri.
0: Très bien, on en reparle juste après l'actu de Lucie Amadieu. Voici le 90 secondes info.
11: 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En France, la canicule au cœur d'une nouvelle cellule de crise interministérielle aujourd'hui. Le gouvernement a activé le plan Orsan 3, niveau le plus élevé. Ça permet notamment de renforcer les effectifs hospitaliers grâce à la réserve sanitaire. Cette chaleur extrême continue de mettre nos vies en danger. 55 personnes sont mortes noyées en l'espace de 8 jours, plus 40% d'appels enregistrés par le SAMU et des hôpitaux saturés à Paris. La situation ne va pas s'améliorer avant dimanche. Baisse prévue des températures, mais aujourd'hui, encore 61 départements sont en alerte rouge, canicule, 22 en orange. Malgré cette chaleur extrême, plus de 850 000 collégiens passent leur brevet à partir de 9h. Une pause d'un quart d'heure et des bouteilles d'eau sont prévues. Les enseignants sont appelés à faire grève pour dénoncer, selon l'intersyndicale, des conditions de travail inacceptables. Près de 10% des trains ont été supprimés. Le PDG de SNCF Voyageurs n'exclut pas d'en annuler davantage. Des reports et annulations de voyages en TGV sont possibles gratuitement jusqu'à la fin de la vague de chaleur. Et puis les petites boîtes jaunes en métal cachou la jaunie bientôt de retour. La production des célèbres bonbons à la réglisse doit reprendre après plus d'un an d'arrêt.
10: Dans l'info d'ici à 7h30, on vous emmène dans le grand carré de l'hôtel de ville de Lille, ouvert la nuit aux familles sans solution de logement. C'est une des mesures prises par la ville après le passage en vigilance rouge canicule. C'est la première fois que la ville de Lille ouvre un hébergement d'urgence en été. Mercredi soir, 13 personnes y ont trouvé refuge pour souffler, s'hydrater et trouver un peu de fraîcheur, Pascal Thiebold.
12: Dans le grand carré de l'hôtel de ville, trois rangées de lits de camp, recouverts chacun d'un sac de couchage bleu, de quoi accueillir un maximum de 50 personnes. Accueillir, mais aussi nourrir et hydrater des femmes et des enfants signalés par le 15 ou le SAMU social et qui sont pris en charge par la Croix-Rouge. Certains n'ont aucun abri et trouvent donc ici un répit bienvenu pour la nuit. Arnaud Deslandes, le maire de Lille.
13: C'est aussi pour ça qu'on réagit à cette situation d'urgence, c'est qu'évidemment, comme la canicule dure, que les nuits, elles,
9: reste très chaude, les organismes s'épuisent. Et donc plus elle va durer, plus les organismes vont être fragilisés. Donc il faut absolument avoir une réponse pour les plus vulnérables. Ici, en l'espèce des enfants, les personnes qui sont à la rue, même les adultes, il faut avoir une réponse pour eux, ça c'est sûr. Donc c'est pour ça que pour l'instant, c'est jusqu'à dans la nuit de vendredi à samedi. Si le besoin est là, et sans doute il sera là, on fera aussi dans la nuit de samedi à dimanche pour permettre de pouvoir continuer à répondre à cette urgence.
12: L'accueil se fait à partir de 20h et la municipalité anticipe déjà une nouvelle canicule cet été avec l'ouverture possible cette fois d'autres sites d'hébergement d'urgence, comme par exemple la crypte de l'église Saint-Pierre-Saint-Paul dans le quartier de Oisem, qui accueille actuellement le club d'escrime de la ville.
10: En plus de cette mesure d'hébergement d'urgence, la ville renforce les maraudes et la distribution de bouteilles d'eau. Aux personnes sans abri, 3000 bouteilles ont déjà été distribuées.
0: Alors Léa, on va continuer de parler de ces fortes chaleurs avec l'invité d'ici Nord, Antoine Lebel.
10: C'est le directeur régional du CEREMA, le centre d'études et d'expertise sur l'environnement. Alors comment nos logements, nos routes, nos écoles devront s'adapter au dérèglement climatique? La question que l'on se pose avec cet épisode de canicule appelé à se répéter dans les années à venir.
0: Et on va passer à la météo. On n'en sort pas. Alors météo avec des températures qui ont été relevées à 5h du matin à Boulogne-sur-Mer. Je ne sais pas comment il fait parce que Patrick Marien, il va à Boulogne-sur-Mer, il relève la température à 5h et à 5h au même moment, peut-être 5h02, il est à Watten ou encore à Douai. Impressionnant. 24,9 degrés à Douai, 28,7 degrés à Boulogne-sur-Mer, donc ça c'était à 5h du matin. Hein. Et je vous donnerai le détail de la météo ensuite, mais sinon Calais marque 22,5 degrés et Cambrai-Épinois 22 degrés également, ça à 5h. Cet après-midi, ça va monter très haut, très fort. Effectivement, les températures vont monter jusqu'à 30... Alors moi, je vois que Patrick nous a dit la chaleur reste exceptionnelle jusqu'à samedi avec un nouveau pic pouvant atteindre 39 degrés. Bon ben voilà, hein, j'ai pas grand-chose à rajouter. Hein. 39 degrés dans l'intérieur du Nord et du Pas-de-Calais, une dégradation orageuse qui serait peut-être attendue dès samedi après-midi et en soirée, principalement entre la métropole lilloise, le Douaisis, le Valenciennois, le Cambrésis et l'Avesnois. Voilà ce que je pouvais vous dire. Alors les températures, si vous regardez votre écran sur ici Nord-Pas-de-Calais, vous regardez que et vous remarquez qu'il fera 35 degrés cet après-midi à Douai, 35 degrés à Cambrai, 33 degrés à Saint-Omer et 31 degrés à Calais. Voilà ce qu'on pouvait vous dire concernant la météo de cette journée. N'hésitez pas à nous écrire également sur la page Facebook d'ici Nord, savoir déjà si vous avez bien dormi et puis de relever la température pour nous, comme ça on sait à peu près quelle température vous avez près de chez vous. À 7h35 sur les routes de la région, écoutez, c'est vendredi, il fait chaud, je ne sais pas si vous avez pris une RTT, si vous avez la chance de prendre une RTT, mais ça roule plutôt pas mal quand même. Hein. C'est l'heure de Côté Belgique avec Benjamin Marichal. Bonjour Benjamin.
13: Bonjour Emmanuel, bonjour la France.
0: Alors c'est le dernier Côté Belgique de la saison. Alors comme d'habitude, vous nous résumez une semaine d'actualité. On commence par un énorme débat éthique, d'ailleurs sur l'avortement. Hein.
13: Oui, il n'y avait pas que la chaleur dans l'actualité. C'est un rapport qui a fait largement consensus en Belgique, qui était réalisé par des experts. Et ces experts estimaient qu'il faudrait faire passer le délai d'avortement de 12 à 18 semaines, en raccourcissant aussi le délai de réflexion entre la première consultation et le passage à l'acte. Eh bien, cette semaine, cette évolution sociétale aurait dû passer comme une lettre à la poste au Parlement. Mais le parti socio-chrétien flamand a pris tout le monde de court en mettant sur la table une autre proposition à 14 semaines comme délai d'avortement. Une proposition qui a braqué une partie des partenaires de la majorité. À ça, vous ajoutez un marchandage politique. On veut bien voter votre avortement, mais à condition de voter d'autres mesures en même temps. Et donc, la grande avancée éthique qui devait mener la Belgique vers 18 semaines comme délai d'avortement, eh bien, cette grande avancée éthique a fait un flop total au Parlement cette semaine. Le gouvernement a décidé de ne pas décider et a reporté l'ensemble des décisions au mois de décembre. Donc, la bagarre est reportée à décembre.
0: Alors l'image de la semaine, c'est évidemment la chaleur. Hein. Votre pays a eu très très très très chaud.
13: Ah ben oui, on a dépassé tous les records, y compris ce vendredi où on va dépasser 40, ça c'est du jamais vu en Belgique. Mais même en période de canicule, la Belgique reste la Belgique. Figurez-vous que le ministre fédéral du climat a écrit l'année dernière aux différentes régions pour mettre en place un plan en cas de conditions climatiques extrêmes, qui passerait notamment par la mise en place de lieux de fraîcheur ou par la végétalisation des villes. Mais la Flandre a répondu au courrier du ministre fédéral qu'elle ne donnerait pas suite à l'invitation car elle savait très bien ce qu'elle devait faire elle-même dans sa région avec ses compétences. Donc, zut, nous ne ferons pas de négociation collective. Donc, la Belgique est la Belgique, même en cas de chaleur, il n'y a pas moyen dans ce pays de se mettre d'accord.
14: Alors, Benjamin, bien sûr, le rendez-vous du week-end, la Coupe du Monde, c'est le match demain matin entre la Belgique et la Nouvelle-Zélande.
13: Oui, bah alors on a beau être patriote et enthousiaste après le partage face à l'Égypte et après le match nul au sens propre comme au sens figuré face à l'Iran, la Belgique demain matin à 5h n'a plus droit à l'erreur face à la Nouvelle-Zélande. Il faut absolument une victoire pour s'assurer de passer au tour suivant, mais on attend surtout un vrai sursaut d'orgueil. Après le partage face à l'Égypte, il y avait le bénéfice du doute. Face à l'Iran, il y avait une juste claque. Et si la Belgique trépasse devant la Nouvelle-Zélande, alors il faudra, Emmanuel, être très honnête et se dire que nous n'avons peut-être pas notre place dans ce tournoi. Un des observateurs et commentateurs les plus influents en Belgique le dit d'ailleurs ce matin en grand dans la presse, revenir au pays, c'est pas la peine, ce sera la honte. Alors, une chose à la fois, d'abord mettez votre réveil, la Belgique joue demain matin à 5h.
14: Et bonne chance également à la France pour ce soir. Benjamin, laissez-moi vous souhaiter des bonnes vacances et encore un grand merci pour nous accompagner tout au long de l'année, comme ça, sur l'antenne d'ici Nord. Ben voilà, j'ai rien d'autre à dire, je suis un peu ému.
13: Ah ben écoutez, je vous embrasse, je vous souhaite un excellent été si vous venez en Belgique. Sachez que je viens en France, donc voyez, ah ben écoutez, je viens vous voir en vrai et j'espère pouvoir vous toucher.
14: Bienvenue.
13: À bientôt la France.
14: Salut, salut.
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0: bien sur les points d'honneur Into the Groove. Merci d'avoir choisi Isner. Il y a l'invité de la rédaction qui arrive dans quelques secondes. On va parler évidemment de la chaleur, j'imagine, Étienne.
1: Oui, de la chaleur, évidemment, et de comment nos villes, nos villages sont-ils ou pas adaptés.
0: Pas trop. Bon, à tout de suite.
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0: Et on vous le disait, c'est l'heure de l'invité. Il va falloir s'habituer à vivre avec des canicules comme celles qu'on connaît actuellement selon les projections des climatologues. L'adaptation au dérèglement climatique va nécessiter d'adapter nos villes, nos villages, nos routes. On en parle ce matin avec Antoine Lebel, le directeur du CEREMA des Hauts-de-France. Il répond aux questions d'Étienne Cholez.
5: Bonjour Antoine Lebel.
6: Bonjour.
5: Le CEREMA, c'est donc le centre d'études et d'expertise sur les risques, l'environnement et l'aménagement. Pourquoi Antoine Lebel, on a l'impression que nos villes, nos villages ne sont pas adaptés au dérèglement climatique?
6: Alors, on a peut-être sous-estimé l'effet rapide du changement climatique. On a toujours un peu l'impression que ça va arriver, mais peut-être dans quelques années, et on reprojette un petit peu, ou on reporte du coup les vraies décisions. Aujourd'hui, ce que nous vivons est parfaitement documenté, c'était parfaitement prévisible. Les experts l'annoncent depuis plus de 20 ans, et les chaleurs que nous vivons aujourd'hui sont qu'un prémisse de ce qu'on va vivre dans les prochaines années. Donc malheureusement, j'aurais envie de dire, il n'y a pas de surprise, et sur les aspects climatiques, et sur les aspects risques naturels qui en découlent.
5: On est là pour parler évidemment de nos villes, de nos villages, comment elles sont construites. Est-ce que les collectivités ont trop tardé, ont mal construit, ou vous ont pas assez écouté?
6: En tout cas, on est là pour aider les collectivités au CEREMA à prendre les bonnes décisions, notamment avec les nouveaux mandats qui s'ouvrent. Donc on a plein d'élus qui viennent de prendre leurs fonctions au niveau communal et intercommunal. Ils ont des envies, mais aussi beaucoup d'interrogations et beaucoup d'inquiétudes. Est-ce que mon parc d'école est adapté? Est-ce que mes bâtiments communaux sont prêts à résister à des vagues de chaleur? Mais aussi, en hiver, est-ce qu'on sera capable aussi d'affronter des inondations ou d'autres sujets qui vont pouvoir arriver? Donc, ils n'ont pas forcément trop tardé, par contre c'est maintenant qu'il faut agir, et localement, et national, au niveau national. Donc le CEREMA, qui est un établissement public local et national, est là pour les aider à trouver les bonnes décisions, et surtout planifier les investissements avec une cohérence, une vision court terme et long terme.
5: Est-ce que justement, comme on est dans les Hauts-de-France, il y avait un peu ce côté, on est dans le Nord, ça ne nous atteindra pas trop, vous l'avez senti vous ou pas ça?
6: Oui, on le sent beaucoup. Alors moi j'ai pris mes fonctions il y a quelques années, et quand je suis arrivé dans le Nord, on me disait de toute façon on n'aura jamais de sécheresse, ou c'est quelque chose qu'on n'a pas beaucoup vécu, et finalement on se rend compte que depuis 6 à 7 ans, quasiment chaque été, on a des sujets de sécheresse, on a des sujets aussi d'inondation qui nous arrivent, qui n'étaient pas encore le cas jusqu'à présent. Donc oui, on a un peu sous-estimé dans le Nord ces sujets-là, et pourtant le Nord, comme la France et une grosse partie de l'Europe, se réchauffe deux fois plus vite que le monde, donc maintenant il est évidemment urgent d'agir.
5: La priorité maintenant c'est quoi alors?

0: quoi en priorité?
1: Je pense qu'il faut agir sur plusieurs sujets. D'abord, nos bâtiments, on le verra peut-être tout à l'heure dans la question des écoles. On a des publics fragiles, notamment avec nos aînés, et donc là, il faut qu'on agisse tout de suite pour qu'on puisse avoir des bâtiments plus adaptés aux chaleurs, mais aussi au confort d'hiver. On a aussi des sujets sur les risques naturels. Je parlais tout à l'heure d'inondation, c'est des choses qui vont s'accélérer. On a déjà mis en place beaucoup de solutions, mais ces sujets, inondation, retrait complément d'argile, par exemple, dans le Nord, sont des sujets majeurs sur lesquels il faut faire face. On a des sujets aussi sur les mobilités, parce qu'encore une fois, ce qui est d'ailleurs le cas de beaucoup à votre antenne, c'est qu'on cherche de faire le lien entre les personnes. Donc, il faut savoir comment on va se déplacer demain, avec des solutions moins carbonées, certainement, moins de gaz à effet de serre, peut-être plus de modes actifs. Et donc, tout ça, une question de mobilité, et la manière dont on va voir et nos villes, et nos villages vont évoluer.
0: Ici, 7h46, Antoine Nobel est notre invité directeur du CEREMA des Hauts-de-France.
2: Exactement, un maire qui nous entend. Il se pose des questions sur son école. Qu'est-ce qu'il doit faire facilement, concrètement, pour que les enfants n'aient plus trop chaud en ce moment?
1: Il y a des solutions très, très simples d'urgence, on va dire. On peut mettre des voiles d'ombrage, on peut protéger quelques entrées ou éviter que la chaleur rentre dans l'école. Aujourd'hui, il est presque trop tard. On a vécu un certain nombre de jours très très chauds. Par contre, demain, ce même maire, il faut qu'il vienne nous voir et on sera avec lui pour l'aider à regarder au-delà de son école. Qu'est-ce qu'on peut faire sur l'ensemble de sa commune en étudiant l'école, certes pour les plus jeunes, mais peut-être que son école peut aussi servir de zone de rafraîchissement pour les aînés. On peut ouvrir la cour d'école le week-end. On peut imaginer aussi que l'école peut avoir d'autres usages complémentaires et cette école peut être le centre de son village pour réinventer une nouvelle vie dans cette commune.
2: Vous avez plus de demandes en ce moment ou pas?
1: Beaucoup de demandes. On a lancé un appel à manifestation d'intérêt pour les communes les plus rurales parce que c'est dans les villages de moins de 2000 habitants qu'on a le moins d'ingénierie, le moins de solutions techniques. Et donc là, on va accompagner 13 communes pour justement voir leur groupe scolaire sur les aspects thermiques, sur les aspects usage, effectivement sur les aspects vie des plus jeunes.
2: Une question sur le grand débat en ce moment autour de la climatisation. Certains politiques disent qu'il faut faire un grand plan, d'autres que c'est reporter un peu le problème, le déplacer. Antoine Lebel, apportez-nous un petit peu de science. On fait ou pas la clim?
1: Moi, je ne suis pas dogmatique et je pense qu'effectivement, la climatisation peut être une solution, mais une solution complémentaire de beaucoup d'autres actions. Déjà, c'est remettre les usages au milieu du bâtiment. Comment on va vivre ce bâtiment? Et donc, on va mieux le ventiler, on va l'occuper à des horaires plus adaptés. On peut aussi investir, comme on disait tout à l'heure avec les ondes du maire, avec des solutions qui végétalisent autour de ce bâtiment et imaginer un certain nombre de systèmes de rafraîchissement parce que l'arbre est un climatiseur naturel déjà. 7 degrés sous un arbre, de moins qu'à côté d'un arbre. Donc c'est un vrai effet climatiseur naturel. Donc utilisons les arbres avec dans les sillons justement pour nous aider. On peut aussi faire des petits investissements comme des ombrages ou des pergolas, mais la climatisation peut être utile. À partir de là, j'alerte votre attention sur un sujet important, c'est que si on climatise un bâtiment pour avoir 18 degrés dedans, comme on voulait le faire encore il y a quelques années, ce sera totalement inefficace parce que la climatisation, c'est prendre de l'air chaud d'un bâtiment et on le rejette à l'extérieur. Donc il faut le faire de manière raisonnée. Et si on arrive à un niveau 25 degrés, par exemple, on écrète un pic de chaleur et la climatisation peut être une des solutions complémentaires de toutes les autres.
2: Merci Antoine Lebel d'avoir été notre invité sur Estinor. Vous êtes le directeur du CEREMA des Hauts-de-France. Merci beaucoup.
1: Merci.
0: Et dans 10 minutes, déjà 8 heures. Il faut que je vous en parle de ça. 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

0: Julien Libre avec Autrement. J'étais en train de repenser à cette chaleur incroyable qui nous accompagne depuis. Je compte même plus d'ailleurs, ça me fatigue à force de compter tout ça. Il fait chaud et vous vous en doutez, il y a pas mal de manifestations qui s'annulent, sont obligées d'être annulées en raison de ces chaleurs. Est-ce que vous trouvez ça normal, vous, que effectivement on se retrouve à devoir annuler les manifestations dans certaines villes, certains villages? 03 20 55 89 89. Est-ce que l'État, les collectivités ont raison d'annuler autant de manifestations avec ces chaleurs? Vous pourrez nous donner votre avis tout à l'heure au 03 20 55 89 89. Et puis, nous, en ce qui nous concerne, on parlera du Ski Bike Tour. Ce sera pile dans une heure avec notre invité tout à l'heure. Sur les routes de la région, qu'est-ce que ça donne? Alors, c'est vraiment plus calme que d'habitude. Ça reste un peu chargé sur la 25, sur l'autoroute 1, direction Lille, autour de la métropole lilloise, mais sinon, partout ailleurs, franchement, c'est vraiment tranquille. S'il y a un souci, vous nous appelez, 03 20 55 89 89, on ne change pas de numéro de téléphone. C'est l'heure du moucheti avec Zef. Ouais, c'est bien lui, on l'a reconnu.
1: Salut.
0: Salut Zef.
1: Ça va?
0: Ça va très bien. Donc le moucheti du jour, c'est...
1: Gros sac.
0: Bah merci.
1: gros sac, c'est mis en gros. Oui, c'est mis en gros. Je vais pas vous cacher que c'est un compliment. Hein, ça va avec Ténin gros à l'équilibre mûr. Ou va de Jules, t'as grossi, te tchète à dire où la lune. Mm-hmm. Ou t'as un cul comme un mentaporne.
0: Bien sûr.
1: Et tout ce genre d'amabilité. Un castor, ça s'appelle de grossophobie. Hein, voilà. Mais hier, elle m'a dit, quand j'étais assis confortablement sur le cahier de la roulette, que je profitais de la clim.
2: Ouais, je venais à rendre jaloux les auditeurs, mais un à la clim. Allez. Vous pouvez me raviser à la télé, pas une goutte de sueur à ma front.
0: C'est vrai.
1: Je suis frais comme un lardon. Et pourtant, vu que je suis un gros sac, vous connaissez l'expression, il fait cause, t'as le temps pour les gros. Hein, tout ça parce qu'on souffre plus que les autres. Je sais pas ce qu'il y a plus d'air en dedans. C'est pour ça que les tout mecs qui n'ont pas d'air dedans. Bon, je profitais de l'air frais sur le cahier de la roulette. En gros, j'ai tout affalé, on aurait dit un cachalot qui essaie de retourner dans le lieu. Et une dingue qui me voit comme ça. C'est vrai que de loin, on aurait dit qu'on avait posé un tonneau sur le cahier quand même. Et il me dit, je sais pour quand la naissance. Non, mais c'est une histoire vraie. Hein. D'abord, c'est pas vrai parce que je suis une enceinte. De toute façon, je peux pas, je suis ménopausé depuis... Oula. Et puis, je suis nagro, je suis sphérique. C'est nain pareil.
0: C'est bien dit.
1: C'est bien vrai. Bon, c'est vrai que ton profil indique que j'ai gobé un fût. Mais je suis d'accord. Bon, ça fait une paire d'années que j'ai navé mes pieds. C'est vrai. Mais je m'en fous, j'aime pas les pieds. J'ai moche des pieds. J'ai plein d'ortelles au bout. Indique des doigts, mais je suis là qui les a vus, a dit à un moment, oh, du brin, mais j'arrête. Je vais les faire toutes chaudes et boudiner, je t'arrête comme ça. Je suis sûr que Stila qui a eu l'idée des Knacky Balls, il l'a eu un Harvey de chance des pieds.
0: Oh là là.
1: Bref, donc, gros sac. Alors j'ai été étonné de dire que c'est tout dans le dictionnaire d'argot français. Et que c'est pas vraiment, je tiens un peu le dire, tout partout en France. Bon, partout en France, par exemple à Limoges, mais il n'y est pas là, donc un peu dire gros sac avec l'accent de là-bas.
2: Je sais même pas s'ils ont un accent, la bazar, Limoges, hein, on sait pas.
1: Bon, bah bref, mais j'ai longtemps vécu au sud du péage d'Arras, et elle m'a jamais dit gros sac, hein. C'est peut-être parce que je pesais aucun kilo de moins, ça doit peut-être jouer. Et ben, ils auront pu, voilà, mais je croyais qu'il y a un kishik à diso choc, gros sac. Mais ma grand-mère, elle disait, il est gros, il y a du repos le pense. Alors, mais je croyais que Paul Panche était en un seul mot, tu sais, que c'était un bazar ou un truc qu'elle ne connaissait pas, et qui devrait être énorme, en fait, hein. Non, c'était un voisin. Il s'appelait Paul. Pense. Et c'est un gros sac, comme mi. Allez, à déterre tous.
0: N'empêche que c'est une des expressions qui revient le plus souvent cette année, en 2026, c'est Chavagros.
1: Chavagros.
0: Quelle que soit la personne, hein, je ne sais pas si vous avez remarqué, il y a des gens qui ne se souviennent plus de votre prénom, mais
1: gros Chavagros.
0: Dans un instant, c'est Stéphane Mern.
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0: Je voulais annoncer Stéphane Baird de nous rejoindre. Bonjour Stéphane, on voyage dans le temps où la Lune était habitée.
8: À la fin du 19e siècle, des savants auraient observé des hommes chauves-souris sur la Lune. Pendant quelques semaines, tout le monde y croit. 1835, à New York, dans les pages d'un journal à 1 cent, le New York Sun, une série d'articles commence à faire du bruit. Au départ, rien d'extraordinaire. On y évoque les travaux d'un astronome sérieux, John Herschel, en observation au Cap de Bonne-Espérance. Un savant reconnu, un lieu réel, un contexte crédible, le décor est posé. Puis très vite, le récit dérape. Herschel aurait mis au point un télescope si puissant qu'il permettrait de voir la surface de la Lune comme si on y était. Un zoom fois 1000 avec des verres encore plus grossissants que les lunettes de Nana Mouskouri. Et ce qu'il y découvre dépasse tout ce que le 19e siècle peut imaginer. Des vallées couvertes de végétation, des édifices mystérieux et surtout des habitants, des créatures humanoïdes organisées et dotées d'ailes de chauve-souris.
9: Mais qui êtes-vous ?
10: Je suis Batman.
8: Le feuilleton est irrésistible. Les lecteurs en redemandent, les journaux reprennent, traduisent, amplifient. L'histoire traverse l'Atlantique. On en parle dans les cafés, dans les salons. L'époque est au progrès scientifique, alors pourquoi pas ? Mais en réalité, derrière ces découvertes, aucune lunette géante ni Herschel inspiré. Juste un journaliste, mythomane ascendant pipoteur, Richard Locke.
11: Mon ami mythomane n'a pas connu l'étrange.
8: Qui a soigneusement fabriqué son canular, calibré pour vendre du papier et pour tourner en dérision une époque un peu trop prête à croire aux merveilles scientifiques. Déjà au 19e siècle, une info spectaculaire faisait le tour du monde sans être vraie. Comme quoi, les fake news n'ont pas attendu Internet pour viser la Lune.
0: Voilà, vous pouvez réécouter toutes ces histoires du voyage dans le temps que nous a proposé Stéphane Bern sur ici.fr.
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0: Il est pile 8h, Léa Oudouard, bonjour.
12: Bonjour.
0: Les jours se suivent et se ressemblent. Troisième jour de vigilance rouge, canicule pour le Nord et le Pas-de-Calais.
12: Après une nuit chaude, très chaude, avec des minimales proches de 25 degrés, 29 même sur la côte à 5 heures du matin. C'est simple, c'est la nuit la plus tropicale jamais enregistrée dans le Nord Pas-de-Calais. Le Pas-de-Calais qui devrait repasser en orange ce soir à 22 heures. Le Nord reste en rouge, des fortes chaleurs qui impactent les réseaux de transport de la région. Dans la métropole lilloise, des bus sont rentrés au dépôt hier. Il fait chaud, trop chaud pour certains chauffeurs Ilévia qui ont fait valoir leur droit de retrait. Au moins 3 conducteurs ont été victimes de malaise ces derniers jours, selon les syndicats, qui dénoncent l'absence de climatisation à bord. Ils ont saisi l'inspection du travail, qui est venue faire des relevés de température. Anthony Kovalduk est secrétaire de la CFDT Ilévia.
13: On était sur des valeurs qui étaient entre 45, 47, 49, parfois qui dépassaient les 50 degrés au niveau du volant du conducteur, donc quand on était assis sur le siège. Alors on a plusieurs de nos collègues qui ont fait des malaises, et des malaises assez importants, où ils sont en arrêt de travail aujourd'hui, hein, donc on va le dire vraiment crûment, mais quand on laisse des personnes dans un bocal qui est entièrement vitré, où il fait 50 degrés à l'intérieur, où on demande donc à des personnes de travailler dans ces conditions-là, mais aussi à des personnes d'être transportées, moi je me demande où est le respect et où est la dignité. Nous n'avons aucun véhicule qui est climatisé. D'ailleurs, nous, la CFDT, on a envoyé un courrier à la mail en tout début de semaine pour leur demander de mettre en urgence la climatisation dans les véhicules, sachant que pour la plupart, il y a des véhicules qui ont été achetés il n'y a pas longtemps, ils sont déjà prééquipés en climatisation. C'est vraiment pas un grand coup de pouvoir le mettre en place, mais ça aiderait les conducteurs, les usagers, à pouvoir être transportés dans de bonnes conditions.
12: Et de son côté, la direction explique que le réseau a été réaménagé pour permettre aux chauffeurs de faire des pauses dans des lieux réfrigérés. Ce matin, le trafic devrait être normal, mais il pourrait de nouveau être perturbé cet après-midi avec des retours au dépôt anticipés. Conséquence aussi sur les restaurateurs, avec une importante baisse de fréquentation dans les estaminets. Preuve en est, à la pause déjeuner, rue de Gand à Lille, la rue des restaurants est quasi vide, parmi eux les petiots. Louis Bouchard est le patron de l'estaminet.
14: Il faut pas se leurrer, hein. C'est beaucoup plus calme et ça peut se comprendre parce qu'avec les chaleurs on veut rester protégé, donc les gens sortent moins, donc ça fait partie malheureusement du jeu, il faut s'y faire. Donc on essaie de proposer évidemment des salades, on n'attire pas les gens comme d'habitude vers la bière mais plutôt vers du thé glacé maison. Après, comme ça reste quand même une zone ici touristique, on a quand même un flux client qui veulent quand même malgré tout tester notre carbonade, etc. Donc évidemment on le fait, mais ça s'est fortement calmé, ça s'est c'est évident. La perte de chiffre, elle est quand même là, et ça, c'est toujours gênant. Peut-être pas le double, mais on va dire que oui, on perd une trentaine de pourcents, je pense, quand même. Hein. Alors après, les épisodes comme ça de canicule sont relativement courts, entre guillemets, et puis on les connaît un petit peu aussi à l'avance, donc on s'y prépare. On fait comme tout le monde, on attend que ça passe.
12: Le dérèglement climatique qui frappe donc tout le monde, restaurateurs, agriculteurs, mais aussi services de secours très sollicités depuis le début de cet épisode. 7 personnes ont été prises en charge en urgence absolue, dont 6 dans le nord et plus de 300 en urgence relative.
0: Ils arrivent presque toujours après de fortes chaleurs. Les orages sont de retour dans la région.
12: Et Patrick Marlière nous en parlait. Des premiers coups de tonnerre devraient retentir dans l'Avesnois cet après-midi. Des orages qui devraient surtout tomber demain dans le Douaisis, le Valenciennois, le Cambrésis ou encore la métropole lilloise. Le Nord et le Pas-de-Calais sont d'ailleurs placés en vigilance jaune orage. En fin de semaine dernière, déjà de grosses perturbations orageuses s'étaient abattues sur la région, avec des rafales de vent à 118 km relevées à Lille et des grêlons de la taille de balles de ping-pong tombées dans les Flandres. Le GSCF active sa cellule de crise de niveau 1. C'est le groupe de secours catastrophe français basé à Villeneuve-d'Ascq. Concrètement, ça veut dire qu'il se tient prêt à intervenir en cas de besoin. Après le puissant séisme de magnitude 7,1 qui a frappé le Venezuela mercredi, séisme qui a fait au moins 235 morts selon le dernier bilan officiel. Les salariés de l'enseigne Brico Dépôt appelés à faire grève aujourd'hui, mouvement national à l'appel de la CGT. Plusieurs mobilisations sont prévues dans notre région devant les magasins de l'Hers, de Bruy-la-Buissière, d'Aulnoy, les Valenciennes ou encore de Maubeuge. La CGT dénonce le fait que l'entreprise vient d'accorder une hausse générale des salaires de 1% alors même que le SMIC, lui, est revalorisé à 2,4%. Il dénonce aussi une dégradation des conditions de travail et des problèmes de sous-effectifs.
0: Alors un match pour la première place de groupe à la Coupe du Monde attend les Bleus ce soir.
12: Le troisième match de ce mondial pour nos Bleus, rendez-vous fixé à 21h face à la Norvège à Boston. Mais l'une des vedettes de ce mondial ne se trouve pas sur la pelouse, mais dans les mains des fans de foot, le précieux album Panini, à la célèbre collection de cartes à l'effigie de joueurs du mondial, le Graal pour les petits comme pour les grands. Des sessions d'échange de cartes sont organisées un peu partout dans la région, comme à la Cité Europe de Coquel, où les fans viennent en nombre s'arracher les précieux autocollants, Charlotte Schumacher.
9: Mexique, j'ai tout, spécial, j'ai tout, Afrique du Sud, il faut 3 et 4.
15: J'ai la 4. Les collectionneurs cochent au fur et à mesure leur liste de toutes les cartes manquantes.
9: La France, la 15.
16: Ouais, on l'a.
12: C'était laquelle, la carte 15?
9: C'était Dembélé, je crois.
17: Celle-là.
9: Il était temps. J'ai du mal.
16: Moi, je trouve que ça permet vraiment de bien suivre les compétitions, comme ça on voit les équipes.
17: Régulièrement, les feuillettes. Moi, j'ai fait avec les enfants quand ils étaient petits. Puis voilà.
16: Maintenant, les plus à fond que nous.
17: J'aime bien.
15: Elliot, lui, veut d'abord terminer ses équipes préférées.
18: France, j'essaie aussi de remplir le Qatar et la Colombie.
15: Il est aussi à la recherche de ses joueurs préférés.
18: Ousmane Dembélé, Mac Mignon aussi.
15: La bourse d'échange, c'est une aubaine, parce que trouver des cartes en magasin, ce n'est pas toujours facile.
19: Bah ouais, parce qu'il y a beaucoup de monde qui en veulent. Il faut attendre que les magasins ils restockent. Donc il faut y aller au bon moment, quoi. Moi, il n'y a pas si longtemps que ça, ouais. Je voulais en acheter quelques-unes et j'ai fait Carrefour, Auchan. Tout était déstocké, en fait, j'avais plus rien. Après, il y en a dans les bureaux de tabac aussi.
15: L'album Panini, c'est une vraie passion.
19: Dans deux années et tout. On se souviendra de la Coupe du Monde avec les joueurs et tout. C'est un peu addictif aussi. Ouvrir le sachet, après coller et tout. Moi, je fais ça depuis petit, donc ouais, ça me replonge un peu en enfance de faire ça.
15: Il ne leur manque qu'une dizaine de cartes pour terminer leur album.
12: Et bon, Emmanuel, vous me disiez tout à l'heure que ça vous rappelait des souvenirs d'enfance.
0: Carrément.
12: Si vous avez manqué la première session d'échange, prenez un bout de papier, un stylo. Deuxième session prévue demain, de 11h à 18h. C'est au rez-de-chaussée du centre commercial de Coquel.
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0: Ça me fait penser qu'avec ce message canicule, qu'il y a pas mal de manifestations. Moi, j'ai entendu parler de manifestations qui s'arrêtaient à droite à gauche.
21: Oui, à Seclin, par exemple, la fête des Harons, demain, annulée à Villeneuve-d'Ascq pour voir le match France-Norvège au stadium et fêter les 50 ans du stadium. Mmh. Ça aussi annulé. Et c'est la question qu'on vous pose ce matin. On veut savoir si vous trouvez que l'État, les collectivités en fait assez ou en fait trop. Est-ce que annuler ces événements, c'est justement la bonne mesure? Il ne faut absolument pas que les gens se précipitent pour faire du sport ou pour se réunir dehors à plusieurs, ou est-ce que vous pensez que, allez, finalement, il faut un peu se faire confiance, on est tous à peu près intelligents.
0: est-ce que c'est judicieux ou pas, quoi.
21: Exactement. Ouais. On veut votre avis là-dessus.
0: Bon, 03 20 55 89 89, passez-nous un petit coup de fil. On en discute quelques secondes, c'est de la petite conversation du matin qu'on aime bien.
21: Exactement.
0: Ouais, c'est ça comme ça. 03 20 55 89 89. Alors, je ne vous apprends rien, il fait chaud. Il va continuer à faire chaud avec une vigilance rouge canicule, que ce soit dans l'Aisne d'ailleurs, dans le Nord, dans l'Oise, dans le Pas-de-Calais, dans la Somme. Tendance générale, une chaleur exceptionnelle jusqu'à samedi avec un nouveau pic pouvant atteindre 39 degrés dans l'intérieur du Nord et du Pas-de-Calais. Une dégradation orageuse attendue dès samedi après-midi et en soirée, principalement entre la métropole lilloise et le Doésie, le Valenciennois, le Cambrésis et l'Avesnois. Et si je regarde les températures de cet après-midi, vous voyez, 35 degrés à Cambrai, 29 degrés à Dunkerque, 33 degrés à Saint-Omer. Coucou Saint-Omer. Et puis je vais terminer avec, par exemple, Valenciennes. C'est juste devant moi, c'est sur l'écran. 38 degrés pour cet après-midi. Et toutes les températures dans la région que vous avez relevées, elles sont sur la page Facebook d'ici Nord. 8h08, la route avec Mickaël à la préfecture. Salut Mickaël.
1: Oui, Emmanuel Heureux, bonjour.
0: J'adore le vendredi. Pourquoi ? Parce que j'ai remarqué de plus en plus, c'est calme quand même le vendredi.
1: Au niveau des densités de trafic, c'est vrai que c'est calme. Il n'y a pas beaucoup de bouchons. Par contre, actuellement, on a deux problématiques sur la métropole illoise, nationale 356. C'est sur des accidents. Donc le premier dans le sens Lille-Roubaix, on est dans la descente du viaduc au niveau de Lille-Steve, un peu avant le radar automatique, accident impliquant un poids lourd, un véhicule léger. Ça bouchonne jusqu'au niveau des 5 voies, donc dans le sens Paris vers Lille. Et après une répercussion également sur l'autoroute A25 périphérique sud, depuis le port fluvial jusqu'à la jonction donc, de la nationale 356, direction de Roubaix. Donc ça c'est le premier accident qui est confirmé. Et l'autre dans le sens Roubaix-Lille, juste à la jonction avec l'autoroute A1, là on a un accident signalé. Ça va être certainement confirmé parce qu'on a un bouchon depuis le secteur de Fives. On a à peu près un kilomètre de bouchon, donc dans le sens Roubaix-Lille. Donc soyez vraiment prudents sur le secteur. Et comme on disait ailleurs, tout est au vert, pas de problème particulier.
0: Bah, c'est rouge autour de la métropole, quoi. Enfin, juste
1: voilà,
0: c'est ça. La radio d'ailleurs.
1: Derrière vos studios, tout à fait.
0: Ça, derrière moi.
1: Juste derrière vous, voilà, tout à fait. Derrière les studios, il faut ouvrir les fenêtres et puis vous le verrez.
0: Voilà, exactement. Ça, c'est nickel.
1: Voilà, à tout à l'heure.
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0: Alors, votre avis, manifestation judicieux ou pas judicieux d'annuler des rendez-vous festifs pour le week-end 03 20 55 89 89. Vous voulez y rajouter quelque chose? Je vois vous me regarder.
21: Non, tiens, vous faites ça très bien.
0: Non, ben voilà, c'est tout. J'ai juste rappelé le numéro de téléphone. Ah, un orage qui passe. Bandolero, Paris Latino.

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3: wow. Ouais, c'est wow, Emmanuel.
4: C'est le meilleur moment de la chanson, je trouve. C'était Bandolero.
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4: À une époque, on disait à la Wagen. Alors, il est 8h14. On ouvre le standard au 03 20 55 89 89. J'ai ouvert tout à l'heure en disant qu'effectivement, on s'intéressait aux manifestations qui s'annulent un peu partout dans la région, mais il y en a quand même quelques-unes qui s'annulent. On va vous donner quelques exemples.
3: Oui, par exemple, le trail des moines de l'abbaye de Vaucelles qui devait avoir lieu demain. Eh ben, c'est annulé. Également aussi, les 24 heures de la Gardeau à Béthune, course à pied, annulée aussi, reportée. On va savoir la date de report. Là, normalement, aujourd'hui, à Arras, le marché hebdomadaire prévu aujourd'hui, annulé aussi en raison de la chaleur. On veut votre avis là-dessus, sur tous ces événements qui s'annulent. Est-ce que vous trouvez ça judicieux, un peu que les communes se disent on va protéger nos habitants, on anticipe un peu, ou est-ce que vous pensez que chacun doit prendre sa responsabilité et est capable de décider si oui ou non il va se rendre au tel événement parce qu'il fait 35-38 degrés aujourd'hui.
4: Et j'ai une pensée aussi pour vous, les parents. Hein, vous avez des enfants qui ont peut-être un gala de danse. Et puis le gala de danse va être annulé. Bon, est-ce que vous trouvez que c'est judicieux? Vraiment, c'est vraiment la question qu'on vous pose ce matin. 03 20 55 89 89.
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4: Et voici le rendez-vous anti-arnaque avec Aude Razeau. Ça s'appelle C'est pas vrai. Alors Aude Razeau, il paraît qu'il faut être prudent quand on réserve une table au restaurant.
9: Oui, parce que les escrocs usurpent maintenant les sites web des restaurants. Mettons que vous avez envie de vous faire plaisir ou de faire plaisir à quelqu'un, un très joli cadeau, une table dans un bon restaurant prestigieux. Vous allez sur le site web, vous réservez et on vous demande un acompte. Vous versez une avance, ça se fait, hein, c'est vrai, dans certains établissements haut de gamme, parce que le restaurant très demandé veut s'assurer que vous n'allez pas lui claquer entre les doigts à la dernière minute. Sauf que vous êtes tombé sur un faux site web. Il copie la page du vrai restaurant, l'escroc se met votre argent dans la poche et douche froide le jour où vous vous présentez tout heureux de passer un bon moment et de bien manger. On vous explique que non, il n'y a pas de réservation. Je vous en parle parce que c'est arrivé en Espagne très récemment. Plusieurs restaurants prestigieux ont été usurpés.
4: Donc on fait très attention au site web sur lequel on réserve.
9: Voilà, vous vérifiez une fois, deux fois, trois fois l'adresse du site et ça, ça vaut pour tout, hein, vos réservations de vacances, les sites de commerce en ligne. Vous tapez le nom dans Google, généralement le site honnête arrive tout en haut et on met ceinture et bretelles pour être sûr de chez sûr. On passe un coup de fil au resto, si c'est un resto, et on fait un petit recoupement sur Internet. Est-ce que le nom de ce site est cité ailleurs? Tenez, on fait le test ensemble. Je veux aller à Disneyland, au Futuroscope, au Parc Astérix, à Europa Park. Je tape le nom du parc. À chaque fois, c'est bien le site officiel qui arrive en haut. Et petite vérification, le site est bien cité partout, sur des blogs, sur des sites touristiques. Allez, c'est bon, je réserve.
4: Bon, ben voilà, c'est fait. Merci beaucoup, Aude Razeau, pour le rendez-vous, c'est pas vrai. Ah, Bonjour, on a Josette qui est au téléphone avec nous ce matin pour échanger autour de notre petit sujet du matin. Étienne, on en parlait des manifestations qui s'annulent à droite à gauche.
3: Alors, on les annule ou pas, on fait quoi?
4: Bah, c'est ça. Qu'est-ce qu'on fait, Josette? Bonjour.
10: Bonjour à toute l'équipe. Ben, moi, je pense que par rapport à la logistique, normalement, avant l'événement, et puis pendant, et puis après, ben, ça, si on pouvait aussi, si les événements, je dirais, sont annulés, ben, c'est bien aussi pour toutes ces équipes-là. Ce sont des équipes de l'ombre. On ne les voit pas avec la chaleur, mais ils installent des barrières, des sonos, des estrades. Ils sont déjà bien surchargés avec les fêtes d'école, par exemple, ou avec des manifestations de différentes associations. Et je me dis, ben, si les événements de grande ampleur, je dirais, sont supprimés, ben, c'est peut-être bien aussi pour que ces personnes-là puissent aussi récupérer et qu'on puisse prendre soin de tous ces agents des mairies, par exemple, qui sont au service de toute la population, finalement.
3: On pense aux bénévoles, par exemple, sur une course à pied ce week-end, qui sont en train de souffrir sous le soleil. Vous en êtes une, peut-être, Josette?
10: Oui,
3: vous aviez peut-être quelque chose organisé.
10: Oui, je rends service dans les fêtes communales ou dans les courses locales.
3: Vous avez annulé quelque chose ou pas ce week-end ou dans les jours qui viennent de passer ou qui vont arriver?
10: Non, ça a été annulé et c'est ça qui m'a fait réagir quand j'ai entendu le sujet de ce matin.
4: Bon, mais c'est vrai que vous trouvez ça judicieux quand même?
10: Ben oui, c'est un mal pour un bien, je dirais. Il faut prendre soin des uns des autres.
4: On est toujours embêté parce que quand on a des enfants, par exemple, qui ont
3: fait ça, la fête de l'école, par exemple, on a tous envie de la faire. On a envie de voir son enfant un peu danser à la fin de l'année.
10: Oui. Beaucoup ont reporté à début juillet, là, juste à la limite des vacances scolaires. Dans ma commune, c'est un peu, dans la commune des environs ici, c'est la même chose. Hein. Mmh. Ça a été reporté. C'est du bon sens.
3: Ouais. Vous êtes où vous êtes déjà?
10: Sur Valenciennes.
4: D'accord, ok. Bon, bah écoutez, en tout cas, merci d'avoir donné votre avis, Josette. Ça va, vous? Je reviens sur cette chaleur. Hein. Vous la supportez, là, du côté de Valenciennes?
10: Le matin, ça va. L'après-midi, c'est plus compliqué. Hein. Voilà, bon. On prend des douchettes.
4: Et ce soir, football ou pas football, Josette?
10: Football, mais de loin.
4: Ah bah, de toute façon, ce sera de loin.
10: Voilà, exactement, c'est pour ça que je dis ça.
4: Merci, Josette, à bientôt.
10: Merci, bonne journée, au revoir.
4: 8h21, vous écoutez Isidore. 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

0: South Bend avec I Will Survive. La route, alors oui, l'accident, toujours d'actualité, hein, un poids lourd et un véhicule léger sur la Nationale 356, dans le sens Lille vers Roubaix, hein, au niveau de la jonction 1 à 25. Soyez extrêmement prudents, c'est juste à côté de la radio, hein, prudence. Les gens du Nord avec Olivier Paulet.
1: Alors elle, sans budget, sans équipe, mais avec beaucoup de motivation et une connexion Internet, elle a créé une page qui est devenue le panneau d'affichage 2.0 de Mont-Saint-Barœul.
2: Je m'appelle Najet Benejma et je suis la créatrice de la page Info Mont-Saint-Barœul sur Mont-Saint-Barœul.
1: C'est une page Facebook.
2: Alors c'est une page Facebook, bien entendu, et c'est une page qui a objectif de partager la vie quotidienne et les bons plans et les initiatives locales de la ville.
1: Pourquoi vous avez eu envie de créer ça, Najet?
2: J'avais perdu mon chat et je voulais le mettre sur des réseaux sociaux et malheureusement je trouvais qu'il n'y avait rien sur Mont-Saint-Barœul. Et là m'est venue l'idée que cette, une page de ce genre peut servir pour les Montsois.
1: Vous l'avez retrouvé votre chat?
2: Il était chez le voisin.
1: Bon, il n'y a pas que les chats retrouvés sur des toits brûlants sur cette page, Najet.
2: Je présente toutes les informations de la ville de Mont-Saint-Barœul, les rendez-vous, l'actualité, tout ce qui est information pour la ville. Et je laisse quand même les Montsois libres de partager aussi ce qu'ils veulent partager. Le plus important, c'est de faire rentrer les Montsois. Ou bien parfois des Montsois qui sont partis très loin et qui veulent garder aussi un œil sur la ville de Mont-Saint-Barœul. Que ce soit du bon ou du mauvais aussi. Les critiques, elles sont là, on les lit, on les accepte et on essaye d'évoluer avec ces critiques et les choses bien. On en parle aussi.
1: Et comment elle va, votre petite entreprise, alors?
2: Actuellement, la page, on est presque 3000.
1: La like?
2: J'ai pas mal de likes. C'est un groupe qui évolue.
1: Et vous y allez régulièrement?
2: Tous les jours. J'y passe plusieurs fois par jour, même, pour vérifier qu'il n'y a pas aussi parfois de disputes entre les membres.
1: Ça arrive, ça?
2: C'est arrivé où j'ai fait partir des personnes parce que ça se passait mal et que c'était pas possible, parce qu'ils étaient que dans la critique négative à chaque fois.
1: Comme dans tout bon réseau social. Alors, ça a démarré avec votre chat et c'est devenu une page citoyenne, en fait.
2: C'est une page citoyenne.
1: Et 2026, c'est bientôt les municipales.
2: Et moi, dans la page, j'ai besoin de faire passer les opinions politiques, ceux qui se présentent aussi, et que les Montsois sont intéressés par ces personnes qui se présentent, et en plus, pousser les gens à voter. C'est ça, le plus important, c'est de se dire, il y en a qui se sont présentés, et il faut faire son choix, qu'on ne voit pas que leur affiche dans les rues, qu'on en parle entre nous, Montsois.
1: Il ne se dégage pas sur votre page une tendance.
2: Le groupe est neutre. N'a pas du tout de parti politique agréé. Il est totalement neutre, mais en cette période d'élection, on a besoin de présenter les personnes qui se présentent et aider les Montsois à faire leur choix.
1: Longue vie à la page du Mons Libre, alors.
2: Oui, pourvu qu'elle continue.
1: Merci, Najet.
2: Ici, à Mont-Saint-Barœul, il y fait bon vivre, et la page que j'ai créée, Info Mont-Saint-Barœul, y contribue.
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0: Et José Parchi, José Parlo, aussi l'horoscope.
5: Bonjour mes gens, bonjour tiers tous. Moulon Bélier, tu vas être fort intéressé par quelques événements qui vont se passer à privé. Eh ben, il y a du réjouissement à l'air, hein. Taureau, tu n'es pas vraiment à l'aise dans ton environnement familial, dis. Un dirou qui a quelque chose qui te chiffonne. T'es teinteux, hein, tu deviens tout blush. Gémeaux, les rencontres d'aujourd'hui, je pourrais bien te ramener que des bonnes affaires. Bien plus, tu vas rencontrer des gens fort, fort plaisants. Puis t'as qu'à chaud, hein, discuter avec des gens ainsi. Aujourd'hui, cancer, c'est tout fou qui a rapport avec les sous, il va te pas de la tête. Ben ouais, à dire que c'est l'argent qui te mène par le bout du nez. Mais n'oublie pas qu'il y a pas que ça dans la vie, hein. Petit lion, tu vas tout faire pour te faire remarquer que rien de faux. Te fais le parade comme avec votre cirque. Ben, t'es comme ça, un peu pour te refaire. Eh ben, comme toute vierge, t'as tout au cœur et tout à des confitures. Co, t'as un manque d'amour, ben faut pas rester comme ça, hein. Téléphone, personne t'en mais fais qu'être cosse. Et puis si je vois pas, tu m'appelles. J'ai un bon carnet d'adresses, ça trouvera une solution. Balance, t'es impatient de voir le fin de semaine arriver pour passer du temps avec les gens que t'inquiètes. Mais une journée, je suis vite passé, hein, t'y seras vite. Oulô, scorpion, le jour d'aujourd'hui, c'est une triste journée à vue. T'as point vraiment les étoiles portées, hein, chemin. Ben bon, il n'en faut plus pour t'en retourner, hein. T'as une bonne nature, qui. Ah, Sagittaire, il y a des tuyaux de sortie à vue. Et que je sache tout seul ou à famille, t'es offert du chemin, je le sais. Capricorne, et des affaires d'amour, elles sont un berdouillé que ça n'est point possible. Mais touche-le par terre et puis taille-le, il est grand temps de faire le point. Oulot, Verseau, t'es peut-être facilement hargneux aujourd'hui. Surtout s'ils n'ont qu'ils sont pas du même avis que t'y. Faut leur se méfier, t'es pour apprendre avec des pinchettes. Pichon, cet ouvrage, il t'a demandé grammaire de trop, hein, je trouve. Surtout que vire ta tête ailleurs. Alors, force les mains, je n'arrache point les affaires. Allez, au revoir mes gens, puis à demain.
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0: Il est, merci à José Henri, il est presque 8h30, Léa Oudouard. Dans l'info d'ici, on va vous emmener dans un élevage de vaches laitières à nos mains.
6: Ah oui, puisqu'il n'y a pas que nous qui souffrons de la chaleur, l'organisme des animaux est lui aussi mis à rude épreuve et pousse les éleveurs et les éleveuses à s'adapter.
0: À suivre donc dans l'info d'ici. C'est vendredi, nous sommes le 26 juin. Côté circulation, on refera un point si vous le souhaitez d'ici quelques minutes et vous pouvez nous appeler au 03 20 55 89 89. L'info, c'est avec Lucie Amadieu qui nous rejoint pour le 90 secondes.
7: Distribution des copies dans une demi-heure. Plus de 850 000 collégiens passent le brevet. Ils commencent par l'épreuve de français. En pleine canicule, une pause d'un quart d'heure et des bouteilles d'eau sont prévues. Une intersyndicale appelle les profs à se mettre en grève pour dénoncer, je cite, des conditions de travail inacceptables. Pour éviter qu'une telle situation ne se reproduise, EDF annonce débloquer 80 millions d'euros pour notamment équiper en clim, ventilateurs et brumisateurs les établissements scolaires, les crèches et les centres de loisirs. Le groupe promet de fournir plus de 10 000 établissements jusqu'à fin septembre. En attendant, aujourd'hui encore, on va souffrir de la chaleur. 61 départements restent en vigilance rouge canicule, 22 sont en orange. Les températures doivent baisser après-demain. Face à cette situation, une nouvelle cellule interministérielle de crise se réunit aujourd'hui. Hier, le Premier ministre Sébastien Lecornu a activé le plan Orsan 3 pour une mobilisation du système de santé à son plus haut niveau. Les hôpitaux de Paris disent être saturés. La chaleur a déjà fait de nombreuses victimes, notamment chez les baigneurs. 55 personnes sont mortes noyées en France en l'espace de 8 jours. Et puis à la Coupe du Monde de football, troisième match pour les Bleus aux États-Unis. L'équipe de France affronte la Norvège ce soir. 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Objectif, la première place du groupe. Les Bleus seront dirigés par Guy Stéphan. Didier Deschamps est rentré en France pour les obsèques de sa maman.
6: Troisième journée d'affilée en vigilance rouge, canicule pour le Nord et le Pas-de-Calais, mais nous ne sommes pas les seuls à souffrir de la chaleur. Elle frappe aussi les élevages. Mercredi soir, 8500 poulets sont morts à Saint-Hilaire-Côte entre Béthune et Saint-Omer, puisque dans notre région, les bâtiments d'élevage ne sont pas conçus pour ces périodes de forte chaleur, comme dans l'exploitation d'Antoine Jean à Nomains dans la Pévèle, qui a dû s'adapter, Juliette Penn.
8: 40 ans que l'éleveur est installé, il n'a jamais vu ça.
9: Bah, je pense qu'il faisait plus de 40 degrés hier dans les bâtiments, surtout au moment de la traite, quoi, où on regroupe les animaux, et ça, c'était compliqué.
8: Puisque les bêtes sont toutes serrées, transpirent et dégagent encore plus de chaleur, alors Antoine Jean les arrose pour faire descendre la température. Il n'empêche, les vaches suffoquent.
9: La cadence de respiration, elle est beaucoup plus élevée, on le voit. En fait, ils s'auto-régulent les bêtes au niveau de la respiration, parce qu'en fait, ils ne suivent pas par la robe, par les poils, mais c'est un peu comme un chien. C'est surtout par la gueule qu'il respire.
8: Et pour tenir le coup,
9: les animaux restent plutôt dans les bâtiments la journée et la nuit ils vont en prairie.
8: Où il fait frais et l'enjeu est de taille pour l'éleveur.
9: Du fait qu'il donne du lait, l'abreuvement est primordial. Et là, vraiment, il ne faut pas se louper, il faut y aller tous les jours pour voir.
8: Car ces vaches peuvent boire jusqu'à 100 litres d'eau en une journée.
9: Pour nous, c'est beaucoup plus stressant à supporter par rapport au travail, l'alimentation, la traite, etc. C'est une charge supplémentaire de travail assez possible. On est en train de remplir la cuve à eau, là. On a une cuve à eau de 4000 litres. C'est quelque chose que moi, j'ai dû investir il y a 5 ans, qu'on n'avait pas sur la ferme.
8: Et qui est devenu indispensable face aux épisodes de sécheresse de plus en plus récurrents. Et même si l'éleveur continue à bien hydrater ses vaches, ses rendements sont à la baisse.
9: Quelques centaines de litres de lait en moins sur la ferme, quoi. Ça reste supportable pour l'instant. Il ne faut pas que ça dure. On n'est qu'au début de l'été. C'est le deuxième épisode caniculaire qu'on a avec celui de mai. Il ne faut pas qu'on en ait juillet-août, ça va être difficile parce que les bêtes supportent à un certain moment, mais quelle est la limite et la capacité qu'ont les bêtes à récupérer après des épisodes de chaleur comme ça. Là, on est un peu dans l'inconnu.
8: Surtout que son exploitation n'est pas adaptée à ce climat.
9: Avant, on devait plutôt s'équiper pour se protéger du froid. On était loin de s'imaginer, il y a 40 ans, qu'il aurait fallu se protéger de la chaleur.
8: Alors, il réfléchit à de nouvelles solutions.
9: On plante plus d'arbres dans les prairies pour que les animaux soient plus à l'ombre, parce qu'on sait quand même que les températures en dessous des arbres baissent vachement.
8: Et à plus court terme,
9: de plus en plus d'éleveurs s'équipent de ventilation, brunisation, enfin, ou un mix des deux. Et nous, donc, je pense que l'année prochaine, cette année, il faudra investir là-dedans.
8: L'éleveur a déjà 4 ventilateurs répartis entre la salle de traite et le hangar où sont les vaches.
6: Mais les chambres d'agriculture ont une page spécifique Climat BAT qui synthétise des conseils destinés aux éleveurs et aux éleveuses pour s'adapter au dérèglement climatique.
0: Comme chaque jour, du lundi au vendredi, il y a l'info bonus qui arrive. Alors, on va vous dire comment protéger vos habitations des orages. Ouais,
6: des orages qui arrivent bien souvent après des chaleurs intenses qu'on en attend aujourd'hui, demain. Surtout des coups de tonnerre qui peuvent faire de gros dégâts, alors mieux vaut se protéger.
0: Eh ben, je vais écouter ça attentivement parce que je me souviens de vendredi dernier.
6: Oh là là, oui.
0: J'ai pas dormi de la nuit, mais j'étais d'un stress incroyable. Avec l'éclair qui arrive, j'ai un bon. Vous voyez, le
9: côté du lit comme ça, c'est.
0: Et vous dites, je suis passé à côté. Bon. Non mais c'est vrai que c'est effrayant. C'est vous qui allez nous dire ça dans un instant.
9: Je vais essayer,
0: d'accord. Je vais vous écouter attentivement, attention. Et appliquer ce que vous allez nous dire. 8h35, la météo dans la région. Donc vous dire qu'effectivement, alors des orages, il en sera question peut-être plus samedi, dimanche. Je vais vous parler quand même de cette journée d'aujourd'hui, de vendredi. Un temps bien ensoleillé, avec en fin d'après-midi peut-être une couverture nuageuse un peu plus épaisse. Mais c'est ce soleil radieux qui inonde le Nord-Pas-de-Calais qui va faire monter les températures jusqu'à presque 39 degrés. Je ne sais pas si on peut regarder les températures à la télévision également sur ici Nord-Pas-de-Calais. Oui, vous voyez, ça vient de s'afficher 35 degrés à Cambrai cet après-midi. Bien, Cambrai, bien. Place Aristide Briand, Martin et Martine, ça doit chauffer là-haut en haut de l'hôtel de ville. À Lille, 35 degrés, 29 degrés à Dunkerque, on salue Saint-Omer également où il fera 33 degrés cet après-midi. N'oubliez pas de bien vous hydrater et n'oubliez pas d'être prudent également sur les routes de la région, puisque si on doit faire un point, on va dire complet, on a eu un accident sur donc d'un véhicule léger, d'un poids lourd, sur l'un dans le sens de Lille vers Paris, de Lille à Ronchin sur la nationale 356. Vous avez donc un accident effectivement qui nous a été signalé par Michael à la préfecture, ce qui occasionne autour de la métropole lilloise, effectivement, des bouchons, des gros ralentissements, et donc ça commence à s'intensifier un peu plus, et on aura, j'espère, Mickaël qui viendra nous en dire un petit peu plus avant 9h.
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0: Bon, je vous attends, vous, hein. juste après France Gall.
10: Vous allez prendre la foudre, Emmanuel.
0: Attention. Bon, très bien. France Gall.
11: Oh non. Voilà. Arrête. Ça m'effraie. Arrête.

0: 24 degrés.
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3: Oui, Mickaël Pachen, on est là avec vous pour vous accompagner. Enfin, c'est vous qui allez nous accompagner, parce que c'est vendredi aujourd'hui.
4: Mais oui, Manu, bonjour. On est vendredi, le plus beau mot de la semaine. Vendredi. Celui qui sent déjà la frite du soir et le week-end qui démarre. On a tenu toute la semaine sous une chaleur écrasante. Et le week-end nous attend. Bon, il paraît qu'il va faire plus frais. Tant mieux. Côté journée mondiale aujourd'hui, trois causes qu'on prend au sérieux sans la moindre vanne. La journée internationale contre l'abus et le trafic de drogue. Celle de l'ONU pour le soutien aux victimes de la torture et la journée du dépistage de la scoliose. Alors, petit rappel utile, tenez-vous droit, Manu. Oui, là, redressez-vous. Voilà, c'est mieux. Aujourd'hui, tout le monde se lève pour l'anniversaire du jour. Bon anniversaire à Danny Boone. 60 ans pour l'enfant le plus célèbre d'Armentières, le ch'ti le plus connu de la planète. Mais oui, mais c'est grâce à lui que le monde entier sait maintenant que dans le nord de la France, on dit binout et que quand un étranger vient vivre dans le nord, il vient deux fois, quand il arrive et quand il repart.
5: C'est pas compliqué de parler le ch'ti. On dit pas, pardonnez-moi, je n'ai pas bien saisi le sens de votre question. On dit
6: Non, cherchez le 1 de 1 de tranche.
4: Bienvenue chez les ch'tis, le plus gros succès du cinéma français. C'est lui, c'est nous, c'est ici. Joyeux anniversaire. Anniversaire d'Ami, fierté régionale absolue. Il y a aussi l'anniversaire de Garou aujourd'hui, la voix rauque de Quasimodo dans Notre-Dame de Paris. Le Québécois qui chante un peu comme s'il avait avalé du gravier, et on adore ça. Bon anniversaire à Chris Isaac, la chanson sensuelle ultime, c'est Wicked Game. Celle qu'on n'ose même plus chanter à voix haute, tellement c'est intense. 70 ans et toujours ce charme incroyable. Chanson qu'on pourrait chanter avec lui à la scène musicale à Paris le 2 juillet prochain. Bon, c'est Paris. 1h30 de TGV, quoi. Enfin, un peu plus, oui, c'est vrai. Surtout s'il est en retard. On va parler d'un phoque, il s'appelle pas Bibi, il s'appelle Valentin. C'est un beau bébé trouvé le 14 février 2012 qu'on a relâché le 26 juin 2012. Il était égaré, malade, et grâce aux bons soins de la Ligue protectrice des animaux de Calais, il a pu retrouver les siens.
7: Direction le Grand Bleu, exactement à l'endroit où il a été retrouvé échoué il y a 4 mois, devant un public venu admirer ce moment où la nature retrouve ses droits. Valentin est enfin libre.
8: Je crois que si tout le monde était là, c'était justement pour ressentir hein, ce petit moment de plaisir de voir en fait un animal retrouver sa liberté. Quoi.
4: Ah bah, y a pas mal d'événements musicaux ce week-end. Il y a par exemple aujourd'hui l'ouverture du festival En Orbite à Bailleul, au parc Le Grand Grube. Ou encore ce week-end, le plein air festival à Douai pendant 2 jours. Bah oui, c'est un peu comme si la fête de la musique continuait. Et voilà pour ce vendredi, ça va vous faire la journée. Allez, bonne fête aux enseignes aujourd'hui. Tenez-vous droit, c'est la journée pour. Joyeux anniversaire à notre Danny Boone national et passez un excellent week-end avec quelques festivals.
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3: C'est l'heure de l'info bonus, Étienne Cholaise. On va s'intéresser à ce qui vient presque toujours après des chaleurs intenses, les orages. Voilà, on attend des orages dans la soirée dans la Vénois. Nous sommes en vigilance jaune, orage. Alors on se pose la question, comment protéger son habitation de ces événements météo souvent violents?
13: Les fenêtres qui vibrent, les volets qui claquent, le ciel qui gronde, on attend que ça passe. On espère que ça passe. Et ça tombe.
3: Ouais.
13: Comme à M le week-end dernier.

0: métropole lilloise est aux alentours de 19h30 rue Corneille. La foudre frappe une maison, les murs prennent feu, détruisent l'habitation et se propagent aux maisons voisines. Il faut reloger une famille entière. Ça, ce sont les dégâts des éclairs. Mais vous avez aussi, bien sûr, la pluie, le vent et les grêlons, toujours partant pour casser vos tuiles. Alors, qu'aurait pu faire cette habitation pour se prémunir de la foudre? La réponse des assureurs, c'est un paratonnerre. Une tige métallique sur le toit, pendant un orage, elle capte l'éclair et le redirige vers le sol. Ça a un coût, en revanche, c'est cher, très cher même, c'est mieux de le poser avec un professionnel. Alliance estime le prix entre 1500 et plus de 3000 euros. C'est assez variable. Il y a aussi le parafoudre, là c'est surtout pour protéger vos appareils électriques, donc en complément du paratonnerre.
1: Alors quels sont les bons gestes quand on est chez soi pour se protéger d'un orage?
0: D'abord, vous fermez tout, surtout pas de fenêtre ouverte, et même si je sais que c'est tentant de se coller à la vitre pour voir l'orage, eh bien, c'est une grosse bêtise. On s'éloigne du carreau. Si la foudre tombe à côté, la fenêtre ne servira pas à grand-chose. Autre conseil, évidemment, c'est de tout débrancher, le wifi, la lampe et la télé. Le ministère de l'Intérieur recommande même de s'éloigner d'un bon mètre du téléviseur. Si vous ne l'avez pas débranché, il pourrait imploser. Enfin, si vous voulez passer un coup de fil pour vous assurer que vos proches sont bien à l'abri pendant la tempête, vous prenez un téléphone portable, surtout pas un téléphone fixe. Et même la douche est à proscrire pendant un orage. Il y a des objets métalliques et donc conducteurs. Il faut s'en éloigner.
1: Bon, tout ce que vous dites, la vitre, le carreau, tout ça, je l'ai fait. Hein. Donc,
0: Vous n'avez donc aucun risque.
1: Non, mais ce que je veux dire, l'éclair qui arrive, tout ça, j'ai regardé. J'aurais jamais vu. Bah non, c'est pas bien. Je n'ai pas ouvert la fenêtre. Donc, ça, c'est bien. Merci beaucoup, Étienne. Voici Bruno Mars. 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Bonjour.

0: c'est Bruno Mars. Il a fait le Stade de France, Bruno Mars, il n'y a pas longtemps. Il paraît que c'était grandiose, mais grandiose. Vous voyez, très, très grand, quoi. Alors, la route, un accident sur à Lille, juste à côté de la radio, d'ailleurs, avec la Nationale 356, qui est bien encombrée là, en direction de la métropole lilloise. Ça remonte sur la 25, ça remonte également, surtout sur la 25, d'ailleurs, en direction donc, de Lille. Si vous êtes sur la Nationale 356, vous allez être coincé également. Il n'y a pas eu d'évolution particulière par rapport à tout à l'heure, et Mickaël sera là dans une dizaine de minutes pour faire un point complet avec vous sur la circulation de ce vendredi.
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0: Ah, on va faire du sport. Non pas avec Nordine Atab, notre sportif du week-end, mais avec Guy Decoq qui est avec nous. Bonjour Guy.
3: Bonjour.
0: Vous êtes vice-président d'un bel événement qui s'appelle le Ski Bike Tour, qui date de 2004, hein, je crois, hein, c'est ça hein.
3: Oui, c'est ça, 22 ans. Ça fait 22 ans que l'on sévit juste avant la rentrée, le dernier week-end d'août.
0: Ouais.
3: Ce sera encore le cas cette année, les 29 et 30 août, pour une grande fête du vélo qui est vraiment ouverte à tous. C'est quel que soit le niveau de pratique, quel que soit voilà, les enfants, tout le monde peut pratiquer, il y a une épreuve pour eux.
0: Ouais.
3: Donc c'est une grande fête du vélo de rentrée.
0: C'est quoi le principe? C'est de faire donc c'est populaire, c'est de faire du sport tout en s'amusant, c'est festoyant. Enfin, je veux dire, c'est
3: exactement. Festif, quoi. Exactement, l'esprit de la manifestation et la bienveillance, l'accueil, la fête. Voilà, on est à la rentrée. Voilà, les gens ont terminé les vacances, mais les vélos sont encore de sortie. Et donc, ça permet de faire une petite balade selon son niveau.
0: Mmh.
3: Et d'ailleurs, les deux jours sont par rapport au niveau, puisque le premier jour, le 29, c'est le samedi, donc c'est à Armentières. Et là, bon, il y a un peu de niveau, puisqu'il y a un défi de 170 km, il y a des épreuves de 60 à 120 km. Voilà, donc il faut déjà... voilà.
0: Donc on peut s'amuser, on peut être sérieux aussi dans le sport.
3: Voilà, on peut aimer les défis, donc ça sans problème. Et puis il y a aussi la pratique qui est à la mode maintenant, le gravel. Vous savez, le gravel, c'est la pratique où c'est hors route, on fait ça sur les chemins, sur les berges, là où il n'y a pas de circulation.
0: Mmh.
3: Donc là, le gravel qui est ouvert également pour nous aux vététistes. Et puis le samedi après-midi, on a une première détente en famille, puisqu'il y a une rando famille à la découverte d'Armentières. Donc ça, c'est pour le samedi.
0: Ouais, ok, et ça continue.
3: Oui, le dimanche 30. Donc là, on vient à Lille. Donc, et cette année, le départ et l'arrivée sera à l'Esplanade, au quartier libre. Et donc, là, c'est une grande balade très originale. Ça s'appelle l'Urban Rando Cyclo. C'est sur le modèle un peu de l'Urban Trail, vous savez, où on traverse un peu tout à pied. Ben là, on traverse un peu tout en vélo. Et vraiment, on traverse tout, puisqu'on va traverser le zoo, on traverse la Cato, on descend dans les parkings, au troisième sous-sol des parkings, on traverse l'île Grand Palais, vraiment El Zénith, voilà. Donc, c'est une grande balade assez rigolote, les enfants adorent ça évidemment, parce que quand on descend, vous savez, au troisième sous-sol du parking Opéra par le colimaçon,
0: oui,
3: et qu'on arrive, en bas, il y a de la musique, il y a de la lumière,
0: ouais.
3: Les enfants adorent. Donc ça, c'est le dimanche au départ de l'Esplanade à Lille.
0: Alors je vous ai fait venir aussi, c'est surtout pour rappeler qu'il y a des inscriptions, donc
3: il y a encore
0: temps là ou pas
3: hein. Tout à fait, oui bien sûr, on peut s'inscrire donc sur le site lechtibaytour.org. Et donc là il y a une promo jusqu'au 30 juin, donc voilà, il y reste 4 jours.
0: Ouais.
3: Et ça vaut vraiment le coup hein, puisque c'est quasiment 40% de réduction.
0: Ouais,
3: donc c'est une promo jusque fin juin, donc allez-y, précipitez-vous et inscrivez-vous. C'est vraiment un grand moment. Je vous dis, on le vit depuis 22 ans et c'est vraiment une grande fête du vélo.
0: Le Ski Bike Tour, 29-30 août.
3: Voilà.
0: Et inscrivez-vous maintenant, c'est moins cher.
3: Absolument.
0: Merci beaucoup.
3: Je vous en prie, merci beaucoup.
0: Et vive le sport, vive le vélo.

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0: Une petite musique un peu tristounet, tout ça, Renaud, avec Mistral gagnant. Alors, l'équipe s'est agrandie autour de la table. On va vous expliquer ce qui se passe. Il est 8h56. On a invité quelqu'un dans le studio, Étienne Cholet.
1: Bastien, qu'on ne voit pas normalement à la caméra. Et c'est bien dommage, parce que sans lui, on n'apparaîtrait pas du tout à la télé. Bastien, c'est lui qui nous met en image, c'est lui qui nous filme. Et c'est lui aussi qui nous fait rire le matin quand il arrive, alors qu'on est déjà là depuis une heure et qu'on est trop fatigué.
0: C'est tout à fait ça. Bonjour Bastien.
2: Bonjour Emmanuel.
0: Comment ça va?
2: Bah, je suis un peu ému, je le cache pas, mais ça va.
0: C'est vrai que la question est basique, mais il y a tellement d'historique derrière le petit bouton sur lequel tu appuies chaque matin. Il y a toute une belle aventure, une aventure qui a été captivante, c'est le cas de le dire, en ce qui te concerne.
2: Bah, oui, parce que ça fait quand même 7 ans que j'ai commencé, depuis que les matinales filmées ont commencé ici à Ici-Nord, que je suis derrière les caméras et derrière les ordinateurs pour faire en sorte que cette émission passe à la télévision. Et ce matin, c'était ma dernière émission.
0: Ouais. Ouais. Et ben, on voulait applaudir Bastien qui nous a accompagnés. Et puis encore merci pour cette année 2026.
2: Ben, merci beaucoup.
0: Salut Bastien.
2: Un plaisir de travailler avec vous pendant ces longues années.
0: Plaisir partagé, bien sûr. Merci beaucoup. Et bonne chance pour la suite, évidemment.
2: Absolument. Et là, je vais courir pour aller envoyer
0: générique de fin. Il y a quelques obstacles sur la route. Merci de nous avoir accompagnés ici sur ce plateau, Étienne. Ça a été un grand plaisir, Léa également. Et puis je vais donner la parole d'ici quelques secondes à Agnès Delbar pour la suite de l'émission. On va encore bien s'amuser. Puis moi, je vous retrouverai demain matin à partir de 7h pour le réveil week-end. Au revoir.
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0: Ça n'arrête pas dans ce studio. En plus, j'ai changé de place. Je ne sais plus où je suis. Vous êtes là.
7: Oui, je suis là.
0: Bonjour Agnès Delbar.
7: Comment ça va?
0: Ça va très bien. C'est un truc de fou. Hein. On ne s'imagine pas comme ça que la radio, ça bouge dans tous les sens.
7: C'est une cascade permanente. Hein. On est sur le fil toute la journée. C'est ça qui est magique.
0: C'est magique. Alors, ce qui est magique également, c'est ce qui va suivre sur l'antenne.
7: Oui, peut-être. Non, en tout cas, c'est pratique, c'est du conseil, ouais. Et puis c'est en direction de nos amis à quatre pattes, les animaux de compagnie, que faut-il en faire quand on a la canicule? Est-ce qu'il faut les mettre dans le frigo? Non. Est-ce qu'il faut les mettre dans le congélo? Non. Donc j'ai demandé à une spécialiste de venir nous en parler, la directrice de la LPA, avec tous vos témoignages au 03 20 55 89 89.
0: Bonne émission, Agnès.
7: Merci Emmanuel, merci. À demain pour vous.
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7: Il est 9h, on va faire tout de suite un point sur l'actualité. Et le journal est présenté par Étienne Cholès. Bonjour Étienne.
8: Bonjour.
7: Le Nord-Pas-de-Calais éprouvé par la canicule.
8: Toujours en vigilance rouge et une région au ralenti. Toutes les écoles publiques de Valenciennes sont fermées ce matin. Les événements s'annulent les uns après les autres. Pas de fête des Harengs demain à Seclin. Pas de match de foot non plus au stadium à Villeneuve-d'Ascq ce soir. Annulé aussi le trail des moines de l'abbaye de Vaucelles ce week-end. Chaleur accablante, près de 29 degrés cette nuit à Boulogne-sur-Mer. Trouver le sommeil est presque une mission impossible. Sur Ici Nord pour comprendre pourquoi on souffre tant ces derniers jours. On a invité ce matin le directeur du CEREMA dans les Hauts-de-France. C'est le centre qui conseille les collectivités pour les projets de construction d'une zone commerciale ou d'un immeuble, par exemple. D'après Antoine Lebel, le Nord-Pas-de-Calais a trop tardé avant de s'adapter au dérèglement climatique. Il liste maintenant les chantiers prioritaires.
9: Je pense qu'il faut agir sur plusieurs sujets. D'abord, nos bâtiments, dans la question des écoles, on a des publics fragiles, notamment avec nos CSV, et donc là, il faut qu'on agisse tout de suite pour qu'on puisse avoir des bâtiments plus adaptés aux chaleurs, mais aussi au confort d'hiver. On a aussi des sujets sur les risques naturels. Je parlais tout à l'heure d'inondation, c'est des choses qui vont s'accélérer. On a déjà mis en place beaucoup de solutions, mais ces sujets, inondation, retrait complément d'argile, par exemple, dans le Nord, sont des sujets majeurs sur lesquels il faut faire face. On a des sujets aussi sur les mobilités, parce qu'encore une fois, ce qui est d'ailleurs le cas de beaucoup à votre antenne, c'est qu'on cherche de faire le lien entre les personnes. Donc, il faut savoir comment on va se déplacer demain, avec des solutions moins carbonées, certainement, moins de gaz à effet de serre, peut-être plus de voies d'actifs. Et donc, toutes ces questions de mobilité et la manière dont on va voir et nos villes et nos villages vont évoluer.
8: Antoine Lebel, directeur du CEREMA dans les Hauts-de-France, invité d'ici Nord ce matin. L'environnement, les animaux souffrent aussi énormément. Les pêcheurs des étangs Rouge-Berne de Bazingan près de Marquise remplissent des seaux de truites mortes. 200 kilos de poissons asphyxiés hier par la chaleur dans le Pas-de-Calais. On se projette sur la suite. On attend des orages dans les prochaines heures cet après-midi dans l'Avesnois, nous dit Météo France. Et ça va se dégrader encore ce week-end autour de Lille, dès demain dans le Douaisis aussi, le Valenciennois et le Cambrésis.
7: Le GSCF, le groupe secours catastrophe français basé à Villeneuve-d'Ascq, se prépare pour partir au Venezuela.
8: Un tremblement de terre y a fait au moins 235 morts avant-hier. Le GSCF est mobilisable en moins de 3 heures. Les salariés de l'enseigne Brico-Dépôt sont appelés à faire grève par la CGT partout en France. Et donc devant les magasins de l'Hers, de Bruay-la-Bussière, d'Aulnoy-les-Valenciennes et de Maubeuge, les revendications portent principalement sur les salaires.
7: Et France-Norvège ce soir.
8: Et le match pour accrocher la première place du groupe à la Coupe du Monde de foot, c'est ce soir à 21h à Boston, aux États-Unis. Une des folies de ce mondial, c'est le carton des albums Panini. Tout fan de foot en a déjà rempli au moins un, entre bonheur et frustration de tomber sur cet inconnu défenseur tchèque qu'on a déjà en 4. Alors pour éviter cet insupportable album à trous, il y a des sessions d'échange un peu partout, comme à Coquel, à la Cité Europe. Charlotte Schumacher est tombée sur Alicia et Nicolas, ils font l'album en couple.
10: Ah, c'est une histoire. Moi, je me souviens, je faisais ça avec mon papa. Je suis né en 2005 et j'ai des souvenirs de 2010. Et à chaque fois, à chaque Coupe du Monde, chaque Euro, eh ben, je fais la collection. Et non, c'est toujours bien. Surtout quand on ouvre les petits paquets, on sait pas qui est-ce qu'on va avoir. Et à chaque fois qu'on décide, eh ben, des fois, on tombe sur des Mbappé, des Messi, des Ronaldo. Et c'est vrai qu'on est heureux, oui.
11: Il en manque combien là?
10: Oula! Alors là, actuellement, je suis en train de faire un petit échange, mais approximativement, il en manque 300.
11: 300 sur combien?
10: 300 sur 994.
11: Est-ce qu'il y en a que tu as hâte d'avoir?
10: Bah, à vrai dire, j'ai eu la chance de tomber quand même sur des Ronaldo, des Messi, des Mbappé. Donc maintenant, le seul objectif que j'ai, c'est de finir la France. Ouais. Et après, pour un peu le délire avec ma copine, on s'est dit le premier pays qu'on finit, eh ben, on y va en vacances.
11: Oh, alors la copine qui est à côté, quel pays elle aimerait bien visiter alors?
12: Bonne question, bah, au soleil.
11: Là, est-ce qu'il y en a un qui en passe d'être terminé, là, un pays au soleil?
10: Bah, pour le moment, on parle de soleil, on a le Maroc qui est presque terminé. Mais si on a l'Espagne ou l'Allemagne qui est pas mal, ou même la Belgique, hein, ça tombe bien, on n'est pas loin, j'ai envie de dire. Donc,
11: pour soleil,
10: mais bon, pour soleil, on verra. Mais non, en tout cas, ouais, c'est vrai, pourquoi pas l'Espagne.
8: Si vous voulez aider Alicia et Nicolas, il y a une nouvelle session d'échange à Coquel demain de 11h à 18h, toujours au centre commercial Cité Europe. Pour clôturer leur préparation estivale, les joueurs du LOSC affronteront les Britanniques d'Everton samedi 15 août en Angleterre. Il s'agira du dernier match amical des Lillois avant la reprise du championnat de Ligue 1 prévu le week-end du 22-23 août. Et par cette chaleur, on a une pensée pour les collégiens, les troisièmes qui passent le brevet ce matin. L'épreuve de français, la première, vient tout juste de commencer. C'est la canicule.
7: Oui, vigilance rouge. Vous l'avez dit, on attend des orages ce matin, des averses orageuses. On a bien compris, on n'ouvre pas la fenêtre, on ne se colle pas au carreau, on ne regarde pas l'éclair dans les yeux.
8: Non plus.
7: On éteint la télé, on prend pas de douche.
8: Non plus, on fait rien.
7: Même pas froid.
8: On s'assoit sur un canapé.
7: Voilà, et on attend que ça passe.
8: Et on attend que ça passe.
7: Et on compte la différence entre le tonnerre et l'éclair.
8: C'est loin.
7: Ouais, c'est ça, voilà. Bon, merci beaucoup, Étienne. On a été ravis d'être avec vous pendant ces quelques semaines. On espère que vous reviendrez après la Mongolie.
8: Avec plaisir.
7: Et puis, on va faire un point avec la cellule vigilance routière de la préfecture et Mickaël. Bonjour, Mickaël.
13: Bonjour, Agnès. Bonjour à tous.
7: Il fait chaud aussi dans les voitures.
13: Voilà, ça chauffe pas mal. Hein. Il y avait beaucoup de dépannage quand même avec les voitures qui surchauffent. Hein, donc, soyez vraiment prudents quand même. Hein. Faites bien attention à tous vos niveaux, surtout les niveaux d'eau, les pressions de pneumatique. Hein, on le rappelle régulièrement. On a vu avec les opérateurs, on a plus de 30% par rapport à l'habitude au niveau des dépannages. Donc c'est vrai que les voitures prennent cher, comme on dit.
7: Bah voilà. Oui, elles n'ont pas l'habitude. Alors celles qui dorment dehors, j'imagine que c'est pire.
13: Voilà, ça fait un peu fou. Hein.
7: Ah bah oui, j'imagine. Et alors en termes de circulation, ça va un peu mieux ?
13: En termes de circulation, ça va mieux quand même. Alors on avait deux accidents sur l'île, hein, National 356. Sans ce Lille-Roubaix au niveau de Fives, on y attendait la fin du dépannage. Et là, ça vient de se terminer. Donc libération des voies. Donc l'accident Lille-Roubaix se termine. Par contre, on a un bouchon donc d'un kilomètre sur cette National 356 et une répercussion depuis Sequedin sur l'autoroute A25 sans Dunkerque-Lille. Donc maintenant, la circulation va reprendre. Et de l'autre côté, on avait un accident jonction N356 vers autoroute 1 en direction de Paris. C'était aussi un poids lourd, un véhicule léger. Ils sont dans le refuge, ils font leur constat. Normalement, il n'y a plus de gêne sur la route et le bouchon que nous avions sur la National 356 s'est quasiment résorbé. Donc ça reprend son cours. Ensuite, quelques points de densité, mais très légers par rapport à ce qu'on connaît d'habitude. Sur la rocade nord-ouest, en sanglo ouascal entre Lambersart et Vambruchy. Et un tout petit point de densité à Marc-en-Barœul, à l'injonction avec l'autoroute A22. Sur le reste du réseau, c'est plutôt correct. Quasiment tout est vert.
7: Voilà. J'adore quand vous terminez en disant tout est vert sur le reste du réseau. Bon, il reste quand même quelques trucs à améliorer. Mais en tout cas, ça roule par ailleurs. Merci, Michel. Voilà. On refait un point à 9h30.
13: Il n'y a pas de souci, je vous ferai ça avec plaisir.
7: Vous êtes au frais, tout va bien ? Vous avez un petit ventilo pour vous ?
13: On a un ventilo, on a ouvert les fenêtres sur le parc pour avoir un peu d'ombre avec les arbres et puis on est bien, ça va.
7: Bon, parfait. Peut-être que votre prochain point, vous le ferez en direct d'un chêne.
13: Oh là, peut-être, peut-être. On va tenter ça.
7: À tout à l'heure, Michel.
13: À tout à l'heure, Agnès.
7: 03 20 55 89 89 pour faire la route. Non.

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0: Bienvenue chez vous, bienvenue aujourd'hui dans le monde de la LPA avec sa directrice. On parle évidemment canicule, tout le monde est touché. Nous, les plus vulnérables, les bébés, les personnes âgées, évidemment, il faut les surveiller de très près. Mais les animaux de compagnie aussi, plus particulièrement les toutous qui ne savent pas s'arrêter à temps. On y revient tout de suite avec vous, Ophélie Sokolowski. Merci d'être là.
3: Avec plaisir, merci beaucoup de m'accueillir.
0: Alors, vous êtes la directrice de la LPA du Nord, en fait, hein ?
3: Exactement, la Ligue protectrice du Nord de France, où on compte quatre sites, en comptant le siège, bien sûr. On a la Fourrière de Roubaix, le refuge Fourrière de Lille et la Ronronnerie.
0: Voilà, la Ronronnerie, parce que les chiens, on les a mis de côté, on sait bien qu'ils ne sont pas comme les autres, ils ne veulent pas fréquenter les chiens. Donc on leur a fait leur petit truc à eux, dans leur coin, ils sont tranquilles, ils sont entre eux.
3: Ils souffrent aussi de la chaleur.
0: Oui, mais paraît-il qu'un chat, enfin, j'ai lu ça, parce que moi j'ai un chien tout fou qui ne sait pas s'arrêter, effectivement, que les chats, en fait, ils arrivaient à être plus calmes, plus posés, donc il y avait moins de risque d'augmenter la température corporelle en faisant des activités physiques un peu trop importantes.
3: Effectivement, les chats sont un peu plus indépendants et aussi sur leur façon de gérer la chaleur, mais il faut savoir que ça dépend aussi de la chaleur de la pièce. Hein. On n'a pas tous la chance d'avoir une climatisation. Et d'ailleurs, c'est vrai que sur nos sites, le site de Roubaix aujourd'hui est équipé de climatisation. Mais à Lille, ce n'est toujours pas le cas. Et les chats souffrent particulièrement.
0: Et donc, il faut faire attention à l'activité de nos chiens. Il faut les hydrater. Mais ils ne boivent pas de même, les animaux, j'ai l'impression.
3: Non, il faut essayer de leur dire régulièrement quand même. Hein,
0: leur montrer la gamelle. Et une petite piscine, c'est pas mal.
3: Exactement. Nous, nos chiens sont tous équipés de piscines. Hein. C'est mouillé partout à la LPA. Il y a des chiens qui en profitent beaucoup. On a eu d'ailleurs un très beau don de piscine récemment.
0: Ouais.
3: Et ça fait du bien à tout le monde. Mais le principal, c'est vraiment renouveler l'eau, qu'elle soit toujours fraîche, appétante pour les animaux. Vérifier aussi que l'animal se nourrit correctement parce qu'ils peuvent avoir une baisse d'appétit, des choses comme ça. Et ça
0: peut-être
3: ça
0: qu'on peut décaler le repas ou très tôt le matin ou tard le soir pour que ça soit un moment où on est un peu moins dans la canicule.
3: Ça peut effectivement être une solution. Mais voilà, les chats, on peut aussi, et comme les chiens, mettre des pains de glace, par exemple, pour les rafraîchir, des serviettes humides à mettre sur eux. Donc c'est très important. Et c'est vrai que les chiens n'ont pas le réflexe. Ils peuvent se poser sur le goudron qui atteint des températures extrêmement importantes.
0: D'ailleurs, il ne faut pas les sortir, je pense, en plein milieu, parce que justement avec le coudon, ils peuvent se brûler les coussinets.
3: Tout à fait, ça c'est quelque chose que peu de personnes sont au courant, parce que malheureusement, je vois régulièrement des chiens en train de se promener. Bah,
0: en fait, on les promène quand on peut, des fois aussi.
3: C'est
0: hein,
3: ça
0: c'est le
3: donc,
0: problème.
3: Tout à fait. Donc, privilégiez vraiment les promenades le matin, ou aujourd'hui, même s'il fait chaud tard, le plus tard possible.
0: Quand le soleil ne tape plus sur le bitume et qu'il a eu le temps de se reproduire, de se refroidir, pas reproduire n'importe quoi. Agnès, c'est mon cerveau qui fond avec la température.
3: C'est pareil.
0: Et... Donc on va essayer d'être cohérente, Ophélie, moi-même, mais ça va être compliqué. Et j'ai vu aussi que vous attendiez de la pastèque, parce qu'en fait, le concombre pastèque, c'est un bon plan aussi. Moi, je sais que mon chien, il n'a jamais autant mangé de concombre de sa vie.
3: Exactement.
0: Parce qu'il y a de l'eau. Hein.
3: Tout à fait. La pastèque, on l'utilise beaucoup en ce moment à la LPA. On a fait des demandes de dons, on en reçoit un petit peu tous les jours et je remercie vraiment les gens du Nord pour ça, pour leur générosité. Les pastèques, ça apporte de l'hydratation, on les met au frigo avant. Ça peut aussi, quelque chose qu'on ne sait pas trop, c'est vrai que les chiens aiment bien aussi parfois la courgette congelée.
0: Oui, c'est vrai.
3: Des choses comme ça qu'on ne s'y attend pas, mais finalement, c'est des choses qui peuvent aider vraiment à gérer cette chaleur.
0: On continue de parler de nos animaux de compagnie avec Ophélie, qui est directrice donc de la LPA pour le Nord. N'hésitez pas, si vous voulez apporter vos témoignages, mais en tant que maître et maîtresse de chiens et de chats, vos petites astuces peut-être avec votre animal, et puis aussi peut-être votre lien avec la LPA, 03 20 55 89 89, on en parle jusqu'à 10h. C'est le tout dernier Benjamin Biolay. Écran total, ça sert en ce moment pour éviter les coups de soleil. Et c'est sur votre radio, Itina.

0: Benjamin Biolay, Écran Total et votre radio ici Nord qui vous invite à vous protéger de la chaleur. Hein. Restez chez vous, utilisez les ventilos, n'oubliez pas de vous hydrater, ne vous exposez pas. Oui, si vous allez dehors, un chapeau. Et n'oubliez pas qu'on attend des averses orageuses, donc on ne se rapproche pas des fenêtres, on ne les ouvre pas, on évite de prendre des douches, de regarder la télé, on débranche tout ce qu'on peut d'électrique. 03 20 55 89 89, non pas pour les orages, mais pour parler de nos animaux de compagnie. Bienvenue chez vous, car aujourd'hui, dans notre bienvenue chez vous jusqu'à 10h, nous accueillons Ophélie Sokolowski. Vous êtes directrice de la Ligue protectrice des animaux pour le Nord, avec les quatre lieux, hein. On a parlé de la ronronnerie pour les chats qui ne veulent pas se mélanger à la race canine, des refuges, Fourrières de Lille, Fourrières de Roubaix, le site aussi principal. Ophélie, on a fait un petit tour des petites choses qu'il fallait faire avec nos animaux, les mouiller régulièrement, leur donner de la pastèque parce qu'ils aiment ça et que ça les rafraîchit, que ça les hydrate. Vous avez d'autres besoins, vous, parce que vous disiez on a besoin de pastèque régulièrement, il y a des bénévoles, il y a des gens qui nous en donnent, c'est super. Vous avez besoin aussi, je crois, de familles d'accueil hein, pour la Ligue protectrice des animaux.
1: Tout à fait, beaucoup, beaucoup. Aujourd'hui, il faut savoir qu'on a quand même 140 animaux qui sont chez des familles d'accueil, donc je vous laisse imaginer.
0: 140 animaux ?
1: Oui.
0: 140 familles d'accueil ?
1: 140, oui, effectivement. Donc, et on n'en a encore pas assez.
0: Alors l'idée, c'est que c'est des gens qui accueillent les animaux chez eux, le temps... Quoi, qu'ils se fassent adopter?
1: Alors, ça leur permet plusieurs choses. Ça leur permet de se sociabiliser, de reprendre confiance. Vous savez, ça peut être très stressant pour un animal d'arriver dans un lieu
0: d'être
1: comme...
0: D'être abandonné.
1: Exactement, et arriver dans un milieu comme la fourrière, le refuge, c'est assez stressant. Donc, ça leur permet de retrouver une vie familiale, une vie finalement normale, pour pouvoir le temps de trouver des adoptants responsables.
0: Pour la famille d'accueil, ça implique quoi, en fait? Quel est son engagement?
1: Alors, son engagement, c'est simplement de nous prendre un animal, que ce soit un chat, un chien ou un ac, et de le garder.
0: Alors, un ac, c'est les nouveaux animaux de compagnie.
1: Exactement.
0: Hein. Donc, ça veut dire qu'on peut récupérer quoi? Un lézard?
1: C'est plus rare. C'est plus rare, on en a quand même assez régulièrement, mais en famille d'accueil, on évite. On a
0: les serpents, les nuages, ça doit être moyen, en famille d'accueil. Hein, ou alors, des gens déjà un peu intéressés par la... La bestiole, quoi.
1: Exactement, mais on a une association très bien, le refuge de Cas, qui nous prend régulièrement les animaux sauvages aussi qu'on récupère. Vous avez entendu il n'y a pas longtemps l'histoire du crocodile.
0: Ben oui.
1: Des choses comme
0: vous
1: ça.
0: Vous récupérez des crocodiles?
1: Bon, il y en a eu un, il y a apparemment, il n'était pas encore là il y a quelques années, et celui-ci qu'on a récupéré il n'y a pas longtemps, malheureusement, était décédé. Comme
0: oui,
1: vous
0: bien
1: donc,
0: sûr, oui.
1: Mais c'est vrai que famille d'accueil, c'est permettre à un animal d'éviter l'enfermement que peut représenter une fourrière, un refuge, et le resociabiliser pour, comme je vous disais, trouver un adoptant responsable.
0: Parce je parlais de pratico-pratique, par exemple, les frais de veto ou l'alimentation.
1: Tout est pris en charge par la LPA, donc l'alimentation, les soins vétérinaires. Nous prenons vraiment tout en charge, tout ce qui est pour le bien-être de l'animal.
0: Et l'engagement, il y a une durée dans l'engagement ou...
1: Alors, ça peut durer quelques semaines comme ça peut durer quelques mois. Hein, c'est possible aussi. Il y a certaines races qui sont plus difficiles à faire adopter aujourd'hui et qui sont surreprésentées. Je vous cache rien, les staffs et les malinois qui sont pourtant de super chiens. Hein, affectueux, très intelligents, qui adorent leur famille.
0: Qui peuvent faire un petit peu peur au départ, parce que c'est quand même... le malinois, c'est quand même... sur un canapé, ça prend trois places.
1: Un bulldog anglais aussi.
0: et malheureusement, les staffs n'ont pas bonne réputation.
1: Non, ils n'ont pas bonne réputation, mais malheureusement, c'est pas de la faute de la race. Le problème, c'est pas la race, en fait. Le problème, c'est que chien ne correspond pas au mode de vie de la famille.
0: Ouais.
1: Ces chiens ont besoin d'exercice, ont besoin de sorties très régulières, d'avoir des actions mentales qui lui permettent aussi de se dépenser.
0: Oui, ils ont besoin d'avoir des jeux qui leur demandent un peu de concentration, d'attention.
1: Exactement. La fatigue, jouer avec son chien, faire du pistage, des choses comme ça, ce n'est pas courir, mais pourtant, ça les fatigue tout autant.
0: Mais oui.
1: Et ça, c'est important à comprendre et à le faire. Mais c'est vrai que ces chiens sont des super chiens. Il faut simplement avoir le bon mode de vie.
0: Vous voulez être famille d'accueil, vous voulez poser des questions à Ophélie, vous êtes déjà famille d'accueil, vous avez envie d'apporter votre témoignage, vous êtes passé par la LPA pour adopter un animal, n'hésitez pas à 0320. Ou alors, vous avez des petits trucs et astuces à nous donner parce que vous avez trouvé le bon plan avec votre animal de compagnie par rapport à la canicule. 0320 55 89 89. Bienvenue chez vous.
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0: You Gotta Be, c'était Dizri. Merci d'écouter votre radio, ici Nord, la radio de vos chansons préférées.
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0: Jusqu'à 10h, on parle animaux de compagnie avec Ophélie Sokolowski, qui est directrice de la Ligue protectrice des animaux, la LPA pour le Nord. Ophélie, on a vu avec vous quelques petites infos à garder en tête en période de canicule, par exemple ne pas sortir si possible avec son chien quand le bitume est très très chaud, parce que ça peut vraiment avoir un impact sur les coussinets, donc plutôt très tôt le matin ou très tard le soir. Même s'il continue de faire chaud, ben, le bitume, lui, a eu le temps de refroidir. Ça fait partie de vos conseils. On était en train de dire aussi que vous avez besoin de famille d'accueil. Alors, si on veut être famille d'accueil, si on se dit « oui, je me sens prêt à accueillir un animal, un chat ou un chien ou un nouvel animal de compagnie, donc un caïman ou un serpent. » Non, je rigole. En fait, comment ça se passe? On vient vous voir. Est-ce qu'on a le droit de choisir son animal en fonction de la tête qu'il a derrière le petit grillage? Non, comment ça marche?
3: Alors, en fait, il suffit d'aller sur notre site internet, vous avez « Devenir famille d'accueil » et là, on va vous poser plein de questions sur votre mode de vie, hein, on en parlait tout à l'heure, le nombre de pièces que vous avez, parce que parfois, il y a des animaux où il faut une pièce de quarantaine. C'est assez particulier.
0: Une pièce de quarantaine, ça veut dire qu'il faut le mettre là?
3: En quarantaine, pour pas qu'il n'ait de contact avec d'autres animaux pendant une période.
0: D'accord.
3: Ça, c'est des règles sanitaires qui sont assez complexes, mais importantes, puisqu'on doit les respecter en tant que fourrière refuge. Et donc, simplement, ça va être voir un petit peu le mode de vie, et vous pourrez répondre sur ce formulaire si vous préférez prendre plutôt un chat, plutôt un chien, et on va
0: ou
3: un poisson rouge. Et là, on va parler plus de taille, de poids pour les animaux, pour les chiens notamment. On va pas vous mettre un berger allemand si vous n'avez qu'un petit appartement voulez avoir un petit chien. Donc ça, c'est directement sur notre site, et vous aurez notre super équipe, Sabine ou Margot, qui vous recontactera directement par téléphone pour bien comprendre la situation et éventuellement vous proposer un animal.
0: D'accord. Donc il y a un premier formulaire, ensuite un entretien par téléphone.
3: Exactement.
0: Et si derrière ça on craque et on veut adopter l'animal, ça marche?
3: Alors
0: non, parce que j'imagine on s'attache quand même.
3: C'est normal, ça arrive régulièrement bien sûr, mais c'est important quand on se présente en tant que famille d'accueil, c'est d'avoir conscience que cet animal il pourra partir à un moment donné. Mmh. Et une famille d'accueil qui adopte, c'est une famille d'accueil en moins, on va pas se mentir.
0: Bien sûr, je comprends.
3: Donc on essaye bien d'expliquer aux personnes que ça peut être difficile au moment où il faut le rendre, mais il faut penser à tous ces animaux qui passent par ces familles et qui sont sauvés grâce à elles.
0: Mmh. Une famille d'accueil, redire peut-être, même si ça paraît être évident, bah si on prend un chien, ça veut dire qu'il faut être libre pour différentes sorties en journée.
3: Tout à fait. On demande dans ce questionnaire justement combien de temps est-ce que vous travaillez, combien de temps l'animal peut rester seul. C'est tout ce mode de vie-là.
0: C'est important. Et est-ce qu'on peut avoir un animal et en prendre un deuxième? Est-ce que ça vous acceptez ou c'est compliqué pour vous?
3: Oui, c'est tout à fait possible. Hein. Tous les animaux ne sont pas dans les mêmes réglementations sanitaires avec cette pièce de quarantaine, par exemple. Vous pouvez très bien avoir d'autres animaux et justement, ça fait partie de la sociabilisation dont on parlait tout à l'heure.
0: On continue de parler des familles d'accueil et d'autres besoins de la LPA. La Ligue protectrice des animaux, la LPA du Nord, avec Ophélie Sokolowski qui est directrice pour le Nord, et puis avec vos commentaires, vos témoignages, vous aussi, vous avez des petites astuces à nous donner par rapport à l'animal de compagnie face à la canicule. 03 20 55 89 89. Et on fait tout de suite un point sur la route avec Mickaël à la cellule vigilance routière de la préfecture. Alors Mickaël, on avait des accidents qui étaient en train de se terminer. Tout est rentré dans l'ordre?
4: Sur la métropole illoise, tout est rentré dans l'ordre. Les deux accidents que nous avions sur la nationale 356 sont terminés. Les bouchons sont résorbés, donc tout est redevenu à la normale. Par contre, maintenant, c'est sur le 20 siennois, sur l'autoroute A2, qu'on a un accident dans le sens Paris-Bruxelles. On est sur la commune de Marly, au point kilométrique 62-700. Un poids lourd et un véhicule léger sont en cause. Voie de droite et bande d'urgence neutralisée, ce qui provoque plus de 5 km de bouchons. Donc, on est au niveau de quasiment la sentinelle hein, au niveau de la queue de bouchon. Et de l'autre côté, un petit effet de curiosité. Donc, on a à peu près 500 mètres de retenue. Donc, soyez prudents. Sur place, il y a les pompiers. C'est un accident corporel. Il y a deux blessés à déplorer. Ainsi que les forces de l'ordre à dire en protection. On attend maintenant les dépanneurs pour le poids lourd ainsi que la voiture. Donc, ça va durer un petit moment. Donc, si vous le pouvez, évitez le secteur autoroute A2, Paris-Bruxelles, secteur de Marly.
0: C'est noté. Merci beaucoup, Mickaël. On continuera bien sûr de vous tenir au courant de l'état de notre réseau routier autoroutier avec vous, Mickaël, et puis avec les automobilistes qui nous appellent spontanément 03 20 55 89 89.
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0: Confidence pour confidence, c'est Jean Schultes sur votre radio Ici Nord, 9h36. Merci d'être avec nous.

0: Jean Schultes, Confidence pour Confidence, Confidence, un grand succès que l'on vous offre sur votre radio Ici Nord, et on continue de parler de vos animaux de compagnie.
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0: Avec Ophélie Sokolowski, qui est directrice pour la Ligue de protectrice des animaux du Nord. Vous avez plusieurs points de rencontre à Lille et Roubaix. Ophélie, on a parlé de l'importance de vous amener de la pastèque tous les jours, parce que ça permet d'hydrater les animaux. Pensez à votre animal, proposez-lui régulièrement une gamelle d'eau, mais bien fraîche, mais aussi de la pastèque. Vous pouvez également lui passer un petit gant de toilette ou une serviette éponge humide pour l'aider à garder une température. Parce que c'est ça, il ne faut pas qu'il monte en température.
3: Hein. Exactement.
0: C'est ça l'idée. Et c'est ce qui arrive aussi chez vous, il monte en température quand il fait très chaud. C'est pour ça que vous avez d'ailleurs équipé l'antenne de Roubaix de la clim. Hein. C'est celle
3: exactement
0: de Roubaix qui a eu droit à la clim en premier.
3: Même si la clim est un petit peu décriée en cette période, forcément, nos animaux, on n'a pas d'autre solution. Il faut les rafraîchir. Donc, on a déjà équipé notre site de Roubaix. Et là, on est en train d'équiper celui de Lille. La ronronnerie est déjà avec la clim. Mais c'est important de revoir les choses pour les aider au maximum pendant ces périodes qui sont de plus en plus fréquente.
0: Bien sûr. Donc, si vous avez, vous aussi, des petits trucs et astuces que vous avez mis en place pour votre animal de compagnie, vous n'hésitez pas, vous nous appelez au 03 20 55 89 89. Et puis, si vous faites partie aussi peut-être d'une association

0: également de nous soutenir via un don où on peut, de toute façon, il faut savoir que tous les animaux qui arrivent chez nous, après leur délai fourrière, nous prenons totalement en charge leur alimentation, leur hébergement, leurs soins, et on a toujours besoin de dons pour permettre tout ça, parce que ça coûte très cher. Je pense que nos amis nordistes sont bien au courant. Quand on va chez le vétérinaire, c'est pas facile.
1: Ça, c'est sûr,
0: peut avoir un vrai coût. Et donc,
1: oui, surtout que vous stérilisez les animaux, je pense.
0: Oui, tout à fait. On les stérilise, on les vaccine, on les héberge, on les nourrit, on les soigne. Hein. Il faut savoir que dans le Nord, on a beaucoup d'animaux qui arrivent dans des états malheureusement particulièrement difficiles. On a beaucoup de maltraitance aussi dans le Nord. On ne va pas se mentir. Et ça engendre un coût vraiment très important, et c'est pour ça que chaque don est important.
1: 03 20 55 89 89, si vous aussi vous rencontrez des personnes que vous connaissez qui ont mis au point des structures, des stratégies pour accueillir des animaux de compagnie, si vous avez fait appel à la Ligue protectrice des animaux justement pour rencontrer votre compagnon à quatre pattes, vous n'hésitez pas, vous pouvez nous apporter votre témoignage. Bah tiens, je vois qu'il y a Nathalie qui vient d'arriver. Nathalie, on vous accueille d'ici quelques instants sur l'antenne d'ici Nord.
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0: Oldfield sur votre radio Ici Nord. Merci de nous avoir choisis.
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0: On parle de nos animaux de compagnie qui souffrent aussi de la canicule. Je vous rappelle que pour vos chiens, par exemple, il vaut mieux éviter les heures vraiment les plus chaudes pour les promener, déjà pour leur température corporelle, mais aussi pour leur coussinet, parce que sur le bitume, ça chauffe aussi. Des pastèques, du concombre, de la courgette, ils aiment tout ça, surtout quand c'est congelé, ça les rafraîchit, ça leur fait du bien. Et puis on va revenir vers vous, Ophélie, d'ici quelques instants pour parler de la LPA, de ce geste important, de l'adoption. Mais avant, on va accueillir Nathalie. Bonjour Nathalie.
3: Bonjour à vous.
0: Nathalie, elle adopte. Nathalie, elle adopte.
3: Ah, moi je prends.
0: On lui donne les chiens, elle les garde. Vous en avez donc.
3: Mieux vaut les prendre que de les laisser à l'abandon.
0: C'est sûr. 5 chiens, un chat.
3: Oui.
0: Nathalie, et tout ce petit monde vit bien ensemble.
3: Ah oui, très très bien.
0: D'accord. Et comment vous faites-vous en moment de la canicule, là, en ce moment, vous faites quoi avec eux?
3: Bah, essayer de les sortir de temps en temps à l'extérieur, parce que bon, il faut qu'ils fassent leurs besoins. Mais généralement, ils sont à l'intérieur, et puis je les rafraîchis surtout avec... je prends un gant, je mets de l'eau bien fraîche, et je frotte leur tête avec
0: eux. Ah oui. Ça leur fait du bien, ils aiment bien ça. Hein?
3: Ah oui, oui, oui.
0: Et le ventre.
3: Leur faire prendre une douche.
0: Oui, et leur faire prendre une douche, c'est un peu plus compliqué peut-être, non? Moi, je suis pas étonnée, il faut que je cours après quand même.
3: Oui, c'est plus compliqué. Mais c'est vrai que moi, quand je vois des chiens qui vont être à l'abandon.
0: Ça vous fait mal au cœur, Nathalie?
3: Ah ben, moi, quand je vois tous les chiens qui sont abandonnés, ça me révolte.
0: Oui, on imagine bien. En tout cas, bravo pour ce que vous faites. Est-ce que vous avez un jardin? Vous vivez dans une maison, Nathalie?
3: Dans une maison.
0: Ah, oui. Vous avez
3: un jardin, j'ai un terrain de 2500 mètres carrés, donc il y a de quoi faire.
0: Ah bah oui, ça doit être le paradis des chiens, des chats, ça. Hein,
3: ah, voilà.
0: Chez vous. Eh bien, merci pour votre témoignage, merci pour votre générosité, Nathalie.
3: Et merci à la SPO de s'occuper de... Je les remercie, infiniment.
0: Merci pour votre merci. À bientôt, Nathalie. Faites une petite caresse à tous vos animaux chez vous. Hein.
3: Oui, oui, toujours.
0: On a Alix aussi. Bonjour, Alix.
4: Bonjour.
0: Alix, 13 ans, c'est ça?
4: Oui, c'est ça.
0: Ah, et deux chats. 13 ans et deux chats.
4: C'est ça.
0: Et ils viennent d'où, les chats?
4: Alors, ils viennent de Malo. Alors, il y en a un, donc je l'ai eu à Grincourt, les Avrincourt, du coup, de ma grand-mère. Et un autre, je l'ai recueilli dans une association.
0: D'accord, une association qui est basée où?
4: C'était à peu près à Dunkerque, mais du coup, cette association s'appelait les Chats de l'Espoir, mais malheureusement, elle a fermé.
0: Ah, voilà. Il y a beaucoup d'associations qui ouvrent pour... aider, accompagner, accueillir les animaux qui sont mal en point, abandonnés, mais effectivement qui ne tiennent pas forcément parce que il faut le prêt d'un local, par exemple de la mairie, un peu de sous, c'est pas facile. Et alors ces chats, ils se portent comment là en ce moment avec la chaleur?
4: Bah, ils ont très chaud, comme tous les animaux, je pense. Du coup, bah, c'est assez compliqué, mais on a, avec ma maman, on a beaucoup réfléchi à quelques astuces et on a notamment trouvé, pour les rafraîchir, donc un sac de congélation, tout simplement, où on met des glaçons et quelques jeux, donc comme des petites balles ou des petits ressorts avec des clochettes, qu'on vient mettre dans le sac et au-dessus. Et on pose ça sur le sol, et notamment, moi, mes chats, ils se mettent dessus, ils s'allongent et ils jouent, et ça les rafraîchit beaucoup.
0: C'est une bonne astuce, ça, pour le chat, parce qu'il ne peut pas résister au grelot, le chat.
4: Non, hein? Il ne peut pas.
0: Donc ça marche super bien. Ah, c'est une très bonne astuce. Merci beaucoup, Alix.
4: Très bien, merci
0: et puis,
4: à vous.
0: Et puis, caresse au chat.
4: Oui, ok.
0: À bientôt.
4: Merci. Au revoir.
0: Au revoir. Voilà, ça c'est les témoignages. On sent des gens qui sont attachés à leurs animaux.
5: Oui.
0: Vous, à la LPA, vous rencontrez ces familles qui viennent adopter. Ça, c'est le geste le plus important pour vous.
5: C'est impressionnant. Ces personnes qui sont là, qui nous aident, qui sont là juste pour... pour les animaux et ça fait du bien. On peut aider aussi, on peut aider la LPA, mais on peut aider aussi, comme le disait Alix, d'autres petites associations. Nous ne sommes pas les seules dans le Nord et elles nous aident beaucoup.
0: Oui, LPA, SPA et puis toutes les autres associations de quartiers, de communes.
5: Exactement.
0: Elles sont proches de nous.
5: L'école du chat, les animalistes, enfin tout ça. Et puis si on peut aider, étant une grosse association, il ne faut pas hésiter à venir vers nous. On travaille avec plaisir avec les petites associations.
0: Oui, vous travaillez en bonne intelligence. Oui. Et bien sûr, le geste, on termine là-dessus, oui. Ophélie, le geste le plus important, c'est celui de l'adoption.
5: C'est d'adopter. Tous nos animaux sont visibles sur le site de la LPA. N'hésitez pas à y aller et merci pour la générosité des gens du Nord.
0: Merci beaucoup, Ophélie.
5: Merci à vous.
0: On continue en musique sur votre radio, ici Nord avec Vita.

0: moi, c'était Vita. Dans moins de 5 minutes, on fait un point sur l'actualité. Mais là, tout de suite, je vous emmène en croisière. Avec Selectour Génération Voyage et Croisière Europe, une croisière formidable au départ de Séville. Direction l'Andalousie, le cœur brûlant de l'Andalousie. Avec en plus, vous imaginez le Guadalquivir à vos pieds, puisque c'est le fleuve qui va vous y emmener. Bon, voilà. Tout ça, ça vous fait rêver. Ben maintenant, j'espère que vous avez noté les objets du sac de voyage virtuel, les objets sur cette liste, vous allez pouvoir la laisser sur notre site ici.fr à partir de demain. Je vous donne que le dernier objet, le cinquième objet. J'espère que vous avez été attentif tout au long de la semaine aux autres objets. Mais le cinquième objet, c'est quoi? C'est une serviette de bain. Je ne le redirai pas. Vous vous inscrivez sur le site ici.fr et puis il faut être à côté de votre téléphone à 8h45 lundi parce qu'on va vous appeler en direct. Si vous ne répondez pas, vous perdez la croisière. Bon, je le dis quand même. Le cinquième objet, la serviette de bain.
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0: C'était une fois nous deux, c'était Joe Dassin.
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2: Il est 10h, on fait un point sur l'actualité. Le flash, Léa Oudoir. Bonjour Léa.
3: Bonjour.
2: On attend encore près de 40 degrés partout dans la région.
3: 33 à Cambrai, 35 à Lille, 36 à Maubeuge ou à Valenciennes et des ressentis qui dépassent les 40. Le Nord et le Pas-de-Calais sont toujours en vigilance rouge canicule aujourd'hui, alors forcément les événements s'annulent à la chaîne à Arras. Pas de marché hebdomadaire aujourd'hui, pas de match de foot non plus diffusé au Stadium de Villeneuve-d'Ascq ce soir. Des annulations qui concernent aussi des courses prévues ce week-end comme le Trail des Moines de la ville de Vaucelles ou encore les 24 heures de la gare d'eau à Béthune. Des fortes chaleurs qui impactent les transports dans la métropole lilloise. Les bus pourraient à nouveau rentrer au dépôt cet après-midi. Hier, des chauffeurs ont fait valoir leur droit de retrait. Des relevés ont été effectués à bord des véhicules. Des températures atteignant parfois 50 degrés selon les syndicats. Du côté de la SNCF, des annulations de trains sont encore à prévoir aujourd'hui. Et le plan de transport est adapté pour préserver les rames de la chaleur. Et la vitesse est réduite sur certains axes. Légère amélioration du côté de la qualité de l'air. L'épisode de pollution à l'ozone est terminé. Même chose pour l'épisode de pollution aux particules fines. À noter tout de même que l'indice de qualité de l'air va rester mauvais aujourd'hui. Après les fortes chaleurs, place aux orages. On en attend déjà cet après-midi dans la Vénois, selon Météo France. Demain, surtout dans le Cambrésis, Douaisis, Valenciennois ou encore la métropole lilloise. Le Nord et le Pas-de-Calais sont placés en vigilance jaune orage. Les salariés de l'enseigne Brico-Dépôt appelés à faire grève aujourd'hui, mouvement national à l'appel de la CGT. À plusieurs mobilisations sont prévues dans notre région, devant les magasins de l'Erf, de Bruy-la-Buissière, d'Aulnois-les-Valenciennes ou encore de Maubeuge. Ils demandent une revalorisation des salaires, dénoncent une dégradation des conditions de travail et des problèmes de sous-effectifs. Et puis objectif, première place pour les Bleus, première place dans le groupe. L'équipe de France de football affronte la Norvège ce soir à 21h près de Boston aux États-Unis pour sa troisième et dernière rencontre de la phase de groupe à la Coupe du Monde. La météo avec vous, Agnès?
4: Bah oui, mais vous l'avez déjà faite.
3: J'ai un peu empiété sur...
4: On peut se poser un rajout de canicule, ressenti 40 degrés autour des... Voilà. 36, 37 degrés au meilleur de la journée, devrais-je dire au meilleur, au pire de la journée. Non, mais en fait, il ne faut pas penser comme ça, parce que je trouve qu'on a encore plus chaud.
3: Oui, c'est vrai.
4: Alors que si on dit, même pas de canicule, même pas vigilance rouge, rien du tout, tout roule. Vivement la prochaine averse orageuse, vous n'y croyez pas, en fait. Hein, vous ne me croyez pas. Non, je sens que vous doutez de moi, Léa. Je suis déçue, c'est pas grave.
3: Oh non.
4: Je ne vous retrouve pas à 11h de toute façon.
3: Non, de toute façon.
4: Voilà, vous serez cuite.
3: Voilà, c'est ça.
4: Vous serez cuite. Merci beaucoup, Léa.
3: Merci à vous.
4: Et puis, on fait un point sur la route avec Mickaël, la cellule vigilance routière de la préfecture. Ah, bah non, Mickaël n'est pas là. Donc, je rappelle que sur l'autoroute A2, il y a une difficulté de circulation dans le sens Paris-Bruxelles au niveau de la commune de Marly. La bande d'arrêt d'urgence et la voie de droite sont impactées. Il y a actuellement un bouchon qui remonte jusqu'à la Sentinelle. Évitez ce secteur si vous le pouvez. Vous avez d'autres indications à nous donner. Alors, on est dans le Valenciennois, pardon. D'autres indications à nous donner, vous nous appelez 03 20 55 89 89. La route, nous la faisons ensemble tout au long de la journée avec votre radio Ici Nord.
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4: Un moment de musique, mais aussi de cinéma, puisque Kim Carnes chante Les yeux de Bette Davis, cette grande comédienne hollywoodienne. Bette Davis Eyes, sur votre radio, Ici Nord.

0: incroyable de Kim Carnes sur votre radio. 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
0: C'est ce qu'on fait tous les jours avec nos spécialistes, nos experts que l'on accueille aujourd'hui. Bruno Saint-Gier, bonjour.
3: Bonjour Agnès, bonjour à tous.
0: Alors je vais le dire une fois, un président des agents généraux, des assurances, des Hauts-de-France.
3: C'est bien ça.
0: Voilà, après on ne le dira plus.
3: Non, c'est plus la peine.
0: Ça veut dire que donc votre métier c'est d'assurer les gens.
3: Oui.
0: Contre l'imprévu, et ça c'est compliqué.
3: C'est toujours compliqué dans la mesure où on a le client au téléphone ou en face de soi en disant j'ai subi des dommages.
0: Mais oui, et vous réparer. L'avez souvent dans un moment de crise dans sa vie,
3: tout
0: dans un moment difficile de sa vie, dans un moment de tension. Comme là par exemple avec les épisodes de grêle qu'on a eu il y a quelques temps.
3: Oui, la semaine dernière on a eu des grêlons qui ont été impactés sur la métropole lilloise. Et je pense qu'on n'a pas fini parce que lorsqu'on a des fortes chaleurs comme ça, souvent il y a de l'orage et il y a des grêles qui tombent.
0: Voilà, alors les grêles, ça ne fait pas que mal quand on les reçoit, ça fait mal aussi aux toitures,
3: vitrages, véranda, voilà.
0: Aux voitures aussi.
3: Oui.
0: Donc ça veut dire que effectivement ça impacte beaucoup les gens de manière totalement imprévisible et que on ne sait pas forcément quelles sont les démarches à suivre. S'il faut attendre certaines choses, certaines informations, si. Il y a plein d'interrogations. En plus, j'imagine que pour vous, assureur, c'est une vraie... Avant de revenir sur la démarche à suivre, les protocoles qui existent, etc. J'imagine que pour vous, assureur, on est vraiment dans une période d'imprévu aussi pour vous. Parce que le réchauffement climatique, c'est pas rien. Le confinement, ça n'a pas été rien non plus. Le Covid, etc. À chaque fois, ça veut dire que pour vous, il faut réadapter les choses.
3: Non, parce que les contrats sont faits pour que, à mon avis, tous les événements qui tombent là, les grêlons, la tempête, tout ça, c'est pris en charge dans le cadre du contrat d'assurance habitation ou dans le contrat d'assurance auto si on est assuré tout risque.
0: Voilà, donc, voilà, on a déjà deux éléments d'information avec vous. Vous avez eu des problèmes liés aux grêles et vous voulez nous en parler. Vous êtes en train de faire les démarches ou vous ne savez pas trop comment faire ces démarches. Vous n'hésitez pas, on est là pour vous accompagner au 03 20 55 89 89 avec notre expert Bruno Saint-Gier. Merci d'écouter votre radio. Ici Nord, on retrouve une artiste de chez nous, originaire d'Arras, Marine. Coucou, c'est Marine. Je suis contente d'être ici chez moi. Bienvenue sur Ici Nord.

0: de Marine Escroc sur votre radio Ici Nord.
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0: Merci, bienvenue chez votre assureur. Ce matin, c'est Bruno Stingier qui va remplacer votre assureur habituel. On a eu une question de Sophie. Merci Sophie qui nous a appelé pour nous dire bah voilà, ma maison a été impactée par les grêles. J'ai eu différents dégâts. Qu'est-ce que je dois faire? C'est quoi? C'est appeler tout de suite mon assureur? C'est
2: Alors,
0: changer de maison? Changer de département?
2: Tout changer, quoi. Non, il y a quand même plus simple. Hein, c'est, on a 5 jours.
0: 5 jours, d'accord.
2: 5 jours ouvrés pour le déclarer auprès de son assureur. Le mieux, c'est de le faire dès qu'on a la connaissance.
0: Bien
2: même,
0: sûr,
2: hein.
0: Bien
2: donc,
0: sûr, bien sûr.
2: Au plus vite, au mieux. Qu'est-ce qu'il faut faire? De toute façon, il n'y a pas de panique, hein. Même si on a subi des gros dommages, il ne faut pas paniquer. On a une assurance habitation qui nous couvre. Donc, faut transmettre dès que possible un état de perte, hein, à son assureur. Voilà, j'ai subi tel dommage. Faire un état de perte, selon l'ampleur des dommages, un expert se déplacera pour justement chiffrer avec l'assuré le montant des dommages pour le mettre en situation comme il était auparavant.
0: Alors, juste, je fais une parenthèse. Parfois, ça peut se passer en visio avec son assureur.
2: Avec son expert.
0: Avec son expert, voilà. Oui, pardon. Oui, l'expert envoyé l'expert. Par l'assureur,
2: tout
0: pardon.
2: Fait, oui.
0: J'avais oublié l'intermédiaire. Mais alors, peut-être pas, ça nous décontenance un petit peu, nous assurer, parce qu'on se dit, mais il va pas bien voir, en fait.
2: Mais
0: comment je peux faire?
2: Si, parce que, justement, les visios, c'est vous qui montrez tout ce que
0: oui.
2: Vous avez comme désordre. Donc, vous pouvez pas passer à côté des choses qui vous sont chères.
0: Oui, c'est vrai.
2: Hein, donc, vous montrez plus qu'il n'en faut, des fois. Hein.
0: Parce que la visio, ça permet d'aller plus vite, en fait. Ça
2: voilà.
0: Permet d'avoir un rendez-vous plus rapide.
2: Rendez-vous plus rapide, un rapport d'expertise qui est beaucoup plus rapide. Et donc, voilà. Et puis, après, c'est à vous de montrer quand même des devis pour réparer. Et donc, ça peut se solutionner beaucoup plus vite que si on attend un expert. D'autant plus que les experts sont souvent sur beaucoup de sinistres en même temps.
0: Oui, c'est ça.
2: Et donc, 15 jours, 3 semaines...
0: La grêle n'est pas tombée que sur notre toit
2: bah non.
0: Ou sur notre vitre. Et donc, c'est des moments...
2: Contrairement à ce que pensent aussi les assurés, ils pensent qu'il n'y a qu'eux qui ont été impactés. Donc, ils disent, pourquoi je ne suis pas indemnisé au plus vite? Pourquoi les experts ne passent pas demain chez moi? Et ce n'est pas facile, quoi.
0: Donc, on appelle son assureur, un expert passe, ça c'est la première chose, on a 5 jours ouvrés
2: voilà.
0: Pour ça.
2: Tout à fait.
0: Ça c'est le premier
2: pour
0: truc.
2: Pour le déclarer 5 jours ouvrés.
0: D'accord.
2: Et ensuite, donc, l'assureur va missionner un expert en fonction de l'ampleur des dommages. Après, s'il y a 3 carreaux de cassés sur une véranda, on ne va pas déplacer un expert. Mais s'il y a beaucoup plus de dommages, là un expert pourra être missionné pour quantifier la chose.
0: Ouais.
2: Surtout, ce qu'il ne faut pas oublier, c'est que lorsqu'on a subi un dommage grêle sur une toiture ou sur une véranda, c'est penser à mettre les mesures conservatoires, bâcher ou autre, pour
0: ah oui.
2: Éviter pour éviter
0: bah oui, que ça ne s'aggrave
2: voilà,
0: en fait.
2: Tout à fait.
0: Oui, d'accord. Oui. Il faut prendre tout de suite les bonnes mesures pour éviter que le sinistre ne soit pas plus important que ce qui a
2: voilà,
0: débuté.
2: Voilà. Et puis, ça évite aussi le dégât des eaux dans la foulée, parce que...
0: Oui, souvent... la totale.
2: Voilà.
0: 03 20 55 89 89, si vous souhaitez profiter des bons conseils de Bruno Stingier en assurance. Il est notre expert ce matin, donc bienvenue chez vous.
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0: Emmanuel Moir en solo avec Beau Malheur. Emmanuel Moir qui est sur les routes de France puisque la comédie musicale Le Roi Soleil a repris. C'est le grand retour du Roi Soleil et il est toujours le fameux Louis XIV.
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0: Bienvenue dans notre cabinet d'assurance. Ce matin, Bruno Saint-Gier répond à toutes vos questions. 03 20 55 89 89. Il y en a eu de la grêle chez vous et des impacts sur votre toit, sur vos vitres, sur votre voiture. Et vous demandez comment faire. Eh bien, on est en train de vous expliquer. Alors, mon cher Bruno, on a retenu 5 jours ouvrés pour faire la déclaration de sinistre. L'expert, on appelle son assureur, l'expert qui passe. On évalue l'état du sinistre avec l'expert. Et puis, derrière, il y a des devis qui doivent être faits logiquement, une présentation de devis. Mais si on a envie de faire les travaux tout seul, parce qu'on sait le faire, ça, on sait réparer le truc, qu'est-ce qui se passe ?
3: Alors là, il faut en parler avec l'expert en disant, voilà, ces travaux sont à ma main et je souhaite les faire moi-même. Donc, pour minimiser aussi le coût.
0: Bah oui. Hein,
3: donc, forcément, l'assureur va être très reconnaissant.
0: Il offre un bouquet de fleurs, un kilo de cerises.
3: Donc, il va être très reconnaissant parce qu'il va indemniser sur facture présentée des matériaux.
0: Oui, c'est ça.
3: Sur les factures des matériaux. Et il va évaluer aussi un coût de main-d'œuvre.
0: Ah, quand même.
3: Ah oui. Bah oui, oui, quand même. Donc, il va évaluer un coût de main-d'œuvre. Ça, c'est l'expert qui le chiffre. Il va dire, voilà, il y en a pour 5 heures ou 3 heures pour réparer ça. Et il va évaluer un coût de main-d'œuvre qu'il va offrir, qui va indemniser donc l'assuré.
0: D'accord. Et donc, ça veut dire qu'on avance les sous et qu'après, on se fait rembourser.
3: Tout à fait. C'est sur, oui, toujours sur facture acquittée. Donc, dans un premier temps, l'expert peut très bien faire débloquer une partie de la somme.
0: Oui, c'est ça.
3: Donc, c'est 60...
0: Quand on manque un peu de trésorerie pour aller acheter les matériaux, par exemple.
3: Donc, il peut avancer à peu près donc, par le biais de son assureur. Il indemnise 60% ou 70% en fonction des montants que l'expert estime.
0: Dans votre expérience à vous, Bruno, c'est surtout les vitres, les toitures, les voitures qui morflent quand... qui morflent, entre guillemets, excusez-moi pour ce petit...
3: Qui sont abîmés, oui.
0: Ouais.
3: Alors, ce qui est abîmé le plus, c'est les voitures, quand même, lorsqu'il y a des graines, parce que les voitures sont exposées à l'extérieur.
0: Oui, bien sûr, celles qui dorment dehors, voilà. Quoi, qui n'ont pas de garage.
3: Voilà, et là, il faut être assuré tout risque pour pouvoir être indemnisé, puisqu'il n'y a pas de tiers. Le tiers identifié n'existe pas.
0: Bien sûr.
3: Donc, il faut être...
0: Enfin, le tiers, c'est les grêlons, mais ils ne sont toujours pas assurés.
3: Eux, ils ne sont pas assurés. On ne peut pas faire de recours contre les grêlons, donc il faut être assuré tout risque. Là, bien sûr, la franchise reste à charge. Puisque forcément il n'y a pas de tiers identifié, mais vous êtes indemnisé à la mesure où vous êtes tout risque.
0: On peut dire que ce n'est pas très juste cette franchise-là, parce que nous on n'y est pour rien sur les grêlons.
3: Même pour l'habitation, vous avez une franchise qui est contractuelle lorsque vous avez les grêlons.
0: 0320.
3: C'est dans le contrat d'assurance. Il est noté en cas de tempête, grêle, neige, il y a une franchise pour les événements climatiques.
0: 03 20 55 89 89, posez toutes vos questions. Bruno Saint-Gier est là pour vous répondre, notre expert qui est présent pour parler assurance et grêle aujourd'hui sur votre radio Ici Nord. Les Rita Mitsouko sur votre radio, on va pouvoir danser. Merci d'être avec nous.

0: Rita Mitsouko sur votre radio ici Nord. Notre expert aujourd'hui, c'est Bruno Saint-Gier, qui est assureur. On le retrouve d'ici quelques instants. Mais avant un point rouge, je vous rappelle que sur l'autoroute A2, dans le sens Paris-Bruxelles, il y a actuellement un accident en cours à hauteur de la commune de Marly. On est donc dans le Valenciennois. Un accident avec un impact sur la bande d'arrêt d'urgence et la voie de droite. Pour le moment, 12 minutes de temps supplémentaire de trajet. Évitez le secteur si vous le pouvez. 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À ce moment de la journée, à 10h30, 10h32, il arrive avec un fumet de barbecue autour de lui en ce moment. Il s'agit de Zef. Bonjour Zef.
1: Bonjour Agnès, bonjour terre tous de l'autre côté de la radio. Salut mon Bru.
2: Bonjour Zef.
1: Ça va?
2: Oui.
3: Voilà, je commence.
0: Vous ne dites pas Monsieur Saint-Gier, vous vous dites Bru.
3: Non, moi c'est Bru.
0: D'accord.
3: C'est tard dans la nuit du jeudi au vendredi du 25 au 26 juin que le drame arrive. Un homme apparemment boiteux, facilement reconnaissable parce qu'il boitait. S'avancer. Voilà, après je sais plus. J'ai pas eu le courage de finir.
0: Ah bon, pourquoi?
3: Non, parce qu'on est vendredi. Et c'est dernier, et c'est mon dernier Sticky Express.
0: C'est vrai.
3: Alors, pour fêter ça. Alors, mon bébé, quelle drôle d'idée de parler d'intestin quand on est assureur. Hein? Un bad trip, peut-être?
1: Trip, pas rien.
3: Bon, quoi? On m'a dit, on parle du grêle.
0: Mais
3: on
0: parle
3: du grêle, je me suis dit, ben mon colo, comme ils y vont, enfin bref, c'est après que j'ai compris qu'on m'a dit qu'on allait parler de la grêle.
0: Bah oui.
3: Il faut le temps que ça fasse tac-tac dans mon cerveau, tel le bruit de la grêle. Et Bruno, c'est celui-là qui s'y connaît le mieux en trous et cabossage de carrettes à cause des œufs de pigeon cliqués sur les voitures. Hein?
2: Ah oui.
3: Alors jingle.
4: Les grêlons sont de tout petits glaçons qui sont belles lorsque la pluie se gèle. 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
3: Vous aurez évidemment reconnu Annie Cordy. Eh oui, les grelons, et je dois avouer que quelques lendemains de guinche, j'en suis à me demander si j'ai pas traversé un inverse du grelon tellement j'ai mal aux cheveux. Mais non, en tout cas, ça, pas d'appel à la grêle pour le jeté qui gagne aujourd'hui. Le numéro, c'est le 0320 55 89 89. Il n'aura subi aucun dégât. Vous pouvez appeler. Donc, je répète, pour ceux qui n'auraient pas entendu, à cause des grelons qui dansent de leurs petits petons sur le toit. Moi aussi, je sais faire des poètes. Le numéro, c'est 0320 55 89 89. Et vous viendrez jouer avec Agnès et moi-même au jeu qui gagne. Le jeu qui fait du bruit sur les toits aussi. Et vous allez voir, avoir au bout du fil Sophie, qui quelquefois se grêle les pieds à l'accueil. Et on gagne quoi au jeu qui deux passes pour les trois jours complets au Main Square Festival.
0: Mais rien que ça, ouais.
3: Les 3, 4 et 5 juillet, avec par exemple en programmation la chanteuse Mickey. Par exemple, et qu'on appelle parfois dans le milieu Mickey le temps de bras. Voilà. Le jeu qui gagne, c'est simple. Voici les grêles du jeu.
0: Les règles, vous voulez dire, peut-être?
3: Oui. On marque un point, ça s'assoit sur le siège et on se met à l'abri. Si un candidat marque un point de plus, il fallait pas traverser sous la grêle, on l'avait dit. Alors venez tenter votre chance au 03 20 55 89 89 pour jouer au jeté qui gagne avec Agnès et Zef qui nous sont promis de la faire courte. Enfin bon, c'est gros long.
0: Voilà, on va faire du barbecue avec Zef et moi-même tout à l'heure dans le Sticky Gagne entre 11h et midi, dernier jour pour gagner vos passes pour le Main Square Festival. Main Square Festival qui affiche complet. Hein.
3: Oui.
0: Donc c'est vraiment un grand privilège. Appelez-nous, vous pouvez d'ores et déjà vous inscrire au 03 20 55 89 89. Puis nous, on continue avec Bruno Saint-Gier, assureur, à parler de grêle et grêlon et non pas du grêle.
3: Nye, nye.
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0: Celui qui chante, c'est Michel Berger.

0: Celui qui chante, c'est Michel Berger. Celle qui teste, c'est Louise Petit, qu'on va retrouver d'ici 10 minutes. Elle nous proposera une belle idée de sortie dans l'Audomarois.
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0: Mais celui qui assure, c'est Bruno Saint-Gillet. Bruno, on a parlé donc de ce moment difficile avec les grêles qui sont arrivées le week-end dernier, grêles qui ont pu endommager votre toiture, vos fenêtres ou votre voiture. On a vu 5 jours ouvrés pour déclarer qu'on peut faire les travaux soi-même, c'est possible, avec remboursement sur facture, qu'il faut... évidemment, si on a une voiture, avoir bien l'assurance voiture, tout risque pour que ça fonctionne. Et alors, le truc de catastrophe naturelle là-dedans, il faut l'attendre. Comment ça marche quand c'est déclaré catastrophe naturelle?
3: Alors, souvent les gens appellent en disant est-ce qu'il faut attendre le décret de déclaration officielle de catastrophe naturelle pour les grêles? Parce qu'on entend souvent ça aussi dans les médias. Non, parce que le contrat habitation, le contrat auto couvre, contrat auto si on est en tout risque, hein, si couvre bien la tempête, la grêle et la neige. Donc les trois sont garantis. Donc on n'est pas obligé d'attendre la déclaration officielle de catastrophe naturelle, puisque si jamais c'est déclaré en catastrophe naturelle, forcément ça sera un autre tiroir de l'assurance qui va jouer. Mais dans un premier temps, cette déclaration doit être faite dans le cadre du contrat et puis des garanties qu'on a dans le cadre du contrat.
0: Donc déclaration catastrophe naturelle ou pas, il faut d'abord faire sa propre démarche. On n'hésite pas à appeler son assureur si on a encore une petite hésitation. Vous êtes là pour conseiller aussi, pour
3: être un petit mail ou bien à l'assureur en disant voilà, j'ai subi des dommages sur le poids des grêlons, et ben quelle est ma démarche?
0: Voilà, quelle est ma démarche à faire si je veux faire moi-même mes travaux?
3: Voilà.
0: Quelles sont mes démarches? Est-ce que l'assureur peut aussi conseiller parfois
3: des
0: artisans? Oui.
3: Oui, parce que parfois il y a des entreprises partenaires avec les compagnies d'assurance et qui sont relativement adéquates avec tous les travaux qui sont à réaliser dans les maisons.
0: Bruno Saint-Gilles, merci beaucoup d'être venu nous conseiller. De recevoir ces grêles avec nous et nous accompagner dans ces difficultés liées à la variation climatique qui nous surprend chaque jour. On se retrouve
3: à la rentrée.
0: Bah à la rentrée maintenant, on vous souhaite de belles vacances.
3: Merci Agnès, merci à tous.
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4: On a les nouvelles de la région, c'est agréable d'entendre les paroles en ski.
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4: Les jeux, les bonnes musiques, là c'était Renaud, c'est génial.
6: Merci Véronique pour ce petit retour.
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0: Pourquoi tu restes, c'était Amel Bent. Merci d'être avec nous sur votre radio Ici Nord. Ne bougez pas, on retrouve Louise Petit.
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0: bienvenue chez vous. Louise Petit teste tout dans la région et aujourd'hui, elle nous propose une belle idée de sortie. Merci Louise. Une balade en Mobipod.
2: Je viens d'arriver à Aire sur la Lys et je connais très bien ce secteur, mais je peux vous dire que j'ai déjà l'impression d'être complètement dépaysée. Je suis dans un cadre magnifique au port de Plaisance où vous pouvez venir faire des croisières, louer des vélos, mais aussi des mobipods. Et c'est cette activité que je vais tester en compagnie de Florent Aubert, qui est chargé de communication à l'Office de tourisme et des congrès du pays de Saint-Omer, et puis Aurélien Debac, responsable du port, est là aussi pour m'accueillir. Bonjour Florent.
3: Bonjour Louise.
2: Et bonjour Aurélien.
3: Bonjour Louise.
2: Alors moi j'imaginais une trottinette électrique classique qu'on voit en ville, mais alors hein, pas du tout, c'est une trottinette moto, c'est quoi ces énormes pneus?
3: Donc c'est une trottinette qui va vous permettre d'aller davantage sur tous les terrains, ça vous garantit une bonne stabilité, on garde une vitesse en fait limitée comme les vélos assistance électrique hein, de 25 km/h, et puis une autonomie quand même de 60 km si on gère bien sa batterie.
2: Il y a des consignes à savoir avant d'y aller?
3: Donc on prend bien la trottinette en main, on met un petit coup de clé ici vers l'arrière, on appuie là, vous aurez 5 km/h de plus quand vous appuyerez sur la gâchette. Donc vous appuyez sur la gâchette et ça va avancer tout seul, on se tient bien droit et on avance.
2: Donc je vous suis Florent.
4: Oui, allez, on va faire une belle petite balade pour aller voir Aire sur la Lys.
2: Hop, hop, hop, hop, hop, hop, hop. Ah, c'est bon, faut tenir l'équilibre, après c'est bon. Faut rester appuyé sur la gâchette tout le temps. Ok, ah oui, quand je relâche, ça freine tout seul. Ah, c'est pas mal, hein. On fait une petite pause, donc là on est devant la Lys, un magnifique canal donc à côté de nous, et on vient de faire une petite partie d'une piste bien connue.
4: Exactement, c'est une des randos qui s'appelle Entre Lys et Canal, et qui en effet longe une partie de l'Eurovélo 5, mais aussi de la Lys canalisée.
2: On va où maintenant?
4: On va retourner dans le centre-ville d'Aire-sur-la-Lys pour découvrir notamment les monuments, et puis faire voir un petit peu le circuit pavé.
2: Deuxième pause après avoir fait un nouveau un très beau circuit, donc on a longé les différents cours d'eau. On vient de s'arrêter, on a posé un pied à terre parce que là il y a un peu trop de pavé à mon goût. Et effectivement, on est devant le Beffroi.
4: Devant ce Beffroi hein, qui est monument historique également, hein, qui a cette architecture très classique française.
2: Bon, ben on va retourner au port maintenant et puis je vous dirai ensuite ce que j'en ai pensé de cette belle balade en mobipod. Ça y est, de retour sur le port de Plaisance d'Aire sur la Lys. J'ai pas précisé tout à l'heure, mais en plus c'est sympa parce que après cette balade, on peut se poser, boire un verre, manger un petit quelque chose. Donc cette balade en mobipod de Aire sur la Lys, et même un peu plus loin, donc en trottinette électrique tout terrain, c'est évidemment testé et approuvé. C'est quand même un peu sportif parce qu'il faut tenir bien l'équilibre, mais c'est très pratique à utiliser. Et puis on découvre un très joli coin. Merci beaucoup Florent, à bientôt.
4: Merci Louise.
0: Et vous pourrez en savoir plus sur cette activité et toutes celles liées à l'été dans le secteur d'Aire sur la Lys et Saint-Omer sur la

0: Just an Illusion, c'est Imagination sur votre radio ici Nord. Juste une illusion, c'est aussi la toute dernière comédie de Nakesh et Toledano au cinéma avec Louis Garrel, entre autres. Je vous invite vraiment à aller voir ce film rafraîchissant qui nous ramène dans les années 80. Mais tout de suite, c'est Muriel Jordan que l'on accueille, notre radar des tendances. Et ce matin, Muriel, on s'intéresse à la charge mentale liée au départ en vacances.
1: Oui, si vous comptez partir en famille à quelques jours cet été, il y a des chances que votre cerveau ne puisse pas s'arrêter. Et mais pas de panique, hein, tout ça est normal. C'est la période, ça y est, l'été arrive. C'est la saison du décollement des cuisses sur les chaises en plastique. Et c'est la pleine saison de ce petit nuisible qui vous joue la 5e symphonie de Mozart dans le creux de l'oreille. Mais c'est aussi le moment de l'angoisse des départs en vacances. La charge mentale de penser à tout. Gérer les enfants, les occuper pendant le trajet, ne rien oublier. Que se passe-t-il vraiment dans les coulisses des départs en vacances? Comment sont les parents? Et bien, comme nous avons tendance à être un peu de mauvaise foi, j'ai interrogé des petites personnes qui font moins d'1m50 et qui n'ont pas la langue dans leur poche. La vérité sortant de la bouche des enfants, je suis allée les cuisiner pour savoir comment étaient leurs parents la veille d'un départ en vacances.
2: Moi, ma mère, elle a toujours peur d'oublier un truc. Ah, vous prenez ça, vous prenez vite. Mon père est court dans tous les sens et on n'arrive pas à attraper mon chien. Arrête, c'est chiant.
3: Bah, ma mère, elle commence à péter un câble partout. Et si elle me voit pas, elle commence à crier mon prénom.
1: Stressant.
3: Ouais, pour elle.
1: Il faut le comprendre, ce stress. Selon un sondage IFOP de 2022, 66% des Françaises disent en avoir fait plus cette année que leur conjoint dans l'organisation des voyages et des vacances. Et 48% des femmes se chargent du choix de l'hébergement contre 26% des hommes. Alors forcément, bah, ça crée des tensions. Et toi, comment sont tes parents avant de partir?
2: Moi, c'est plutôt mon papa qui est un peu stressé parce qu'il met les bagages dans la voiture. Et en fait, faut pas se tromper d'itinéraire. Ouais, des embouteillages. N'allez pas trop sur la route, s'il vous plaît, comme ça, il y a moins de monde.
1: Merci d'avoir fait passer le message. Rendez-vous très bientôt sur les aires d'autoroute avec un bon sandwich triangle à 8 euros.
0: Et en 2023, une autre étude de l'IFOP dévoilait que 70% des femmes rentraient plus fatiguées de leurs vacances contre 57% des hommes. Merci, la charge mentale encore. Hein.
1: Oui, c'est pas étonnant du tout. Hein. Et lorsqu'il s'agit de faire un gros voyage, de prendre l'avion et d'avoir des escales, alors là, la charge mentale pèse le poids d'un âne mort, si j'en crois cette écolière de 10 ans.
2: Moi, c'est super difficile, parce qu'en fait, vu que cette année on était allé au Sri Lanka, bah, en fait, il fallait peser toutes les valises. Et du coup, bah, on a pesé toutes les valises.
3: Elle avait au moins 13 valises.
2: Et ma maman, elle est tout le temps en train de crier, mais il faut faire ça, il faut faire ça, il faut faire ça. Mais moi, j'en ai gros sur la patate. Hein.
4: Ah bah moi aussi, hein, je suis stressé avant de partir en vacances. Surtout quand je pars en train.
1: Ah bah oui, papy, t'as peur que le train soit en retard.
4: J'ai peur qu'il soit à l'heure. Ça m'est jamais arrivé. Ça me stresse.
1: Bref, la charge mentale en ce moment, c'est tendance. Allez, force et courage, ou plutôt force et bagages.
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0: 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Dans 4 minutes, on fait un point sur l'actualité. Mais tout de suite, François Fellman, rien que pour toi. Sur votre radio, Ici Nord.

0: Spellman sur votre radio Ici Nord.
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0: Il est 11h, on fait tout de suite un point sur l'actualité. Et le flash est présenté par Odile Sonnellard. Bonjour Odile.
2: Bonjour.
0: Dernière journée en vigilance rouge à la canicule pour le Pas-de-Calais.
2: À 22h ce soir, le département basculera en vigilance orange comme une vingtaine d'autres départements en France. En revanche, le Nord, lui, va bien rester en vigilance rouge à la canicule jusqu'à demain soir minuit. Les autorités continuent de s'adapter au fur et à mesure entre maintien et annulation des événements. À Paris, par exemple, le festival Solidays, qui devait débuter ce soir et se poursuivre tout ce week-end, est annulé, de même que la Marche des Fiertés, qui est reportée. Dans notre région, la retransmission du match des Bleus, qui devait réunir 2500 personnes ce soir à Villeneuve-d'Ascq, au Stadium, est annulée. En revanche, à Roubaix, la retransmission de la rencontre au Parc des Sports est pour le moment maintenue, tout comme le festival de musique électro en Orbit Festival à Bailleul. Même chose à Douai, le festival de musique électronique plein air qui se tient demain et dimanche est pour le moment lui aussi maintenu. Attention, toujours des perturbations possibles dans les transports, c'est le cas notamment dans la métropole lilloise avec certains bus qui ne circulent pas ou avec du retard. Des chauffeurs, il est via, ont fait valoir leur droit de retrait alors que certains ont fait des malaises hier en plein service. Ce matin, le Premier ministre Sébastien Lecornu a de nouveau appelé la responsabilité de tous. Il a notamment déploré que trop de personnes encore pratiquent une activité physique malgré la chaleur. Par ailleurs, le bilan des décès par noyade s'élève désormais à 55 en France depuis le début de l'épisode de canicule, dont 65% des noyades qui ont lieu sur des points de baignade non surveillés, non autorisés selon le gouvernement. Les salariés de l'enseigne Brico-Dépôt, appelés par la CGT à faire grève aujourd'hui et à manifester devant les magasins partout en France. Plusieurs rassemblements sont prévus dans notre région, notamment les magasins de Lers, de Bruay-la-Bussière ou encore d'Aulnoy-les-Valenciennes. Les revendications portent principalement sur les salaires. Et puis on l'évoquait avec les rassemblements annulés ou maintenus. Ce soir, le match France-Norvège, troisième et dernier match de poule des Bleus. Et notez que le préfet du Pas-de-Calais indique avoir pris un arrêté préfectoral qui réglemente l'achat de feux d'artifice et d'articles de pyrotechnique. La mesure est en vigueur à partir d'aujourd'hui jusqu'au 20 juillet. Le préfet qui justifie la mesure par les débordements constatés récemment, notamment lors de la Coupe d'Afrique des Nations et lors de la finale de la Ligue des Champions. On disait, Agnès, donc toujours la vigilance rouge à la canicule pour le Nord et le Pas-de-Calais, même si on voit enfin le bout du tunnel, le Pas-de-Calais reviendra en orange ce soir à 22h.
3: Et nous, il faudra attendre pour les gens du Nord samedi minuit.
2: Exactement.
3: Hein, c'est ça, voilà, j'ai bien
2: pour le moment. Après, les modèles météo peuvent s'adapter d'ici là, mais c'est ce qui est prévu en tout cas à ce stade.
3: Quand vous dites les modèles météo, vous voyez ça côté optimiste ou pessimiste?
2: comme le Nord est en rouge, on va miser sur le fait que ça ne peut pas empirer, donc plutôt verser optimiste.
3: Oh, d'accord.
2: Rétrogradation en orange, ça
3: on pourrait s'imaginer qu'on reste en rouge un peu plus longtemps encore.
2: Vous voyez, non, ne parlez pas de malheur.
3: Bon, voilà. Les températures aujourd'hui, elles sont comme vous les sentez, c'est-à-dire qu'on est autour de 35, 34, 36 degrés en fonction de là où vous vous trouvez. Mais le ressenti est souvent plus proche des 40 que des 35. Pour le moment, tout le monde est encore en vigilance rouge. Cet après-midi, du soleil, du ciel bleu et peu de nuages. Voilà pour ce vendredi après-midi. Merci beaucoup, Odile. On se retrouve pour le journal de midi.
2: À tout à l'heure.
3: Et puis, on regarde donc l'état du réseau routier, autoroutier du Nord et du Pas-de-Calais. Je vous parlais d'un problème de circulation sur l'autoroute A2 lié à un accident. Tout est rentré dans l'ordre. Hein, c'est dans le secteur de Marly, donc du Valenciennois, dans le sens Paris-Bruxelles. Sinon, c'est plutôt au vert sur les routes. Je vous rappelle que comme il fait très très chaud, vous risquez d'avoir des petits soucis avec vos pneus, avec l'eau. N'hésitez pas à vérifier le niveau d'eau, entre autres, de votre voiture. 03 20 55 89 89. Pour faire la route ensemble.
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3: Et on commence en musique avant de jouer au ch'ti qui gagne sur votre radio Ici Nord. Merci beaucoup d'être avec nous, merci beaucoup de nous avoir choisi. Ça s'appelle Juste après, une chanson signée Jean-Jacques Goldman.

0: top trio de Jean-Jacques Goldman avec Carole Frédéric et Michael Jones juste après. Eh bien, juste après, on joue.
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0: Agnès Delbar-Ezer.
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0: Le Ch'ti qui gagne. Votre jeu entre 11h et midi du lundi au vendredi sur votre radio Ici Nord qui vous invite, mais c'est vraiment le dernier jour où vous pouvez encore participer à ce jeu, qui vous invite au Main Square Festival. Deux passes pour les trois jours du Main Square Festival. 3, 4, 5, alors que le festival affiche complet. Donc autant vous dire que c'est un sacré privilège que l'on vous offre avec votre Ch'ti qui gagne au 03 20 55 89 89. Mais bien sûr,
2: oui,
0: il faut connaître les règles.
2: Bah, évidemment.
0: Bonjour Zef.
2: Bonjour.
0: On vous écoute pour les règles.
2: Merci.
0: Et autres bonheurs.
2: Soyez agréables, c'est notre dernier Ch'ti qui gagne de la saison.
0: Mais je vous aime.
2: Soyez gentils.
0: Je suis toujours gentil.
2: En ce jour de l'an 2026, le 26e du mois de juin, et franchement, 26 juin, il va falloir aller racater du matos. Hein, et ça tombe bien parce que c'est la journée du trafic illicite et de l'abus de drogue aujourd'hui.
0: Non.
2: C'est une journée mondiale, et oui.
0: Ça tombait bien.
2: Mais je n'ai pas pris ça.
0: Ah,
2: non, je me suis dit, c'est la dernière, on ne va pas se mettre la maréchaussée à dos.
0: Vous avez raison.
2: D'autant que c'est la Saint-Anthelme, et que ça n'a aucun rapport, et qu'il est patron de la ville de Belley. Et belle la vie quand on peut se dire.
0: Tout.
2: En septembre, c'est raclette. Alors, nous avons décidé en accord avec moi et moi, parce que nous sommes une équipe de travail à nous tout seuls.
0: Une équipe qui gagne.
2: De faire celle de demain, qui aurait dû commencer depuis une semaine de la journée mondiale. Oui, pour le Ch'ti qui gagne, on a décidé de s'en payer une paire et même une branche, parce que demain, nous serons la journée mondiale des lunettes de soleil.
0: Ah.
2: Ça existe parce qu'il faut en mettre quand on est... Et vous avez reconnu la talentueuse Corinne Charby. Donc, c'est en ne plissant pas les yeux que vous pourrez jouer au Ch'ti qui gagne, à part Agnès, qui est une plisseuse. Dieu.
0: C'est vrai.
2: Plisseuse Dieu. C'est vrai que vous plissez souvent les yeux.
0: Oui, elle plisse souvent.
2: Vous composerez le 03 20 55 89 89 et vous aurez Sophie qui, derrière ses carreaux teintés de vert, sera vous sélectionner et vous envoyer vers le studio A comme Harvey de Paul Soleil sans lunettes. Pour jouer, c'est plus simple que choisir une monture et vous aurez des questions région, par exemple.
0: Ouais.
2: Quelle a été la ville la plus ensoleillée de la région en 2025
0: et
2: Non, c'est le Touquet.
0: Ah,
2: la deuxième ville la plus ensoleillée de France, en plus.
0: Ouais. C'était le Touquet, je pensais que c'était
2: le Touquet. C'était le Touquet. Mots fléchés, six lettres, les vers scolaires sont comme certaines saucisses. Fumée.
0: Ah oui.
2: Culture générale, quel chanteur note quasiment jamais ses lunettes de soleil?
0: Gilbert Montagnier.
2: Bah non, bah c'est parce qu'il est aveugle, c'est pas des lunettes de soleil.
0: Richard.
2: C'est Michel Polnareff.
0: Jacques Dutronc.
2: C'est Michel Polnareff.
0: Jacques Dutronc, ça marchait, Jacques Dutronc.
2: Mais Jacques Dutronc, ça fait pas. Oui, c'est vrai, c'est ça. Conjugaison, je solérise, tu solérises, enlève tes lunettes, Michel, on sait que c'est toi. C'est pour ça que ça m'arrangeait que c'était pas Jacques, parce que j'avais écrit Michel juste après.
0: Bah d'accord, mais on a dit les deux comme ça.
2: J'avais écrit Michel juste après. Et le meilleur du Ch'ti gagne pourra repartir avec le cadeau dont vous a parlé Agnès, un passe de 3 jours pour le Square d'Arras les 3, 4 et 5 juillet avec au programme Charlotte Garnacourt, comme je l'appelle depuis le début de la semaine, Katy Perry, mais elle n'est pas morte, Aurel San, 21 Pilot ou Pilote, comme vous voulez. Le Ch'ti qui gagne, c'est simple, les règles, on marque un point, on s'installe et on peut regarder le soleil en face parce qu'on a ses
0: lunettes de soleil.
2: Mais si un candidat marque un point de plus,
0: c'est le siège éjectable.
2: Je suis ébloui par tant de lumière. Donc appelez le 03 20 55 89 89. Si une question vous ne semble pas anti-UV, nous avons notre joker qui aujourd'hui est... C'est simple à retenir. Vous ne marquez pas de points, vous n'êtes pas éliminé. Appelez le 03 20 55 89 89. Venez jouer avec Agnès et Zef qui, comme les lunettes de soleil, ben, marche par paire. Mais moi, je suis la plus vieille branche.
0: Joli. Super Trump, tout de suite Dreamer. On se retrouve après pour le Ch'ti qui gagne.

0: Dreamer, c'était super trempe pour vous mettre en jambe pour votre jeu.
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0: On joue pour deux passes pour le Main Square Festival à Arras au 03 20 55 89 89. Notre premier candidat, c'est Mickaël. Bonjour Mickaël.
3: Bonjour Mickaël.
4: Bonjour Agnès, bonjour Zef.
3: Mickaël, il est chef de cuisine. Mickaël, il est chef de cuisine.
0: Et ça lui fait plaisir à Zef. Posez votre question.
3: Qu'est-ce qu'on mange?
4: On mange rien aujourd'hui parce que la production, les élèves, ils sont en examen, donc.
3: Ah ouais, mais c'est quand on est chef. Ouais, mais quand on est chef de cuisine, enfin, mange à la maison.
4: Ah bah non, parce que là, je suis au travail, donc les production, mais je suis quand même au travail.
3: Qu'est-ce que vous foutez au travail alors que vous faites pas la cuisine et que vous êtes chef?
4: Ben, je m'occupe de faire des menus pour le début de l'année prochaine.
3: Et ben, c'est quoi les menus de l'année prochaine? Je dois lui tirer les verres du nez, ça.
0: Ouais, ouais. Il aime se faire désirer, c'est pour ça.
3: C'est ça.
4: Le premier... j'ai déjà un menu pré-rentré pour les profs qui rentrent une journée avant les élèves.
3: Oui. Alors qu'est-ce qu'ils mangent les profs?
4: Eh ben, je vais leur faire un buffet froid avec des pilons de poulet marinés, du rôti de porc, une salade de chef poire caramélisée.
3: Et c'est quand la rentrée? C'est quand la pré-rentrée?
4: Alors pour eux, ce sera le 31 août.
3: Vous mettez une part de plus, je serai là.
4: Il n'y a pas de souci, même deux pour Agnès aussi.
0: Ah, c'est gentil, Mickaël. Merci de penser à moi parce que je me sens toujours un peu isolée dans ces cas-là.
4: J'entends ça tous les jours.
0: J'aime beaucoup Mickaël. Et Mickaël, vous aimez le foot? Vous jouez au foot? Vous soutenez une équipe du Nord-Pas-de-Calais, j'espère?
4: Alors, avec mon âge avancé, j'ai arrêté il y a quelques années, mais sinon, bah, bien sûr, supporter lensois aussi, un petit peu supporter lyonnais, parce que j'ai grandi un peu sur Lyon, donc je supporte aussi un peu Lyon sur un côté. Mais lensois, bien sûr.
0: Bon, vous avez une belle année alors, Mickaël.
4: Hein, une belle année, ouais, c'est vrai. On a passé une belle année, pourvu que ça dure.
0: Mickaël, vous êtes le premier candidat de ce vendredi. Ça veut dire que c'est vous qui allez donner un peu le tempo en fonction du nombre de points que vous allez gagner. Donc, à chaque question, une bonne réponse. Mais si vous avez une question qui ne vous inspire pas, quel est le mot de passe que vous pouvez utiliser aujourd'hui?
4: Alors, le mot de passe, j'ai pas été attentif parce qu'au moment où vous l'avez donné, j'étais au téléphone au standard.
0: Dommage, vous ne pouvez donc pas jouer, Mickaël.
3: Au revoir, Mickaël.
0: Au revoir, Mickaël.
4: Au revoir. Et bien, bonne journée à vous. Merci quand même.
0: Mais non, c'est au soleil.
4: D'accord.
0: Voilà, mais vous pouvez dire juste au soleil, ça suffira.
4: D'accord.
0: Alors, Mickaël, vous ne le savez peut-être pas, mais qui dit mois de juin, dit le mois des stagiaires chez nous.
3: Oui.
0: Nous en avons plein autour de nous.
3: Lino
0: à côté de Vincent qui réalise cette émission. Charlie à côté de Zef qui pour le moment ne dit rien.
3: À côté de moi.
0: Mais celui qui va jouer avec vous, c'est Elias. Je vous présente Elias, Mickaël.
5: Bonjour Mickaël.
4: Bonjour Elias, enchanté.
5: Enchanté, vous allez bien?
4: Ça va, ça va.
0: Voilà, alors avec Elias, vous allez pouvoir taper le bout de gras quand vous voulez, mais pour le moment on va jouer si vous le voulez. Hein, messieurs.
4: Ça marche. C'est parti.
0: Donc, Zef va envoyer le top. Vous avez 45 secondes.
3: Ah, j'y vais.
0: Voilà. Et puis, Elias, il va vous poser les questions. Vous êtes bien concentré, Elias, j'espère.
5: Très concentré.
0: Voilà. Allez, c'est parti.
4: Allez, top.
5: En 6 lettres, il habille une fenêtre.
0: Il habille une fenêtre. Question mot fléché. Mickaël, qu'est-ce qui habille une fenêtre?
3: C'est des filles, elles mettent ça aux fenêtres, souvent.
0: Mickaël, vous êtes toujours là?
4: Je suis là, ouais.
0: Alors?
4: Rideau.
0: Oui, oui.
5: À qui a écrit le bourgeois gentilhomme?
4: J'hésite. Au soleil.
5: Au soleil. Quel est le symbole chimique de l'aluminium?
4: AL.
0: Oui.
3: Bravo.
5: Conjuguez le verbe feindre à la première personne du pluriel et à l'imparfait.
4: Nous feignions.
0: Bravo. Oui.
5: Le zoo de Maubeuge a ouvert en...
0: Il y a deux dates.
3: Auteur.
4: 1900... Ah, ça a gongué.
3: Non, mais allez-y, essayez une réponse, allez-y.
0: Ouais, pour voir.
4: 1982.
3: Non, c'est 1955.
0: Vous êtes fort, Mickaël. Ça fait combien de points? Parce que moi, j'avais pas ma feuille, je l'ai donnée à Elias.
3: C'est marrant, parce que c'est son diminutif, ça serait Mika. Vous êtes fort, Mika.
4: Bah, tout le monde m'appelle Mika.
3: Ah voilà, bah, vous êtes fort, Mika.
0: Alors, Mickaël, c'est le bourgeois... C'est Molière qui a écrit le bourgeois gentilhomme. Ouais, hein, hésiter, voilà, mais ouais, vous hésitiez, donc vous avez bien fait d'utiliser votre...
1: Ça fait 3 points.
0: Ça fait 3 points, bravo, Mika. Ouais,
4: bien, la pression redescend.
0: Bien joué. Vous installez sur le siège du futur gagnant. Nous allons chanter avec Mylène Farmer et on se retrouve juste après avec les autres candidats, bien sûr. Hein.
4: Ça marche.
0: À tout de suite, Mika.
4: Merci, à tout de suite, Agnès. Merci.
0: Et là, c'est Mylène Farmer. Chose promise, chose due, le ch'ti qui gagne au 03 20 55 89 89.

0: Le tout dernier morceau, la toute dernière chanson de Mylène Farmer qui vient juste de sortir sur notre radio ici Nord, après Mylène Farmer, du ch'ti qui gagne au 03 20 55 89 89. Deux passes pour aller voir le Men's Square Festival. Trois jours de bonheur avec Aurel San, Katy Perry, Charlotte Cardin et bien d'autres. 21 Pilots.
1: Ah, ça va, Mylène.
0: Exactement, 03 20 55 89 89 pour tenter votre chance.
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1: Eh bien, c'est au tour d'Élodie qui va essayer de déloger Michael installé sur son siège
0: avec en train
1: de récurer ses casseroles et de préparer le buffet du je ne sais pas 30 août.
0: Voilà. Bonjour Élodie, comment ça va?
1: Ça va bien?
10: Ça va bien et vous?
1: Bon pied, bon oeil?
10: Ben paraît-il.
1: Parce qu'elle est secrétaire en ophtalmologie.
0: Ah, joli.
10: Au soleil avec les lunettes fumées.
1: Ah oui, c'est la journée de la lunette de soleil, mais c'est important.
10: Ah bah
1: c'est,
10: oui, ça a l'air d'être officiel. Alors je me dis que c'est forcément ma journée.
1: Non, non, ça a l'air d'être une blague, mais c'est très important de porter des lunettes de soleil.
10: Exactement, il faut protéger sa rétine.
0: Voilà. Ce que vous aimez, c'est profiter de la vie. Ça me paraît assez logique.
10: Ah oui, bah ça c'est mon principe à moi.
1: Si on s'était trompé d'une lettre, alors on peut mettre profiter de la vue.
0: Aussi.
10: Aussi. C'est un beau jeu de mots. Oui. Mais il faut profiter de la vie, oui.
1: Oui, bah,
10: one life, comme on dit.
1: Ouais, one life. One life et puis one gym aussi, parce que vous faites de la gym.
0: Oui, vous aimez.
10: C'est ça, j'aime beaucoup la gymnastique. J'ai plus l'âge pour le faire, j'en fais encore, mais je me blesse. Mais bon.
1: Oui, bon. De la gymnastique,
10: en fait, dans
1: comment
10: la tête, ça marche,
0: la gymnastique
10: dans
0: 12, vous faites, non?
10: Non, non, pas de la gymnastique douce, la gymnastique artistique.
1: Ah, la vraie gymnastique qu'on aimait pas faire à l'école, là.
0: Ah, comme la GRS et tout ça?
1: Ouais,
10: non, la GRS, c'est un peu moins. C'est un peu moins perdu, quoi. On va dire que.
0: Non, mais attendez, vous faites. Vous faites, oui, des barres asymétriques et tout ça.
10: Voilà, c'est ça.
1: Sans déconner.
10: Oui, bah non, je fais plus. Je fais plus à mon âge. Mais c'était une grande passion, en tout cas.
0: Ah oui. Ah, oui.
10: J'ai été transmise à quelques gyms par la suite.
1: Moi, j'ai longtemps fait des barres parallèles, mais maintenant, ils sont sur le même trottoir.
0: C'est rien. Bon, écoutez, nous allons jouer, Elodie.
10: Allez,
0: ça sera mieux. Hein. Vous allez jouer avec Zev, 45 secondes, il va vous poser des questions.
1: Oui.
0: Vous avez un mot de passe, un joker pour passer une question qui ne vous inspire pas. Est-ce que vous l'avez retenu?
10: Mon joker?
0: Oui.
1: Ah bon, non, le joker, c'est ça.
10: Ah ben oui, du coup, je l'ai.
1: Au soleil, du coup, vous l'avez, oui.
0: Vous l'utilisez une fois, vous passez une question, vous ne donnez pas de réponse, mais par contre, il ne fonctionne plus derrière.
10: D'accord.
0: Vous avez 45 secondes pour battre les 3 points de Michael, ça veut dire qu'il faut faire 4 points.
10: Génial, allez, on est prêts.
0: Allez, top.
1: Une question mot fléché pour commencer, en 6 lettres, les dents de la mer.
0: Une question mot fléché, les dents de la mer, c'est qui, c'est quoi?
1: Dans le film, c'est quoi les dents de la mer?
10: Un requin.
0: Oui,
1: un requin. Qui chante la chanson intitulée Argent trop cher?
10: Argent trop cher, C'est du rock, ça.
1: Oui, c'est du rock, ça.
0: Grand. La vie n'a pas de prix.
1: C'est du rock français.
10: C'est du rock français. Argent trop cher, c'est... comment il s'appelle?
1: Vous pouvez
0: c'est un groupe.
1: Votre joker. Hein.
0: Oui, c'est
10: téléphone.
0: Non.
1: Téléphone, oui.
0: Bravo.
1: Quelle est la capitale de la Suisse?
10: J'ai pas compris.
1: Quelle est la capitale de la Suisse?
10: Quels sont les habitants de la Suisse?
1: Quelle est la capitale de la Suisse?
0: La capitale, pas les habitants de la Suisse, c'est là, c'est les Suisses. Donc.
1: Elle peut répondre, oui, vous pouvez. Oui, mais on me dit dans l'oreille, est-ce qu'elle peut répondre, la dame? Oui, elle peut répondre, la dame. Alors
10: Berne, la capitale de la Suisse.
1: C'est Berne.
10: J'avais pas compris les habitants, j'avais compris.
1: C'est Stéphane Berne, la capitale de la Suisse.
10: Stéphane Berne.
0: Bon, alors ça nous fait 3 points, Elodie.
1: 3 points, mais ce n'est pas suffisant pour battre Michael.
0: Non, il faut en faire 4 pour le battre.
10: Michael a été très fort, c'est vrai.
1: Il a été très fort.
10: Bon. C'était le premier, Michael.
0: Exactement, mais vous avez bien répondu.
10: Ah, et j'ai pas utilisé mon joker encore.
0: Bah non. Mais c'est terminé.
1: C'est terminé, vous ne pouvez plus l'utiliser.
0: C'était ça,
1: pendant le jeu, vous l'utilisez.
10: J'ai plus de temps, on est égalité.
1: Ah bah.
10: Voilà, donc on va devoir se partager les places.
0: Non, ça ne marche pas comme ça, Élodie. C'est bien tenté, mais ça ne marche pas comme ça. Élodie.
1: Mettez-vous à l'ombre.
0: Élodie, on vous embrasse. Merci pour votre belle et bonne humeur. Et on se retrouve dans pas longtemps, dans le Chiquigal. Enfin, à la rentrée maintenant, parce que c'est le dernier. Mais il y aura d'autres jeux cet été sur votre radio préférée, bien sûr.
10: Ça marche.
0: On vous embrasse, Élodie. À bientôt.
1: À bientôt, Élodie. Des bisous.
0: Et c'est notre ami Mika qui est content sur son fauteuil.
11: Oui. Eh ben oui.
0: Une en moins, se dit-il en se frottant les mains.
11: Exactement. Exactement.
0: On va écouter la très belle voix de Paul Young sur votre radio ici Nord. Puis on se retrouve juste après avec le Ch'ti qui gagne, un troisième candidat au 03 20 55 89 89.
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0: Every Time You Go Away, c'était Paul Young sur votre radio ici Nord. Dans quelques instants, le jeu revient.
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0: Mais là, tout de suite maintenant, je vous invite à aller visiter le musée Henri Matisse qui se situe au Cateau Cambrésis. Henri Matisse, très grand peintre, qui a laissé une partie de sa collection à sa ville natale. Le Cateau Cambrésis, Henri Matisse, un musée qui a été totalement réaménagé. En plus, vous savez, en ce moment, période de chaleur, comme les salles sont climatisées, l'entrée est gratuite à partir d'aujourd'hui et jusqu'à dimanche pour profiter des espaces climatisés. La fermeture, elle, est prévue à 17h. Vous pourrez découvrir différentes collections dans ce musée Henri Matisse, mais surtout retrouver les œuvres de ce grand artiste qui a entre autres fait beaucoup de découpages avec une série de nus bleus par exemple, à vraiment redécouvrir avec lui. Ces découpages et collages sont connus dans le monde entier. Henri Matisse et son musée, on peut en être fier.
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0: 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C'est Glenn qui est au bout du fil, c'est notre troisième candidat. Bonjour, bonjour Glenn.
2: Bonjour Agnès, bonjour Zef.
3: Bonjour, bonjour.
0: Comment ça va Glenn?
2: Ça va, je suis content de vous avoir au bout du fil.
0: Bah, nous aussi, on est content. Et alors Glenn, vous travaillez dans un domaine professionnel qui est très exposé actuellement à la canicule, hein, puisque vous êtes dans les travaux publics, ouais. C'est ça?
2: Tout à fait, exactement, c'est exactement ça. Et heureusement que la clim existe et que ça nous permet de vivre correctement dans
0: sur vos chantiers.
2: Exactement.
0: Alors Glenn, vous aimez le Tour de France et la Coupe du Monde. Dois-je dire que vous aimez le sport?
2: J'aime le sport en général. J'aime tous les sports, mais plus précisément le vélo et le foot, parce que je suis l'équipe de France.
0: Donc vous êtes très content d'être dans le Nord-Pas-de-Calais, parce que c'est bien une terre de foot et de vélo, hein. Ça c'est clair.
2: Bah oui, oui.
3: Glenn nous a demandé de vous demander quel était votre coureur cycliste préféré.
2: Actuellement, je dirais que Pogacar, c'est un ogre, donc il gagne tout et je pense qu'il le mérite parce que il a des capacités surhumaines, si on peut dire. Et autrement, j'aime bien les coureurs comme Bernard Hinault, Laurent Fignon.
0: Oui, une autre époque.
3: Là, oui. En noir, hein,
0: comme Bernard Hinault, le blaireau ou Laurent Fignon qui n'est malheureusement plus là.
2: Ouais. De gens qui ont marqué leur passage quand même.
0: Bien sûr, de grands sportifs français.
2: Oui, tout à fait.
0: Glenn, vous êtes notre troisième candidat. Pour battre Mickaël qui a fait 3 points, il faut en faire 4. Donc il faut répondre au moins à quatre questions, avoir les 4 bonnes réponses. Si vous donnez une mauvaise réponse, le jeu s'arrête. Et vous avez un mot de passe, un joker pour passer une question qui ne vous inspire pas. Est-ce que vous l'avez retenu?
2: Oui, au soleil.
0: Bravo Glenn.
3: Bravo.
0: Alors Glenn, maintenant que vous êtes prêt, je vais vous présenter Charlie qui va vous poser des questions, qui est un autre stagiaire comme Elias.
2: D'accord.
0: Voilà, je vous présente Charlie, Glenn.
4: Bonjour Glenn, j'espère que vous allez bien et que votre matinée s'est bien passée.
2: Ça va très bien Charlie, j'espère que vous allez me porter chance.
3: Allez,
4: on espère tous.
3: Allez, on y va.
4: Bon courage.
3: Allez, on y va. Top.
4: Compléter, chercher midi à...
0: Compléter l'expression, chercher midi à...
2: 14h.
0: Ouais.
4: Oui, une question région. De quelle couleur était la parade de Lille en 2004?
2: Au soleil.
3: Au soleil.
0: D'accord. On passe.
4: Question mots fléchés en 10 lettres. Ils sont apparus il y a plus de 200 millions d'années.
0: En 10 lettres au pluriel.
3: C'est la préhistoire.
2: Des mammouths.
3: Non, c'est pas des mammouths.
0: Ah, dommage.
3: C'est des dinosaures.
4: C'était Jurassic Park.
2: Allez,
3: ah, mammouth, ça fait 9
2: sur les premières.
3: J'ai compté.
0: Il manquait une lettre à votre réponse. C'est vrai qu'ils sont apparus aussi.
3: Mais il y a plus de 200 millions d'années.
0: Bon, d'accord.
3: Mammouth,
0: très bien, parce que comme Zeph était déjà là à l'époque des mammouths, c'est ça. Glenn.
3: Des slips en peau de mammouth en plan maintenant.
0: Eh bien, on ne peut pas dire que notre stagiaire Charlie vous ait porté bonheur. Puisque ça nous fait
3: un point.
2: Un point parce que j'ai pas répondu à la couleur de la parade.
3: Oui, la parade de Lille, elle était blanche.
0: Blanche, en fait. Ouais.
3: Elle était blanche.
0: Ah, ouais.
3: Et vous avez dit au soleil, mais je crois qu'il faisait pas beau.
0: En tout cas, merci pour votre participation, Glenn. On espère vraiment vous retrouver très rapidement dans un autre jeu sur Ici Nord, hein, puisque là, l'été, le ch'ti qui gagne part en vacances et reviendra tout bronzé à la rentrée. Et, mais il y aura d'autres jeux, c'est promis, pendant cet été. On vous embrasse fort, bon courage pour votre travail.
2: Merci,
0: et à très vite.
2: À bon été à tout le monde, au revoir.
0: Merci,
2: au revoir.
0: Glenn.
4: Au revoir, Glenn.
0: Et c'est Mika qui est de plus en plus sûr de lui dans son fauteuil.
5: Sûr de lui, non, mais en
0: bonne voix.
5: En bonne voix, oui, exactement.
0: Mika, on se retrouve après ça. 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
3: Monique est dans le poste. Bonjour,
4: bonjour Monique. Bonjour.
3: Monique, vous êtes auxiliaire de vie, c'est un beau métier.
4: C'est un métier fatigant aujourd'hui.
3: Ah bah j'imagine, oui. Vous êtes pas.
5: Bien.
3: Vous le faites quand même, vous êtes obligé, hein. Sinon.
4: Avec la chaleur, on n'a pas le choix, mais ouais.
3: Ah bah,
4: effectivement, nous c'est on est moins important que nos patients.
5: Bah ouais.
4: Après,
3: c'est pour ça que vous aimez la piscine, d'autant plus en ce moment.
4: J'aime la piscine.
3: Vous avez une piscine de prédilection dans votre coin?
4: Bah en fait, Carvin, la ville où j'habite, on a une nouvelle piscine depuis 3-4 ans et tous les jeudis c'est nocturne jusqu'à 22h.
3: Ah, c'est chouette.
5: Oh, dis donc.
3: Vous y étiez hier?
4: Après mon boulot, comme je finis à 20h, c'est nickel.
5: Impeccable.
3: Et donc,
4: Non, j'ai pas été parce que j'ai fini plus tard.
3: Ah.
4: Mais en général, quand je peux y aller, tous les jeudis, j'y vais.
5: Voilà, Monique, en
4: voilà, bas. Voilà.
3: Bon, super. Plusieurs piscines qui sont gratuites ou qui ouvrent à 1 euro actuellement.
4: Oui, hein, ouais, bah, ils font 1 euro.
3: Ouais, le Seno Longness aussi, je crois.
4: Ouais. Courrières, c'est gratuit.
3: La Seno, ouais. Bon, voilà, vous savez tout
5: ils
3: ça.
5: Ils sont bien, Courrières.
4: Oui, ils sont bien. J'ai déjà été aussi.
3: Monique, il faut battre les 3 points de Mickaël. Ça veut dire qu'il faut faire 4 points en 45 secondes. Est-ce que vous avez retenu le mot de passe qui vous permet de passer
4: la chanson de Jennifer, au soleil.
3: Vous êtes formidable. Vous allez jouer avec moi. C'est Zeph qui... Parce qu'on a épuisé nos stagiaires.
5: Oui, ils sont fatigués.
4: Pascal Toth n'est plus là. Voilà.
3: Mais c'était pas un stagiaire, Pascal Toth.
5: Non, c'était pas un stagiaire.
4: Non, mais... Voilà, il a manqué, quoi.
5: Il a officié le vendredi. Mais il n'est pas mort.

0: Voilà.
1: Ah, vous savez, il va
0: revenir. Non, je sais. Et vous savez que tous les matins, quand je me lève à 5h30,
2: quand vous vous lavez,
0: quand je me lève, je fais tout ce que j'ai à faire et à 6h30, j'allume fréquence nord, enfin, sur la télé directement.
2: Voilà.
0: C'est un automatisme et puis je ne rate jamais l'horoscope.
2: D'accord. Bah, vous ne pourrez plus rallumer Pascal Toth.
0: Ah, voilà.
3: Est-ce qu'on peut y aller pour le jeu sinon?
0: Oui.
2: Ah, moi je suis prêt, dernier de même.
3: Bah, on vous écoute.
2: Ou je dis top ou tot?
3: Non, ah bah tot.
2: Allez, tot.
3: Sur quelle surface se trouve le drapeau et le trou au golf? Comment ça s'appelle?
0: Un green.
3: Oui, bravo. Très bien. Conjuguer le verbe se plaire à la première personne du pluriel à l'imparfait.
0: Au soleil.
3: Question région, quelle ville a créé Dalloz? Stella Plage ou le Touquet? Monsieur Dalloz. Il a créé Stella Plage ou le Touquet?
2: Non, c'est le Touquet.
3: Le verbe se plaire à la première personne du pluriel à l'imparfait, c'est nous plaisions.
2: Oui.
3: Plaisions.
0: Bon, bah, voilà. Tant pis.
3: Non mais voilà, des fois ça marche, des fois ça marche pas. Moi j'étais ravie de vous rencontrer, Monique, on vous embrasse. Oui.
0: Merci beaucoup.
3: Merci à vous.
0: Bonne fin de journée à vous et prenez soin de vous. N'oubliez pas de boire surtout.
3: Oui, vous aussi.
0: Mais bon.
3: Et n'oubliez pas un chapeau quand vous sortez.
0: Oui.
2: Et des lunettes de soleil.
3: Fumez,
0: s'il vous plaît. Des lunettes de soleil. Merci beaucoup, bonne journée à vous.
3: Bonne journée. C'est un peu l'hymne qui nous va bien, la dernière séance d'Eddie Mitchell, puisque c'est notre dernier qui gagne de la saison.
2: C'est vrai.

0: chanson nostalgique signée Eddie Mitchell.
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0: Agnès Delbar-Ezère.
1: Le City gagne.
0: Notre dernier candidat du jour. Je vous rappelle que nous avons Mika qui est installé sur son fauteuil avec 3 points. Et nous avons Laurence. Bonjour Laurence.
2: Bonjour Laurence.
3: Bonjour.
2: Comment ça va?
3: Ah ben ça va très bien.
2: Ça va. Ouais.
0: Elle est conseillère commerciale.
2: En assurance.
3: Oui.
2: C'est pour,
3: oui.
2: C'est pour faire la liaison avec notre Bruno Saint-Gilles qui était là tout à l'heure.
3: Ouais. Ben voilà, j'écoutais en même temps.
2: Ah
3: voilà.
2: Ben voilà, oui. T'as pas dit trop de bêtises, ça va?
3: Ah oh ben non, je me permettrai pas même. Hein.
0: Bon Laurence, je sens que vous êtes prête à jouer. Quel est le mot de passe pour passer une question qui ne vous irait pas?
3: Au soleil.
0: Formidable.
2: Bravo.
0: Michael a fait 3 points. Il faut donc faire 4 points. Si vous donnez une mauvaise réponse, le jeu s'arrête. N'hésitez pas à utiliser votre mot de passe, mais ce n'est qu'une fois. Tout va bien?
3: Oui. Tout va bien, c'est parti.
0: Je lance le top.
2: En 11 lettres, c'est une question mot fléché. La flûte qu'on tient sur le côté.
0: C'est une flûte?
3: Traversière.
0: Oui.
2: Traversière, bravo. Quelle pièce de théâtre Shakespeare met en scène les Montaigu et les Capulet?
3: Au soleil.
2: Au soleil, les deux au soleil. Qui joue dans le film intitulé Qu'est-ce qu'on a fait au bon Dieu?
0: Une comédie française.
3: Habitant.
2: Oui, il est dedans.
0: Oui,
2: il est dedans.
0: Oui, tout à
2: culture
0: fait.
2: Générale. Sur le drapeau américain, il y a 51 étoiles et 13. Mais 13 quoi?
3: 13 quoi? Drapeau américain. Traits.
2: Des traits, oui, ouais. Il y a 13 traits, 13 rayures.
0: Rayures, 13 lignes.
2: Alors, je compte.
0: Ça fait 3.
2: Roméo et Juliette, c'était le nom de la
3: pièce de
2: que vous avez raté. La flûte traversière, c'est parfait. Arrêt habitant avec Christian Clavier, Chantal Lobby
0: aussi, ouais.
2: Etc. Et drapeau américain, 51 étoiles et 13 traits. Oui, ça marche, 13 rayures, on dit, mais bon, c'est pas grave. Mais ça ne fait que 3 points.
0: Bah oui, pas assez pour battre. C'est bien, mais c'est pas assez pour battre.
3: Et je le savais, hein, Roméo et Juliette.
0: Bah oui, on a senti que vous l'aviez au bout de la langue.
2: C'est pas venu. Vous avez dit, c'est les deux, là. Comment ils s'appellent, les deux, là?
3: Bah oui. Oui,
0: oui. Bon, Laurence, rappelez-nous pour d'autres occasions. Il y aura d'autres jeux cet été. On se retrouve à la rentrée. On vous embrasse, Laurence.
3: Moi aussi. Allez, un bon été à tous.
0: Bon été. Et c'est Mickaël qui a gagné ses 2 places pour le Main Square Festival pour 3 jours de liesse musicale. Bravo, Mickaël.
4: Yes, merci beaucoup. Merci, je suis très content.
0: Eh bien, nous aussi, on est ravis de terminer avec vous. Cette année, ce ch'ti qui gagne. On vous embrasse très fort. À bientôt, Mika.
2: À bientôt,
4: Zef. Et encore merci.
2: Ciao.
0: Un petit bout de Coupe du Monde maintenant avec Shakira. Et moi, je vous dis bel été.
2: Bel été à vous. Au revoir.

0: Chaka, le titre chanté par Shakira pour la Coupe du Monde en Afrique du Sud. 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
0: Le midi, on fait tout de suite un point sur l'actualité. Et le journal est présenté par Odile Senelard. Bonjour Odile.
2: Bonjour.
0: La fin de la canicule se profite enfin, mais uniquement pour le Pas-de-Calais.
2: Le département qui est toujours, à l'heure qu'il est, en vigilance canicule rouge, mais qui va repasser en vigilance orange à partir de ce soir 22h, même si les températures pourraient encore atteindre les 36 degrés demain. Pour ce qui est du Nord, lui, il reste en vigilance rouge à la canicule jusqu'à demain soir minuit, avec des températures qui pourraient de nouveau être supérieures à 37 degrés demain. Conséquence de cet épisode qui dure et qui fatigue les organismes, des chauffeurs de bus du réseau Illévia dans la métropole lilloise exercent leur droit de retrait alors que plusieurs conducteurs ont fait des malaises pendant leur service hier et avant-hier. Les syndicats dénoncent l'absence de climatisation à bord. Ils ont donc déclenché hier la procédure de danger grave et imminent. Anthony Kevalzu, qui est le secrétaire de la CFDT Illévia.
3: On était sur des valeurs qui étaient entre 45, 47, 49, parfois qui dépassaient les 50 degrés au niveau du volant du conducteur. Donc quand on était assis sur le siège. On a plusieurs de nos collègues qui ont fait des malaises, et des malaises assez importants, où ils sont en arrêt de travail aujourd'hui, hein, donc on va le dire vraiment crûment, mais quand on laisse des personnes dans un bocal qui est entièrement vitré, où il fait 50 degrés à l'intérieur, où on demande donc à des personnes de travailler dans ces conditions-là, mais aussi à des personnes d'être transportées, moi je me demande où est le respect et où est la dignité. Nous n'avons aucun véhicule qui est climatisé, d'ailleurs nous, la CFDT, on a envoyé un courrier à la mail en tout début de semaine pour leur demander de mettre en urgence la climatisation dans les véhicules, sachant que pour la plupart, il y a des véhicules qui ont été achetés il n'y a pas longtemps, ils sont déjà prééquipés en climatisation. C'est vraiment pas un grand coup de pouvoir le mettre en place, mais ça aiderait les conducteurs, les usagers, à pouvoir être transportés dans de bonnes conditions.
2: Un propos recueilli par Sophie Morland. La direction d'Illévia indique de son côté que le réseau a été réaménagé pour permettre aux chauffeurs de faire des pauses dans des lieux réfrigérés et qu'ils peuvent se faire relever si besoin. Attention, toujours des perturbations ce matin sur certaines lignes du réseau. Concernant la canicule toujours, notez que le préfet du Nord indique à l'instant avoir pris un arrêté, qui interdit toute manifestation sportive organisée en plein air ou dans un espace non climatisé jusqu'à demain soir minuit. De même que la consommation d'alcool sur la voie publique est interdite à partir de ce midi jusqu'à demain soir minuit, à l'exception toutefois des terrasses qui sont donc autorisées. Dans l'actualité également, cet accident de trottinette cette nuit à Écopont, près de Valenciennes, un peu avant 3h du matin. Le pronostic vital d'une jeune femme de 18 ans est engagé. Elle circulait donc sur une trottinette à contresens avec un homme de 20 ans. Elles ont été percutées par une voiture. Le conducteur du véhicule a pris la fuite. L'homme de 20 ans qui se trouvait avec elle a lui aussi été également grièvement blessé. Le football avec France-Norvège, c'est ce soir. Troisième et dernier match de poule des Bleus avec l'objectif de conserver la première place. Le mondial qui joue sur les terrains, évidemment, mais aussi dans les célèbres albums Panini, les cartes autocollantes à l'effigie des joueurs des équipes engagées. Des bourses d'échange sont organisées pour les collectionneurs. Charlotte Schumacher a assisté à l'une de ces bourses. C'était à la Cité Europe à Coquel.
4: Mexique, j'ai tout. Spécial, j'ai tout. Afrique du Sud, il faut 3 et 4.
5: J'ai la 4.
6: Les collectionneurs cochent au fur et à mesure leur liste de toutes les cartes manquantes.
4: La France, la 15.
7: Ouais, on l'a.
6: C'était laquelle, la carte 15?
4: C'était Dembélé, je crois.
8: Celle-là.
4: Il était temps. J'ai du mal.
7: Moi, je trouve que ça permet vraiment de bien suivre les compétitions, comme ça on voit les équipes.
8: Régulièrement, les feuillettes. Moi, j'ai fait avec les enfants quand ils étaient petits. Voilà.
7: Maintenant, les plus à fond que nous.
8: C'est
5: j'aime bien.
6: Elliot, lui, veut d'abord terminer ses équipes préférées.
8: France. J'essaie aussi de remplir le Qatar et la Colombie.
6: Il est aussi à la recherche de ses joueurs préférés.
8: Ousmane Dembélé, Mac Mignon aussi.
6: La bourse d'échange, c'est une aubaine parce que trouver des cartes en magasin, ce n'est pas toujours facile.
9: Ouais, parce qu'il y a beaucoup de monde qui en veulent. Faut attendre que les magasins ils restockent. Il faut y aller au bon moment, quoi.
10: Moi, il n'y a pas si longtemps que ça, ouais. Je voulais en acheter quelques-unes et j'ai fait Carrefour, Auchan. Tout était déstocké, en fait. J'avais plus rien. Après, il y en a dans les bureaux de tabac aussi.
6: L'album Panini, c'est une vraie passion.
9: Des années et tout, on se souviendra de la Coupe du Monde avec les joueurs et tout. C'est un peu addictif aussi. Ouvrir le sachet, après coller et tout. Moi, je fais ça depuis petit, donc ouais, ça me replonge un peu en enfance de faire ça.
6: Il ne leur manque qu'une dizaine de cartes pour terminer leur album.
2: Reportage signé Charlotte Schumacher. Et donc toujours la canicule rouge pour, à ce stade pour le Nord et le Pas-de-Calais.
0: Voilà, de 35 à 37 degrés cet après-midi. Soyez vigilants, soyez prudents, restez chez vous, hydratez-vous, n'oubliez pas et portez un chapeau aussi quand vous sortez. Puis rien à signaler sur le réseau routier et autoroutier du Nord et du Pas-de-Calais. On va pouvoir jouer d'ici quelques instants.
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11: Bonjour la France, j'espère que tu vas bien la France. On a tous chaud et on s'aime quand même. C'est la finale aujourd'hui.
12: Oui, bonjour.
11: Ça va, Eric
12: Bastien ? Bonjour. Bastien, écoutez, on est vendredi.
11: Ouais, c'est ravioli.
12: Non, mais je pense qu'il fait un petit peu mieux, mais on est quand même sur une égalité.
11: Oui, bon, on a deux-deux, quoi. Il croyait qu'il allait me mettre minable. Mais ouais. Non, pas du tout.
12: Deux candidats chacun.
11: Voilà, on a deux candidats chacun qui vont s'affronter pour gagner. Soit en premier prix, deux places VIP pour assister au concert de Katy Perry.
12: C'est bien pour un début de week-end, ça.
11: Ouais, ça sera le dimanche 12 juillet au Zénith de Nancy. Donc vous aurez évidemment un espace privatif pour faire un petit cocktail dînatoire, des boissons à discrétion, un parking réservé, 100 euros de carburant pour aller là-bas. Et puis vous passerez la nuit dans une suite pour deux personnes avec les petits déj. Donc ça, c'est le premier prix. Le deuxième prix, c'est quoi?
12: Attendez, vous cherchez un bon café? Mais pourquoi vous cherchez encore, Valérie? Tu le sais, c'est Joe Malongo, notre légende habituelle. Tous les jours, du lundi au vendredi, il prépare. Et tout, c'est tout.
11: Il a des deux dosettes et...
12: Non, parce qu'il, c'est comme le Père Noël. Il y a des petits lutins qui travaillent pour lui dans son atelier. 32 dosettes,
11: oui. Et c'est vert en vert.
12: Bien sûr, pour une café.
11: Et toute la semaine, je vous rappelle qu'on a fait gagner aussi les perdants.
12: C'est vrai.
11: Parce que quoi qu'il arrive, tous ceux qui participent à l'émission gagnent deux places pour aller au cinéma avec un film ici qui s'appelle Les Parfaits Arnaques en Famille avec Audrey Fleurot et Ramzi Bedia. Il est l'heure à présent, eh bien...
12: Oui, il est temps, hein.
11: Ah, il est temps d'accueillir nos finalistes de la semaine, Mathieu, Florence, Anne-Sophie et Guillaume. Comment?
12: Bonjour.
11: Ça va?
13: Bonjour.
12: Bonjour.
11: Vous êtes en forme, vous êtes tous prêts à gagner?
13: Oui.
11: Très bien. Alors, la première demi-finale, c'est Mathieu, ici Lorraine, contre Florence, ici Pays de Savoie.
12: Un chacun.
11: Ah, voilà. Bah oui, tu vas pas le répéter 50 fois. Oh là là. On dirait une personne ancienne. Alors, et
12: allez,
11: la deuxième demi-finale, ce sera Anne-Sophie contre Guillaume.
12: Un chacun.
11: Aïe, aïe, aïe, aïe. J'appelle la Fédération Française des EHPAD. Pouvez-vous récupérer votre prototype? Alors, Mathieu et Florence, comment ça va?
14: Bah, moi, ça va bien. Très très bien. Je te demande, mais ça va.
12: Ben oui.
11: Ok, Mathieu, combien il fait chez toi?
13: Il doit faire 27.
11: Oh, bah,
13: dans la maison.
11: Ah, dans la maison. C'est déjà pas mal, hein, parce que chez moi, il fait 31. Comment te dire? Alors, tu as 46 ans. Je rappelle que tu habites à Terreville. Tu étais avec nous mercredi. Tu as des poissons rouges, des perruches, un lapin. Alors, on n'en avait pas parlé, mais alors tout le monde t'appelle Chacha. C'est drôle, ça, pourquoi Chacha?
13: C'est par rapport à mon nom de famille, en fait.
11: Ah, voilà, d'accord. Parce que Mathieu, normalement, c'est Matt, non?
13: Oui, c'est Matt, mais Quelqu'un un jour m'a appelé Chacha et c'est resté depuis des années.
11: Ah, Mike.
12: En tant que maths, ça va bien avec échec. Hein. Échec et maths. Ouais. Voilà.
11: Merci Kinan, qui de plus en plus, chaque fois qu'il vient participer à l'émission, sa casquette s'enfonce tellement il a honte. Voilà, alors, tu as une petite manie qui m'a fait beaucoup rire. Il paraît qu'avant de manger les aliments, tu les renifles. Pourquoi ?
13: Ah ben, je renifle tout ce que je mange, oui. Je sais pas, c'est un toc. J'ai peut-être peur d'être empoisonné.
11: Ah ouais, d'accord, mais tu crois que tu vas sentir le poison s'il y a du poison ?
13: Non, mais c'est surtout l'odeur qui donne l'appétit, donc je pense que c'est lié à ça.
11: Ok.
12: Les animaux, ils font ça. Ouais, ils font tout.
11: Bah, les animaux, oui, bah oui, surtout les petits chiens.
12: Oui.
11: Voilà. Alors, je vais te poser la première question, vrai ou faux, afin que tu puisses gagner le premier point, car tu vas le gagner.
12: Merci de me rappeler.
11: Je le sais. Tiens, une petite musique d'ambiance. Ah, vol vite, un volcan s'allume.
12: Une Valérie s'éteint.
11: Voilà. Alors, écoute bien cette question, Mathieu. Il existe un volcan en Indonésie qui crache de la lave bleue. Il existe un volcan en Indonésie qui crache de la lave bleue. Vrai ou faux ? Top chrono, 5 secondes.
13: Je dirais vrai.
11: Eh bien, t'as bien raison. Il s'appelle le Kawajen. Il est célèbre parce qu'il a des flammes bleues qui sont visibles la nuit. Et en fait, bon, c'est pas vraiment de la lave bleue, c'est les gaz qui s'enflamment et ça fait du bleu, mais on dirait vraiment de la lave bleue. Premier point pour Mathieu.
12: Bon, comment ça, Florence, depuis lundi ?
14: Ben, ça va très bien, merci, vous, Eric.
12: Ouais, ça va, écoute, je suis content de te retrouver, de jouer avec toi. T'as été super à l'aise lundi à Chapéry, en Haute-Savoie, avec ton chéri Jean-Sébastien. Et puis toute la petite famille. Est-ce qu'on avait parlé de ton charou, Aïka ? Je sais pas si on avait parlé de ton charou, hein.
14: Non, pas du tout.
12: Voilà, c'est bien de mettre à l'honneur les chats.
11: Moi, pourtant, j'aimerais savoir comment ça s'appelle, les habitants de Chapéry.
12: Chapérien.
14: Voilà, parfait.
11: Oh là là,
12: tout simplement. Chapérienne, exactement. Florence, qui est bénévole l'hiver auprès du Secours Populaire, ça c'est top, et tu tiens le magasin solidaire.
11: Le magasin, ouais.
12: Le magasin.
14: Oui.
12: Oui, ben c'est bien.
14: Tout à fait, c'est ça.
12: Ben c'est chouette, ça, d'aider le secours.
14: Il faut les aider, hein, il faut les soutenir.
12: Il faut aider tout.
11: Ah ben, c'est important. Puis alors, pour les SDF en ce moment, la canicule, c'est pas...
12: Exactement.
11: C'est pas... N'hésitez pas à donner de l'eau aux gens que vous voyez seuls dans la rue.
12: Et oui, Florence adore les lotos de village. Elle gagne souvent. Je vous rappelle qu'elle gagne même beaucoup, puisque à Annecy, elle avait gagné une voiture décapotable en jouant au casino. Elle est très chanceuse, la nana. Mais ouais, on a parlé.
11: Ah, ouais.
12: Ah non, mais là, je me sens bien avec toi, Florence. D'ailleurs, on va jouer. On va tout de suite montrer à quel point on est au taquet. Je crois que c'est le plus
14: Allez, on y va. Oh là là.
12: Oui, tout à fait. Voilà, ça c'est
11: pas... Qu'est-ce qu'il y a ? Tu t'es coincé le pied ?
12: Non, j'ai voulu faire une voix de ténor, mais je crois que c'est pas ça. Un chanteur ténor possède une voix très grave. Est-ce que c'est vrai ou faux ? Top chrono, 5 secondes, ça vaut un point. Un ténor, c'est très grave ?
14: Ta voix ?
12: Tu dis faux, le ténor possède, t'as raison, possède au contraire l'une des voix les plus aiguës chez les hommes.
14: Un point.
11: C'était quand même sur le bon.
12: J'ai pas entendu, moi je...
11: Bah, Maître Coupez, intervenez, parce que...
12: Bon. Non, j'ai une culture de notion du temps, vous savez, donc... Ah.
11: Alors, voilà, donc...
12: Mais faut qu'elle fasse gaffe la
11: Mathieu,
12: prochaine fois.
11: Mathieu, je te donnerai un petit avantage sur la prochaine question, voilà.
14: Allez, aussi pour moi.
11: Non, tu viens de l'avoir, ton avantage, mon petit chat. On t'a laissé répondre après le gong.
12: Fini, la joker.
11: Alors là, c'est pas le tout, mais vous écoutez ici, vous vous dites, mon Dieu, il fait chaud. Qu'est-ce qu'elle va nous mettre comme musique pour supporter la canicule?
12: C'est
11: et là,
12: c'est quoi?
11: Là, c'est 1988. Hein, c'est un de mes chanteurs préférés de quand j'étais ado. C'est Étienne Dao, le monde est bleu comme toi. Allez, bleu comme toi, je vous aime, à tout de suite.

0: comme toi, Étienne Daho.
1: Quelle voix de ténor.
0: Vous avez vu, hein, 1988, Étienne Daho.
2: Ah, mais non, c'est une voix aiguë, les ténors.
1: Oui, donc...
0: J'ai pas une voix aiguë, quand même.
1: Non, allez, jingle.
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0: La voix de taquet, elle a une voix de ténor, un peu.
1: Oh là là.
0: La voix qui parle de temps en temps.
1: Bah non, il a une voix plutôt grave, au contraire.
0: Ah, oui, d'accord.
1: Cherche le nom de la personne qui a une voix grave.
0: Alain Gazal.
1: Voilà. Bah Alain, il a une voix un petit peu de séducteur.
0: Ah bah, un beau gosse, Alain, attendez. C'est la voix de la radio, hein.
1: Eh bah, c'est super. Alors, nous allons évidemment passer au quiz musical. C'est un petit peu un moment difficile parce qu'il va falloir connaître la chanson. Bon, je sais que Mathieu était assez doué en chanson française, on va pas se mentir.
4: Oui.
1: Bah, comment il ose pas trop dire qu'il est bon ou pas. Il a... Allez, alors, écoute-moi bien. C'est des tubes vraiment d'été. Hein. Le truc, évidemment.
0: Un peu sadique, voilà.
1: Bah, l'autre, c'est un sadique, hein, je te le dis.
0: Oui,
1: tout
0: oui,
1: suite.
0: Bah,
1: c'est
0: oui,
1: lui
0: oui.
1: qui prépare les quiz.
0: Ça arrive avec Eric. Hein,
1: oui. Alors, sadique comme il est, figure-toi que là, d'habitude, on a quand même 10 secondes d'extrait. Plus
0: non.
1: que du nom, fait chier. Non, je vais leur compliquer la vie. Et là, vous allez avoir 5 secondes pour reconnaître l'artiste. Il y en a un après l'autre. Donc, concentre-toi bien, mon petit bonhomme. On y va, c'est parti.
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1: qu'est-ce que c'est ? Qui c'est qui chante ?
4: Nino Ferrer.
1: Nino Ferrer. D'accord ?
0: J'aurais dû mettre 2 secondes.
1: Oh, et ça suffit maintenant hein, de traumatiser les candidats, là. Ah, oh, nom de Zeus, oui, bien sûr, le sud.
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1: On adore cette chanson. Bravo Mathieu, ça te fait donc un premier point. Alors, même punition avec la deuxième chanson à reconnaître. Il nous a mis 5 secondes.
0: 5 secondes.
1: T'es content de toi ?
0: Bah, pour l'instant, c'est bien. Il l'a trouvé, hein.
1: Oui, oui, mais enfin, t'es content de toi ?
0: Bah, pour l'instant, ça va.
1: Allez, écoute bien.
0: Je suis toujours content de moi.
1: Ça, on le sait. Allez, écoute bien.
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1: Alors, qu'est-ce que c'est ?
4: Thierry Hazard.
1: Thierry Hazard ?
0: Franchement, je vous mets 2 secondes la semaine prochaine. C'est pas possible.
1: Mais tu arrêtes maintenant de traumatiser tout le monde, là. Ça suffit,
0: trop
1: oui.
0: Simple.
1: Bien évidemment, c'est Thierry Hazard. Le jerk.
5: 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Sur de la musique pop.
0: De la musique pop.
1: Ouais, sur de la musique pop.
0: Exactement.
1: Ça te fait donc 3 points, Mathieu. Bravo.
0: Florence, alors comme ça, on collectionne des parfums.
6: Oui. Mmh.
0: Bah, raconte-moi un petit peu.
6: Attends, regardez.
0: Et alors pourquoi ? Je sais pas, c'est quoi ? C'est le flacon ? C'est la beauté des flacons que tu aimes ?
6: Non, c'est pour le souvenir aussi, les cadeaux qu'on m'a offerts, des enfants, des gens qui m'apprécient, et puis pour pas les jeter en fait.
0: Ok, donc tu gardes des bouteilles de marque, même vite, t'en as quoi ?
6: Voilà.
0: Combien ?
6: Une trentaine.
0: Ça va ?
6: Ouais.
0: Allez, voici donc ton quiz, comme tu l'as compris dans la sadicité, sadisation, de sadique quoi.
1: Oui.
0: J'ai mis que 5 secondes. Voici le premier extrait.
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0: Et bah, qui chante ?
6: Étienne Daho ?
0: Pardon ?
6: Étienne Daho.
0: Étienne Daho.
5: Et j'étais sur la route toute la fin de journée.
0: Tu crois que c'est Étienne Daho, ça ?
1: Et non.
0: Mais non. C'est Gérald de Palmas.
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0: Ah, j'aurais dû inverser là avec Mathieu.
1: Mathieu, tu l'avais bien sûr.
4: Ouais, je l'avais aussi.
1: Bah oui, Mathieu, il fait une pointure en chanson.
0: Pointure.
1: Le Sam International.
0: Tu l'as vu mon 43
1: là ? Bah, j'ai vu, ouais. Tu l'as vu mon 250
0: ouais. Voici un deuxième, dis donc Florence. La France compte sur toi, s'il te plaît.
6: Bah ouais, je crois que c'est
5: moi. Dis-moi oui.
0: Il y a le titre de la chanson.
6: Elle a dit ça tout court.
0: Oui. Bah voilà Florence.
1: Dis-moi oui.
6: C'est pas
0: super dur. Ah mais
1: Andy.
0: Non. Jamais.
1: Alors Mathieu, tu as 3. Florence, tu as 2. C'est pas mal, voilà, je veux dire, voilà, Mathieu, tu restes bien.
0: On a connu
1: bien...
0: quand même des candidats bien meilleurs que ça, mais bon, après...
1: Alors, je serai toi, je rangerai mon somme de part de vers moi, dans ma petite poche, parce que là, tu es ridicule. Bien, allez, on va tout de suite écouter un truc qu'on adore, ça sent l'été, ça sent les vacances, c'est ce que j'écoutais quand j'étais petite. D'ailleurs, c'est sorti l'été de la canicule, 1976, comme quoi tous mes 50 ans, je pense qu'il y a une canicule.
0: T'es pas petite en 76.
1: Bah, j'avais 11 ans.
2: En 76?
1: Bah oui, je suis née en 65. Voilà, donc j'étais petite, j'étais à l'école.
2: C'est pas votre âge.
1: Allez, Elton John et Kiki D, I don't go breaking my heart. Allez, vous écoutez, ici, on vous aime.

0: Elton John et qui lui dit avec Don't Go Breaking.
1: Qui dit,
0: Don't Go Breaking My Heart. C'est vrai que c'est qui dit, ouais, pardon.
1: Oh là là là là.
0: Ici à midi, qui chante au taquet.
1: C'est
0: la fin de saison.
1: C'est un peu problématique. Hein. Alors, Mathieu, ici Lorraine à 3. Florence, ici Pays de Savoie à 2. Mathieu, si tu l'emportes, tu l'emportes.
0: Encore une grande phrase. tu l'emportes.
1: Voilà, hein, donc Terville compte sur toi, la Moselle compte sur toi, voilà, tes enfants comptent sur toi.
0: Tu l'emportes.
1: La France compte sur toi, le Dami Dolan compte sur toi. Il y a un moment donné.
0: Vous voyez que c'est avec ça qu'on va avoir doté dans Télérama.
1: Mais tu cherches à avoir doté dans Télérama, quoi ? Ah bon, d'accord, parce que si c'est à ton but, il faut que tu ailles bosser à France Culture. Hein. C'est pas ici qu'il faut bosser.
0: On les salue.
1: On les salue, je les adore, mais là, t'auras peut-être doté dans Télé Z. Alors, mon petit Mathieu, comment tu te sens ? Est-ce que ça va pulser, là ?
2: Un peu stressé, là, oui.
1: T'es un peu stressé ?
2: Je le sens quand même.
1: Non, moi je le sens bien parce que t'as une culture incroyable.
0: Une France culture incroyable.
1: Je pense que tu vas totalement triompher. Tu vas totalement l'emporter, Mathieu. Je crois en toi. La France compte sur toi. Vraiment. Allez. Écoute bien cette question qui est une question d'une facilité à toute épreuve.
0: C'est pas normal.
1: Bon, c'est pas moi qui fais les questions, donc tu verras ça avec les auteurs. Ouais. Alors écoute bien. De quel sitcom sont issus les personnages Nicolas, José, Lali et Bénédicte, qu'on appelait Béné. De quel sitcom sont issus Nicolas, José, Lali et Béné, alias Bénédicte ? Top chrono, 10 secondes.
2: Hélène et les garçons.
1: Ta ta ta ta ta ta ta da da. Yalla, écoutons ce générique de la mort. Une fille. Voilà, bravo. Tu vois, j'avais pas dit que c'était le meilleur.
3: Voilà, c'est tout ce que j'ai à dire.
0: Ouais.
1: Voilà, tu joues pour la gloire maintenant. Bonne soirée à toi.
0: Bon, comment ça on joue pour la gloire là ?
1: Bah, parce qu'elle a 2, il a 8. Donc même si elle marque 5, ça lui fait 7.
0: Florence.
4: Florence.
0: Bah, moi aussi je suis triste, Florence.
4: Y'a pas une question bonus ?
0: À la rentrée peut-être, mais là on l'a pas prévu là, aujourd'hui.
1: Bah, non, à la rentrée. Pas de session.
0: Bon, Florence, alors je te pose quand même la question parce que t'es sympa et puis parce qu'on a envie de passer. Tu sais quoi ? Juste avant la question, vous allez voir que c'est raccord parce que bon là on est mort quoi.
1: On y va, allez-y.
0: Oui, il lui faut toujours un mouchoir en papier dans la main.
4: Oui.
0: C'est une circonstance aujourd'hui quoi. Mouchoir en papier.
4: Voilà, vous avez tout compris.
0: On pleure la défaite quoi.
1: Mais pourquoi tu vois un petit mouchoir en papier dans ta main ?
4: En fait, c'est un anti-stress, ça me détend, c'est pour me soulager, c'est pas top en fait.
1: Mais pourquoi tu t'achètes pas des très jolis mouchoirs en tissu par exemple ?
4: Bah non, parce qu'il y en aurait partout, des fois j'en ai 10 dans mon lit, alors il me faudrait une collection.
1: Ah oui, d'accord, ok, bon ok, très bien.
4: Ouais, non.
0: Bon, écoute, voici quand même cette question, on va sortir avec les honneurs parce qu'on est comme ça, Florence. Dans quelle ville de France trouve-t-on une statue ? Je parle pas de celle qui est la statue d'Amy Dolan, là, qui est c'est Angoulême qu'elle est, non ? À Montélimar.
1: Oh, elle est à Montélimar,
0: oui, c'est vrai.
1: Mais vous savez, j'en ai un peu partout, à Guingamp.
0: Ça, c'est sûr, vous mettez partout. Ça, ouais.
1: Dans quelle ville ? Je vais appeler la DRH et je vais lui expliquer comment tu me maltraites.
0: Dans quelle ville de France trouve-t-on une statue surnommée les 400 culs ? Existe vraiment, hein. Les 4 sont culs. Top chrono, 10 secondes. Une ville en France.
4: C'est à Chambéry.
0: C'est comment ?
4: À Chambéry.
0: Et t'es pas un peu du coin, toi ?
4: Bah si, je suis de la Savoie.
0: Eh bah oui, donc voilà, forcément tu le sais, et tu as raison, c'est Chambéry. Il s'agit d'une fontaine en fonte, érigée en 1838, que tu connais, représentant 4 éléphants réunis à l'arrière-train. Alors tu vas d'autant plus le regretter parce que c'est ta région, et tu l'as compris, malgré le fait que tu marques des points, ça ne suffira pas.
1: Bah non, parce que ça fait 7, et Mathieu, tu as 8. Donc Mathieu, tu as bien compris, mon petit chat, que tu es en finale. C'est magnifique.
0: Bravo.
2: Je tiens à féliciter Florence aussi quand même.
4: Maman, félicitations Mathieu, c'est très bien.
0: Bah, avec des places de ciné, Florence.
1: Bah, bien sûr qu'elle a des places de ciné, Florence.
4: C'est déjà un cadeau,
1: ma petite chérie. Alors écoutez, là, c'est le moment de la réclame. Et puis on se retrouve après pour la deuxième demi-finale avec Anne-Sophie et Guillaume. A tout de suite.
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1: Je vous rappelle que c'est la finale. Mathieu, un candidat à moi, vient de se qualifier. Il reste Anso et Guillaume. Je vous rappelle les prix. Premier prix, 2 places VIP pour assister au concert de Katy Perry le dimanche 12 juillet au Zénith de Nancy, avec un accueil digne des plus grandes stars de la planète. Et puis une nuit dans une suite pour 2 personnes. Sinon, la machine à café Malongo, les 32 dosettes à paillettes et les 6 verres en diamant. Et évidemment, pour tous les perdants, 2 places de cinéma pour aller voir Les Parfaits Arnaques en famille, un film ici avec Audrey Fleurot et Ramzy Bedia. Voilà, allez, on reprend. Alors, Anne-Sophie, comment ça va?
6: Ben, ça va très bien, merci, et vous?
1: Bon, moi, ça va. Écoute, j'ai mon premier candidat qui vient de se qualifier pour la finale. Je suis joie et bonheur. Alors, je rappelle que tu joues avec ici, Sud de Lorraine, que tu habites à Sanché, oui, dans les Vosges. Comment il fait aujourd'hui dans les Vosges?
6: Très, très, très chaud.
1: Ah, même dans les Vosges, mon Dieu!
6: Même dans les Vosges.
1: Oh là là là là là là. Bon, il fait combien?
6: Donc, moi, personne n'est épargné. Hein.
1: Ah, ben non, ça c'est sûr. Il fait combien chez toi, là?
6: Oh, bah, si je laisse la voiture en plein soleil, je monte à 38.
1: Oh my god. Eh ben voilà. Alors.
6: Ah oui, ouais, ouais, ouais.
1: Eh ben oui, tu fais attention à ton petit chien là. T'as un petit chien qui s'appelle Milou, tu fais attention.
6: Oui.
1: À lui. Mais ouais, les urgences vétérinaires, hein, le 31-15, sont débordées parce que les gens ne calculent pas. Le bitume, c'est chaud. Bah, voilà. Et les vétérinaires sont débordés par les brûlures de coussinets.
6: Oui, ben bien là. Et les gens, ils sont pas malins. Hein.
0: Faut tout faire.
1: Mais non, enfin, franchement, c'est.
0: Bah, cool. Si, mais t'as raison, le bitume, il faudra adapter.
1: Mais hein, évidemment, mais surtout, et puis alors, je ne parle même pas des gens qui oublient ou leurs enfants ou les animaux dans les bagnoles. Alors, ma chérie, tu vas évidemment gagner tout de suite, absolument tout de suite, ton premier point. Comme ça, le ton sera donné. Bien se met une petite chanson.
7: Fais du vélo, fais du vélo, fais du vélo, fais du sport, fais du sport,
0: fais du sport. Tu portiez déjà vos chaussures, vos tiergues à cette époque-là.
1: Alors, je rappelle que je vais appeler la DRH. Parce que depuis 2 saisons, j'en ai pris plein la gueule. Et là, c'est la fin de la saison ce soir.
0: Tu me lâches.
1: J'en ai marre, en fait. Ouais, hein, voilà. Alors, écoute bien la question. Pour dissuader les voleurs de vélo, il existe désormais un anti-vol qui pue le cadavre. C'est-à-dire, tu voles le vélo et ça pue. Mais ça pue la mort, vraiment. Donc, est-ce que c'est vrai ou faux? Top chrono.
6: Oui, je dirais que c'est vrai. Il me semble avoir entendu parler d'un truc comme ça à la radio une fois. Oui.
1: Ah, maintenant tu parles d'un truc. Eh ben oui, c'est vrai.
6: Oui, oui, oui.
1: Alors, c'est pas pour empêcher le vol, mais ça dissuade. Hein, parce que l'anti-vol cactus, c'est la méthode radicale. Hein. Tu essaies de casser le truc, ça libère un gaz, mais c'est horrible. C'est comme si c'était un cadavre en décomposition. Donc, voilà. Bravo, premier point.
0: Guillaume, avec ici Champagne-Ardenne à Reims dans la Marne. Guillaume, mon héros. Guillaume.
8: Mais oui,
0: bon rescapé, Guillaume. Bon Leonardo DiCaprio. On est à deux doigts de couler, toi et moi, tu sais, mais.
1: Il n'y a pas deux places sur la planche.
0: Il n'y a pas deux places sur la planche. Valérie prend souvent la place, là, chaque semaine, le vendredi.
1: Valérie prend beaucoup de choses, mais elle emmène ses candidats.
0: Eh oui, eh oui, eh oui. Guillaume.
9: Oui, je suis là.
0: Je n'ai pas envie de s'embarrer au milieu d'un iceberg qui nous a fait du mal. Et quelqu'un qui est derrière toi est parfaitement d'accord avec ce que je viens de dire. Alors Guillaume, je n'oublie pas que tu es mon roi, que tu es mon géant. Oui, je dirais même mon géant vert. Car rappelons-le, tes potes t'appellent le géant.
1: T'appelles.
0: Voilà. Emeric, c'est ton pote Emeric qui l'appelle le géant vert.
1: C'est 2 mètres, il nous a dit.
0: Ben 1m97, oui. C'est ça?
9: C'est ça.
0: Ah, je l'avais noté. Attends, 1 cm près ou 3, là, voilà. On les vient.
9: Oui, on n'est plus à ça.
0: Non, mais moi, je suis dans la précision, je l'ai remarqué. Voilà.
1: Puis si tu mets des baskets, tu fais 2 mètres, hein, parce que, voilà.
9: Je vais éviter de mettre les semelles compensées, hein, on va dire.
1: Oh, ce serait sympa.
0: Bon, on est plus en ambiance
9: cool, là. Je sais pas.
0: Bon.
9: On verra.
0: Guillaume, qui est donc en concubinage avec Jennifer, elle est là, Jennifer? Ça va?
9: Mais oui, justement, celle qui parlait derrière.
0: Et elle mesure combien, Jennifer, du coup?
9: Ah non, elle est plus petite que moi, elle fait dans les 1m55.
1: Les grands, ils aiment les petits.
0: Ah oui, 2 mètres, 1m50. Ah oui, voilà. Effectivement.
9: Il y a une différence.
0: Oui, je vois bien. Et du coup, tes enfants, ils ont été petits, ils sont plutôt... Ah bah non, ils sont petits encore, tu peux pas vraiment savoir. Noé, il a 3 ans.
9: Ils grandissent vite quand même.
0: Hein. Oui, ça a grandi vite, bien sûr. Question. Encore un peu de encore un peu de mieux. La langue, hein, qu'on a dans la bouche, la langue.
1: Et tu l'as ailleurs, toi, la langue?
0: La langue possède une zone pour le sucré, une zone pour le salé et une pour l'amer. Est-ce que c'est vrai ou faux? Top chrono, 5 secondes.
9: Oh, je dirais que c'est vrai.
0: Contrairement à une idée longtemps enseignée, il n'existe pas de carte des goûts sur la langue, mon ami. C'est donc faux. Toutes les zones peuvent percevoir le sucré, le salé, l'amer, l'acide ou encore l'unami. Voilà, preuve que nos papilles travaillent en équipe. Mais toi et moi, on fait pas une bonne team, là.
1: Ça y est,
0: ça démarre mal, là.
1: Là, je vous explique. On va s'ambiancer un peu, on va danser.
0: Ouais.
1: Je vais essayer de lui remonter le moral, parce que là, il a envie de casser la tête à tout le monde. Allez, on s'ambiance et on se retrouve après à vous écouter ici.

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1: Et ici, nous sommes avec Anne-Sophie qui a un point et Guillaume, voilà.
2: Ne laisse pas faire Guillaume.
1: Alors, mon Dieu. Donc, Anne-Sophie, hein, est-ce que tu aimes chanter? Est-ce que tu reconnais bien les chansons françaises? Est-ce que tu es forte en quiz?
3: Alors, en général, j'en connais pas mal, mais il y en a toujours que... On reconnaît la chanson, mais on connaît jamais l'interprète ni le titre. C'est ça le problème.
1: Ah là là là là. Bah là, il va falloir être très fort, parce que comme je l'ai dit précédemment... dans la saison précédente... cette personne hein, à ma droite a fait 5 secondes d'écoute. C'est-à-dire que bon, c'est totalement.
2: Ah, il s'est pas foulé, il a mis 5 secondes. Hein.
1: Moi, je trouve ça inhumain. C'est-à-dire, c'est vraiment se moquer de.
2: Tu dis ça alors que ton candidat, il y a même pas un quart d'heure, il a gagné les 2 points.
1: Bah oui.
2: Ah ouais, bah alors, si tu trouves ça inhumain, moi j'ai perdu.
1: Bah c'est vrai, bah écoute, c'est pas grave.
2: Je le fais avec fair play.
1: Ouais, bon. Alors, t'as un porte-bonheur. Il paraît que t'as le premier collier de cadeaux de fête des mères que tes filles t'ont offert. Est-ce que tu l'as près de toi?
3: Ah, il est dans la voiture, il est accroché au rétroviseur.
1: Alors, visualise-le bien. Il est en quoi? En nouille? Ou il est en quoi?
3: Non, il est en perle en bois.
1: Oh, c'est joli. Moi, j'ai eu des nouilles.
3: C'est une perle en bois. Oui. C'est mieux que les nouilles.
1: C'est mieux que les nouilles.
3: Ah, c'est très cul dans la voiture, les nouilles.
1: Ah oui, bah là, ça serait de... ça serait un peu mouillé, hein. Alors... Bah, ça regarde
2: la tête de la
1: nouille. Mais la tête de la nouille bouillie. Bah oui, elle est comme ça, la nouille bouillie. Oh, elle est toute... Bien, alors, écoute bien, c'est 2 chansons différentes, évidemment, l'une après l'autre, et tu devras me dire, au bout des 5 secondes, du sadique qui chante.
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1: Alors, qu'est-ce que c'est, ton chrono? Ça vient d'où?
3: C'est Garou de Notre-Dame de Paris.
1: Ta-ta-ta-ta-ta-la-la-la-la! Olé, oui! Cet amour qu'on dirait inventé pour elle. C'est magnifique, 1 point. Alors attention, voici la 2e chanson.
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1: Qui c'est qui chante?
3: Oh, mes amis, mes amours, mes emmerdes.
1: Mes amis,
3: alors je sais pas si
1: mes amours. Dis un nom, allez, vas-y, au pif. Vite.
3: Je sais pas.
1: Bon, c'était Charles Aznavour.
2: Mes
1: amours.
3: Alors là.
1: Mes emmerdes. 1. Bon, ben voilà. Tu as quand même 1 point. Tu es en tête avec 2.
2: Guillaume, t'as entendu la phrase de la dame? Tu es en tête avec 2. C'est pas à toi qu'elle s'adresse. C'est bien sa candidate.
1: Bah oui, c'est pas lui mon candidat. Hein.
2: Guillaume, on est à 0 là, Guillaume.
5: Oui, mais il y a toujours moyen de revenir à égalité.
2: Est-ce que tu as franchement envie que je passe un mauvais week-end?
1: Est-ce que t'as envie, surtout que sa femme demande le divorce?
5: Sur la conscience, monsieur Bastien.
2: Dire, mais mes enfants n'en peuvent plus de me voir perdre. Ils pleurent chaque... C'est vrai. Chaque vendredi à 13h01, voilà.
1: Ça ne sert à rien de culpabiliser ton candidat qui n'y est absolument pour rien.
2: Un peu quand même.
5: Non, il ne me culpabilise pas, au contraire, ça me remotive.
2: Ouais, bien sûr. J'ai juste une question, est-ce que tu as fermé la porte?
5: Oui, j'ai tout fermé.
1: T'es sûr?
2: Vous souvenez?
1: Oui, bah oui, on
2: le mec maniaque des portes.
5: Oui.
2: Totalement, tout soit fermé, porte de la voiture.
1: Ben
2: tout ça. Non, mais je voudrais bien que tout soit fermé à la maison pour que tu sois tranquille pour la question. Parce qu'on a tout fermé.
5: Oui, mais je suis tranquille, tout est fermé.
2: Porte des toilettes, tout y est.
5: Okay. Bon. Tout.
2: Alors, on y va, Guillaume.
1: On respire comme ça. Voilà.
2: C'est beau, tout de suite, on se sent tous mieux. Voici le quiz. 5 points, pas du tout. 5 secondes. Je voudrais bien les 5 points. 5 secondes pour reconnaître. Oh là là, c'est facile. Allez, on y va.
1: 1, 1, 1, 1, 1.
2: Top chrono, qui chante?
5: Eh ben, Céline Dion et Jean-Jacques Goldman.
2: Ben voilà, j'aurais pris l'un ou l'autre, hein, de toute façon. Bien sûr, dire où tout ira.
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0: ça nous
1: ça fait
0: coaching, eh oui, oui. Ouais. Ça fait deux pour Anso, deux pour Guigui.
2: Attendez, vous êtes en train de dire qu'il a égalisé?
0: Et oui. Ils sont à égalité, il restera la question cash, hein, voilà. Allez, et tout de suite, il faudrait que pleuve l'amour, ça nous rafraîchirait. Pascal Obispo et Francis Cabrel, vous écoutez.

0: Pascal Obispo, Francis Cabrel, extrait du dernier album d'ailleurs de Pascal Obispo. Il faudrait que pleuve l'amour. Sur ici, on vous envoie plein d'amour comme ça.
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2: Et Kinan continue de s'enfoncer la cascade de honte avec tes vannes à deux ballasts. Donc, attention, on rigole pas. Anso à deux, Guillaume à deux, vous êtes à égalité. Hein. Anso, va falloir gagner. Hein. On est d'accord?
3: Je l'avais, Herbert Léonard en plus.
2: Ah bah oui, bah oui, bah oui, bah oui, bah oui, vive la France.
3: C'est toujours comme ça, c'est toujours comme ça.
2: Alors, je vais raconter une petite anecdote avant qu'on retrouve la question. Il paraît qu'une fois à l'hôpital, pour soigner un patient, tu as utilisé du gaz hilarant.
3: Oui, c'est ce qu'on utilise voilà. Pour les soins douloureux.
2: Sauf que, avec ta collègue, vous avez respiré un peu trop de ce gaz, parce que vous êtes resté longtemps avec le patient.
3: Et alors, plus longtemps que d'habitude, c'est ça.
2: Et alors, qu'est-ce qui s'est passé sous l'effet de ce gaz?
3: Ah, on a commencé à avoir un bon fou rire, et on ne sait pas pourquoi, on s'est mis à chanter les sardines de Patrick Sébastien.
2: Dans cet hôpital, chante les sardines, chante les sardines. Ah ouais, là, du coup, forcément, faut arrêter avec le gaz hilarant.
3: C'est ça, et c'est resté notre chanson, et à chaque fois qu'on se voit, on a notre petit délire avec nos sardines. Et quand je me suis mariée, c'était ma témoin, et on s'est mis nos sardines, on a dansé nos sardines.
2: Et bah voilà, bah oui, évidemment, ça rapproche, hein, de se dire comme ça, bon.
3: Bah voilà, tout à fait.
2: Alors, ma chérie, il va

0: falloir que tu remportes ce point. C'est très important, je te le dis, c'est très très important. Là, je te mets une petite réplique drôle.
1: Tu vas manger des chips. T'entends ? Des chips ! C'est tout ce que ça te fait quand je te dis qu'on va manger des chips !
0: Cet extrait de, vous savez, le film de Hazanavicius s'appelle Le Grand Détournement avec Georges Abitbol. C'est très très drôle, si vous ne l'avez pas vu, il y est sur YouTube. Alors écoute bien. Sur les étiquetages Nutri-Score, tu vois ce que c'est les étiquetages Nutri-Score ?
1: Oui, oui, oui. Bon.
0: Quelle lettre désigne la moins bonne qualité nutritionnelle ? Sur les étiquetages Nutri-Score, c'est quoi la lettre qui désigne la moins bonne qualité nutritionnelle ? Top chrono 10 secondes.
2: Alors, je dirais que c'est E, le test. Je dirais que c'est E le pire.
0: Eh bien, c'est vrai ! Voilà, quand c'est de A à B, c'est pas mal. Si ça commence à déconner, D, E, faut arrêter. Bravo, tu as 7. Ce qui veut dire que, quoi qu'il arrive, même si Guillaume gagne...
3: Quoi ?
0: Elle a fait plus de points que lui. Voilà.
3: C'est le même scénario que tout à l'heure ?
0: C'est le même scénario que la semaine dernière.
3: Je me fais avoir, là, encore une fois ?
0: Exactement.
3: C'est le même que tout à l'heure ?
0: Non, tout à l'heure, c'était pas pareil.
3: Là, là, là.
0: Donc, c'était pas égalité.
3: Ça veut dire que là, on joue...
0: Tu joues pour la gloire avec Guillaume, parce que t'aimes Guillaume, parce qu'il t'a suivi, et que voilà, c'est tout, il y a un moment donné...
3: Ou pour faire un petit tac à ta candidate, nous, on joue... Voilà. Hein ? Elle n'oubliera pas que c'était un
0: bien voilà. Sûr, écoute. Allez.
3: Bon, Guillaume.
4: Toujours là, toujours présent.
3: Oui, on prend plus.
0: De temps en temps, de temps.
3: C'était mon dernier espoir, Guillaume, quand même. Hein. C'était le dernier des Mohicans pour moi.
4: Il y avait égalité, je comprends pas.
0: En fait, mon chéri, c'est simple à comprendre. Parce que Anne-Sophie, toute la semaine, enfin, jeudi, elle a joué avec nous, elle a fait 16 points.
3: Oui.
0: Et toi, tu n'as pas fait 16 points, malheureusement.
3: J'ai fait que 14 points.
0: Voilà.
3: Donc, ça veut dire que même si tu marques, vous êtes à égalité, mais on récompense l'ensemble du parcours.
0: Exactement.
3: Et voilà, et elle a fait plus dans la semaine. Alors bon.
0: Voilà.
3: Guillaume, j'étais ravi. J'étais ravi, ça m'a fait plaisir. Mais voilà, je suis désolé.
4: Et moi aussi.
3: On a joué pour plaisir.
0: Oh, tu pourrais lui faire écouter un petit morceau de musique sympa.
3: Non, mais parce qu'on est sympa, voici ce que tu aimes.
0: C'est beau, merci Céline d'avoir trouvé ça dans ta machine.
3: Voilà, en deux secondes, elle est forte Céline.
0: Évidemment,
3: elle est pas bretonne pour rien. Bon, Guillaume, on en oublie de jouer, mais enfin, on va quand même répondre à cette question.
0: Bah oui, bien sûr.
3: Un extrait, écoute, c'est une place
0: de trèfle qui pique ton cœur.
5: Place de trèfle
0: qui pique ton cœur.
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0: Caroline.
3: Alors, c'est pas le prénom Caroline qu'on cherche, mais on cherche le prénom d'MC Solar. Quel est le prénom d'MC Solar ? Top chrono 10 secondes pour le fun.
4: Il s'appelle Claude.
3: Eh ouais, bien sûr. Ouais,
0: plus, Claude
3: évidemment, Claude Mbali d'MC Solar. Ah, c'est rageant, Guillaume.
0: C'est rageant.
4: Ouais.
0: C'est rageant. Bravo, Guillaume, tu repars avec
4: bravo Anne-Sophie, quand même.
0: C'est bien. Bon, écoute, tu repars quand même avec les places du film.
4: Mais
0: ici,
4: oui, c'est déjà un beau cadeau. Voilà.
0: On t'embrasse très fort. La finale sera donc...
3: Salut, Guillaume.
0: La finale sera Mathieu Anso, c'est-à-dire le Dami d'Hollande en force, comme d'hab.
3: Ouais, mais qui va accepter de vous lâcher ?
0: Bon, on verra, on va tirer au sort. En attendant, pour l'instant, c'est la réclame.
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0: Encore une finale, les amis d'Hollande. À ma gauche, Mathieu, ici Lorraine. 46 ans, il habite Terreville. Croyez-moi, il a été militaire dans l'armée de terre. Il voulait bosser dans un parc d'attractions. Les hauts, les bas, il connaît par cœur. C'est un dur, un vrai. C'est lui qui va gagner. Mais à ma droite, c'est aussi l'ami d'Hollande. C'est qui ?
3: Anne-Sophie, qui accepte de jouer avec moi. Elle habite sans chez, dans les Vosges. Elle est enfermée à domicile. Elle fait de l'aquagym. Elle fait du cardio-box. Et elle sait que même si c'est moi, je vais quand même la mener à la victoire.
0: Bien sûr, évidemment.
3: Tu y crois, Anne-Sophie ?
12: Mais oui, on est à fond, on y croit.
0: Ouais. Allez, j'y crois.
12: Quoi, toujours
0: c'est David O'Neill qui va gagner. Ça va, Mathieu, t'es content d'être resté avec, avec maman ?
13: Bah oui, hein.
0: Voilà, voilà.
13: On cherche une équipe qui gagne.
0: Évidemment, mon titi. Alors, je rappelle que tu habites à Terreville, que tu joues avec ici Lorraine, que tu collectionnes les vélos, que tu adores les manèges, que tu vraiment, t'es formidable. Et je vais vraiment tout faire. Tout ce qui est en mon pouvoir.
3: Tout c'est fini entre nous. Valérie, ça c'est clair, c'est fini. En plus, c'est la dernière de la saison là. Donc,
0: Bah, c'est la dernière de la saison, mais on va se retrouver tout l'été. On est en direct jusqu'au 17 juillet.
3: T'es en train de me dire que tu vas encore m'humilier pendant 3 semaines ?
0: 2 semaines.
3: Ouais,
0: voilà.
3: Non, 3, à partir de la semaine prochaine.
0: Trois semaines.
3: Ah oui, oh, les matériaux.
0: Oh, 3 semaines d'humiliation. Le Dami d'Hollande va peupler son royaume.
3: Encore 3 chances pour moi.
0: Bien, alors, comme je sais que tu aimes beaucoup Indochine, ACDC, YouTube et Coldplay, bah tiens, on va te faire écouter un petit coup de Coldplay. Ah là là là. Alors écoute bien, ce bingo exceptionnellement va faire 15 secondes.
3: Ah oui ?
0: Parce que moi, contrairement à Eric Bastien, je rajoute des secondes parce que c'est un bingo, il va falloir donner des trucs longs parfois. Donc j'ai décidé que ça ferait 15 secondes. Parce que, à mon top chrono, tu vas devoir me donner un maximum de séries télé, mais attention, pas n'importe lesquelles. Des séries télé qui ont été diffusées dans les années 80 et des séries télé dans les années 90. C'est-à-dire toutes les séries télé françaises, américaines, anglaises, ce que tu veux, je m'en fous. Mais uniquement 80 et 90. C'est pour ça qu'il y a plus de temps, parce que les titres, parfois, sont un petit peu longs. C'est parti, à toi de jouer. Mathieu, top chrono.
13: Alors, Starsky et Hutch, l'agence touriste, Manimal, l'homme qui tombe à pic, Dallas, Chips, Matt Houston, Rick Hunter, Hooker, Supercopter, K2000.
0: Tu m'en as donné 11, mais je t'aime. Et oui, il y avait aussi l'amour du risque, Magnum, il y avait Arabesque, la petite maison dans la prairie, mais tu m'en as donné 11, je t'aime, bravo.
3: Anne-Sophie.
0: Anne-Sophie, elle vient d'avoir une petite
3: pépépépépépépépépépépépépépépépépépépépépépépépépépépépépépépépépépépépépépépépépépépépépépépépépépépépépépépépépépépépépépépépépépépépépépépépépépépépépépépépépépépépépépépépépépépépépépépépépépépépépépépépépépépépépépépépépépépépépépépépépépépépépépépépépépépépépépépépépépépépépépépépépépépépépépépépépépépépépépépépépépépépépépépépépépépépépépépépépépépépépépépépépépépépépépépépépépépépépépépépé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machin, de la drogue, un truc, quoi. Parce que,
12: un
3: bon,
12: peu de gaz hilarant, peut-être.
0: Bah, allez, un peu de gaz hilarant, au moins tu fermes et tu te marres.
3: Anne-Sophie, représente l'issue de Lorraine, là. Écoute. Anne-Sophie, on va pas. Non, on va pas s'avouer vaincu.
12: On va y aller. Allez. Ouais.
3: Oh là là. Voici un encouragement. Et voilà, Florent Pagny, que tu as vu plusieurs fois en concert, que tu adores, comme oui. Patrick Fiori ou encore Vianney et Renaud, et Imagine Dragon aussi, tu aimes, c'est marrant, ça c'est bien.
0: Ah oui.
3: Anne-Sophie, on y va, je te demande, alors on reste dans les séries télé, mais la petite subtilité, la nuance en tous les cas, c'est que je te demande de ne citer que des séries télé dans les années 2000, les plus récentes, on va dire. Les séries télé dans les années 2000, top chrono, 15 secondes.
12: Oh mon dieu, je regarde ça. Il y avait Grey's Anatomy.
3: Oui.
12: Dr House.
3: Oui.
12: Dans les années 2000.
3: Oui. Toujours pas.
14: Est-ce qu'on peut lui rajouter 45 secondes de plus ou
0: Eh bien, ça fait deux.
3: Écoute, tu vas regretter Kaamelott, Breaking Bad, Lost, Malcolm, Dexter. Alors, c'est sûr que si on ne regarde pas la télé, voilà. Prison Break,
0: Mentaliste,
3: Cold Case, Les Experts.
12: Les noms, je les connais, mais alors honnêtement,
0: Caméra Café et
3: Capitaine Marlowe, truc récent.
0: Tropique Criminel.
3: Bien sûr.
0: Bon, écoutez,
3: Valérie,
0: c'est Mathieu.
3: Comment c'est Victoire Bonneau.
0: Oui, bon. Mathieu, tu as gagné, mon chéri. C'est toi qui pars à Nancy voir dans cette petite pays. Yalla. Bravo, tu pars le 12 juillet au Zénith de Nancy. T'es content?
15: Ah bah je suis super content. Magnifique. Ma fille va être contente aussi.
0: Super, et toi ma petite chérie, tu gagnes Anne-Sophie, tu gagnes là.
3: Ma machine Nespresso Malongo, 32 dosettes.
12: Mais c'est top.
3: Ouais, c'est top, t'es content beaucoup. Ça te fait plaisir.
0: Bravo mes chéries, encore une victoire pour le Dami d'Hollande. Je vous souhaite à tous un excellent week-end. Je vous aime profondément, vous êtes les meilleurs. Merci à Céline à la technique, Maître Coupez au savoir, Kinan à la technique, Alex au standard et Maître Bastien au n'importe quoi.
3: Et lundi on est là hein, pendant 3 semaines cet été.
0: Lundi on est là. C'est spécial au taquet d'été. On va bien rigoler, on va gagner plein de trucs. Je vous aime. À lundi.
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3: Excellent week-end. Courage. Avec la chaleur, on est à vos côtés.
0: Il est 13h. 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Faites attention à vous. On vous aime.
3: Voici Wendy Bouchard, Bomba France. À lundi. Ciao.
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17: Bonjour à toutes et à tous, bienvenue dans Ma France. Une France qui entrevoit une fin très progressive des chaleurs extrêmes. Courage, dès la nuit prochaine, les températures vont baisser de quelques degrés. Mais deux tiers du pays restent tout de même écrasés par cette canicule d'ampleur. Avec pour conséquence des urgences qui craquent. Nous serons en direct avec Patrick Peloux, président des médecins urgentistes de France. Des annulations en série également, le festival Solidays à Paris et de nombreuses courses en région, on fera le point. Pensez également pour les collégiens qui passent le brevet, première épreuve ce matin de français, parfois dans une véritable fournaise. Vous l'avez compris, une large partie de cette émission encore aujourd'hui consacrée à la canicule. Mais nous parlerons aussi foot, bien sûr, avec le match des Bleus, ce soir en Coupe du Monde contre la Norvège. Bruno Salomon sera en studio avec nous. Et puis on part en road trip, en camping-car également, avec nos deux invités du jour, Audrey et Bastien, un couple nomade qui sort un guide pratique pour toutes celles et ceux qui veulent se lancer, mais n'osent pas encore. Alors, comment ça s'est passé cette nuit? Pas trop dur, c'est la question qu'on se pose le plus en ce moment, entre collègues, entre amis, entre voisins, en famille. Après plusieurs nuits caniculaires, les organismes fatiguent, on ne dort pas ou peu, comme ici à Laval.
18: Épuisée, au bout, j'en peux plus, j'ai même plus de voix. La chaleur me tue. Ah mais je ne dors pas, je me réveille à 4h du matin pour ouvrir les fenêtres, je me recouche à 6h. Et puis bah c'est vraiment par petits coups, donc c'est très compliqué. Oh là non, il n'y a pas du tout de clim, il n'y a rien. En plus je suis au troisième étage, donc c'est hyper chaud. C'est horrible. On se dit finalement, quand il fait froid, c'est bien. Je veux que je vienne.
19: C'est insupportable.
20: Vous arrivez à dormir combien de temps par nuit?
19: Ah là, c'est une nuit, 2h à peine.
21: Ah bah là, le sommeil, hein, c'est pas facile. 2h à peine, c'est de venir.
19: Ouais. Le soir, c'est un petit peu de fatigue.
22: C'est pas du tout un sommeil réparateur, ça, je l'accorde. Hein.
23: Donc, il se peut que dans la journée, j'ai peut-être des petits coups de mou, c'est fort possible. On se dit qu'on va aller vers des chaleurs un petit peu moins fortes, on va en profiter.
17: Témoignage de la Valois fatiguée au micro ici Mayenne de Raphaël Aubry en Mayenne, où les températures commencent à baisser. Qu'en est-il ailleurs ? Cyril Ardo, donc bonjour.
24: Bonjour.
17: Alors on se projette avec vous. Est-ce qu'on en voit le bout de cette canicule, Cyril ?
24: Eh bien, la première bonne nouvelle dans une très grande partie du territoire, c'est la nuit. La température va baisser la nuit prochaine de quelques degrés, de quoi rafraîchir un peu nos intérieurs. 24 degrés au plus froid cette nuit à Lille et à Reims, 23 à Limoges et Nantes, 22 à Montélimar. Mais les journées, elles, vont rester chaudes un peu partout en France, encore aujourd'hui et demain. C'est dimanche enfin que l'atmosphère se rafraîchira, d'abord dans l'ouest du pays, où on perdra une dizaine de degrés en quelques heures. Par exemple, à Rouen, 34 degrés le samedi, 26 le dimanche, 38 à 28 à Paris ou à Bourges, de 37 à 28 à Bordeaux. Et dimanche restera une journée chaude à certains endroits, notamment dans l'est de la France. 34 à Chalon-sur-Saône, 36 à Montélimar et jusqu'à 37 à Lyon. Il faudra attendre mardi ou mercredi pour que tout le pays retrouve des températures certes estivales, mais aussi plus normales.
17: Et ce retour à des températures plus fraîches, Cyril, s'accompagne d'orages.
24: Avec de premiers dégâts hier soir sur la façade atlantique et en Isère, des coulées de boue et des coupures de route, par exemple à Oisans en hiver. Le département de la Mayenne a recensé plus de 800 éclairs en une seule nuit avec de nombreuses coupures de courant. Et dans les Landes, un gros coup de vent a déraciné une dizaine de platanes à Tétieux avec des maisons endommagées. Emma est une habitante de la commune et elle est au micro d'Ici Gascogne.
1: Ça a duré 5-10 minutes grand max et tout a volé. Donc des platanes qui se sont déracinées, qui sont carrément déracinées quoi. Donc heureusement qu'il y avait personne en dessous.
24: Et des orages sont attendus dans plusieurs départements ces prochains jours, de la Touraine à la Somme samedi après-midi et pour une très large diagonale des Pyrénées au Grand Est dimanche.
17: Merci Cyril Ardoureux, dont vous retrouvez toutes ces prévisions évidemment sur ici.fr et l'appli ici. Mais en attendant la baisse très progressive des températures, 61 départements, on le rappelle, sont en vigilance rouge canicule, 11 en orange, les organismes souffrent, on va toutes et tous avoir un contre-coup de ces fortes chaleurs. Les hôpitaux sont inquiets pour le week-end à venir, très inquiets. Patrick Pelou, bonjour.
2: Bonjour.
17: Vous êtes président de l'Association des médecins urgentistes de France. Patrick Pelou, quelle est la situation ?
2: Ben, elle est catastrophique. C'est-à-dire que là, y a un manque total de places pour hospitaliser les patients. Comme vous l'avez dit, quasiment toute la France est en zone rouge. Donc, ça se ressent au niveau des hôpitaux. Hein, l'augmentation de la fréquentation des urgences a été exponentielle, c'est-à-dire très rapide et très forte, entre 25 et 50% de passages en plus au niveau des urgences, beaucoup plus encore d'appels au niveau des SAMU et encore plus d'activités par les sapeurs-pompiers. Donc tout le monde est mobilisé et il y a une surmortalité qui est évidente, impossible à quantifier, mais... on est entre 2 et 5 fois plus d'arrêt cardiaque que d'habitude.
17: Donc vous êtes inquiet, selon vous. Qu'est-ce qui se passe ? C'est un cataclysme aujourd'hui ?
2: Ah oui, oui, oui. Oui.
17: On peut utiliser ce mot-là.
2: Ah, on peut utiliser ce mot-là parce que hier on a réfléchi, et moi j'étais partisan que les grands rassemblements de foule soient temporairement suspendus. Mm-hmm. Et le mot cataclysmique revenait régulièrement à la fois dans la bouche de personnalités des pouvoirs publics comme des organisations d'urgentistes. Mmh. Et en fait, là, si vous voulez, ça prouve que tous les systèmes qu'on a payés depuis des années, nous on était très inquiets parce que c'était... Ils nous mettaient des strates administratives pendant qu'ils fermaient encore des hôpitaux. Hein. Depuis 2003, on a fermé plus de 120 000 lits d'hospitalisation. Mmh. La situation est très difficile dans les hôpitaux. Ça fait des années qu'on le dit, mais bon, on prêche dans le désert, comme on dit.
17: Patrick Pelou.
2: Et, et là, tout le monde s'aperçoit que, voilà, où est-ce qu'on va mettre les gens ? Vous comprenez ? Mmh. Une personne âgée qui arrive et qui est en hyperthermie, bien sûr, c'est facile de la réhydrater. On a des protocoles de soins qui sont efficaces pour diminuer rapidement la température, hein, avec des bains d'eau glacée, très bien. Ouais. Mais qu'est-ce qu'on fait après ? On la renvoie dans son appartement qui est devenu un four. C'est impossible. Donc on est obligé de les garder.
17: Ça va se compliquer encore, Patrick Pelou, dans les jours à venir. On parle de fonds blancs qui vont être activés.
2: Une augmentation là des infarctus du myocarde, des embolies pulmonaires, des accidents vasculaires cérébraux. Les personnes qui souffrent d'insuffisance rénale ou d'insuffisance cardiaque, d'insuffisance respiratoire, ça va se compliquer parce que c'est exactement le témoignage que vous avez eu en début d'émission. Les gens sont fatigués. Mmh. Et ça, c'est un élément très important.
17: Des régions plus touchées que d'autres, Patrick Pelou ?
2: Plus vous allez dans les grandes villes, et plus ça devient dramatique. Parce qu'en fait, les pouvoirs publics en 23 ans ont été incapables d'adapter les grands centres urbains au réchauffement climatique.
17: Vous avez été un lanceur d'alerte en 2003, Patrick Pelou. C'est pire aujourd'hui ?
2: En quelque sorte, bon d'abord ça ne sert pas à grand chose d'être lanceur d'alerte, hein, je vous rassure tout de suite. Deuxièmement, en gros tout le monde s'en fout sauf à vous faire taire, bon voilà leur jeu. C'est pire en ce sens que la canicule est beaucoup plus forte, que ce que disait le GIEC, qui est le groupement qui étudie vraiment le réchauffement climatique, confirme que le réchauffement est inéluctable, c'est-à-dire ce qu'on vit là, ça va devenir totalement banal, vous imaginez.
4: Oui.
2: Et troisièmement, on n'a pas du tout, parce que la canicule par rapport à une pandémie infectieuse, hein, par exemple comme le Covid, nous nous battons sur quelque chose d'impossible à vaincre, c'est la hausse des températures, et il faut vraiment un big bang sur l'architecture, l'urbanisme, refaire des couloirs de vent dans les villes, et avoir un travail pour l'isolement des logements des personnes, parce que vous apercevrez qu'en 23 ans,
4: un vrai travail
2: d'eau, en fait, on a fait des aménagements climatiques pour les lieux de travail et les lieux de commerce, mais pas les lieux de logement pour les personnes. C'est ça qui ne va pas.
4: Merci beaucoup, Patrick Peloux, d'avoir été avec nous. Patrick Peloux, je le rappelle, président de l'Association des médecins urgentistes de France. Et devant ce nombre d'hospitalisations qui ne cesse d'augmenter, le préfet de police de Paris a pris la décision d'interdire à partir de midi aujourd'hui la consommation d'alcool dans la capitale. La vente d'alcool à emporter sera également interdite à partir de 18h, Camille Salcedo Ruiz.
5: La mesure doit permettre d'éviter les suraccidents liés à l'alcool pendant cette canicule. C'est ce que souligne le préfet de police de Paris, Patrice Faure.
6: L'alcool en plein soleil, ça a des effets dévastateurs qui conduisent à ce que nos pompiers et le SAMU soient sollicités, alors que même que d'autres populations pourraient en avoir besoin. Mon devoir, c'est de faire en sorte que le dispositif à la fois de secours et de prise en charge hospitalière ne soit pas embolisé.
5: Une mesure que comprend Caroline, venue se rafraîchir le long du canal Saint-Martin.
7: Il y a beaucoup de gens qui font des déshydratations et tout ça, donc je pense qu'en vrai, c'est quand même plutôt raisonnable.
5: La jeune femme âgée d'une vingtaine d'années se tournera plutôt vers les bars et restaurants où l'alcool ne sera pas interdit, contrairement à Aurélien, âgé de 28 ans. Interdiction ou pas, le programme de sa soirée est déjà prévu.
8: Bien sûr, je vais boire sur les quais, bien sûr.
5: Un peu plus loin, Paul, verre à la main, trinque avec ses amis. Et le jeune homme de 33 ans a déjà la parade pour continuer à consommer de l'alcool ce soir.
8: Il y a le match de l'équipe de France, donc oui, je vais boire de l'alcool le soir. Je vais acheter de l'alcool avant 18h pour le consommer après.
5: Ces mesures rappellent celles décidées lors de la fête de la musique, pas du tout respectées, comme le rappelle Lilian.
25: La fête de la musique, c'était pareil. Au final, on s'est tous mis giga mal dès 15h de l'après-midi, en fait.
5: Les deux arrêtés d'interdiction pourraient être prolongés ce week-end si les fortes chaleurs persistent.
4: Et Laurent Nunez, le ministre de l'Intérieur, recommande aux préfets de faire comme à Paris, d'interdire la vente et la consommation d'alcool dans l'espace public, éviter la surcharge dans les hôpitaux, soulager les soignants, protéger les organismes. Patrick Peloux nous le disait en début d'émission, c'est aussi pour cette raison que plusieurs événements sont annulés, comme le festival Solidays qui devait se tenir ce week-end à Paris, à l'hippodrome Longchamp. Son directeur, Luc Barruet, l'a annoncé ce matin aux bénévoles.
26: Je suis là et on est là pour vous annoncer une mauvaise nouvelle. Solidays n'ouvrira pas ses portes du week-end. Oui. Nous sommes dans un scénario qui est le plus regrettable. La décision a été prise qu'il va mieux que les deux n'aient pas lieu cette année au regard des incidences sur tous les systèmes de prise en charge, pompiers, SAMU, hôpital. Et donc voilà.
4: L'annulation de Solidays, très préjudiciable, hein, il prive Solidarité SIDA de 3 millions d'euros. Annulation également de la marche des fiertés à Paris, prévue pour demain, pour les mêmes raisons. Idem pour une soixantaine de compétitions sportives qui n'auront pas lieu ce week-end, indique la ministre de la Jeunesse et des Sports, Marina Ferrari. Beaucoup de courses à pied annulées, Noureddine Zidane.
24: À l'exception de 2024, Jeux de Paris oblige, c'est la première fois en 14 éditions que les courses du château de Versailles n'auront pas lieu fin juin, malgré des températures dimanche annoncées moins hautes, une décision douloureuse pour l'organisateur Christian Foch.
27: La préfecture nous dit on ne peut pas prendre le risque d'avoir un événement de 23 000 personnes qui ont des organismes fatigués depuis une dizaine de jours et qui risquent d'avoir des malaises et vous risquez de venir surcharger les hôpitaux franciliens qui n'en ont pas besoin.
24: Pour Maël Besson, expert en transition écologique pour l'agence Sport 1.5, il est urgent de réfléchir à une refonte du calendrier sportif.
28: On va connaître de plus en plus de jours chauds et intenses dans les mois de juin, même mai, futur et septembre également. Donc ça remet en question notre capacité à organiser des événements sportifs parce que ça a un impact sur la santé, notamment des pratiquants amateurs, avec des malaises, avec des décès ces dernières semaines.
24: Une réflexion déjà menée par certains organisateurs avec des départs avancés plus tôt le matin ou décalés en soirée, voire des changements de format de course. Au Cap d'Agde ce week-end, le marathon a ainsi été annulé, remplacé par un semi-marathon.
4: À noter que la finale du top 14, elle est maintenue samedi au Stade de France. Toulouse affronte Montpellier Hérault Rugby. Et les effets de cette chaleur écrasante se ressentent aussi sur notre réseau électrique. À 9h, 46 000 personnes restaient privées de courant, essentiellement dans les Yvelines, en Gironde, dans les Hauts-de-Seine. EDF, qui par ailleurs annonce débloquer 80 millions d'euros pour équiper établissements scolaires, crèches et centres de loisirs en système de rafraîchissement. C'est ce qu'a confirmé ce matin le ministre de l'Économie, Roland Lescure.
0: EDF, et merci parce que je leur ai demandé de se mobiliser. Ils ont répondu présent, va dégager 80 millions d'euros pour des petits climatiseurs pour les établissements les plus exposés. Imaginez que par un coup de baguette magique, on va régler un problème historique sur lequel on a déjà dépensé des milliards et sur lequel, Monique Barbu l'a dit, il va falloir encore en dépenser, c'est mentir aux Françaises, aux Français.
4: Et car depuis le début des fortes chaleurs, les écoles, dans la grande majorité mal équipées, sont en première ligne, avec des parents d'élèves qui bricolent pour faire baisser la température. Ce matin, plus de 850 000 collégiens ont commencé à plonger sur le brevet avec l'épreuve de français. Laurélie Carive, bonjour.
3: Bonjour.
4: Alors, vous êtes dans le 18e arrondissement de Paris, au collège Roland d'Orgelès, et les élèves viennent de sortir, Laurélie.
3: Et on a vu les collégiens commencer à sortir par petits groupes il y a une demi-heure environ, goutte de transpiration sur le front, avec pour beaucoup un éventail ou un mini-ventilateur à la main.
9: C'était horrible. Je ne pouvais pas supporter la chaleur, déjà moi je ne peux pas supporter. Et je pense que des ventilateurs, je pense qu'on devrait plus en rajouter.
10: En vrai ça va, c'était supportable. Enfin ils nous donnaient de l'eau régulièrement et tout, et il ne faisait pas vraiment super chaud en classe.
3: Et vous, vous êtes senti comment avec la chaleur?
11: C'est vrai que ça gêne un petit peu. Mais si on est vraiment concentré, bah ça le fait quoi.
3: Parfois la salle a donné beaucoup trop chaud, c'était bien de sortir, s'aérer un peu. En effet, les élèves ont eu droit à deux pauses avant et après la dictée, histoire de pouvoir se rafraîchir. Avec la chaleur, l'équipe du collège avait dû repenser l'aménagement des salles, éviter celle des deuxième et troisième étages où le thermomètre affichait 34 dès le petit matin, pour se concentrer sur celle du rez-de-chaussée et du premier étage. 29 degrés ce matin au début de l'épreuve, et équipées chacune de deux ou trois ventilateurs. Philippe Ozet est le principal du collège.
12: Ça a été un stress, mais on a tous travaillé en équipe. On a une infirmière à plein temps qui était là et vigilante. Et finalement, avec l'air qui circule des fenêtres, les ventilateurs, les courants d'air qu'on a pu avoir, c'est supportable. Et d'ailleurs, bon, on n'a pas eu d'élèves qui ont fait de malaise, qui se sont plaints. Ouf.
3: Lundi, place à l'histoire géo, l'enseignement moral et civique, puis les sciences dans l'après-midi.
4: Merci beaucoup, Laurélie Carive, en direct du 18e arrondissement de Paris. Voilà ce qu'on pouvait dire sur cette canicule aujourd'hui. La France entrevoit la fin très progressive de cet épisode de chaleur extrême. 11 départements sont repassés en vigilance orange canicule. 61 départements sont toujours concernés par cette vigilance rouge. Comme tous les jours, suivez bien sûr la situation en direct sur ici.fr ainsi que sur l'application ICI.
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4: Dans Ma France, on a le goût du voyage, surtout quand c'est pour découvrir notre pays et au-delà d'ailleurs, autrement. Je vous embarque pour un road trip en camping-car aujourd'hui, à l'approche des grandes vacances. Audrey et Bastien, bonjour.
14: Bonjour. Bonjour.
4: Alors vous venez nous présenter votre beau livre, Le voyage en camping-car. Sous-titre, les clés pour se préparer, 15 itinéraires pour se lancer. Depuis 10 ans, vous vivez des vacances différentes, plus libres, plus riches, plus proches de l'essentiel, écrivez-vous en introduction. Plus que des vacances, vous vivez carrément sur les routes.
14: C'est ça.
15: Oui, c'est exactement ça.
4: Et le déclic, il a eu lieu en 2008, c'est ça, racontez-nous.
15: Il a eu lieu en 2005 quand on s'est rencontrés. On a commencé à parler d'expatriation en Amérique du Sud, et puis on s'est dit qu'il fallait quand même découvrir avant de s'installer, et puis c'est devenu un road trip en Amérique du Nord.
4: Dans un petit van au début, comment c'était ?
14: Oui, un petit van qu'on a acheté au Canada. On n'y connaissait rien du tout à l'époque. Voilà, on avait vu des gens sur les réseaux qui n'existaient pas à l'époque, sur Internet, qui étaient partis en famille surtout. Et puis on s'est dit, je pense que c'est le bon moyen pour traverser les États-Unis, le pays du road trip. Et on est allé jusqu'au Panama. On devait aller jusqu'à Ushuaia et puis on s'est arrêté au Panama.
4: Et qu'est-ce qui vous a plu, tant plu pendant cette première expérience ? La liberté d'abord ?
15: Liberté essentiellement, mais c'est aussi une manière de voyager plus lente. On est, en fait, c'est un peu cliché de dire que le voyage, c'est pas uniquement la destination. Et typiquement, en road trip, c'est la destination, c'est-à-dire que c'est la fin. Ouais. Alors que le voyage, c'est tout ce chemin, justement, qu'on va parcourir, les rencontres, les découvertes. Nous, on aime bien se laisser guider par la sérendipité. Qui nous permet d'avoir découvert des endroits qu'on ne soupçonnait même pas d'exister.
1: Donc, alors, vraiment... vous en avez un en tête ?
15: Ils sont dans le livre.
1: Malheureusement, on ne peut pas les voir. C'est à la radio. Un souvenir comme ça.
15: La sérénité, c'était Irlande. On s'est trompé de chemin et on est tombé sur un château, une ruine. Et ouais. Voilà, c'était incroyable. On a passé 2 heures là-bas et puis on a vu des feux d'artifice qu'il y avait une famille qui pique-niquait là. Et...
1: Des moments comme ça.
16: Ouais, ou aux États-Unis, par exemple, la route 666, qui est une des routes.
15: Ah, non,
16: la 666.
1: Ah.
16: Qui est la route. Et voilà. Et parce qu'en fait, c'est une route qui se trouve complètement dans l'est de l'Arizona, au Nouveau-Mexique, et c'est la Loneliest Road des Amériques, en fait, ou qui est la route la plus déserte des États-Unis. Et on était au parc à côté, on a fait « Ah tiens, on a vu et on l'a prise ».
1: Et là, à l'époque, vous étiez tous les deux.
15: Non, à 4.
1: Ah, vous étiez à 4.
16: Mais... oui, en 2008, non, on était que tous les deux en Irlande et sur la route qu'on vient de vous dire, nous étions 4 avec nos enfants, parce que nous vivons.
1: Et oui, au fil des années, les enfants sont arrivés, le camping-car a évolué, le voyage a évolué. Expliquez-nous.
15: Ben, on doit faire l'école déjà, donc ça c'est quand même, on n'est pas en vacances.
1: Dans le camping-car.
15: L'avantage quand on partait en vacances, c'est que vous ne faites pas l'école, donc nous on a aussi cet aspect-là, mais au-delà du voyage, ce qu'on sait offert vraiment, c'est de faire clan, tous les quatre, et moi je dis toujours, le plus beau cadeau qu'on ait fait à nos enfants, c'est leur connexion, parce qu'ils sont tous l'un pour l'autre, ils se connaissent par cœur, et rien que ça aussi, c'est ce qu'on vit dans le road trip par rapport à d'autres voyages où on va peut-être prendre l'avion, aller dans un hôtel, mettre les enfants au kids club. Mais là, le fait de partager la route, de choisir des destinations avec eux, de les impliquer dans les repas qu'on va cuisiner ensemble, en fait, c'est tout un mode de vie, même si c'est que pour des vacances, où on va vraiment être ensemble. Et faire famille, et ça c'est hyper important pour nous.
1: Alors c'est un beau carnet de voyage, ce livre, et c'est aussi un guide très pratique. À quoi il ressemble votre camping-car actuellement, par
15: lequel ?
1: Alors, celui actuel.
16: Celui actuel, c'est un vieux camping-car qui a presque plus de 30 ans maintenant, basé sur les vieux moteurs français J5, C25, que tous les mécaniciens principalement du monde connaissent, c'est l'avantage. Et aujourd'hui, il est petit par rapport à ce que nos enfants ont grandi. On a commencé dans un camping-car classique avec les superposés. Après, on est passé sur un school bus aux États-Unis qui nous attend toujours. Oui. On est revenu en Europe, on a racheté un camping-car parce que c'était plus simple, plus rapide. Et le gros avantage aujourd'hui, en fait, c'est que c'est un vieux camping-car, mais la mécanique est simple, les finitions sont très bonne, on va dire, parce qu'à l'époque, ils faisaient des choses qui pouvaient durer. Notre frigo a toujours 30 ans, il fonctionne, donc ça, il n'y a aucun souci.
1: Et vous donnez aussi plein de conseils pour ceux qui aimeraient se lancer, par exemple, et qui n'osent pas.
15: Bah, oui,
1: les trois conseils que vous donneriez à quelqu'un qui veut se lancer.
15: Bon, déjà, se lancer. Vous allez y arriver. Quoi qu'il advienne, on arrive.
1: On a peur de perdre son confort.
15: Oui, mais en fait, il y a du confort. Le confort qu'on a, c'est qu'on a nos repères, on a nos affaires, on a des placards, on peut faire à manger. Si on est en panne, finalement, on peut dormir, faire un café, attendre que la dépanneuse arrive, tout va bien, en fait. C'est pas comme un retard d'avion où on est bloqué et on sait pas où aller. Donc, vraiment, c'est très simple. Finalement, c'est conduire une voiture. Le gabarit, faut pas en avoir peur non plus. Alors, je vais revenir sur les camping-cars plus récents ou vraiment pour en avoir essayé.
16: C'est des voitures. Il y a des boîtes auto, il y a la direction
15: actuelle,
16: la clim.
15: Voilà.
16: Là, et un autre conseil, ça serait, si vous avez peur de vous lancer, louer. Parce que c'est le meilleur moyen d'essayer, au final. Voilà, il y a plein de loueurs en France maintenant. Et après, si vous aimez ça, achetez-en.
1: Alors, Audrey et Bastien, vous sortez un livre, mais vous êtes aussi très très connus sur les réseaux sociaux. Vous avez un compte Instagram, au pire, on part. Et une chaîne YouTube, on va en écouter un petit extrait sur la remise en service du camping-car après une longue hivernation.
17: Et ce vlog, ça va être l'occasion de vous partager comment on prépare son camping-car après un hivernage. Alors, on l'a pas réellement hiverné.
16: On
17: l'a printanisé. Ça fait quand même un mois qu'on est à l'arrêt.
16: Oui.
17: Donc, qu'on l'a vidé, qu'on vit à droite, à gauche, par Mons et par Vaux, mais pas dans le camping-car. Donc là, on va relancer le frigo, relancer l'eau, faire le grand ménage, tout préparer. Et on s'est dit que c'était l'occasion...
16: De vous en parler.
17: Et puis en plus, je dois même faire une vidange.
16: Ouais.
1: Alors, c'est un sacré succès sur les réseaux sociaux aussi. Combien d'abonnés? 55 000, je crois, sur
16: la chaîne YouTube. Ouais, à peu près 55 000 sur la chaîne YouTube. Et c'est vrai, au début, on s'est lancé. C'était plutôt pour faire plaisir à la famille et faire des souvenirs de voyage. Et puis, on s'est pris au jeu. Et maintenant, on en vit, donc on en est très content.
1: Le camping-car, partir en camping-car comme ça, ce sera ma dernière question. C'est aussi un bon moyen de lâcher prise complètement.
15: Oui. Et non, mais parce que justement...
1: Ça a été facile.
15: Alors oui, ce qui est difficile, c'est de rester là. On va te le dire, on n'a qu'une hâte, c'est de repartir. On repart la semaine prochaine.
1: Où ça?
15: En France, parce que la France est belle. C'est aussi pour ça qu'on était contente de participer à ce livre, parce qu'il y a 7 itinéraires en France et 8 en Europe, qu'on a tous adoré. Ça a été dur d'en choisir que 15, et que 7 en France. Vraiment, il y a de quoi se faire plaisir sans partir très très loin. Donc profitez.
1: Vous avez déjà le parcours de votre prochain voyage?
15: Ça sent un peu le Jura.
16: Ça sent un peu le Jura, les Alpes. On va monter en altitude pour échapper à l'actualité, on va dire. Mmh. Et en octobre, normalement, on repart, si tout se passe bien, aux États-Unis pour retrouver Cactus, notre bus américain qui nous attend en Arizona.
1: Cactus, ça c'est un joli nom. Merci beaucoup, en tout cas, d'avoir été avec nous dans Ma France. Et on vous souhaite un très beau voyage.
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1: Et ma France se met à l'heure du mondial de foot comme chaque jour. Pour finir cette émission en beauté, j'accueille Bruno Salomon, notre spécialiste. Bonjour Bruno.
2: Bonjour Marine.
1: Allez, on débute avec les résultats et les qualifiés de la nuit.
2: Oui, effectivement. États-Unis, Allemagne, Côte d'Ivoire, Équateur, Pays-Bas, Japon. Voilà pour les qualifiés de la nuit. Les résultats, hein, pour quand même les signaler, dans le groupe F, le Pays-Bas a battu. Les Pays-Bas ont battu 3-1 la Tunisie, pardon. Japon, Suède, 1 partout. Paraguay, Australie, ça c'est le groupe D, 0-0. C'était bien boring. Et il y a eu la Turquie qui a surpris les États-Unis. 3-2.
1: Ennuyeux, hein, pour les non-bilingues.
2: C'est ça, effectivement. 3-2, c'est vrai que... Pardon, je suis bilingue. Non, je rigole. Groupe E, adieu Curaçao, défaite 2-0 face à la Côte d'Ivoire. Et deuxième surprise, l'Allemagne a perdu face à l'Équateur, 2-1. Un rappel, les autres qualifiés, c'est le Mexique, l'Afrique du Sud, la Suisse, le Canada, le Bosnie-Herzégovine, le Brésil, le Maroc, la Norvège, l'Argentine, la Colombie. Et la France.
1: La France qui joue ce soir son troisième et dernier match face à la Norvège, match prévu à Boston.
2: Oui, alors Boston, de loin quand même, stade de Boston, qui n'est pas du tout à Boston.
1: C'est tellement immense, ces villes-là.
2: C'est ça, c'est 35 km au sud de la ville, une ville qui a vu débarquer les supporters français, hein, qui se sont donné hier rendez-vous dans un parc, justement, de Boston, du cœur de ville de Boston. Ambiance garantie avec la chanson du Cop des Bleus qui commence bien à rentrer dans les têtes. Hein. À la prodonner.
1: Les paroles sont faciles.
2: Non, alors après, il y a un texte du nord de la France. En plus, ça va nous toucher ici. Du nord de la France au village de Provence. Quelles que soient nos couleurs, le club de notre cœur, une passion nous unit. Chanter pour notre pays, et etc. Allez, allez, allez, allez, la France, allez. Bref, à vous, je suis sûr que ce soir, Marine, voilà, vous allez vous entraîner devant le match. En tout cas, allez les Bleus. Et on souhaite bon courage aux 4000 supporters français de Boston, hein, qui sont là-bas pour le match, puisque du centre-ville au Gillette Stadium de Foxborough, eh bien, il va en coûter $80 en bus ou en train pour aller au stade. Ça fait quand même 70 € rien pour se déplacer pour aller au stade.
1: Ça pique niveau prix, en effet. Bon, ce Norvège-France, on se le dit Bruno, il n'y a pas beaucoup d'enjeux.
2: Non, les deux nations sont qualifiées, 6 points chacune, pas de problème. Mais il y a quand même une première place en jeu qui est importante pour éviter de trop voyager dans les phases à élimination directe. Donc, objectif pour les Bleus, c'est quand même de décrocher la première place. Et puis dans cette rencontre, il y a aussi un match dans le match, un duel de super méga superstars, des méga méga stars. C'est Erling Haaland et Kylian Mbappé, un duel de buteurs, de stars mondiales, en grande forme en plus dans cette compétition, Xavier Monferrand.
6: Quand un journaliste norvégien demande à Kylian Mbappé qui est le meilleur attaquant de ce mondial, le capitaine des Bleus répond sans hésitation.
7: Lionel Messi.
6: C'est vrai que l'Argentin est devant les autres avec 5 buts en 2 matchs dans cette Coupe du Monde. Ce n'est qu'un de plus que Kylian Mbappé et Erling Haaland. Le cyborg aux longs cheveux blonds est une menace très sérieuse pour le milieu de terrain des Bleus, Aurélien Tchouaméni, qui l'a déjà affronté en club.
18: Il peut marquer à tout moment, c'est un joueur de classe mondiale. Il est très adroit devant le but. Les petits moments où on n'est pas concentré, on peut le payer cash, mais on sera prêt
5: pour ce combat-là.
6: Du haut de son 1m95, Erling Haaland est un dragster. Si la Norvège en est là, en remportant tous ses matchs de qualification et les deux premiers au Mondial, elle le doit beaucoup à son attaquant phénomène, pour Christian Monge, journaliste au quotidien norvégien Dagbladet.
7: We've never seen a goal.
8: On n'a jamais vu une machine à but comme Haaland. Et c'est fou qu'il soit norvégien. On est quoi, 5,5 millions en Norvège, et c'est peut-être un des 5 meilleurs joueurs au monde. On sait que tant qu'on a Haaland, on a une chance de marquer.
6: Et c'est peu de le dire, Erling Haaland a inscrit 59 buts en 52 matchs avec la Norvège. C'est un de moins que Kylian Mbappé, oui, mais en presque deux fois moins de sélection.
2: Avec une petite particularité, c'est le tout premier France-Norvège en phase finale d'une Coupe du Monde. C'est quand même à noter. On y est effectivement, c'est l'hymne américain, pour retrouver Nicolas Perronnet, notre reporter commentateur qui nous fait vivre, eh bien, grâce à ses vocaux d'Amérique, hein, qui nous dit un petit peu comment ça se passe pour lui. Et cette nuit, Nicolas nous a envoyé un petit vocal d'un stade de baseball, j'ai rien compris, mais lui va nous expliquer.
19: Match des Bleus aujourd'hui, mais à Boston, bah, ça sera pas le poids face à l'autre match de la soirée, parce que les Yankees de New York sont en ville, et oui, en ce moment, et d'ailleurs c'est depuis les tribunes de Fenway Park que je vous fais ce petit coucou. C'est un stade mythique, hein, le stade de baseball le plus ancien des États-Unis, il a plus de 115 ans, c'est une institution, les Red Sox de Boston, donc contre les Yankees de New York. Bon bah, vous avez la plus grande rivalité tout simplement du sport américain, et sans doute du sport tout court. C'est le PSGOM, le Real Barça du baseball, c'est aussi Boston, la ville de la révolution américaine, fière de son passé, la ville rebelle face à New York, la surpuissance financière, la démesure, etc. Deux franchises qui vraiment se détestent, donc grosse concurrence avec ce classico du baseball pour France-Norvège, mais nous on sera évidemment à Foxborough tout à l'heure et pas à Fenway. Allez les Bleus.
20: Merci Nicolas Perronnet, merci Bruno Salomon. Rendez-vous 20h30 ce soir pour France-Norvège avec Pia Clément et Charlotte Lorgeret, notre consultante. Rendez-vous également sur ici.fr.
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23: Le Midsummer Festival, c'est encore tout ce week-end au château d'Ardelot. Dans le Pas-de-Calais, le château d'Ardelot, d'abord un endroit magique. Vous avez donc pour les derniers rendez-vous ce dimanche, Music and Cup of Tea, un duo anglais. Ça, c'est à partir de 16h30 dans le Jardin d'Hiver. Le Jardin d'Hiver qui accueillera aussi vers 18h, Ouvrez vos oreilles, un autre concert. Et là, c'est un concert gratuit. Et puis à partir de 20h30 au Théâtre Élisabéthain qui fête ses 10 ans, vous pourrez retrouver des œuvres de Purcell et Charpentier. N'hésitez pas à vous rapprocher du Château d'Ardelot et du Midsummer Festival pour découvrir les derniers rendez-vous de cette édition qui fête entre autres les 10 ans du Théâtre Élisabéthain, un théâtre tout en bois, un théâtre vraiment dans la tradition de Shakespeare, à découvrir juste à côté du Château d'Ardelot, une pépite de notre région.
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Baker Show vous donne une petite bigouille sur votre radio ici Nord pour ce début d'après-midi. Bienvenue chez vous. Installez-vous, prenez un siège, une citronnade, on va passer un petit moment ensemble. On va se faire plaisir, on va parler musique, plus particulièrement artistes en tournée dans le Nord et dans le Pas-de-Calais avec notre rendez-vous d'ici quelques instants. Par ici les concerts, et puis on écoute aussi les succès d'aujourd'hui, comme cette nouvelle chanson de Zazie, grand retour de Zazie. Après 3 ans, elle a fait autre chose que des albums, ça s'appelle « Peu importe ».

0: La vie ne m'apprend rien, c'était Daniel Balavoine, merci d'écouter votre radio ici Nord. Je vous avais promis le rendez-vous par ici, les concerts, le voici, le voilà.
1: C'est là la tournée 8.0 qui revient à l'Embarcadère à Boulogne-sur-Mer pour un spectacle célébrant donc une carrière unique et un répertoire intergénérationnel. Chella 8.0, c'est en fait la tournée qui célèbre les 80 ans de Chella, mais avec un pied de nez au temps qui passe, puisque Chella est plus en forme que jamais, et elle présente donc une mise en scène festive, ça rassemble ses plus grands succès, et quelques nouveautés aussi.

0: J'aime son dynamisme et puis sa façon de voir la vie. Elle est formidable.
1: J'étais fan quand j'étais petite. J'aimerais bien être aussi en forme.
2: Moi, il y a une chanson qui berce toute ma vie. C'est une chanson qui s'appelle Spacer. C'est une chanson que j'ai toujours dans ma tête.
0: Vous l'écoutez.

0: Non, quand même pas, mais un petit peu.
1: Celle-là, je l'aime parce que c'est une chanteuse formidable, elle a une très jolie voix.
2: Je trouve être la petite fille, la grande sœur, la petite sœur.
3: Quand je l'entends et je la vois à la télévision, cela me met de bonne humeur.
4: J'ai quand même tout eu dans mes débuts. J'ai cartonné dans les ventes de disques, j'ai toutes les émissions de télé, enfin, j'ai envahi le microcosme du showbiz.
5: On se sent pas la grosse tête, non?
0: Non, pas non.
6: Une tournée triomphale pour ses 60 ans de carrière et puis plusieurs concerts complets à Paris. Sheila reprend donc la route pour cette nouvelle série de dates. Elle sera notée bien, et je sais on a le temps, mais le 18 octobre à l'Embarcadère de Boulogne-sur-Mer, 18 octobre, Sheila pour la soirée vous demandera de 51 à 67 euros pour la place.
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0: cette voix incroyable, c'est celle de Lola Young. Merci. 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On écoute David Hallyday.
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0: Tu m'as pas laissé le temps, très belle chanson de David Hallyday en direction de son papa, bien sûr. Merci de nous écouter. Il est 14h, on fait tout de suite un point sur l'actualité en France et dans le monde.
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2: Le gouvernement se dit préoccupé par des décès à domicile sur l'ensemble du territoire en pleine canicule, sans donner de chiffres précis. Forte activité aussi pour les pompiers, le SAMU et les urgences. De leur côté, les agences régionales de santé ne signalent pas de surmortalité ou de tension particulière dans les EHPAD. Une cellule interministérielle de crise se réunit cet après-midi. Dans ce contexte, le ministre de l'Intérieur recommande au préfet d'interdire la consommation et la vente d'alcool à emporter dans l'espace public. À Paris, une telle mesure est actuellement en vigueur. De nombreux événements annulés ce week-end à travers tout le pays. L'Ironman de Nice, un triathlon. C'est le cas aussi de la marche des fiertés à Paris ou des Solidays. La suppression de ce festival prive l'association Solidarité Sida de 3 millions d'euros selon les organisateurs. Ce sont dans des salles souvent très chaudes que 850 000 collégiens ont passé ce matin les cris de français du brevet. Nouvelle formule qui donne moins d'importance au contrôle continu. Place à l'histoire et aux sciences lundi. Le foot avec la Coupe du Monde et France-Norvège ce soir dès 21h, les Bleus dirigés par Guy Stéphane, car Didier Deschamps a dû rentrer en France pour les obsèques de sa mère. Match à suivre à partir de 20h30 sur votre radio locale ici, ici.fr et sur notre chaîne YouTube. Et puis le tennis avec le tirage au sort du tournoi de Wimbledon ce matin et un défi de taille pour la Française Loïse Boisson qui affrontera dès le premier tour mardi la numéro 2 mondiale Elena Rybakina.
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2: Sur le à 14h02, l'info route sur ici. Non, rien à vous signaler actuellement. Je vérifie là en direct. Non, pas de problème particulier. Si vous rencontrez des dangers que vous voulez signaler à l'antenne, vous nous appelez au 03 20 55 89 89. Le danger, ça reste la météo avec ses températures très élevées cet après-midi. Encore jusqu'à 37 degrés annoncés dans l'intérieur et 33 en bord de mer. Et puis attention, un risque orageux pour la fin de journée. Demain matin, nous aurons des températures comprises encore entre 19 et 22 degrés. Il fera encore très chaud dans la journée, mais des nuages nombreux sont annoncé.
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0: Kids, This Girl, sur votre radio ici Nord, votre radio qui dit que c'est le moment de noter le dernier objet si vous participez à notre jeu pour gagner la croisière sur le Guadalquivir au départ de Séville avec Selectour Génération Voyage, les croisiers Europe et votre radio ici Nord. 5 objets que vous inscrivez sur ici.fr et puis un résultat lundi à 8h45. 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On continue en musique avec Amel Bent, Gold et Indochine.
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0: Yop, avec Ellie Grant sur votre radio ici Nord. Si vous aimez la musique, notez que le programme du Saint-Omer Jazz, un festival rutilant, commence dimanche et se termine le 5 juillet un peu partout dans l'Audomarois. Rapprochez-vous de la Parcarolle pour découvrir la programmation riche et étonnante de ce festival de jazz. Nous, on continue avec le vertige de l'amour et à la Bachung. Bon après-midi avec votre radio ici Nord.
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0: On est parti loin avec Voyage, Voyage de Desireless. Ça y est, il est 15h, on fait tout de suite un point sur l'actualité en France et dans le monde sur votre radio Ici Nord.
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0: La situation est cataclysmique, selon Patrick Peloux, président de l'Association des médecins urgentistes de France, invité de Ma France aujourd'hui sur ICI. Il y a un manque total de places pour hospitaliser les patients, dit-il. Forte activité aussi pour les pompiers et pour le SAMU. Dans ce contexte, une cellule interministérielle réunie cet après-midi. Le gouvernement se dit préoccupé par des décès domicile sur l'ensemble du territoire. De leur côté, les agences régionales de santé ne signalent en revanche pas de surmortalité ou de tension particulière dans les EHPAD. Encore des événements annulés ce week-end en raison de la canicule. C'est le cas ce soir du concert d'Orelsan au Chambord Live Festival dans le Loir-et-Cher, de la Marche des Fiertés ou des Solidays en Ile-de-France. La question du devenir de Solidarité Sida et du festival Solidays est posée sur la table, dit le directeur du festival. Cette personne interpellée, une structure criminelle démantelée dans l'Hérault. Elle était spécialisée dans les livraisons par drone au centre pénitentiaire de Villeneuve-les-Maglones. Plus de 20 000 euros ont été saisis. Les amateurs du célèbre bonbon à la réglisse Cachou-la-Jaunie vont être ravis. La célèbre petite boîte jaune sera de retour. C'est une information d'ICI Occitanie. Plus d'un an après l'arrêt de la production à Toulouse, une pétition pour relancer sa fabrication avait recueilli plus de 50 000 signatures. Et puis dernier match de phase de groupe pour la France face à la Norvège. Ce soir dès 21h, c'est la Coupe du Monde de foot. Match à suivre à partir de 20h30 sur votre radio ICI, ICI.fr et sur notre chaîne YouTube.
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3: À 15h02 sur ICI Nord, l'inforoute avec quelques ralentissements signalés sur l'A25 à la sortie de Lille à partir de Lost. Vous pouvez avoir 5 à 6 minutes de temps de parcours supplémentaire et puis des coups de frein surtout de Lost jusqu'à quasiment Anglo, même au-delà d'ailleurs, avec des répercussions aussi sur la rocade nord-ouest de Lille. Là, c'est à partir de Capangan. Si vous rencontrez des problèmes sur les routes de la région, appelez-nous 0320 55 89 89. On vous accompagne en direct tout l'après-midi sur ICI Nord.
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0: Lala avec Simple Minds sur votre radio ici Nord, qui vous invite aussi à faire Lala dans votre téléphone tous les samedis et les dimanches à partir de 10h dans le grand agenda. Non, l'idée c'est de ne pas de chanter, mais c'est bien d'apporter vos bonnes adresses, vos idées de randonnée, d'annoncer vos braderies, vos brocantes. On est là pour vous dès 10h 03 20 55 89 89. Michel Sardou, Céline Dion, Renaud, rien que pour vous, tout de suite là maintenant.
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1: Le Midsummer Festival, c'est encore tout ce week-end au château d'Ardelot. Dans le Pas-de-Calais, le château d'Ardelot, d'abord un endroit magique. Vous avez donc pour les derniers rendez-vous ce dimanche, Music and Cup of Tea, un duo anglais. Ça, c'est à partir de 16h30 dans le Jardin d'Hiver. Le Jardin d'Hiver qui accueillera aussi vers 18h, Ouvrez vos oreilles, un autre concert. Et là, c'est un concert gratuit. Et puis à partir de 20h30 au Théâtre Elisabethin qui fête ses 10 ans, vous pourrez retrouver des œuvres de Purcell et Charpentier. N'hésitez pas à vous rapprocher du Château d'Ardelot et du Midsummer Festival pour découvrir les derniers rendez-vous de cette édition qui fête entre autres les 10 ans du Théâtre Elisabethin, un théâtre tout en bois, un théâtre vraiment dans la tradition de Shakespeare, à découvrir juste à côté du Château d'Ardelot, une pépite de notre région.
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0: Le boss est sur votre radio ici Nord. Born in the USA, c'était Bruce Springsteen. Eux, ce sont les boss des marchés fermiers. C'est le CIVAM qui vous propose deux marchés fermiers avec son rendez-vous tous en bottes, un itinéraire gourmand à découvrir ce samedi, demain, à Meuvres, on n'est pas loin de Cambrai, à Ainsy en Artois, on n'est pas loin d'Arras, dans deux fermes, les Petits Choux et la Terre Aimée. Rendez-vous sur le site du CIVAM pour en savoir plus. Merci d'être à l'écoute de votre radio ici Nord.
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0: On a débattu d'une question d'équilibre avec Francis Cabrel, tout en musique sur votre radio ici Nord. Ça y est, il est 16h, l'heure de l'actualité en France et dans le monde. Juste derrière, on continue de vous accompagner sur la route et ailleurs, et on fait des points route réguliers au 03 20 55 89 89. Bonne fin d'après-midi et d'ores et déjà un bon week-end.
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0: 2000 places supplémentaires pour accueillir les sans-abri dans des endroits climatisés. C'est ce qu'annonce le ministre du Travail, Jean-Pierre Farandou, à l'issue d'une cellule interministérielle de crise. De son côté, la ministre de la Santé, Stéphanie Rist, évoque une augmentation de l'activité aux urgences et au SAMU. Et justement, l'inquiétude de Patrick Peloux dans Ma France, aujourd'hui sur Ici. La situation est cataclysmique, dit le président de l'Association des médecins urgentistes. Il y a selon lui un manque total de places pour hospitaliser les patients. Des événements annulés ce week-end en raison de la canicule, c'est le cas de l'Ironman à Nice, de la Marche des Fiertés à Lyon ou à Paris, ou du Festival Solidays. La finale de Top 14 de rugby demain au Stade de France, elle, est maintenue, mais la vente d'alcool dans l'enceinte du stade sera interdite. Il faut sauver Willy. Le tribunal administratif de Paris exige de la part de l'État un plan national d'action d'ici un an pour mieux protéger les cétacés dans le golfe de Gascogne, pour limiter notamment les prises accidentelles par la pêche. La justice avait été saisie par des ONG de défense de l'environnement. Une messe géante avec 500 000 personnes, annonce le diocèse de Paris le 26 septembre prochain. Le pape Léon XIV sera en visite en France. Il doit aussi rencontrer Emmanuel Macron et se rendre à Lourdes puis à Metz. Et puis la Coupe du Monde de foot, dernier match de phase de groupe pour la France ce soir face à la Norvège. Coup d'envoi à 21h et rencontre à suivre dès 20h30 sur votre radio Ici, ici.fr et notre chaîne YouTube.
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3: Et bienvenue sur Ici Nord à 16h02 avec du côté de la météo. Je vous rappelle ces infos en ce qui concerne les alertes. On est en vigilance orange pour le phénomène de canicule à partir de demain dans le Pas-de-Calais. Par contre, le Nord reste en alerte rouge, comme aujourd'hui, alerte jaune en ce qui concerne par contre les orages. Les températures pour cet après-midi, on a des températures comprises entre 35 et 37 degrés dans l'intérieur, 33 degrés en bord de mer. C'est encore donc très très chaud et la nuit prochaine, ça restera très chaud. 19 à 22 degrés. Le ciel demain sera nuageux toute la journée avec des petites averses possibles qui cessent rapidement, mais en fin d'après-midi, les nuages redeviennent menaçants et à nouveau des averses vont se produire. Ça, c'est pour demain. Samedi, pour autant, les températures ne vont pas baisser. On aura encore demain après-midi jusqu'à 38 degrés dans l'intérieur, un peu moins sur le littoral. On passe à 29 degrés dimanche. C'est là que ça s'améliore sensiblement. On aura du temps bien ensoleillé toute la journée, mais écoutez les températures. Les maxi autour de 29 degrés pour dimanche après-midi dans l'intérieur des terres contre 24 en bord de mer. Par contre, dans la nuit de samedi et dimanche, il fera encore chaud, hein, je ne vous l'ai pas dit, jusqu'à 21 degrés. Qu'est-ce qui se passe dans la nuit de dimanche à lundi? On va peut-être enfin bien dormir. Écoutez bien les températures prévues entre 14 et 16 degrés, retour à la normale dans la nuit de dimanche à lundi. L'inforoute 16h03 sur Ici Nord, un ralentissement sur la 25 en direction de Dunkerque, la sortie de l'île à Lens. Jusqu'à une tierce en web, compte actuellement 10 minutes de temps de parcours supplémentaire. Répercussions sur la M652, la rocade nord-ouest, en direction de Anglo actuellement. Et puis un ralentissement sur la 1, cette fois-ci en direction de Paris, dans le secteur de Vendeville. On a un ralentissement, le ralentissement habituel sur la RN41, ça se passe à Fourne en web, direction Labassé. Et puis un obstacle signalé, ça vient de tomber sur la 21, en direction de Douchy-les-Mines, à Los en Goëlle, donc soyez prudents dans le secteur. Vous nous appelez au 03 20 55 89 89 à n'importe quel moment, c'est Alex qui vous répond, et vous pouvez aussi très bien nous laisser des messages sur WhatsApp.
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3: Et là, je ne vais pas parler sur l'intro. Non, non, on va se l'écouter pour le plaisir. Voici d'ailleurs ce fait.

0: Pas moi. Mylène Farmer qu'on vient d'écouter à l'instant sur Ici Nord.
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0: Bon alors j'ai une requête concernant Mylène Farmer, si ça vous intéresse. Ceci dit, ça fait toujours un carton quand elle sort un album, donc vous serez nombreux à être contents d'apprendre qu'elle va sortir un nouvel album. Et ce sera son 13e, il sera dispo le 30 octobre, dans lequel vous retrouverez C'est à qui le tour qu'on vient d'écouter sur Ici Nord. Alors l'album, comment il va s'appeler? Attention, elle n'a encore trouvé un mot qu'on ne connaît pas. Égrégore. Alors je me suis dit, c'est le nom de son chien, de son chat, de son poisson rouge? Pas du tout. C'est un mot qui existe en vrai dans le dictionnaire. Bon, je ne vais pas essayer de vous expliquer ce que c'est qu'un égrégore, parce qu'en fait, j'ai toujours pas compris. Hein. J'ai lu les définitions en long, en large et en travers. Je ne sais pas. C'est le mot préféré de la langue française de Mylène Farmer. On va se contenter, comme ça, de cette explication. Mylène Farmer, à l'instant, sur Ici Nord. C'est l'heure d'en trouver Olivier Paulet. Chaque jour, Olivier Paulet nous donne une de ses 200 raisons d'aimer passionnément le Nord et le Pas-de-Calais. Aujourd'hui, on part sur la côte d'Opale.
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2: Raison numéro 20, Verschoc.
3: Verschoc, c'est une commune du Pas-de-Calais à proximité des villes touristiques comme le Touquet ou Montreuil-sur-Mer. Et la particularité de ce village, c'est qu'il possède un concept unique, le Air Park, un vrai village aéronautique.
4: C'est une plaisanterie ?
3: Un drôle de quartier, hein. Ici les panneaux de signalisation sont à hauteur d'enfant et les garages aussi grands que les maisons. Les lotissements donnent sur une allée menant à une piste d'où les habitants peuvent s'envoler pour une balade aérienne.
5: On arrive sur Verschoc, Pas-de-Calais.
3: Vous pouvez acheter votre Air Villa ou la louer, elle est écologique, en bois et vous disposez de votre piste d'atterrissage privée.
6: C'est formidable, vous trouvez pas?
3: Ben si, et derrière les portes des hangars, on a deux repropriétaires qui n'ont que quelques mètres à faire avant de décoller.
7: Jacques,
3: il habite là à l'année.
7: Absolument. Bienvenue à Verschoc.
3: Vous êtes bien là.
7: C'est notre petit paradis. Un petit nid formidable.
3: Vous viviez où et comment avant?
7: On habitait dans l'agglomération linoise, mais bon, dès que mes occupations professionnelles m'ont lâché, on s'est trouvé ici.
3: Les habitants, évidemment, une clientèle aisée, et qu'ils soient pilotes ou simplement amoureux de la nature, ils se retrouvent dans ce parc résidentiel qu'ils ont baptisé Paradis. L'idée est née aux États-Unis après la Seconde Guerre mondiale et l'on compte près de 400 sites de ce type là-bas.
8: C'est une maison de retraite pour moi.
3: Bon, ici à Verschoc, il y a des règles sur le site.
8: Une des règles, eh ben, c'est de respecter une sorte de circulation. Bien sûr, ici, on a des voitures, mais on a aussi des avions. Donc, la priorité étant donnée aux avions. Quand il y a un avion qui arrive, ben, les voitures doivent se mettre sur le côté.
3: Aujourd'hui, ces lotissements construits autour d'un aérodrome se développent en Europe. On en compte près de 10 sur notre territoire.

0: Radio de légende. Hein. Sting, Eric Clapton avec It's Probably Me qu'on vient d'écouter à l'instant sur ICI Nord. 16h22. On va s'intéresser à ce qui se passe sur les routes et d'un seul coup il se passe plein de choses sur les routes. Un accident sur l'A16, ça vient de tomber là. À l'instant sur l'A16, trois voitures impliquées, c'est direction Paris, je cherche exactement. Ça se passe à Marc dans le Pas-de-Calais, donc à côté de Calais. Soyez prudents, ça c'est sur l'autoroute A16. Nous avons sur l'A22 direction Gand à Bondu des morceaux de plastique sur les voies de circulation, soyez prudents. Et sur l'A26 direction Cambrai, on a un poids lourd, non, deux voitures qui sont impliquées dans un accident aussi dans le secteur de Marquion. Nous avons Patrick qui nous attend du côté du standard 03 20 50 5 89 89. Patrick, bonjour. Patrick,
1: bonjour.
0: Patrick, vous êtes sur la bonjour. Voie rapide urbaine à Lille, c'est ça? On n'a pas Patrick, on a peut-être Christophe à la place. Alors Christophe?
2: Oui, allô. Ah, comment je fais pour vous avoir?
0: Je sais pas, c'est qui? C'est Christophe.
2: Vous m'entendez là?
0: Oui.
2: Vous m'entendez?
0: Oui, bon. Vous êtes sur l'antenne. Vous êtes sur quel axe?
2: En fait, je venais vers Waterloo et il y a eu un accident avec trois voitures et le camion orange est en train de baliser. Donc ça va sûrement se dégager, mais le temps que les dépanneurs arrivent, il y a un beau bouchon derrière en fait. Hein.
0: Ok, alors dites-moi sur quelle autoroute ou route vous êtes actuellement et dans quelle direction?
2: Ben moi je suis sorti parce que ça roule bien après avant d'arriver au canal de Roubaix là, c'est ça? Donc, je connais pas trop le coin, c'est pour ça. Moi, je suis de Saint-Gerouette, mais bon, je vais voir mon ami, mais ça, vous en doutez.
0: Maintenant, vous lui passerez le bonjour, c'est important.
2: Oui, mais est-ce que vous, il y a le magasin Trénois des Camps qui est un kilomètre plus loin, donc ça peut vous aider.
0: Donc, vous êtes sur l'A21 en direction de
2: Roubaix, Tourcoing et Waterloo. Ah,
0: donc, sur la M656, d'accord.
2: Dans voilà, le c'est ça.
0: Okay.
2: Exactement.
0: À Le Frénois avec les trois voitures impliquées. Ok, très bien.
2: Voilà. Voilà.
0: Merci.
2: Et là, ils sont en train de baliser, voilà.
0: Alors, très franchement, là, je ne sais plus qui on a à l'antenne. C'est Patrick ou Christophe qu'on a là?
2: Là, on a Patrick.
0: Non, on a Patrick. Donc, je vais passer à Christophe maintenant.
2: D'accord.
0: Du côté du standard de la technique. Okay. On ne comprend plus rien. On ne sait plus à qui on parle. C'est un truc de
2: fou. Qui est quoi?
0: Bon, merci donc. Oui. Je dis normalement merci Patrick et normalement j'ai Christophe.
2: Okay. Oui. Bonjour Christophe.
0: Oui, ah, je vais mourir. Bon, Christophe, comment allez-vous?
3: Oui, bonjour, ça va, merci.
0: Alors, c'est vous qui êtes sur la 21, du coup?
3: Oui, voilà, c'est moi qui avais constaté des morceaux de pneus.
0: D'accord, ok, c'est ça que vous avez des morceaux de pneus sur la 21, et à quel endroit, alors?
3: Voilà, donc au niveau de la sortie 8, Los Angeles, Béthune, Los Ouest.
0: D'accord, très bien. En roulant dans quel sens, redites-moi ça?
3: Donc, sens Valenciennes, Aix-Noulette.
0: D'accord. On est donc sur la 21 cette fois-ci. Soyez prudents dans ce secteur. On a eu un espèce de petit carambolage en direct à l'antenne là, d'auditeurs. C'était un peu compliqué, mais c'est pas grave. On s'en est sorti quand même à peu près. Je vais résumer. Oui. Patrick nous a signalé donc un accident sur la voie rapide urbaine. Direction Roubaix à Le Frénois avec trois voitures impliquées. Puis Christophe, donc à l'instant que vous entendez encore, avec ce poids lourd qui a perdu une bande de roulement sur la voie de droite. Sens direction Aix-Noulette.
3: Tout à fait.
0: Ah, on s'en est sorti. J'ai perdu 2 kilos là.
3: Ça va aller.
0: Merci en tout cas.
3: On va décompresser, le week-end arrive.
0: Exactement. Puis en plus, la fraîcheur va peut-être enfin arriver en début de semaine prochaine.
3: Bonne route. On va souffler un petit peu.
0: Bonne route, Christophe. À bientôt.
3: Je vous remercie. À bientôt. Au revoir.
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0: Les trois chansons françaises à la suite et du soleil dans la nuit, c'était une immense tube dans les années 80. À l'instant, Gérard Blanc. 16h38 sur Ici Nord et l'inforoute. Je vous rappelle ces infos dont on a parlé déjà tout à l'heure. Cet accident avec deux voitures sur la 26 direction 3. Alors là, c'est du côté de la ville de Marquion. Nous avions un camion en panne sur la 21 direction la 26 vers Aix-Noulette en fait, à Lens-Tourngoël. Soyez prudents dans le secteur. La 16, accident, trois voitures à Marc sur la voie de droite. Je vois que ça commence à avoir des répercussions sur le trafic. Soyez prudents, comptez dans le secteur de Marc actuellement 10 minutes de temps de parcours supplémentaire direction Paris. Nous avons un accident, on en a parlé tout à l'heure, sur la M356, sur la BRU, direction à Le Frénois, direction Roubaix. Là, gros bouchon par contre, plus 25 minutes actuellement sur ce secteur, donc soyez prudents, ralentissement, toujours sur la sortie de l'île, sur la 25 à partir de Los, en direction de Dunkerque, à partir d'ailleurs du faubourg de Béthune, vous avez actuellement 10 minutes de temps de parcours supplémentaire. Bonne route, et pour l'inforoute, vous nous appelez Alex au 03 20 55 89 89 et vous pouvez aussi, si vous le souhaitez, nous joindre sur WhatsApp.
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0: Là, je suis sûr que vous allez dîner. Si je vous dis Kate Bush, et si je vous dis une série Netflix qui a fait un énorme carton qui s'appelle Stranger Things, bah oui, forcément. Voici Whiffering Apes qu'on écoute sur Ici Nord et juste après ce sera le nouveau Patrick Fiori avec Le Champ est libre.

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1: Le son est libre avec Patrick Fiori qu'on vient d'écouter sur votre radio ici Nord à l'instant 16h48. Oui, c'est le week-end qui approche, on est vendredi, il fait chaud, on est fatigué. Et bien vous savez quoi, on va vous mettre le smile, le sourire en français si vous préférez. Chacun ses croyances et chacun son Dieu. Certains en ont besoin, d'autres pas. L'essentiel c'est de vivre dans le respect des uns et des autres et dans la joie collective. Et quand Fred Ballard aborde le thème de la religion dans l'humour en tube, le tout puissant intérêt à avoir de l'autodérision, écoutez.
2: La religion, c'est un peu comme un forfait téléphonique. On recense trois grands opérateurs principaux.
3: Voilà, bon alors là on est sur un cours de théologie appliquée à la téléphonie, hein, donc faut espérer que le tout-puissant soit équipé fibre et 5G pour qu'il soit MDR avec le conseiller SFR, Régis Maillot.
2: Si vous êtes attaché à la qualité du service client, je vous conseille le judaïsme.
4: Ouais,
2: c'est la boutique la plus ancienne, ça date de Mathusalem. La seconde boutique, le christianisme. Alors le christianisme, c'est une franchise du judaïsme. Ils ont piqué le concept et ils se sont barrés avec le fichu client.
3: Bon bah on comprend tout de suite mieux pourquoi il y a toujours eu des petites tensions qui s'apaisent. Hein, curieusement, quand on ouvre grand les vannes de l'humour éternel. Mais que faire quand le Tout-Puissant vient interférer dans les discussions entre potes?
5: S'il te plaît, prête-moi ta voiture vendredi prochain. On négocie, on dit ok vendredi prochain si Dieu veut. Je comprends pas Karim, c'est pas toi qui as les clés?
6: M'a passé les clés de sa voiture, je partais en week-end sur l'autoroute, je me suis fait flasher.
5: Il dit, t'es sérieux Richard? Je te prête ma voiture et tu me ramènes une contravention, je perds des points et tout, comment t'expliques ça?
6: Je l'ai regardé dans les yeux, je lui dis, c'est Dieu qui donne.
5: Et c'est le trésor public qui reprend, Karine.
3: Voilà, bah chacun sa méthode pour s'arranger avec le grand ordonnateur gestionnaire de fortune. Richard Sabac a trouvé la sienne, un bon fou rire vaut mieux qu'une sale embrouille, donc humour épais sur terre, comme au ciel.
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0: C'était Bob Marley qu'on vient d'écouter à l'instant sur Ici Nord avec ce titre magique. C'était One Love. 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

0: groupe néerlandais, hein, le groupe Ten Sharp qu'on vient d'écouter à l'instant avec You sur ICI Nord.
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0: Et c'est le week-end qui commence, il est 17h sur ICI Nord. Et c'est l'heure de faire le point sur l'info avec Odile Senelard. Bonsoir Odile.
2: Bonsoir.
0: La canicule a fait au moins un mort dans notre région.
2: Le SAMU du Nord indique qu'un agent d'entretien de 33 ans est décédé ce matin. L'homme qui souffrait d'asthme a fait un arrêt cardiaque. Malgré les tentatives de réanimation, il est donc décédé. Son corps avait atteint 42 degrés de température. Des sources policières indiquent qu'au moins une autre personne est décédée de la chaleur ce matin à Roubaix, où le corps sans vie d'une femme de 72 ans a été retrouvé à son domicile. Et puis à Marseille, on apprend qu'un bébé de 18 mois retrouvé mardi en état d'hyperthermie dans une voiture stationnée sur le campus universitaire de l'hôpital de la Timone est décédé. Notez que le SAMU du Nord indique enregistrer actuellement une activité en hausse de plus 78% par rapport au même jour l'an dernier. Les services qui disent ne pas avoir connu une telle activité depuis la période du Covid. La canicule se poursuit, en tout cas le Pas-de-Calais actuellement en vigilance rouge va repasser en orange à partir de 22h ce soir. Le Nord lui reste en rouge jusqu'à demain 22h. En conséquence, le préfet du Nord a décidé d'interdire jusqu'à demain soir la consommation d'alcool sur la voie publique à l'exception des terrasses. La vente d'alcool à emporter est elle aussi interdite jusqu'à demain matin 7h et de nouveau demain à partir de 14h jusqu'à dimanche matin. Le préfet du Nord qui interdit aussi la tenue de toutes les manifestations sportives de plein air ou dans des lieux non climatisés. À la une également, c'est à Gravelines, près de Dunkerque, que les recherches se poursuivent pour tenter de retrouver le corps d'un homme qui a été aperçu ce matin par un promeneur sur une plage, et puis le corps de nouveau emporté par la mer. Hier, l'alerte avait été donnée par un promeneur, qui avait vu un nageur parti depuis plus d'une heure au niveau du canal de la centrale de Gravelines. Les recherches menées hier n'ont rien donné. Les secours sont également intervenus hier au large du Touquet pour secourir deux personnes qui ont dérivé sur des structures gonflables de plage. Le courant les a emmenées très au large. Elles ont dérivé pendant plusieurs heures avant d'être finalement repérées et litreillées alors qu'elles se trouvaient à 8 km de la plage du Touquet.
0: Ici Nord 17h02, le maire de Valenciennes de retour ce matin devant la justice.
2: Laurent de Galet continue de se battre pour rester dans son fauteuil de maire, et ce malgré sa condamnation le 30 avril dernier à une peine de 2 ans de prison avec sursis et 5 ans d'inéligibilité avec exécution provisoire, c'est-à-dire avec application immédiate. L'élu Horizon, condamné pour complicité de prise illégale d'intérêt et subornation de témoins. Dans la foulée de cette condamnation, le préfet du Nord avait pris des arrêtés pour le démissionner d'office de ses différents mandats. Mais Laurent de Galet conteste la légalité de ces arrêtés, ce qui explique qu'il soit toujours en poste aujourd'hui. Et c'est donc sur cette contestation qu'avait lieu ce matin une audience au tribunal administratif de Lille. Les précisions de Julien Prouvoyeur.
3: Ces arrêtés ont été pris après une procédure irrégulière, selon la défense de Laurent de Galet. L'avocat, déjà présent lors de la procédure pénale, défend cette fois le maire de Valenciennes devant le tribunal administratif. Il s'appuie sur des textes, des articles, des alinéas, c'est très technique. Mais dans sa plaidoirie, l'avocat revient sur le procès d'avril dernier et sur la motivation de la décision de justice. Une indignité particulière, c'est ce qu'avait justifié le tribunal pour condamner Laurent de Galet. Ce n'est pas un motif, selon l'avocat, mais c'est une appréciation purement morale. Or, le Conseil constitutionnel demande au juge de s'appuyer sur le fond. Voilà l'un des arguments de la défense pour demander au tribunal de recevoir les requêtes de Laurent de Galet. De son côté, la rapporteure publique a demandé au tribunal de rejeter les deux recours, s'appuyant elle sur de nombreux cas de jurisprudence. Elle rejette aussi l'atteinte à la présomption d'innocence évoquée par l'avocat du maire de Valenciennes.
2: Et notez que le tribunal administratif rendra son délibéré vendredi prochain. Et puis France-Norvège, c'est ce soir, 3e match de poule des Bleus qui peuvent prendre la tête de leur groupe. Coup d'envoi de la rencontre à 21h. La météo, Guillaume, on l'a dit, nous sommes toujours en vigilance rouge à la canicule, aussi bien dans le Nord que dans le Pas-de-Calais.
0: Pour l'instant, mais demain ça change, si j'ai bien compris, dans le Pas-de-Calais, on passe en orange.
2: Ce soir, normalement à 22h officiellement, le Pas-de-Calais est rétrogradé en orange, mais ça va quand même chauffer demain à très
0: c'est
2: largement.
0: Ce que j'allais dire, ouais, ça reste encore très chaud à la température pour demain matin. Pour cette nuit, on va toujours pas bien respirer, hein, 19 à 22 degrés annoncés après une soirée bien dégagée. Des averses parfois orageuses sont possibles. possible. Elle se généralise un peu en fin de nuit.
2: Il fait chaud, c'est pas grave.
0: J'ai du mal là. Pour demain, le ciel sera nuageux toute la journée. On aura des petites averses le matin et le soir. Et puis on le disait, les températures qui ne baissent pas vraiment. Jusqu'à 38 degrés annoncés demain dans l'intérieur des terres. Ça reste très très chaud. Et les 29 degrés sur le bord de mer, là ça baisse un tout petit peu en effet. Je regarde la nuit suivante, de samedi à dimanche, on ne respire pas beaucoup mieux. 19 à 21 degrés, ça reste quand même chaud. Nous aurons dimanche une journée ensoleillée. Par contre, là, les températures vont vraiment baisser, surtout sur le littoral, puisqu'on aura des maxis autour de 24 degrés. Ça, ce sera pour dimanche après-midi. On garde encore des températures autour de 29 dans l'intérieur des terres. On est passé sous la barre des 30. On commence enfin à respirer un peu. La nuit suivante, celle de dimanche à lundi, on aura des températures sous la barre des 20 degrés, c'est-à-dire entre 16 et 18. On commence à respirer, ça va mieux. Merci beaucoup, Odile. À tout à l'heure.
2: À tout à l'heure, 18h.
0: L'inforoute qui finit à 17h05 et cet accident, on en parlait sur l'autoroute A16 dans le secteur de Marc avec trois voitures impliquées. Il y a encore un bouchon dans le secteur actuellement. Comptez 10 minutes de temps de parcours supplémentaire. Un accident signalé tout à l'heure aussi à Ronchin sur l'autoroute A1. Alors là, c'est terminé. Vous avez encore un bouchon, par contre, juste au-dessus sur la M356. C'est dû à cet accident qui s'était produit tout à l'heure, mais l'accident s'est terminé, donc on va petit à petit se mettre à circuler normalement. Direction Paris sur la 25, on a quelques petits coups de frein possibles, mais plus de bouchons très marqués. Et sur le reste de la région, pas de problème particulier. Si toutefois vous rencontrez un danger en circulant sur nos routes et autoroutes du nord du Pas-de-Calais, le numéro de téléphone pour joindre Istinor et Alex, 03 20 55 89 89. Numéro utilisable aussi pour nous joindre sur WhatsApp.
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0: Vous voulez prendre un petit peu de fraîcheur? Direction Belle-Île-en-Mer. Marie Galante avec Laurent Voulzy sur Ici Nord. Et c'est le week-end qui commence. Bien

0: Et comme promis, c'est Laurent Voulzy, belle île en mer, Marie Galante, qu'on vient d'écouter à l'instant sur Ici Nord à 17h10.
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0: Non, ce vendredi, il y en a qui ont eu un petit peu peur ce matin. C'était le brevet des collèges, enfin le brevet, on dit maintenant, avec l'épreuve de français. Dites-nous comment ça s'est passé. D'ailleurs, n'hésitez pas, vous pouvez témoigner sur notre WhatsApp, hein, 0320 55 89 89. C'était cool, c'était sympa, cette épreuve de français ce matin. Sinon, vous pouvez nous parler de foot aussi. Hein. Oui, je sais, il y a un match aujourd'hui, Norvège-France, troisième match de la France. Vont-ils finir premier de leur groupe? C'est la grande question. Un petit pronostic peut-être pour le match de ce soir. Dites-nous ce que vous allez faire, où vous allez aller assister à ce match, vous restez à la maison, vous sortez dans la rue pour pourquoi pas faire la fête ce soir, en plus c'est le week-end qui s'annonce, on va en profiter, pourquoi pas. Allez, dites-nous tout ça directement sur nos réseaux sociaux, puis sur notre WhatsApp 0320 55 89 89. On est ensemble avec Charles Doré qui arrive maintenant, c'est famille ou pas famille, et juste après, on va retrouver Louise Petit pour tester et approuver.

0: Brest, dans le Doré. Très sympa ce garçon, il est passé dans nos studios, c'était il y a quelques mois maintenant, en même temps qu'un autre qui s'appelle Filou d'ailleurs. C'était famille ou pas famille sur Ici Nord. Elle aussi est très sympa, très très sympa. Louise Petit teste tout dans la région. Aujourd'hui, une belle idée sortie pour l'été.
1: Une balade en Mobipod. Je viens d'arriver sur la liste et je connais très bien ce secteur, mais je peux vous dire que j'ai déjà l'impression d'être complètement dépaysée. Je suis dans un cadre magnifique aux portes de Plaisance où vous pouvez venir faire des croisières, louer des vélos, mais aussi des mobipods. Et c'est cette activité que je vais tester en compagnie de Florent Aubert, qui est chargé de communication à l'Office de Tourisme et des Congrès du Pays de Saint-Omer, et puis Aurélien Debac, responsable du port, est là aussi pour m'accueillir. Bonjour Florent.
2: Bonjour Louise.
1: Et bonjour Aurélien.
2: Bonjour Louise.
1: Alors moi j'imaginais une trottinette électrique classique qu'on voit en ville, mais alors là, pas du tout. C'est une trottinette moto, c'est quoi ces énormes pneus?
2: Donc c'est une trottinette qui va vous permettre d'aller davantage sur tous les terrains. Ça vous garantit une bonne stabilité. On garde une vitesse en fait limitée comme les vélos assistance électrique, hein, de 25 km/h. Et puis une autonomie quand même de 60 km si on gère bien sa batterie.
1: Il y a des consignes à savoir avant d'y aller?
2: Donc on prend bien la trottinette en main, on met un petit coup de clé ici vers l'arrière, on appuie là, vous aurez 5 km/h de plus quand vous appuierez sur la gâchette. Donc vous appuyez sur la gâchette et ça avance tout seul, on se tient bien droit et on avance.
1: Donc je vous suis, Florent.
3: Oui, allez, on va faire une belle petite balade pour aller voir Air sur la liste.
1: C'est bon, faut tenir l'équilibre, après c'est bon. Faut rester appuyé sur la gâchette tout le temps. Ok, ah oui, quand je relâche, ça freine tout seul. Ah, c'est pas mal, hein. On fait une petite pause, donc là on est devant la Lys, un magnifique canal donc à côté de nous, et on vient de faire une petite partie d'une piste bien connue.
3: Exactement, c'est une des randos qui s'appelle Entre Lys et Canal, et qui a en effet longe une partie de l'Eurovélo 5, mais aussi de la Lys canalisée.
1: On va où maintenant?
3: On va retourner dans le centre-ville d'Air-sur-la-Lys pour découvrir notamment les monuments, et puis te faire voir un petit peu le circuit pavé.
1: Deuxième pause après avoir fait à nouveau un très beau circuit. Donc on a longé les différents cours d'eau. On vient de s'arrêter, on a posé un pied à terre parce que là il y a un peu trop de pavé à mon goût. Effectivement, on est devant le Beffroi.
3: Devant ce Beffroi, hein, qui est monument historique également, hein, qui a cette architecture très classique française.
1: Bon, ben, on va retourner au port maintenant et puis je vous dirai ensuite ce que j'en ai pensé de cette belle balade en mobipod. Ça y est, de retour sur le port de Plaisance d'Air-sur-la-Lys. J'ai pas précisé tout à l'heure, mais en plus c'est sympa parce que après cette balade, on peut se poser, boire un verre, manger un petit quelque chose. Donc cette balade en mobipod de Air-sur-la-Lys et même un peu plus loin, donc en trottinette électrique tout terrain, c'est évidemment testé et approuvé. C'est quand même un peu sportif parce qu'il faut tenir bien l'équilibre, mais c'est très pratique à utiliser. Et puis on découvre un très joli coin. Merci beaucoup Florent, à bientôt.
3: Merci Louise.
0: Et vous pouvez en savoir plus sur cette activité, toutes les idées sorties à faire cet été dans le secteur d'Air sur la liste de Saint-Omer, aussi sur la nouvelle plateforme de l'Office de Tourisme. Vous allez sur emmenez-moi.com et vous retrouvez toutes les rubriques de Louise, évidemment, sur notre appli, ainsi que sur ici.fr. Et voici Madonna qui arrive avec la Isla Bonita sur Ici Nord.

0: Madonna qui revient la semaine prochaine avec son nouvel album très attendu, l'album Confessions 2. On vient d'écouter La Isla Bonita, c'était il y a très longtemps, hein, dans les années 80. Le point info route à 17h21, on va le faire avec Christine qui nous attend sur les routes. Je crois qu'on est sur la région lilloise. Christine, bonsoir.
1: Oui, bonsoir.
0: Alors dites-moi tout, vous êtes où, Christine?
1: Ah ben là, je suis depuis arrivée à Aubourdin, mais donc je suis partie de Ouascal, donc des mini-tunnels, et puis après sur la Nationale 356, et donc avant l'embranchement des 5 voies, sur la Nationale 356, direction Paris-Dunkerque, il y avait un camion d'arrêté sur la toute voie de droite. J'ai vu un camion arrêté sur la voie, j'ai vu une voiture derrière et une personne avec un gilet jaune sur le côté.
0: Donc, vous me dites, je résume, hein, vous me dites si j'ai bien compris, sur la N356, on est sur la voie rapide urbaine direction Paris. Vous avez vu un camion, une voiture arrêtée sur bande d'arrêt d'urgence et non sur voie de droite, ce qui entraîne des ralentissements. C'est bien ça?
1: Oui, c'est ça.
0: Bon, ben, on est au clair. On est parfait. Merci pour votre appel, Christine.
1: Je vous en prie. Merci à vous.
0: Et je vérifie. Et en effet, on a un ralentissement actuellement sur la N356. Comptez 5 minutes de temps de parcours supplémentaire. On fera un point plus complet là-dessus tout à l'heure avec Antoine du côté de la préfecture. Merci, Christine. Bonne route.
1: Merci à vous. Merci pour vos points de route. C'est très utile.
0: C'est gentil. 17h22 sur Equinor.
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0: ABC, les Jackson 5, combien d'écouteurs dans ce temps sur Ici Nord à 17h30. Allez, comme promis, on va s'intéresser à l'inforoute Ici Nord avec Antoine à la préfecture. Bonsoir Antoine.
1: Bonsoir Guillaume, bonsoir à tous.
0: Alors, qu'est-ce qu'on a comme problème actuellement sur les routes de la région?
1: J'ai une bonne nouvelle à vous annoncer, c'est qu'on n'a pas de problème pour l'instant.
0: C'est
1: plutôt bien.
0: Oui.
1: C'est plutôt bien. On a quelques zones de densité toujours sur Anglo, c'est habituel. Donc sur la 25 avec le sens de Lille vers Dunkerque. Ensuite, quelques densités également sur le début de la 1, donc à hauteur de Ronchin, avec la courbe de Ronchin et le tronc commun A1 et A22. Un petit peu de densité. Nous, on peut constater sur les caméras que, hormis un flux constant, on va dire, ça roule très bien pour le coup. Hein. La 22 également, de Lille vers la Belgique, toujours à hauteur de Châteauroux, c'est très habituel dans ce secteur-là. On a quelques densités, mais pour le reste, écoutez, c'est plutôt pas mal. Hein.
0: Ça se passe plutôt pas mal, après les quelques accidents qu'on a eu là, c'était ouais, à peu près une heure.
1: Tout à fait. On a eu 2 heures avec quelques incidents à signaler sur la zone, mais qui sont rapidement résorbés.
0: Bientôt les vacances qui se préparent. Antoine, est-ce qu'il y a des grands départs déjà, des moments à éviter, des secteurs à éviter ce week-end?
1: Écoutez, en effet, on arrive effectivement sur la zone des grandes vacances. La zone du Nord-Pas-de-Calais reste une zone de transit avant tout. Hein. Donc, on sera très très loin des densités qu'on peut retrouver notamment le mardi ou le jeudi avec les densités dues au travail. Donc, on risque d'avoir un petit peu de passage. Mais écoutez, pour le moment, nous, sur les prévisions, on est en orange. Donc, ça reste tout à fait raisonnable et ça ne devrait pas avoir un gros impact sur la circulation de notre zone.
0: On se retrouve tout à l'heure. Merci beaucoup, Antoine.
1: À tout à l'heure.
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0: Et si on sauvait l'amour? Là, tout de suite, maintenant, tous ensemble, pendant qu'on est là, on en profite avant de partir en week-end, on fait un petit truc sympa. Qu'est-ce qu'on fait? Tiens, on va sauver l'amour. Avec Daniel Balavoine sur Ici Nord. Et juste après, on joue ensemble.

0: Voilà, maintenant qu'on a sauvé l'amour avec Daniel Balavoine, dans un instant, on jouera ensemble. Mais d'abord, Philippe Salé qui nous emmène dans une très belle salle de spectacle située sur le port de Boulogne-sur-Mer. Il s'agit de l'Embarcadère pour un concert programmé à la rentrée avec une chanteuse passée par une époque yéyé.
1: C'est là la tournée 8.0 qui revient à l'Embarcadère à Boulogne-sur-Mer pour un spectacle célébrant donc une carrière unique et un répertoire intergénérationnel. Chella 8.0, c'est en fait la tournée qui célèbre les 80 ans de Chella, mais avec un pied de nez au temps qui passe, puisque Chella est plus en forme que jamais, et elle présente donc une mise en scène festive, ça rassemble ses plus grands succès, et quelques nouveautés aussi.

0: son dynamisme et puis sa façon de voir la vie. Elle est formidable.
1: J'étais fan quand j'étais petite. J'aimerais bien être aussi en forme.
2: Moi, il y a une chanson qui berce toute ma vie. C'est une chanson qui s'appelle Spacer. C'est une chanson que j'ai toujours dans ma tête.
0: Vous les

0: Le concert propose donc un voyage musical qui va du yéyé au disco, bien sûr, en passant par la pop, le rock, avec des arrangements modernes, mais aussi des moments de fête. Chalas interprète ses tubes, bien sûr les tubes emblématiques, issus d'une carrière de plus de 6 décennies, et oui quand même, un catalogue de 27 albums vendus à plus de 85 millions d'exemplaires. Tout le monde ne peut pas en dire autant.
1: Chanter, faire du spectacle, danser, c'est ma vie, quoi.
2: Influencer papa, maman, c'est vous qui avez dit un jour je veux chanter, c'est fini, c'est terminé?
3: Non, quand même pas, mais un petit peu.
4: Cela, je l'aime parce que c'est une chanteuse formidable, elle a une très jolie voix.
5: Je pouvais être la petite fille, la grande sœur, la petite sœur. Quand je l'entends et je la vois à la télévision, cela me met de bonne humeur.
6: J'ai quand même tout eu dans mes débuts. J'ai cartonné dans les ventes de disques, je faisais toutes les émissions de télé, enfin, j'ai envahi le microcosme du showbiz.
7: On se sent pas la grosse tête, non?
3: Non, pas non. Encore.
0: Une tournée triomphale pour ses 60 ans de carrière et puis plusieurs concerts complets à Paris. Chalas reprend donc la route pour cette nouvelle série de dates. Elle sera notée bien, et je sais on a le temps, mais le 18 octobre à l'Embarcadère de Boulogne-sur-Mer, 18 octobre, Chalas pour la soirée vous demandera de 51 à 67 euros pour la place.
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9: Eh oui, cette carte, elle est à gagner, une carte de membre du club des auditeurs ici Nord. En ce moment, on met en jeu un séjour pour deux à l'hôtel du Golfe de Limbre avec les petits déjeuners gourmands pour deux personnes, dîner en trois plats, accès à l'espace bien-être pendant 30 minutes et une heure d'initiation au golf. Bah, ce serait dommage d'aller à l'hôtel du Golfe de Limbre et de ne pas faire de golf. Ce serait ballot. Tout à l'heure, on va écouter ce titre. Pas de mal à démarrer. Ma question est, comment s'appelle cette chanteuse que vous entendez? Est-ce qu'elle s'appelle Julie Pietri ou Vanessa Paradis? Julie Pietri ou Vanessa Paradis qui chante Star, vous entendez juste derrière moi. Dites-le nous au 03 20 55 89 89. Alex vous attend.
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0: Et puis Michel est ment sur Istinor.
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0: 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Et Anne-Sophie est à Haleine les Marais. Bonsoir Anne-Sophie.
2: Bonsoir.
0: Ça va pas trop chaud?
2: C'est un peu chaud, le clim en voiture, j'ai hâte de rentrer.
0: Ouais, donc il y a la clim dans la voiture, j'imagine.
2: Oui, oui, mais malgré tout.
0: On a chaud quand même.
2: Ouais, c'est assez.
0: Du coup, ça va vous empêcher de faire la fête avec le match de ce soir?
2: Ah ben non, pas du tout, moi.
0: Vous allez regarder ou pas?
2: Ah oui, oui, tout à fait.
0: Norvège, France.
2: Oui.
0: Vous regardez tous les matchs du mondial ou uniquement les matchs de la France?
2: Alors moi, je regarde que les matchs de l'équipe de France, mais on m'a dit par contre pas mal.
0: Et donc, il nous fait un petit résumé.
2: C'est
0: faux. On va parler du club des auditeurs ici Nord, puisque vous allez gagner votre carte de membre de ce club. Notre question était, qui chante le titre qu'on va écouter dans un instant, Eve, lève-toi. Est-ce que c'était Julie Pietri ou Vanessa Paradis?
2: Julie Pietri.
0: Ben oui, évidemment, Julie Pietri. Je vous confirme que vous êtes désormais donc membre du club des auditeurs ici Nord, ma chère Anne-Sophie.
2: Merci beaucoup.
0: On vous envoie ça rapidement. Un petit prono pour ce soir, peut-être?
2: Allez. 3-2 pour la France.
0: 3-2, qui est la France qui finirait donc première de son groupe.
2: Oui, parfait.
0: Auquel cas, on se pense ce soir, on va faire la fête partout. De toute façon, en plus, c'est le week-end et les vacances bientôt, donc on peut s'épuiser, c'est pas grave. Bonne route, Anne-Sophie, à bientôt.
2: Merci beaucoup, bon courage.
0: Et là, voici cette chanson de Julie Pietri.

0: parler de toi et Julie Pietri qu'on vient d'écouter sur Ici Nord. Vous restez avec nous, dans 5 minutes ce sera pour faire un point sur l'info avec Odile Senelard.
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1: Il est 18h, on fait un point sur l'info avec Odile Sonnelard. Bonsoir Odile.
3: Bonsoir.
1: Quatrième jour consécutif de vigilance rouge à la canicule pour le Nord et le Pas-de-Calais. Conséquence, le SAMU du Nord est débordé.
3: Avec une activité en hausse de 78% par rapport à l'année dernière à la même période. Un appel sur deux est lié à la chaleur, des malaises, des déshydratations, des températures corporelles très élevées. Et contrairement à ce que l'on avait vu pendant la canicule de 2003, les personnes âgées, cette fois, ne sont pas les plus touchées. Ce sont majoritairement des personnes plus jeunes, note Jérôme Cuny, le chef du service adjoint du SAMU du Nord.
4: C'est des jeunes entre 30 et 50 ans et surtout qui n'ont aucun antécédent. C'est-à-dire que des gens qui ne sont pas à même d'avoir des problèmes de santé, qui se retrouvent avec beaucoup de température et dans des états graves, qui se retrouvent en réanimation à cause de leur état de santé. Pour des malaises, pour des gens qui se sont trouvés inconscients chez eux, donc des gens qui n'avaient aucun contact pendant toute la journée, qui sont restés chez eux, qui sont allés dans le jardin, qui sont allés faire un effort à l'extérieur et qui, le soir, sont retrouvés par les enfants dans un état comateux avec une fièvre qui dépasse les 40-41 degrés. Même si les températures reviennent un peu dans les normes ou diminuent à partir de samedi soir ou dimanche, la répercussion sur le corps risque de durer quelques jours. Donc il faut continuer les messages de prévention, pas d'alcool, de la réhydratation, on boit de l'eau plusieurs fois par jour et on prend contact avec ses proches.
3: Propos recueillis par Juliette Penn, notez que parmi les personnes prises en charge justement, au moins une est décédée du fait de la chaleur. Un agent d'entretien de 33 ans qui souffrait d'asthme et qui a fait une crise cardiaque malgré les tentatives de réanimation. L'homme est décédé, sa température corporelle avait grimpé à 42 degrés. Une source policière indique par ailleurs qu'une femme de 72 ans a été retrouvée morte à son domicile ce matin à Roubaix par les pompiers, son décès qui serait dû à la chaleur. Et puis à Marseille, reste un bébé de 18 mois qui est mort aux urgences à l'hôpital. Il avait été retrouvé en état d'hyperthermie mardi dans une voiture stationnée sur le campus universitaire d'un grand hôpital de la ville. À la une également, une babysitter a laissé deux enfants de 3 et 5 ans enfermés dans une voiture sur le parking d'un supermarché à Anglos, près de Lille. Les faits se sont produits mercredi, alors que le Nord était déjà en vigilance rouge à la canicule. Ce sont des passants qui ont donné l'alerte en voyant les enfants dans la voiture. La babysitter qui avait donc la garde des deux enfants était partie faire des courses au supermarché. Elle a été déférée devant le tribunal de Lille pour mise en danger de la vie d'autrui et pour conduite sans permis et sans assurance. Elle sera jugée le 12 novembre prochain. Au Touquet, deux personnes qui se trouvaient hier sur des structures gonflables de plage ont été emportées au large par les courants. Résultat, elles ont dérivé pendant plusieurs heures jusqu'à ce qu'elles soient localisées par les secours. Elles ont été élitreillées puis transférées à l'hôpital. Elles se trouvaient à 8 km de la côte quand elles ont été secourues. Près de Valenciennes, à Écoupon, le pronostic vital était engagé la nuit dernière pour une jeune femme de 18 ans grièvement blessée dans un accident survenu vers 3h du matin. Selon des témoins, elle roulait à trottinette à contresens avec également un homme de 20 ans sur la trottinette. Ils ont tous les deux été percutés par une voiture qui a pris la fuite. Une audience consacrée au sort du maire de Valenciennes ce matin devant le tribunal administratif de Lille. Laurent Degallet se bat en justice pour conserver son fauteuil de maire. Lui qui a été condamné par le tribunal correctionnel en avril dernier à 2 ans de prison avec sursis et 5 ans d'inéligibilité avec exécution provisoire. Le préfet du Nord avait dans la foulée pris un arrêté pour le démissionner d'office de ses mandats. Mais Laurent Degallet conteste la légalité de ses arrêtés, ce qui lui permet donc pour le moment d'être toujours maire de Valenciennes. Le tribunal administratif prendra sa décision vendredi prochain. Et puis la Coupe du Monde de football, et les Bleus qui disputent ce soir leur 3e et dernier match de poule contre la Norvège. Les Bleus déjà qualifiés pour les 16e, le seul enjeu de ce soir est donc de savoir s'ils termineront premier ou deuxième de leur groupe. Et les supporters tricolores qui sont sur place espèrent bien assister à une nouvelle victoire ce soir à l'image d'Eric.
5: De toute façon, on ne peut pas se cacher, les Français sont donnés favoris, donc nous, on espère une victoire à chaque match, quoi. Et là, bon, on a eu de bons résultats, parce qu'on a vu des buts, on a vu l'engagement, on a vu de la volonté. Contrairement à ce que nous avions vu il y a deux ans en Allemagne, à l'Euro, c'était dégueulasse, c'était nul. Là, franchement, ça fait envie ouais, d'aller au match. Ouais. Donc, France-Norvège, on a beaucoup d'espoir. C'est très important pour nous de finir premier. Ouais.
3: Les France-Norvège, c'est donc ce soir à 21h. Notez que le préfet du Pas-de-Calais a pris un arrêté pour restreindre la vente de pétards et autres feux d'artifice à partir justement d'aujourd'hui et jusqu'à la fin de la Coupe du Monde. Des matchs ayant récemment donné lieu à des débordements. C'était le cas notamment lors de la Coupe d'Afrique des Nations.
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3: Et Guillaume, on le disait, toujours la vigilance rouge à la canicule pour le Nord et le Pas-de-Calais. Même si le Pas-de-Calais va rétrograder en orange à partir de 22h, les températures sont toujours extrêmement chaudes dans nos deux départements.
1: Mais de jour comme de nuit, hein, on aimerait bien que ça rafraîchisse un peu la nuit pour pouvoir faire enfin des bonnes nuits, pour se reposer, on en a tous bien besoin. Nous aurons une soirée bien dégagée, puis des averses, parfois des orages. Ce sera en fin de nuit sur l'ensemble de la région et des températures jusqu'à 22 degrés cette nuit. De 19 à 22 degrés sur l'ensemble de la région. Le ciel sera nuageux demain toute la journée avec des petites averses le matin et à nouveau des averses et des orages possibles le soir, mais les températures grimpent à nouveau jusqu'à 38 degrés dans l'intérieur des terres demain après-midi. On étouffe à nouveau 29 degrés en bord de mer et la nuit suivante, on reste entre 19 et 21 degrés. Ça va venir, hein, la fraîcheur ensuite. Enfin, fraîcheur, n'exagérons rien, relative hein, avec le soleil qui sera très présent dimanche et les températures maxi qui passent enfin en dessous de la barre des 30 degrés. Nous serons dimanche autour de 29 pour les maxis dans l'intérieur, 24 si vous avez la chance d'être en bord de mer. Et la nuit suivante, les températures passent en dessous de la barre des 20 degrés cette fois-ci. 16 à 18 degrés annoncés. Merci beaucoup Adile. Bon week-end et puis à bientôt.
3: Merci, bonne soirée à tous.
1: L'info route ici nord, 18h07. Pas grand-chose à vous signaler. Hein. Ça reste très calme, tant mieux d'ailleurs. Nous avons un petit ralentissement sorti de l'île sur la 25 à Anglour, direction de Dunkerque qui entraîne actuellement 4 à 5 minutes de temps de parcours supplémentaire. Et sur la RN41, vous avez aussi notre classique ralentissement. Vous le savez, du côté de Fourmans-Web, direction, là-bas c'est 03 20 55 89 89 pour nous joindre.
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1: Ambiance week-end, Earth, Wind & Fire.

0: Alors, c'est Fire sur ici Nord à l'instant. Je vous l'avais dit, ambiance week-end. Qu'on vient d'écouter à l'instant, c'était Let's Groove.
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0: Dans un instant sur ici Nord, on va s'intéresser à la journée mondiale du vitiligo 2026 qui aura lieu demain. Ce sera à Lille. Nous aurons la présidente de l'association française du vitiligo, c'est Martine Carré, en ligne dans un instant avec nous sur ici Nord. Je voulais vous dire qu'aujourd'hui on fête l'anniversaire d'un roman que vous avez peut-être lu ou alors vous avez vu le film dérivé de ce bouquin sorti il y a pile 29 ans. C'était le 26 juin 1997. Oui, ça parle d'un sorcier. C'est le tout premier Harry Potter qui fête son anniversaire aujourd'hui. Premier livre, premier tome de la saga écrite par J.K. Rowling, sortait il y a pile 29 ans aujourd'hui. Allez, restez avec nous sur ici Nord, on va écouter Gaëtan Roussel qui arrive. Il était en concert à Dunkerque le week-end dernier. Gaëtan Roussel, le voici avec Tous en bas.
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0: Gaëtan Roussel avec Tout s'en va qu'on vient d'écouter à l'instant sur votre radio ici Nord. 18h15, comme promis, je vous l'ai dit, on va parler de la journée mondiale du Wikilego 2026 qui aura lieu demain à Lille. Nous avons Martine Carré qui est la présidente de l'association française du Wikilego en ligne. Bonsoir Martine.
1: Oui, bonsoir.
0: Soyez la bienvenue à Lille demain. Merci. Donc cette journée mondiale du Wikilego. Je pense qu'on va commencer par une petite explication. Qu'est-ce que c'est c'est une maladie auto-immune qui est caractérisée en gros par des zones dépigmentées sur la peau, ça résume ?
1: Oui, tout à fait, c'est un bon résumé. Effectivement, c'est une maladie qui est caractérisée par donc des zones blanches sur la peau qui est une maladie finalement très visible, hein, on dit même affichante, hein, c'est-à-dire que c'est une maladie qui va transformer votre apparence. Hein, voilà. Donc la maladie va créer beaucoup de difficultés psychologiques, hein, entre autres, ça peut créer des situations d'ostracisation, de stigmatisation et souvent beaucoup d'isolement en fait. Les personnes n'osant plus rentrer en relation avec les autres.
0: C'est une maladie qui se déclare jeune ou un peu plus tard, parce que je suis en train de penser aux adolescents qui passent déjà par une époque, une période compliquée sans ça. Alors avec le vitiligo en plus, ça doit être très très compliqué pour eux, j'imagine.
1: Effectivement, en fait, la majorité des cas d'apparition du vitiligo, c'est avant 30 ans. Donc, on a effectivement des situations où ça commence très très jeune. C'est les enfants peuvent être atteints de cette maladie. En fait, ça touche les hommes, les femmes, les enfants, quelle que soit la couleur de peau, quelle que soit l'origine géographique. C'est une maladie qui est répandue et très ancienne, en fait. La difficulté vraiment importante, c'est l'imprévisibilité de cette maladie. On ne sait pas ce qu'on va devenir.
0: Mmh. C'est-à-dire qu'il y a des poussées déjà. Est-ce que ça apparaît, disparaît, ou est-ce qu'une fois que la trace est là, elle y reste ?
1: Eh bien, elle reste, malheureusement, j'allais dire. Effectivement, une fois que c'est installé, la plupart du temps, la maladie, les zones dépigmentées s'étendent, mais on ne sait pas à quel rythme et on ne sait pas où. Donc, ça crée quelque part, chaque jour, une angoisse de trouver une nouvelle zone dépigmentée sur son corps. Voilà.
0: Demain, ce salon, cette journée mondiale du vitiligo. Alors, je crois que ça se passe à l'hôtel Jost, près de la gare de Lille. Hein. C'est bien ça ?
1: Oui, exactement. Voilà, c'est là où on va accueillir les personnes qui sont concernées directement ou indirectement. Hein. Ça peut être des parents, des proches. On est ravis de les accueillir à Lille. On est très très contents d'être à Lille parce que chaque année nous changeons de ville. Voilà, et cette année, on a choisi Lille puisque c'est une journée mondiale et que finalement, c'est l'international qui prime. Elle a été fêtée un peu partout dans le monde le 25 juin et puis toute la semaine, j'allais dire, cette semaine, elle a été célébrée. Et là, Lille, on a choisi cette ville parce qu'il y a là aussi la proximité avec la Belgique et on est très heureux d'accueillir aussi nos amis belges qui vont partager cette journée avec nous.
0: Alors ce sera demain, je crois, de 9 à 17 heures. Il y aura des conférences prévues et des ateliers l'après-midi.
1: Exactement, voilà. Une matinée plutôt d'information avec des médecins qui vont communiquer, qui vont nous parler des avancées de la recherche et puis de comment ça se passe quand on habite la région du Nord, quand on veut suivre un parcours de soins. Et puis l'après-midi, on sera beaucoup plus tourné vers les échanges, les rencontres avec des thématiques comme les enfants, les parents, les jeunes, la vie professionnelle et le vitiligo, et le sport et le vitiligo. Donc assez varié et des personnes pourront suivre des ateliers dans l'après-midi pour ensuite se retrouver tous ensemble et partager tous les échanges, peut-être pas dans l'intégralité, mais en tous les cas, de refaire ensemble un point sur comment on va affronter aussi l'été.
0: C'est vrai, j'avais pas pensé à la saisonnalité. En plus, le moment où tout le monde se déshabille, ça va être encore plus compliqué. Qu'on soit ado, adulte, concerné ou impacté directement par le vitiligo, peut venir demain directement ou il faut s'inscrire quelque part ?
1: Alors, il fallait s'inscrire et les inscriptions sont terminées, mais on peut encore venir si on veut se présenter à l'hôtel Jost demain matin à 9h. Et puis, s'il reste de la place, on accueillera très volontiers toutes les personnes qui pourront, qui souhaitent venir. Et nous, plus nous serons nombreux, plus on sait que l'information sera diffusée et moins on se sentira seuls les uns les autres. Donc,
0: mais ça fait des groupes de parole, j'imagine, en plus, du coup.
1: Exactement, c'est le principe hein, tout à fait. Dans ces échanges, on avance ensemble aussi. Et notre slogan, c'est accompagner chacun et avancer ensemble. Et je pense qu'on va le vivre vraiment très fort demain à Lille, tous ensemble.
0: Alors, c'est la journée mondiale du vitiligo. Rendez-vous demain de 9h à 17h à l'hôtel Jost, à côté de la gare de Lille, si vous connaissez des personnes qui sont atteintes du vitiligo ou si vous l'êtes vous-même. Vous irez évidemment rencontrer Martine Carré, la présidente de cette association, directement sur place. Merci beaucoup Martine pour votre participation et puis passez un bon week-end.
1: Je vous remercie beaucoup.
0: Au revoir Martine.
1: Au revoir.
0: Et voici les Red Hot Chili Peppers sur votre radio ici Nord avec Under the Bridge.

0: Ici Nord, c'est le week-end qui commence. Il fait toujours aussi chaud, vous l'aurez noté. 18h30, Eline Marline qu'on vient d'écouter avec Sitting Down Air. Dans un instant, Antoine à la préfecture du Nord pour faire le point sur vos conditions de circulation.
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0: Et bienvenue sur Ici Nord à 18h30, l'inforoute avec Antoine, cellule de vigilance du Nord à la préfecture. Je sens qu'il y a tellement d'inforoutes qu'on va parler foot dans un instant, Antoine.
4: Si vous voulez, y a pas de souci.
0: C'est calme, non? J'ai l'impression que tout va bien là, non?
4: Oui, effectivement, une zone de ralentissement tout de même sur Enclos, sans incident déclaré. Hein, c'est à 18h30, on est en direction de Dunkerque sur la 25. C'est tout à fait normal pour un vendredi soir, puisque on a des personnes qui en ces temps de forte chaleur vont se diriger naturellement vers la côte. Pour le reste, effectivement, bah écoutez, c'est très très calme, c'est tant mieux, et restez prudents, et puis au moins on en profitera.
0: Et donc pour le foot ce soir, vous regardez ou pas?
4: Écoutez, c'était pas prévu, mais oui, visiblement, j'ai des invités chez moi, donc quand je vais rentrer, on va en profiter aussi.
0: Norvège-France ce soir, je le rappelle. Merci tout beaucoup Antoine. Bon week-end.
4: Bonne soirée, bon week-end à tous.
0: 03 20 55 89 89 pour nous joindre pour l'inforoute.
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0: Il y a un chouette documentaire qui est dispo sur une plateforme de streaming. Je pense pas dire de bêtises, je crois que c'est sur Netflix. Ça s'appelle Kylie, un doc consacré à Kylie Minogue. On l'écoute avec The Locomotion.

0: Kenji qui était en concert au Zénith de Lille il y a même pas 15 jours. C'était le 14 juin, je viens de vérifier qu'on vient d'écouter avec Vianney. C'était Le Feu sur Ici Nord. Allez, c'est l'heure de retrouver Patrice Gascoin. C'est l'heure des coulisses TV. Aujourd'hui, Patrice, vous nous proposez de passer notre soirée avec une icône, Sylvie Vartan. Il y a France 3 qui lui consacre une soirée spéciale.
1: C'est l'histoire d'une star qui s'habille
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1: Comme un garçon et surtout comme tout le monde, comment ne pas aimer Sylvie Vartan et ses 64 ans de carrière? Et bien sûr France 3, ce soir, dans un documentaire intitulé Sylvie Vartan, vous et moi, elle se livre comme jamais. C'est l'occasion de revenir sur le destin exceptionnel de la chanteuse née en Bulgarie, icône des années yéyé. Elle ne cessera de se réinventer au fil d'une cinquantaine d'albums et de plus de 40 millions de disques vendus. Elle a accepté de s'entretenir longuement avec Augustin Trapenard, le présentateur de la Grande Librairie sur France 5. Un trapenard qui n'a pas hésité, pour débuter l'interview, à lui demander d'où lui venait cette réputation d'être une femme froide.
3: On m'a toujours dit que j'étais froide, mais ça je veux bien le croire, hein, parce que c'est possible. Des fois, quand je me vois, je me dis, ah oui, c'est vrai que bon, c'est pas très...
4: Vous le voyez, elle a du recul et elle sait être cash pour notre plus grand plaisir.
1: Le documentaire de France 3 remonte le fil de sa longue carrière et parle de ses débuts à l'Olympia. Et savez-vous quel groupe culte a fait sa première partie? La réponse avec cet extrait de Sylvie Vartan, vous et moi, ce soir sur France 3.
4: Et la voilà qui partage la fille de l'Olympia avec un groupe inconnu du grand public venu de Liverpool qu'on appelle les Beatles et qui assure sa première partie. La jolie Sylvie et les gentils Beatles ensemble à l'Olympia. L'occasion est trop belle pour les photographes.
5: Mais lequel vous a dragué les Beatles?
3: Bon, non, mais enfin, dragué, tout bien, tout honneur. Non. C'est-à-dire qu'on nous mettait toujours ensemble dans les coulisses de l'Olympia chez Mimi. J'étais la seule fille, alors donc, il y a 15 000 photos, les mêmes. Alors, une fois, je regarde Ringo, une fois, je regarde John. Bon, c'était rigolo, parce qu'après, on se retrouvait. Parfois, on allait dans les clubs où on découvrait toutes les danses, le Madison, le Twist, après, enfin, c'était très joyeux.
1: Voilà un exemple d'anecdote racontée par Sylvie Vartan à Augustin Trapenard dans ce documentaire inédit proposé ce soir par France 3. Sylvie Vartan, vous et moi, bah moi, comme un garçon, je reviens demain pour de nouvelles coulisses télé.

0: Là, on était dans les années 70. En 1971, on vient d'écouter The Fool, un des grands tubes de Gilbert Montagnier sur Ici Nord.
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0: Et vous le savez, à cette heure-ci, tous les jours, on a rendez-vous pour les conseils pratiques avec notre spécialiste Bruno Béard.
3: Aujourd'hui, avec Perrine Quivron de l'Institut Pasteur de Lille, nous présentons les médiateurs de santé. Le bénévolat, c'est possible pendant l'été, on en parle. Et tout de suite, une info très utile. La lutte contre l'abandon, c'est aussi sensibiliser les Français aux solutions qui existent pour voyager avec son animal. La Fondation 30 millions d'amis se mobilise avec sa plateforme Vacances entre amis, qui répertorie notamment les lieux de séjour et les plages, Pet Friendly, ainsi que des pensions pour confier son animal de compagnie durant notre absence. Vous pouvez trouver toutes les infos sur 30millionsd'amis.fr. Si vous souhaitez trouver une mission de bénévolat durant l'été pour aider dans le mentorat ou le parrainage, dans le soin aux animaux ou encore dans l'accueil ou la formation, rendez-vous sur le site jeveuxaider.gouv.fr. Avec nous aujourd'hui, Perrine Quivron de l'Institut Pasteur de Lille. Bonjour Perrine.
4: Bonjour Bruno.
3: Aujourd'hui, nous parlons des médiateurs de santé, ces gens qui créent du lien en milieu rural.
4: Alors oui, ce sont des gens dont vous n'entendez peut-être pas souvent parler, mais ils font parfois bien plus pour votre santé que les dispositifs plus officiels. Ce sont donc les médiateurs santé. Alors qu'est-ce que c'est ? C'est une personne de terrain qui est souvent issue du même territoire que les habitants qu'elle accompagne et qui va faire le lien, prendre un rendez-vous, aider à comprendre une ordonnance, naviguer dans les droits, les différentes aides, et qui va même parfois directement chez les gens, ou en tout cas dans les associations, dans les épiceries solidaires, donc c'est quelqu'un qu'on peut rencontrer facilement.
3: Alors ces médiateurs sont particulièrement précieux, vous l'avez dit, pour les publics les plus éloignés du soin.
4: Oui, c'est ça, ce sont ces publics que l'on appelle publics invisibles et qui ne prennent pas assez soin d'eux. Ce sont par exemple les personnes isolées, les travailleurs agricoles, les familles en situation de précarité, les personnes en situation de handicap. Et dans certains territoires ruraux, on a vu dans les Hauts-de-France notamment, que les actions des médiateurs santé permettaient d'augmenter significativement le taux de recours au dépistage, aux vaccinations, simplement parce que quelqu'un s'est déplacé au domicile à expliquer, à accompagner. Et donc, pour en savoir plus sur ces initiatives en milieu rural, c'est un thème que l'on a abordé au colloque des printemps de la prévention de l'Institut Pasteur de Lille, et on vous invite à vous rendre sur le site de l'Institut Pasteur de Lille pour en savoir plus sur ce thème.
3: Merci beaucoup Perrine, à bientôt.
4: À bientôt.

0: Amel Bent et l'amour, ça se donne sur ICI Nord. 18h55, et on va parler de notre jeu, le ch'ti qui gagne, qui ne s'arrête pas. 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

0: Le groupe s'appelle R.E.M. C'était Shiny Happy People qu'on vient d'écouter un instant sur votre radio ici Nord. Tiens, je voulais vous dire avant de partir, puisqu'on va se quitter dans quelques instants, que ce sera la fête du cinéma. À partir de dimanche, toutes les séances à 5 euros pendant 4 jours. Sympa ça, non ?
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0: Elle va passer un bon week-end avec nous sur ici Nord, il est 19h. Et c'est l'heure de faire le point sur l'information en France et dans le monde.
2: Des records de température absolue battus aujourd'hui à Strasbourg et à Metz selon Météo France. 50 départements seront en alerte canicule rouge demain contre 61 aujourd'hui. Ce sont notamment des départements du nord et de l'ouest du pays qui repassent en orange. Depuis près d'une semaine, nos organismes sont mis à rude épreuve. Le SAMU, les urgences alertent sur une très forte activité, tout comme les pompiers que vous avez suivis à Lyon, Christophe Vincent.
3: Vous vous rendez sur la commune de Villeurbanne pour une douleur thoracique aggravée à la demande du SAMU. Parlez. Reçu.
4: Les pompiers traversent Villeurbanne, toute sirène hurlante, et s'engouffrent dans un immeuble. 10 minutes plus tard, ils ressortent avec un homme livide en fauteuil roulant, le lieutenant Kylian Guégan.
5: Cette personne présente aussi des maux de tête depuis 2 jours. Donc on a réalisé un électrocardiogramme directement avec notre matériel. Transmission de l'électrocardiogramme au SAMU. Cette victime sera transportée aux urgences. Ce sont des symptômes qu'on peut retrouver toute l'année. Mais effectivement, la chaleur peut être un facteur aggravant aussi sur ce type de situation.
4: Nouvel appel pour un malaise en pleine rue, près d'un hôpital de jour. Une fille de 13 ans, sa mère, témoigne.
6: Elle était déjà un petit peu patraque en venant ce matin. On a eu le trajet, une heure de trajet. Et je pense aussi, peut-être, oui, la chaleur. Elle se sentait déjà mal, toute pâle. On a traversé la rue et là, elle a fait un gros malaise, je pense. Oui, chute de tension. Mais elle a perdu connaissance un petit temps, mais tout de suite derrière, ils se sont bien occupés d'elle. Donc, elle a repris connaissance, elle a un petit peu parlé et voilà.
4: En 24 heures, la caserne de Villeurbanne a totalisé 30 interventions. 15% de plus qu'en temps normal.
2: Un reportage de Christophe Vincent à Lyon et concernant les hôpitaux, le plan blanc est déclenché en Ile-de-France, mais aussi au CHU de Rouen, à Guéret, à Tours ou encore en Vendée. Cela permet aux établissements de santé de rappeler par exemple des personnels. Le drame à Marseille, un bébé de 18 mois qui avait été retrouvé mardi dans une voiture stationnée sur le campus universitaire de l'hôpital de la Timone est décédé. Le nourrisson était en état d'hyperthermie et avait été transporté aux urgences pédiatriques de l'hôpital. Aux vigilances canicule rouge et orange s'ajoutent les vigilances aux feux de forêt. Les Pyrénées-Orientales en rouge. Demain, 43 départements, principalement du centre et du sud du pays, en orange selon Météo France. Encore des événements annulés ce week-end en raison de la canicule. C'est le cas ce soir du concert d'Orelsan au Chambord Live Festival dans le Loir-et-Cher, de la Marche des Fiertés à Paris et à Lyon ou des Solidays en Ile-de-France. C'est 3 millions d'euros de pertes pour l'association Solidarité Sida selon les organisateurs du festival. Dans l'actualité également ce soir, le pourvoi en cassation du footballeur du PSG Achraf Hakimi. Il avait fait appel fin mai de l'ordonnance qui le renvoyait en procès pour le viol d'une femme en 2023. La cour d'appel de Versailles avait ensuite confirmé la tenue d'un procès devant une cour criminelle. Votre maillot de l'équipe de France est-il prêt? Tout comme votre maquillage bleu blanc rouge. Et début dans 2 heures de France-Norvège. Dernier match de phase de groupe en Coupe du Monde pour la France. Bonsoir Nicolas Perronnet.
7: Bonsoir.
2: En direct de Boston pour ici, l'objectif est simple pour la France, c'est la première place du groupe.
7: Oui, un nul ou une victoire, et les Bleus seront premiers d'ailleurs de ce groupe. Objectif affiché clairement face à cette équipe de Norvège, qui est la plus redoutée quand même jusqu'à présent. Meilleure équipe d'Europe, on le rappelle, lors de la phase de qualification de ce mondial. Erling Haaland, la superstar norvégienne, meilleur buteur de cette phase de qualification. Carton plein comme la France pour la Norvège depuis le début de la compétition. Sauf que on en aura la confirmation dans quelques minutes. Le duel entre le cyborg et Kylian Mbappé ne devrait pas avoir lieu, pas en début de match en tout cas. L'équipe de Norvège va quelque part aider les Bleus dans la quête de leur première place en alignant une équipe bis, car la Norvège se contente largement, visiblement, de cette deuxième place pour l'instant, synonyme de qualification pour le tour principal pour la deuxième fois seulement. Enfin, les quatre Norvégiens ont quatre réservés des
2: Nicolas
7: du côté des Bleus, un peu de rotation de centre avec notamment la première du défenseur.
2: Nicolas Perronnet, qu'on a perdu la liaison est mauvaise. Mais en tout cas, on vous retrouve ce soir au commentaire de ce match France-Norvège, coup d'envoi dès 21h et avant-match dès 20h30 sur votre radio locale, ici, sur notre site ici.fr, sur l'application et bien entendu sur notre chaîne YouTube ici, 19h04.
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0: Ici Nord, 19h05, on fait un point sur l'inforoute, rien à vous signaler de ce côté-là, tout va bien, soyez prudents, n'hésitez pas à nous appeler à tout moment, 03 20 55 89 89, on sera avec vous tout au long du week-end, bien sûr. Du côté de la météo, après une soirée bien dégagée, nous aurons des averses, parfois des orages demain matin, les températures pour cette nuit encore chaude, un peu étouffante, entre 19 et 22 degrés. On aura du ciel nuageux toute la journée demain, et puis des petites averses possible le matin et le soir, les températures maxi encore très chaudes, jusqu'à 38 degrés annoncés et 29 degrés, c'est 38 dans l'intérieur des terres et 29 en bord de mer.
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8: Salut à tous et bienvenue sur votre radio ici, c'est Décibel en direct de Rochefort dans ce merveilleux festival Sœurs Jumelles et en mode avant-match puisqu'à 20h30 vous allez suivre en direct le troisième match des Bleus à la Coupe du Monde de Foot. Hymne

0: bleus, la France et la Norvège face à face, ce sera à 20h30. Et d'ici là, un décibel de gala. Avec d'abord Julien Doré. Son film concert, Le Dernier Pestacle, sera projeté dans 350 salles de cinéma jeudi prochain. Et ici est la fière radio partenaire de l'événement. Alors Juju Doré va tout vous raconter. Et puis au festival Sœurs Jumelles, où nous sommes installés depuis 3 jours, ce vendredi est une journée spéciale consacrée en grande partie aux droits des femmes et avec une programmation très féminine. Mentissa, Vanille et la Fondation des Femmes seront avec nous dans Décibel. Et puis enfin, le choc, la mauvaise nouvelle du jour, c'est l'annulation du festival Solidays pour cause de canicule. Isaac Benou, la programmatrice de Solidays, viendra dans Décibel tout à l'heure pour faire un point et nous dire surtout comment faire pour aider Solidarité Sida, dont le fonctionnement dépend largement de la réussite du festival Solidays. Ça sera à la fin de l'émission, mais pour le moment, c'est l'heure de Julien Doré. Salut Julien.
1: Salut ici et salut toutes les équipes d'ici.
0: Ah merci, merci. On est ravis de pouvoir parler avec toi du Dernier Pestacle, un film de cinéma qui sera projeté le 2 juillet prochain dans 350 cinémas partout en France. J'aimerais, pour bien comprendre où tu nous emmènes avec ce film, qu'on remonte un petit peu le temps et qu'on se mette en novembre 2022. C'est la fin de la tournée Aimée. C'est une énorme tournée. T'as fait 50 zéniths, 600 000 spectateurs. T'as passé toute l'année 2022 sur la route. Et en fait, très vite, t'as envie d'un nouveau spectacle, sans nécessairement qu'il y ait de nouvel album d'ailleurs. Tu nous l'avais dit en interview.
1: Exactement.
0: Est-ce que tu te souviens quand cette idée de nouveau spectacle qui allait devenir le Pestacle a germé dans ta tête?
1: Oui, parce que effectivement, j'avais le sentiment d'avoir sur la tournée Aimée, d'avoir accompli une tournée qui était évidemment folle et d'avoir été pour la première fois dans une mise en scène particulière qui à la fois me ressemblait et qui en fait avait éveillé chez moi l'envie d'aller plus loin. C'est vraiment ça le souvenir que j'en ai. Et de me dire aussi qu'en tant qu'artiste, cette zone-là, celle de la scène, devenait tout aussi importante que celle du studio, de l'écriture, de la composition, etc. Et que peut-être même ça devenait une zone expérimentale, artistique, dans laquelle j'avais peut-être, envie d'y retourner plus vite que prévu. Et je voulais pas que ce soit un rythme qui soit dicté et bercé par un nouvel album qui ensuite allait m'amener sur scène. Je voulais que ce qui m'amène sur scène, c'était l'envie d'y aller en proposant un spectacle à proprement parler. Et c'est exactement dans cet ordre-là que ça s'est fait. Et c'est glissé au milieu, alors que la mise en scène, j'avais déjà commencé à l'écrire, c'est glissé au milieu un album qui s'appelle Imposteur, qui a été un album de reprise, mais qui était plus un album, on va dire, de synthèse de ces 20 années de musique, plus qu'un album que j'allais porter totalement sur scène. Parce que finalement, ce spectacle-là, il y a quoi? Il y a 5 reprises, je crois, de chansons, et puis tout le reste, c'est mes chansons.

0: Un homme heureux, un très très beau duo tiré de l'album de reprise de Julien Doré, Imposteur. Ici, il chantait avec Francis Cabrel. Julien Doré, invité ce soir de Décibel pour nous parler du dernier Pestacle, un film qui sera projeté dans 350 salles de cinéma jeudi prochain et dont ici est partenaire Julien Doré. Pour bien comprendre, en fait, je crois qu'il faudrait que tu nous donnes ta définition du spectacle versus le concert. C'est quoi la différence dans ton esprit d'artiste ?
1: Ouais, ouais. Bah c'est quelque chose qui est d'ailleurs de plus en plus établi chez les artistes aujourd'hui qui ont la chance de se produire dans des grandes salles. C'est l'idée d'amener quelque chose de total. L'idée que les gens qui nous aiment bien et viennent nous voir plongent à, j'allais dire, à 360 degrés dans un univers où il y aura effectivement les chansons qu'ils aiment, mais où il y aura quelque chose qui va faire qu'on a l'impression d'être immergé dans une ambiance totale qui ressemble à l'artiste. Voilà. Alors parfois c'est plus ou moins réussi, parfois c'est... Non mais dans le sens où parfois c'est trop, parce que ça n'est pas adapté à ce qu'on est en train de faire musicalement. Et c'est là où moi... Comment dire ? C'est là où se joue le plus important pour moi, c'est que quand je fais des folies de mise en scène, je veux qu'elles aient un écho poétique juste, en accord avec la chanson que je suis en train de faire autour de cet effet. Et c'est ça qui est très important pour moi. Quand j'utilise du feu ou des baleines qui volent, je veux que ce feu ou ces baleines, au moment où elles volent ou que les flammes s'élancent dans les airs et surprennent, je veux que c'est un sens avec la chanson que je suis en train de faire et un décor total. Et c'est là où est le plus subtil, le plus excitant et parfois le plus délicat. C'est comment trouver cette chose-là pour qu'elle soit cohérente, même si elle est folle visuellement, quoi. Et c'est là où tout se joue. Ouais.
0: Alors, une des réponses, comment trouver ça, c'est sans doute l'écriture. Tu as passé une bonne partie de l'année 2023 à rêver ce spectacle 2023 et 2024 et à balancer les idées les plus folles à tes équipes. Mais forcément, un spectacle de cette envergure-là, ça s'écrit. Donc, est-ce que finalement, le fait qu'il soit aussi devenu un film aujourd'hui, est-ce que quand tu écrivais le spectacle, quelque part, tu n'étais pas déjà en train d'écrire le film ?
1: Ah, je pense pas, parce que je m'étais mis en tête déjà sur la précédente tournée que le spectacle vivant c'était le spectacle vivant, et que quand on essayait de le capter, de l'attraper pour le diffuser notamment en télévision, on n'arrivait jamais à rendre ce qu'on avait vécu ou ce qu'on pouvait ressentir dans la salle. Et moi je m'étais un peu mis ça en tête. Je m'étais dit, bah voilà, tournée précédente, il y avait 600 000 personnes qui ont vu le spectacle, c'était déjà magnifique, pourquoi vouloir plus, pourquoi vouloir que ça passe par un autre format? Et puis sur cette tournée, franchement, quand elle a commencé et tout, quand c'est devenu de plus en plus fou, bah c'était pareil dans ma tête.
0: Oui.
1: Et puis là, on m'a dit, mais pourquoi on produirait pas ensemble exactement le film que tu souhaites, c'est-à-dire ton spectacle, mais filmé comme tu le veux, avec des axes de caméra qui seraient ceux un peu de tes yeux tels que t'as pensé ton spectacle, et surtout, pourquoi on le diffuserait pas une fois, un seul soir, comme un concert en fait, au cinéma? Et là, je me suis juste figuré que, en fait, je pouvais avoir, alors c'est un peu obsessionnel, mais soudainement, je pouvais avoir la main sur, comment dire, sur le rendu exact et poétique de ce que j'avais passé tant de temps à créer, et que j'allais pouvoir repasser du temps pour essayer de créer une forme visuelle sur un écran immense, où en plus, quand on était assis dans son fauteuil de spectateur, comme ça va être le cas le 2 juillet, ben, ce fauteuil, finalement, il ressemble étrangement à celui dans les gradins, des zéniths et des arénas. Donc, que j'allais pouvoir à la fois m'approcher, finalement, de la perception qu'on pouvait avoir de mon spectacle dans les zéniths et les arénas, mais en plus, d'y injecter la magie qu'on ne voit pas, c'est-à-dire celle qui est cachée, celle de mes techniciens qui agissent, celle de mon stress quand je suis sous la scène ou quand je suis en dehors de la scène en train de regarder mes musiciens, que j'allais pouvoir montrer des images au plus proche de ce que font mes musiciens ou mes techniciens, que j'allais pouvoir filmer les portraits des visages du public qui ressent, de montrer les visages quand j'interprète les yeux de la maman, par exemple, à un moment donné, ou les visages qui sourient en voyant Gilbert Montagnier débarquer sur scène en scooter. Ses sourires et ses yeux, je trouve beau, et je pense que n'importe quel documentariste dirait la même chose, je trouve beau de montrer les visages des gens d'aujourd'hui qui en plus sont multigénérationnels me concernant. J'ai la chance d'avoir des enfants comme des grands-parents qui viennent me voir. Montrer avec beauté ces visages qui sont à un instant où ils ressentent, c'est sans doute ce qu'il y a de plus beau dans ce film-là. Et voilà, c'est que je me retrouve avec le 2 juillet la possibilité de montrer non seulement mon spectacle, mais de montrer comment vous l'avez regardé. Et peut-être que vous avez déjà vu le spectacle et vous irez le revoir au cinéma, peut-être que vous ne l'avez pas vu aussi parce que vous n'avez pas pu avoir de place, ou tout simplement parce que aujourd'hui, se faire plaisir en allant voir des spectacles, tout le monde ne peut pas le faire. Et le cinéma permet d'une façon beaucoup plus accessible d'aller voir exactement ce qui s'est passé dans ce spectacle-là et peut-être de se faire aussi du bien, quoi, parce qu'on a entendu parler d'un spectacle qu'on n'a peut-être pas pu aller voir. Donc voilà, c'est un mélange un peu de tout ça qui a fait que je me suis dit, mais attends, en gros, après ton cinquième Accor Arena, là, tu vas pouvoir passer des semaines à regarder les images, à les monter, à soigner un film dont tu seras peut-être pas fier, mais en tout cas dont tu seras heureux qu'il...

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0: J'adorais son public, qui chante pas forcément toujours très juste, mais avec énormément de cœur. C'était Les Limites. On est toujours en direct du festival Sœurs Jumelles. Et alors que les voix féminines du festival ce soir, Vanille, Mentissa, se préparent à faire leur entrée sur votre radio ici, on termine notre conversation avec Julien Doré. Julien qui sera dans tous les cinémas de France jeudi prochain avec votre radio ici pour son film Le Dernier Pestacle. Au-delà de toutes ces émotions qui remontent quand tu te revois toi, quand tu revois les gens, quand tu revois les baleines, quand tu revois tous ces, ces moments qui ont touché, je le rappelle, hein, 1 million de spectateurs, est-ce que aussi ça pousse en toi cette envie que tu avais t'es jamais très loin du cinéma, Julien, t'es jamais très loin de l'image, t'as fait les Beaux-Arts, Brice VDH avec qui tu fais tes clips, il est là sur Le Dernier Pestacle en co-réalisateur. Est-ce que une prochaine étape pour toi, ça peut aussi passer par là?
1: Oui. Mais ce sera quand j'aurai alors arrêté, c'est un grand mot, mais quand j'aurai mis la musique un peu de côté, ouais. Ça c'est sûr. Mais pas que. Tu vois, moi je me rends compte que ça fait des années qu'avec Brice, on commence à écrire notamment une série ou des idées de documentaires et tout ça, et puis qu'on va jamais au bout. Parce que je reprends ma tournée, parce que je vais en studio et que parfois je viens te voir en promotion, et puis qu'à chaque fois on repousse un peu les choses. Et en fait, je me rends compte là, à 44 ans dans quelques jours, que la seule façon pour moi d'aller vers ces domaines qui me font rêver depuis toujours, ça va être d'être à 100% disponible pour eux. Et ce sera quand je vais mettre un peu de côté la musique, je vais sans doute travailler 1 an, 2 ans, peut-être plus sur une série que je rêve de faire, ou un documentaire, de faire un livre pour enfants, d'une sorte d'une bande dessinée, une histoire, produire des artistes. Mettre en scène des spectacles d'artistes qui auront peut-être envie que je vienne leur filer un coup de main, tout ça, voilà. Mais ça, j'ai enfin compris, il m'a fallu du temps, mais j'ai enfin compris que ça serait possible quand je serai à 100% disponible pour ça, c'est-à-dire vraiment dans des moments où je mets la musique vraiment de côté, où j'arrête, quoi. Et ça m'excite beaucoup parce que je sais que ça va arriver à un moment donné, ouais.
0: On va tous aller voir Le Dernier Pestacle le 2 juillet, et toi? Tu vas y aller ou pas? Tu vas te glisser une salle pour faire une surprise?
1: Ouais. J'ai eu la chance de faire une avant-première à Montpellier le 23 juin, et c'était exceptionnel. Non, mais le 2 juillet, ce qui est très très drôle, c'est qu'on est en répétition pour les festivals d'été. Il nous reste 15 dates de concert avant que cette tournée s'arrête totalement. On a des endroits absolument magnifiques comme le Théâtre Antique de Vienne, les Arènes de Bayonne, les Arènes de Nîmes, les Sables d'Olonne. On joue dans des endroits absolument fous. Et donc on est en répétition. Donc ce qui veut dire en répétition, c'est que non seulement je suis avec mes musiciens, mais je suis aussi avec mon équipe technique. Et donc on se dit que, vu qu'on va finir, allez, on va dire vers milieu d'après-midi, que peut-être ça pourrait être chouette d'aller dans un cinéma tous ensemble pour vivre ce dernier spectacle en film ensemble dans une salle de cinéma. Ouais.
0: Trop bien. Une des 350 salles de cinéma en France, en Suisse, en Belgique et au Luxembourg. Le Dernier Pestacle de Julien Doré avant une belle tournée de festival d'été. Et tes 20 ans de carrière l'an prochain? Ça rigole
1: pas. Ouais, c'est bizarre. Hein. C'est fou de se dire que tout ça... Tout ça s'est inscrit naturellement dans les années qui passaient, et en même temps, tout ça me paraît toujours... C'est fragile et sans doute de plus en plus précieux plus les années passent, au sens où au début j'avais peut-être l'impression juste d'être un gars qui faisait sa passion et à qui on laissait une chance, et puis au bout de 20 ans quand même tu te dis attends, on m'a laissé ma chance quand même vachement longtemps. Est-ce que ça serait pas devenu mon métier en plus de ma passion au cœur de mon cœur? Et c'est quand même fou que dans cette époque-là, qu'on m'autorise à ce que ça dure, quoi. Donc ça devient de plus en plus précieux. Et devenant de plus en plus précieux, forcément, j'ai envie de, quand je me mets au travail, de partager des formes artistiques qui sont pour moi le plus abouties et et qui crée le plus d'émotions possible, que ce soit effectivement dans la mise en scène des spectacles ou peut-être dans les futures chansons avec lesquelles je reviendrai à un moment. Aujourd'hui j'ai la chance de juste me poser la question de savoir si ça a du sens, quoi, si ça a du sens de faire tout ça. Donc 20 ans, c'est complètement fou. Si on m'avait dit ça à la Nouvelle Star à l'époque, je n'aurais pas cru. Ouais.
0: Eh ben nous, on t'aime et on est ravis et on trinque par avance aux 20 années suivantes. Merci beaucoup, Julien.
1: Ben merci à toi, Émilie, et merci ici à toutes les équipes. C'est toujours un plaisir d'être avec vous et de parler de musique. Voilà.
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0: Mais oui, à Rochefort, le festival. Je ne sais pas si vous entendez derrière moi, mais ça y est, la grande scène vient de se réveiller. On va y revenir. Pour le moment, il est bientôt 19h30 et Décibel reviendra donc après des infos utiles et pratiques tout près de chez vous.
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0: Et ce soir, à Rochefort, sur la scène du Lab, va jouer une artiste que vous connaissez bien, une amie de la maison, c'est Vanille. Salut Vanille.
4: Salut Émilie.
0: Bienvenue, ça va et toi?
4: Ouais.
0: Alors on est dans un endroit assez incroyable, hein, le festival Sœurs Jumelles. Il y a beaucoup d'artistes qui arrivent même carrément la veille de leur concert pour pouvoir profiter un peu. C'est un festival qui mélange la musique et l'image. Toi, est-ce que c'est un festival que tu connaissais déjà ou tu le découvres là en venant jouer?
4: Non, je le connaissais déjà et je le suis déjà depuis un moment. J'aimais beaucoup la programmation. Je suis des artistes qui ont déjà été programmés ici, donc j'étais bien au fait de ce festival.
0: Ah, formidable. Est-ce que toi, d'ailleurs, justement, la question de la musique et de l'image se pose? On rappelle notamment que, alors même si c'est un phénomène qui est complètement hors de nos mains, mais ta chanson « Suivre le soleil », on va suivre le soleil. Et là, elle est devenue, pour beaucoup de gens, une image plus une musique qui a été beaucoup partagée sur les réseaux, par exemple.
4: Tout à fait. Elle a explosé au niveau du streaming grâce aux réseaux sociaux.
0: Ouais.
4: Et les gens mettaient les images de leurs vacances, de leur coucher de soleil.
0: C'est
4: voilà.
0: Ça qui est fou. C'est que c'était pas des images que toi, tu avais choisies. Et à chaque fois, pour eux, ça collait parfaitement.
4: Voilà. Donc, ma bénédiction vient d'images. Non, mais c'est vrai.
0: C'est dingue. Alors, on s'est vu la dernière fois, ma chère Vanille, pour la sortie de ton album Regarde. Je précise qu'il y en a deux autres qui sont disponibles. Amazona à part entière. Albums au compteur, ça veut dire maintenant que il faut que tu fasses des choix quand tu es en concert. Comment tu prépares ta setlist? Est-ce que tu es très dans ta tête depuis des semaines ou est-ce que tu es en train de l'improviser avec tes musiciens là?
4: Alors moi j'ai un côté assez scolaire sous mes airs, donc
0: pourtant un look de hippie parfait aujourd'hui, on dirait qu'on est à Coachella. Mais donc tu es scolaire?
4: Ouais, en tout cas pour le travail j'aime bien faire les setlists et des trucs. Donc je prépare vraiment en amont et ensuite je teste ça sur scène, je vois comment ça s'enchaîne le mieux, etc. Voilà, l'intérêt c'est vraiment de faire des hauts, des bas, calmer un petit peu, remonter. Bon, en festival on essaye de rester un petit peu au top tout le temps et de faire ces chansons qui bougent le plus. Donc là, j'ai déjà ma setlist depuis un petit moment parce que j'ai eu la chance de faire pas mal de dates avant celle-là. Donc oui, j'ai un peu testé tout ça en direct live.
5: Alors d'ailleurs, puisqu'on parle de dates, je vais vous annoncer celles qui arrivent. Si vous n'avez pas la chance d'être à Sœurs Jumelles ce soir à Rochefort, sachez que Vanny fera un plateau commun avec une artiste avec qui t'as enregistré d'ailleurs un duo, Flavia Coelho, la brésilienne. Ce sera au festival Les Villégiatures au château de Biron le 22 août. T'as une très jolie date parisienne, la Maroquinerie.
4: On adore cette salle.
5: Génial, hein. Ce sera le 7 octobre. Et puis Vanny également à Rennes le 9 octobre.
4: Voilà. Et je serai aussi aux Nuits Bressanes le 4 juillet.
5: Excellent. Mais dis donc, je l'avais pas celle-là dans ma petite liste. Bah, c'est bien que tu me dises. Tu fais le même concert pour tous les festivals ou est-ce que tu t'adaptes au lieu où tu te trouves?
4: Alors, je m'adapte souvent parce que il y a des horaires souvent différents, des durées de set différentes. Donc, du coup, quand souvent c'est une heure. Donc là, je garde à peu près le même set en festival. Ouais. Et sinon, dans les concerts normaux, soit c'est assis, soit c'est debout. Donc là, je m'adapte.
5: Je m'adapte en fonction du public. Est-ce que c'est très différent pour toi de jouer quand il fait jour, quand il fait nuit, quand il y a un petit peu de monde, parce qu'il y a des festivals où finalement il y a juste une poignée de milliers de personnes.
4: Ouais.
5: Il y a des festivals où il y a 40 000, 50 000, tu sais même plus.
4: Ouais.
5: Il y a vraiment toutes les configs possibles. C'est, par exemple, le jour et la nuit, est-ce que ça a une incidence sur toi?
4: Moi, en général, je reste plutôt moi, je fais mon show et quoi qu'il arrive, j'essaye vraiment d'aller chercher les gens. Quoi.
5: Et la condition idéale, alors tu préfères jour, tu préfères nuit, tu préfères taille humaine, tu préfères énorme?
4: Alors, comme on a dit tout à l'heure avec mon titre Suivre le soleil, c'est sûr, quand j'arrive sur coucher de soleil, c'est parfait. C'est-à-dire commencer le concert, tu vois, il fait encore jour, le soleil se couche, à la fin du concert, il fait nuit. Là, c'est un peu la config parfaite.
5: Ouais. Alors, Vanny, ce qu'il faut dire, c'est qu'aujourd'hui, au festival Sœurs Jumelles, c'est une journée particulière. Déjà, c'est un festival particulier, on l'a dit, rencontre de la musique et de l'image, fondé par Julie Gayet, qui est à la fois une comédienne, une productrice, avec une formation de chanteuse lyrique, donc évidemment l'oreille musicale, mais aussi un militantisme, un activisme féministe, voilà, qui est connu de tout le monde. Elle est très engagée auprès de la Fondation des Femmes. Et aujourd'hui, c'est une journée qui est consacrée à ça. Il y a énormément de femmes sur les scènes. Il y a des stands de prévention, etc. Est-ce que tu es sensible à ça, toi? Est-ce que c'est un thème qui te parle?
4: Moi, je suis extrêmement sensible à ça. Dans mon deuxième album, j'ai une chanson qui s'appelle « Une ombre » que j'ai écrite pour une de mes amies qui s'est fait tuer par son mari. Donc, c'est quelque chose qui m'a vraiment touchée de plein fouet et qui... Et donc, justement, c'est vraiment, ça n'arrive pas qu'aux autres. Ça, on se dit, ça ne peut pas nous arriver.
5: Ça on voit ça aux infos.
4: Ouais, voilà.
5: Pas les gens qu'on connaît.
4: Et en fait, on voit que la violence, elle est partout. Moi, j'ai un fils. Et donc, comme on sait, le droit des femmes et des enfants est extrêmement lié. Donc, moi, tout ce qui se passe en ce moment avec Liana et pour le droit des femmes et des enfants, aujourd'hui, il est très mal pris en charge par la justice. On connaît tous les chiffres que la Fondation des Femmes donne dans les classements sans suite, etc. Et c'est vrai que c'est deux combats qui sont liés et quand on est maman, le droit des enfants, c'est évidemment aussi une priorité. Et donc, je suis très contente d'être là ce soir parce que pour moi, ça a beaucoup de sens. Et je suis d'ailleurs, tous les lundis à la place Vendôme pour essayer de faire bouger les choses.
5: Alors, il y a la place Vendôme à Paris parce que c'est là où il y a le ministère de la Justice. Mais je sais qu'il y a plein d'autres villes où les femmes et les hommes qui partagent ce combat, évidemment, se réunissent. Voilà. Alors, on a choisi le lundi parce que c'est pratique. Je ne sais pas.
4: Ouais.
5: En tout cas, tous les lundis, voilà, des manifs. C'est pas des manifs agressives, mais c'est des manifs où on montre qu'on est là, qu'on est nombreuses et nombreux et qu'on veut, oui, que les choses changent. Il y a beaucoup d'artistes,
4: c'est vrai.
5: Est-ce que tu penses qu'une chanson, qu'une prise de position, une prise de parole, peut-être ce soir sur scène, à ton concert, est-ce que tu penses que c'est important de faire ça pour toi en tant qu'artiste?
4: Je pense que c'est important, pas seulement pour moi, c'est important de prendre la parole au maximum là-dessus. Donc aujourd'hui, je vais pas chanter cette chanson Une ombre dont je t'ai parlé parce qu'elle est pas plombante, mais elle est pas gay, quoi.
5: Et puis elle est pas adaptée à un
4: festival. Voilà.
5: On fait la fête.
4: Exactement. Ouais, mais le plus on en parle, voilà. De toute façon là, on ne peut être que d'accord. Ouais. C'est-à-dire, je vois pas comment. Là, c'est un fait, quoi. On voit qu'il y a des chiffres. Oui. On voit qu'aujourd'hui, il y a un dysfonctionnement de la justice et on voit qu'il faut que ça avance. C'est tout. Il n'a pas le choix.
5: Ouais. Donc, artiste ou pas artiste, de toute façon, tu t'engages.
4: Ouais. Je pense que là, c'est important. Et je t'avoue que dans mon entourage, je vois qu'il y a beaucoup de gens qui ouvrent les yeux. Parce que moi, j'avais ce sujet déjà depuis plusieurs années.
5: Ouais. Et là, en ce moment, tu penses qu'on est sur une période de prise de conscience?
4: Je trouve.
5: Bon, bah écoutez, c'est terrible qu'il faille des drames comme l'histoire de Liana pour ça, mais en même temps, voilà, cette journée, elle est étrange parce qu'on parle à la fois de choses très graves et à la fois il y a de la musique, on chante, on danse, mais c'est comme la vie. En fait.
4: Et ça, c'est ce que j'allais dire. Ouais. Mais c'est ça la vie, hein. La vie, c'est ça.
5: Vanille, je te souhaite une belle soirée, évidemment un bon concert tout à l'heure. Je rappelle que ton album Regarde est disponible et que donc tu joueras. Alors le festival le 4 juillet, c'est où?
4: Aux Nuits Bressanes, c'est en Bresse, c'est à Louhans.
5: Louhans, ouais. Ou en Cuiseaux, équipe de foot. J'étais fan quand j'étais petite, je te jure, c'est vrai. Trop bien, allez à Louhans les amis. Voir Vanille le 4 juillet. Et puis il y a le festival des villégiatures au château de Biron le 22 août, Flavia Coelho et Vanille. Rendez-vous aussi à Paris à la Maroquinerie le 7 octobre et le 9 octobre à Rennes. Merci Vanille.
4: Merci Émilie.
5: Si soleil, tu me suis?
4: Oui, bien sûr.
5: En plus, elle a un beau soleil sur son t-shirt. Je sais pas si c'est ta tenue de scène, mais t'es magnifique.
4: Merci beaucoup. Non, tu verras, ma tenue de scène, elle est un peu Amazon, coquillage, un petit mélange.
5: Vanille, dans des si belles. Merci.
4: Merci Émilie.

0: s'appelle Vanille et elle jouera ce soir au festival Sœurs Jumelles sur la scène du Lab. Et juste à côté de la scène du Lab, il y a la grande scène. Et sur la grande scène, il y aura Mentissa. Bonsoir Mentissa.
1: Bonsoir.
0: On s'est vu il y a vraiment pas longtemps pour la sortie de ton album Enfant Difficile, mais je n'ai pas résisté à l'idée déjà de te revoir.
1: Oui.
0: Voilà, moi je t'adore.
1: Merci, ah, merci. Moi aussi je t'adore. Vous avez passé un super moment.
0: Oui.
1: Un agréable moment. C'était la seule promo le jour de la sortie de mon album. Et je me suis dit que c'était une chouette promo. C'était un échange, c'était pas une promo. Donc je
0: voulais te remercier. Bah oui, je t'avais trouvé généreuse, effectivement. On a parlé de tes chansons, on a parlé, Mentissa aussi, bah, de ton parcours. Et qui fait que cet album-là, il est vraiment un album à ton image, un album qui te ressemble, un album que tu avais très très hâte de défendre sur scène. Bon, bah ça y est, on y est. Ce soir, tu es sur la grande scène de Sœurs Jumelles, juste avant Charlotte Cardin. Alors déjà, est-ce que tu la connais? Est-ce que tu l'as déjà croisée?
1: Alors, on a pu se croiser justement lors de quelques festivals il y a deux étés passés, mais c'était rapide, j'avoue, je n'ai jamais vraiment eu le temps de parler avec elle, mais je suis une très grande fan de Charlotte Cardin. Alors, je ne sais pas si elle sait à quel point je suis fan d'elle, mais je suis fan d'elle depuis de nombreuses années. Ça remonte à l'époque, je suis fan de sa chanson qui s'appelle Phoenix.
0: Oui.
1: C'est une de mes chansons préférées d'elle, d'ailleurs.
0: Alors, attention, ça veut dire que c'est une vraie fan, c'est avant Feel Good, c'était avant
1: oui.
0: YouTube.
1: Ah, mais bon, pour moi, Charlotte Cardin, voilà, je suis son projet et ce qu'elle fait depuis très longtemps. Je trouve que musicalement, c'est pointu et à la fois, c'est populaire, c'est pop, c'est cool. Voilà, ouais. On a tous, je pense, envie d'être un peu Charlotte Cardin. Elle a un truc vraiment un peu mystérieuse. Ouais. Cool girl. Ouais. Moi, j'ai rien de mystérieux. Moi, moi, c'est what you see is what you get. Et c'est ok, hein. Mais genre, parfois, je me dis, ah, j'aimerais bien être comme Charlotte Cardin. Un peu mystérieuse.
0: Eh oui, mais je sais pas. Il y a les deux équipes dans la vie et il y a des filles merveilleuses dans les deux équipes. Mais moi, je suis comme toi.
1: Oui,
0: j'ai pas le mystère, en fait.
1: Non, mais
0: tu regardes, hier soir, il y avait Vanessa Paradis. Alors, pareil.
1: Oui.
0: Vanessa Paradis, c'est déjà, c'est pas une femme, c'est une fée.
1: Oui.
0: Alors, tu regardes les fées comme ça et tu dis, mais c'est très bien aussi de pas être une fée.
1: On peut pas être des fées. Voilà.
0: Non, sinon, après, voilà, c'est un Disney, c'est plus la vie. Donc, même si ça, j'aime bien parce que ça se recule sur toi-même. Et à la fois, je dois dire que moi, ton parcours, il me laisse quasiment sans voix. Heureusement, pas complètement, sinon, bah, là, il y aurait un blanc. Mais je suis impressionnée par la dimension que tu prends là. Avec ce deuxième album. Pour celles et ceux qui ne l'ont pas encore écouté, qu'est-ce que tu pourrais dire pour leur faire comprendre à quel point il est toi aujourd'hui, 2026?
1: Je pense que j'ai osé dire des choses dans mon album que je n'avais encore jamais dit à voix haute, que ce soit à mes proches, que ce soit à ma maman, que ce soit à moi-même. J'ai osé dire des choses que je ne pensais peut-être ne jamais avoir le courage de dire dans ma vie. J'ai osé aborder des sujets qui pour moi étaient un peu honteux. J'ai osé parler de mes problèmes de famille, de la petite moi.
0: Oui,
1: voilà,
0: violences aussi,
1: des violences conjugales dont j'ai été témoin. C'est des sujets que je n'aurais jamais pensé un jour aborder et je l'ai fait parce que je pense que j'étais prête à le faire et que j'ai peut-être senti que c'était peut-être aussi pour ça que j'étais là. C'était pas juste pour faire des belles chansons, mais c'était peut-être aussi pour faire des chansons qui allaient changer peut-être le cours des choses pour moi et pour d'autres personnes qui peut-être aujourd'hui subissent aussi la même chose. Donc voilà, j'ai envie de dire ça. J'ai envie de dire que j'ai osé beaucoup, je suis sortie de ma zone de confort et j'en suis fière parce qu'il n'y a rien de plus libérateur que de sortir de sa zone de confort.
0: Voilà. Et puis, il y a cette idée que celle qui était qualifiée d'enfant difficile, donc dans le système scolaire, en Belgique, mais enfin en France, on ne t'aurait pas mieux traité, je pense, quand elle était petite, de se dire, ben voilà, en fait, il suffit d'apprivoiser, de comprendre comment on fonctionne, comment nos cerveaux fonctionnent, et puis ça n'empêche pas après d'être, voilà, une belle jeune femme heureuse, épanouie dans ce qu'elle fait. Donc c'est aussi un message à tous les enfants difficiles qui viennent de se prendre un bulletin du troisième trimestre un peu compliqué.
1: Exactement.
0: On vous envoie de l'amour, quoi.
1: Oui, non, mais vraiment. Et quand on est enfant et qu'on est catalogué d'enfant difficile ou qu'on a des mauvais points, qu'on n'a pas la moyenne, on a tendance à se dire que c'est la fin du monde et qu'on réussira peut-être jamais notre vie. Moi, je me suis dit ça un milliard de fois, en fait. Moi, j'ai toujours voulu être artiste, donc j'ai pas trouvé ma place, moi, à l'école, dans aucune matière. Et je me rappelle quand j'ai fini mes études en secondaire et qu'il fallait faire des hautes études, dans toutes les matières, il n'y avait rien qui m'intéressait. Et je me suis dit, mince, je vais rater ma vie. Et c'est aussi ce message-là que parfois, monde, notre place, elle n'était pas forcément dans le système scolaire. Notre place, elle est ailleurs. Et voilà, il faut prendre le temps de se chercher et ne surtout pas avoir peur et s'écouter vraiment. Moi, j'ai longtemps eu peur de ma petite voix et je pense que la meilleure chose que j'ai pu faire, moi, c'est de m'écouter, c'est d'écouter la petite Mentissa et de garder un peu cet enfant intérieur aussi.
0: Donc, écoutez, les amis, Enfant difficile, le nouvel album de Mentissa, vraiment, ça va vous toucher au cœur et vous allez forcément trouver des petites phrases où vous vous dites, mais elle me connaît, elle l'a écrit pour moi, ça, tiens, tiens. Mentissa, c'est ça, parce que plus c'est intime et plus, en fait, c'est universel, plus ça touche de monde. Ça va ressembler à quoi, ton concert, ce soir?
1: Oh, ça va être très pop.
0: Pop, on va ça danser. Va être, oui. Ça, t'as envie aussi de faire, oui, ça, de faire danser.
1: Exactement.
0: La France, le monde.
1: C'est ça. En fait, ouais, j'ai envie de faire danser les gens sur des textes qui sont un peu tristes.
0: Oui, voilà.
1: C'est ça que j'aime faire. Donc, ça va être pop, ça va être un peu rock aussi à certains moments.
0: Ouais.
1: Et puis, ben, y aura aussi des belles balades parce que c'est ce que j'aime faire.
0: Voilà, là. Ta vie sur scène,
1: oui,
0: c'est une heure et demie que nous, on voit. T'es hyper, voilà, évidemment, dans la lumière, t'es dans le don, t'es dans le partage, tu donnes tout, tu chantes, nous, on crie, on te donne aussi. C'est un très, très bel échange et tout. Mais sauf que dans une journée de tournée, ben, il reste 22h30, on va dire, à passer. Est-ce que la vie de tournée, elle est agréable pour toi ou est-ce que c'est un peu une épreuve?
1: Ça dépend. Moi, là, je viens vraiment tout juste de commencer ma tournée.
0: Ouais.
1: On est vraiment à la deuxième date. Hier, c'était ma toute première et je n'ai plus été en tournée depuis 2 ans. Donc là, j'avoue que je suis pas hyper confortable parce qu'il faut que je reprenne un peu mes repères, mes marques.
0: Il faut que tu réapprennes à dormir dans des buts.
1: Exactement. Ouais. Les petites habitudes de, voilà, l'échauffement vocal, une heure avant le concert, toutes ces petites choses-là. Moi, je suis quelqu'un, vu que je suis très casanière et que je ne sors pas beaucoup, j'ai besoin de un peu reprendre mes marques. Mais je pense que ça va être très sympa. Et puis surtout, je n'ai aucune inquiétude parce que j'ai une équipe, mais super. Voilà, j'ai une régisseuse qui s'appelle Elsa, qui est adorable. Mes musiciens, je les connaissais déjà. C'est mes musiciens de ma première tournée. Et en fait, je suis bien entourée. Donc même s'il y a des moments où je suis peut-être pas confortable, je sais que j'ai mon équipe qui est là. They got my bag.
0: Ouais. Yeah. Et ça, c'est beau.
1: Ouais.
0: Mentissa, je précise que si tu es

0: autre canal à Nancy. Et là, tu vas passer absolument partout en France et en Belgique, hein, bien sûr. Tu seras à Paris à l'Olympia le 5 novembre.
1: Ouh, incroyable. J'ai tellement hâte d'être à l'Olympia.
0: Ah, c'est une vraie consécration pour moi. Ouais. Alors, on prend rendez-vous et on se quitte en écoutant une de mes chansons préférées sur le nouvel album Enfant Difficile. Mmh. J'aime bien quand Mentissa, la gentille, Mentissa, la lumineuse, Mentissa sort les griffes quand quelqu'un se permet des choses qu'il ne devrait pas se permettre.
1: Exactement. C'est important parfois, hein, d'être gentil, mais de connaître ses limites et de communiquer avec les gens où sont nos limites.
0: Voilà. La chanson s'appelle « Fais gaffe à toi ». N'hésitez pas à l'envoyer aux garçons qui vous embêtent, les filles. Merci, Mentissa.
1: Merci beaucoup.
0: À la prochaine. Salut, bon concert.
1: Merci.

0: Vous écoutez, ici il est 19h52 et nous sommes en direct du festival Sœurs Jumelles à Rochefort. On est en ce moment installé sur la scène du Lab qui verra tout à l'heure Vanille, Camille, n'importe quoi. Camille, c'était sur la grande scène le premier soir. Là, c'est Vanille qui sera là tout à l'heure et puis Mentissa qui vient donc de partir pour aller dans les coulisses de la grande scène où elle se produira tout à l'heure. Je vous l'ai dit tout à l'heure, le festival Sœurs Jumelles aujourd'hui laisse la parole à la Fondation des Femmes. Alors nous aussi, ça présidente est avec nous, Anne-Cécile Maïfer. Bonsoir.
1: Bonsoir.
0: On s'est vu il n'y a pas longtemps, puisque tu nous as offert une magnifique playlist féministe.
1: Voilà,
0: ah, c'est vrai. Les chansons préférées.
1: Mais c'est toujours un plaisir de parler avec toi.
0: Ah, merci. Et puis, il y a de l'actu en ce moment, évidemment. Alors, l'actu dramatique avec l'affaire Liana, on en a parlé, mais ça a lancé un grand mouvement en France. Les femmes veulent défendre leurs droits, les droits de leurs enfants, et joie des hommes nous rejoignent dans ce combat. Alors, la Fondation des Femmes est présente ici sur le festival avec une opération qui s'appelle Nos Voix pour Toutes, parce qu'il y a des chanteuses, des artistes qui soutiennent la Fondation. Hein.
1: Oui, la Fondation des Femmes, c'est aussi tout un réseau de personnalités qui peut nous soutenir et qui se mobilisent, par exemple, via ces concerts Nos Voix pour Toutes, qui sont des concerts au profit de la Fondation des Femmes. Et ce sont des concerts qui à la fois...

0: dans lequel il y a des chansons qui nous font du bien, des chansons féministes, chantées par des chanteuses et des chanteurs qu'on adore. Et c'est aussi voilà, des refrains qu'on peut reprendre un peu tous et tout en cœur, et des moments aussi où on passe des messages de sensibilisation. Et cette année, en 2026, Nos Voix pour Toutes part en tournée. Ouais. Donc on commence aujourd'hui avec ce festival.
1: C'est trop bien. Donc vous croiserez peut-être Nos Voix pour Toutes, la Fondation des Femmes, sur des festivals que vous aimez, sur des concerts, sur des tournées, allez savoir, ou même simplement, près de chez vous. Tu y crois, Anne-Cécile, à la prévention sur les sites de concerts, aller voir les gens, ouvrir des stands, ouvrir le dialogue avec des gens qui n'étaient pas venus forcément pour ça. C'est un truc qui fonctionne, tu penses?
0: Oui, je pense que ça fonctionne. Je pense que ça permet déjà de normaliser le sujet, c'est-à-dire, en fait, c'est normal de parler des violences sexuelles, c'est normal de parler des inégalités entre les femmes et les hommes, parce qu'en fait, ça arrive, ça existe, et c'est un sujet qu'il faut sortir du tabou.
1: Ouais.
0: Parce que c'est un sujet qui pourrit la vie des femmes, hein, très clairement.
1: Ouais.
0: Et la première étape, c'est de montrer que ça existe, donc, et que c'est ok d'en parler. C'est normal d'en parler.
1: Ce que vous avez fait avec le mot féminicide, par exemple, qui n'existait pas, vous avez des académiciens ou des gens comme ça qui avaient dit, oh là là, mais non, c'est pas un mot. Aujourd'hui, non seulement c'est un mot, mais c'est
0: tout utilisé par tout le monde.
1: Oui.
0: Ouais,
1: donc
0: voilà.
1: En fait, ça existe à partir du moment où on en parle. T'as raison.
0: Exactement.
1: Ouais.
0: C'est vraiment la première étape, et de pouvoir en parler un peu partout, y compris dans ces lieux, c'est important. Nous, on pense que le féminisme, il est pour tout le monde, et que donc venir dans des festivals, sortir un peu de l'entre-soi, de certaines associations militantes, de manifestations, etc., et en faire vraiment aller chercher aussi le grand public, parce que les violences faites aux femmes et aux enfants, c'est partout, c'est dans tous les milieux, c'est dans toutes les régions. Il y en a ici, malheureusement, aussi. Et donc c'est aussi à nous de nous déplacer pour sensibiliser, et puis la prévention, elle est essentielle.
1: Ouais.
0: Nous, on pense que c'est pas un phénomène naturel comme ça qui nous tombe sur la tête sans qu'on y puisse rien. On pense que les violences faites aux femmes, ça vient aussi d'une éducation de certains hommes, et que pour pouvoir changer ça et faire en sorte que demain, idéalement, il n'y ait plus de femmes victimes de violences conjugales, ou il n'y ait plus d'enfants ou de femmes victimes de viols, ben, en fait il faut vraiment parler de ce sujet et sensibiliser les hommes et les garçons aussi au fait que ce sont des violences qui détruisent, et qu'on peut avoir d'autres types de relations avec les femmes. La Fondation des Femmes présente ce soir au festival Sœurs Jumelles des artistes féminines à 100% sur la grande scène. Ça commence maintenant avec PR2B, il y aura ensuite Mentissa et Charlotte Cardin, et Anne-Cécile Maillefer. La Fondation des Femmes a un rendez-vous à nous donner. Sortez les agendas, les filles, synchronisation des montres, et les gars, rendez-vous le 4 juillet, samedi 4 juillet, à Paris, mais aussi dans toutes les villes de France qui voudront participer, pour une grande marche citoyenne contre les violences sexuelles. Est-ce que tu peux nous en dire un mot pour que tout le monde se motive? Déjà, ce sera plus la canicule le samedi 4 juillet, donc on pourra sortir. C'est important.
1: Voilà, ça va être sûrement la première sortie pour une grande partie de la France.
0: On en rigole, mais en vrai, c'est très grave, la canicule.
1: Oui.
0: Et ça a des répercussions très importantes. Et ça parle aussi de l'avenir, et de l'avenir pour nos enfants. Alors justement, cette grande marche, c'est une grande marche contre les violences sexuelles faites aux femmes et aux enfants. Pourquoi il y a cette grande marche? En fait, c'est tout simple. Je pense que tout le monde a vu, malheureusement, entendu parler de ce drame affreux de cette jeune fille qui s'appelait Liana, jeune enfant, qui a été violée puis tuée. Et en fait, quand on a commencé à découvrir cette affaire avec la Fondation des Femmes, on a vu qu'en fait, il y avait eu énormément de manquements, mais de manquements qu'on dénonce, nous, depuis des années et des années et des années. Et donc, en fait, ça nous a révoltés au plus haut point. Déjà parce que en soi, la mort d'un enfant, c'est absolument révoltant, bien sûr. Je pense que toute la France était en deuil, mais révoltée surtout parce qu'en fait, on a face à nous des politiques, des responsables qui auraient pu faire quelque chose, qui auraient pu changer des choses depuis des années déjà, et qui l'ont pas fait. Alors, qu'est-ce qu'on peut faire? C'est la loi intégrale contre les violences sexuelles. Une loi intégrale, ça veut dire une loi qui à la fois parle de prévention, qui parle de justice, qui parle de réparation, qui permet d'améliorer vraiment les choses pour les femmes et les enfants qui sont victimes de violences sexuelles ou à risque de l'être. Et pour le moment, le gouvernement ne bougeait pas, quoi. Et donc, quand on voit que ça amène à la mort de cet enfant, c'est insupportable, en fait. Et donc, on s'est réunis. Vraiment, on avait tellement, si tu veux,
1: la boule au ventre.
0: On a eu besoin d'injustice. Donc, on a eu besoin de se retrouver le premier lundi devant les tribunaux. Et on s'est retrouvés, on était des milliers partout en France devant les tribunaux, pour dire, en fait, à un moment donné, ça suffit. La coupe, elle est pleine. C'est pas possible qu'on continue comme ça sans changer des choses, sans agir sur cette situation. Et le gouvernement ne voulait pas bouger, mais on avait quand même cette loi qui était à l'Assemblée nationale, et à force de se réunir tous les lundis, ils ont été obligés de craquer. Et donc ça y est, ils veulent bien étudier cette loi intégrale contre les violences sexuelles. Donc déjà, ils veulent bien nous accorder du temps.
1: Ouais.
0: Waouh. Mais encore faut-il par contre qu'ils ne détricotent pas cette loi. C'est-à-dire,
1: oui,
0: si c'est en parler pour l'amoindrir ou pour la vider, alors là, on va vraiment pas être contente. Donc du coup, très très très important qu'on soit très très très nombreux et nombreux le 4 juillet partout en France, parce que c'est à ce moment-là qu'on va pouvoir montrer à quel point la vie des femmes, la vie des enfants, elle compte, elle est importante, et qu'il est urgent qu'on ait des responsables qui se bougent. On va bouger, n'est-ce pas, toutes et tous. Le 4 juillet, vous avez toutes les infos sur le site fondationdesfemmes.org. Anne-Cécile Maillefer, merci infiniment.
1: Merci à toi.
0: Et bon festival. On n'a pas volé les concerts ce soir. Merci.
1: Merci.
0: Merci à la Fondation des Femmes pour ce travail merveilleux. 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
0: Merci d'avoir choisi ici. Il est 20h.
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0: Dernière partie de Décibel pour ce soir. Ah oui, vous avez vu, on avait un programme absolument incroyable, hein, entre musique, actualité, festival, cinéma avec Julien Doré. Et ben, c'est pas fini, les amis, puisque tout à l'heure à 20h30, il y aura du foot, et pas n'importe quel foot, le troisième match de l'équipe de France, les Bleus, au Mondial. On va en parler. On va également, parce que c'est très important, reparler, oui, bah, des têtes d'affiche du festival, bien sûr. Et là, pour l'heure, il est temps de retrouver Pia Clément. Mais oui, c'est maintenant. Allô, allô, Pia.
4: Salut, Émilie Mazoyer. Salut, tout le monde.
0: Salut. Alors, Pia Clément, moi, c'est la femme qui me fait aimer le football. C'est notre experte.
4: On donne tout, Émilie.
0: Mais oui, c'est vrai, Pia. Non, mais c'est vrai, incroyable. Ça me donne envie, franchement, Pia. Quand je te croise dans les couloirs de la radio, ça me donne envie de m'acheter des petits maillots de foot, tu vois.
4: J'en ai plein, ça fait très bien. Émilie, j'en ai plein dans mes placards à la radio. Tu me demandes et je te rhabille.
0: C'est génial. Alors, Pia, tout à l'heure, à partir de 20h30, on est en mode aller les Bleus. Le match, c'est Norvège-France. Déjà, est-ce que tu peux me parler des enjeux de ce match ce soir? Est-ce qu'on est très tendu ou est-ce qu'on y va un peu comme au spa?
4: On n'est pas très tendu, on veut quand même que ce soit réussi, mais voilà l'enjeu. En gros, si on gagne ce match ou si on fait match nul, on va terminer premier de notre groupe et ce sera la Norvège qui sera deuxième.
0: Okay.
4: En revanche, si on perd ce match, on terminera deuxième du groupe. Et ça fait des différences, Émilie, parce que déjà, on n'affrontera pas les mêmes adversaires au tour suivant.
0: Ah oui, on est récompensé si on est premier.
4: Exactement.
0: Eh ouais.
4: Et puis, il y a une autre chose à savoir, c'est que si on est premier, on continue à jouer sur la côte est des États-Unis. Si on est deuxième, on va partir jouer dans des régions plus chaudes et à l'ouest, donc avec plus de voyages, plus de fatigue pour nos joueurs.
0: Et du décalage horaire.
4: Exactement, donc il faut à tout prix qu'on finisse premier pour arriver dans des conditions optimales au tour suivant.
0: Ok, alors t'es pas toute seule ce soir, Pia, il y a notre consultante Charlotte Lorgeret, il y a Bruno Salomon, notre journaliste des services des sports d'ici, et puis il y a les auditeurs et les auditrices qui participent. Ça, c'est vraiment la signature ici sur les grands moments de football.
4: Voilà, et ce qui est trop bien, c'est que maintenant c'est ultra interactif, donc vous avez deux solutions pour nous contacter et pour nous envoyer vos meilleures blagues sur la soirée ou vos meilleurs avis foot, évidemment, qui peuvent être drôles aussi, hein, parfois ça arrive.
0: Pia, tous les jeux de mots sur le but, tout ça,
4: sur les noms norvégiens, ça peut être sympa. Voilà. Donc il y a deux solutions. Soit vous passez par WhatsApp au 0810 055 056 ou avec le numéro de votre local. Via WhatsApp, on va tout recevoir. Vous pouvez même nous envoyer des vocaux qu'on peut passer à l'antenne. Soit vous allez
0: sur chansons.
4: Exactement, mais bien sûr. Soit vous allez sur la chaîne YouTube ici, la chaîne de notre radio, mais vraiment au niveau national, ici tout court. Pas ici Occitanie, pas ici Brésil, juste ici. Et là, vous aurez le live. Donc vous verrez ce qui se passe en studio en direct et vous pourrez parler avec nous via le chat vraiment pendant tout le match. Si la mi-temps, comme sur le dernier match, dure 2h12, vous pourrez participer à, voilà, ah oui, à nous tenir éveillés jusqu'à la fin du match.
0: Alors, c'est génial. Donc ça, c'est un match de l'équipe de France absolument participatif. Donc préparez déjà tout ce qu'il faut pour pouvoir joindre Pia et toute sa bande. Tu parlais, oui, de cette mi-temps qui n'en a qui n'avait pas
4: contre
0: de fin.
4: L'Irak,
0: c'était... Voilà, c'était à cause de la pluie. Est-ce que, du coup, quand on est comme toi, experte en foot, il faut aussi devenir experte en météo? Et qu'est-ce qu'on attend ce soir?
4: Alors, il y a des orages qui sont annoncés. On est en plein après-midi aux États-Unis. Pour l'instant, ouais, on ne sait pas encore si les orages vont débuter pendant le match ou après le match, mais il y a un vrai risque que ça débute pendant le match. En fait, je réexplique le principe. Si un éclair tombe dans un rayon de 13 km autour du stade, ouais, on arrête le jeu pendant une demi-heure.
0: Et si c'est bien, ça c'est la souplesse, voilà, américaine.
4: Ouais. Voilà, donc c'est une demi-heure d'arrêt. Et si jamais au bout de 28 minutes d'arrêt, il y a un deuxième éclair qui tombe, on re-arrête pendant une demi-heure. Donc ça peut durer,
0: d'accord,
4: très longtemps, tu vois.
0: Ah oui, 2h13 la dernière fois, c'est ça.
4: 2h13 juste pour la mi-temps, en fait. Une mi-temps, ouais, tu pars sur 15 minutes, tu te dis on a 15 minutes pour débriefer, on est bien. Et en fait, ça dure 2h12. Et toi, pendant 2h12, tu improvises. Donc,
0: incroyable.
4: C'est-à-dire qu'on y a été en termes de blagues, de duels de musique. On a cherché toutes les musiques qui venaient de la ville dans laquelle se passait le match. Enfin voilà, on a bien rigolé, c'est très sympa.
0: Alors, j'aimerais que tu départages, s'il te plaît, toi qui es vraiment... Ah bah, tu es ma référence en foot. J'aimerais que tu départages quelque chose. Parce que, juste avant le début de ce mondial, sur le continent américain, on nous a dit, le nouvel hymne, c'est Shakira, c'est Die Die.
4: Extrait. Ouais.
0: Donc moi, j'étais partie là-dessus, ça m'allait très bien, j'adore Shakira. Et puis là, la FIFA, genre... juste au début de la compétition, nous dit non, finalement, l'hymne, c'est David Guetta et Andrea Bocelli, DNA, More Than a Game. Je ne vais pas vous dire ce que j'en pense, je vais vous laisser seul juge.
4: Alors, voyons.

0: très très bien entendu, mais il y a Andrea Bocelli dedans.
1: Là, je l'ai cherché, Andrea Bocelli.
0: Oui, oui, bah, c'est... attends, peut-être qu'il arrive après, je sais pas. C'est pas son meilleur moment, mais effectivement, Andrea, on l'a pas entendu. Non, mais c'est pour dire, c'est très étrange. Tu as compris que j'ai un parti pris, moi, pro Shakira.
1: Oui, j'ai compris. Alors,
0: c'est lui, c'est Andrea, il est là.
1: Alors, voyons voir.
0: Voilà. Bon, okay. J'ai l'impression qu'ils lui ont même mis des effets sur la voix, ce pauvre Andrea.
1: Ouais, en tout cas, il y a de la réverb. Et en plus, il chante en anglais, Andrea Bocelli en anglais.
0: C'est bizarre,
1: allons,
0: non
1: les gars. C'est bizarre. Moi, personnellement, je suis pas du tout cliente. Après, je trouve que Daïda, il est pas fou non plus. Et honnêtement, ouais. Je te le dis franchement, on continue tous à écouter Waka Waka de la même Shakira, qui date de la Coupe du Monde en Afrique du Sud. Et en fait, c'est celui-là que finalement, bah, tout le monde rechante et ressort pour cette Coupe du Monde.
0: Bah, tu sais quoi, on va faire pareil. Alors,
1: bah, en plus,
0: il m'a été raconté que Charlotte Lorgeret a une chorégraphie particulièrement réussie sur Shakira.
1: Exactement.
0: N'est-ce pas, notre
1: conclusion à la fin des 2h12 de mi-temps, la dernière fois, elle nous a fait sa choré. Comme c'est filmé sur YouTube, c'était très cool parce qu'on a pu la revoir après. On avait la preuve en image et c'était un moment très sympa.
0: Très bien, alors vous pouvez faire comme Charlotte Lorgeret, danser à la maison. Nous on écoute Shakira avec Waka Waka, en souhaitant aux Bleus évidemment un destin différent de celle de la Coupe du Monde de 2010, mais a priori c'est pas parti pour être la même. Allez les Bleus, et à tout à l'heure, Pia, ça commence dans tout pile 23 minutes, notre soirée foot sur Ici, à toutes. Merci.

0: Waka. Hey, Shakira était sur votre radio ici et le match de foot. C'est à 20h30, donc c'est tout bientôt.
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0: Le choc, la mauvaise nouvelle du jour, c'est l'annulation du festival Solidays, le jour où le festival devait ouvrir ses portes pour cause de canicule. Ildag Benou, la programmatrice de Solidays, qui était venue d'ailleurs dans Décibel nous annoncer la belle et grande fête que ce festival allait être, est avec nous ce soir au téléphone. Bonsoir Ilda.
2: Bonsoir Émilie.
0: Bienvenue, merci beaucoup de prendre le temps de venir nous parler. Ilda, on voulait te parler à toi, à toute l'équipe de Solidays, déjà envoyer tout notre amour, nos pensées, notre solidarité. Et puis rappeler à celles et ceux qui nous écoutent que Solidarité SIDA, l'association donc, qui lutte, comme son nom l'indique, contre le SIDA, dépend largement de la réussite de Solidays pour fonctionner toute l'année, aider les malades ou les associations. Là, cette année, le fait que le festival n'ait pas lieu, est-ce que ça met en difficulté Solidarité SIDA ?
2: Ah bah oui, clairement, c'est vrai que Solidaire, ça représente 70% des ressources de l'association. Donc cette annulation, c'est un choc et ça plonge l'association dans une réalité assez brutale, puisque là, il y a quand même l'avenir de l'association et des nombreux programmes qu'on soutient et qu'on finance qui est en jeu. Donc oui, là, ça a des vraies incidences.
0: Ceci dit, j'ai lu dans le communiqué que vous avez envoyé pour annoncer l'annulation que vous comprenez, vous ne contestez pas la décision de la préfecture de police qui dit que c'est dangereux de tenir un festival par ces températures-là. Mais j'imagine que vous avez quand même un message à passer, vous, Solidays, et plus largement Solidarité SIDA, pour celles et ceux qui nous écoutent. Qu'est-ce qu'on peut faire pour vous aider ?
2: Alors oui, effectivement, on comprend et on accepte complètement cette décision. Elle s'impose, elle est nécessaire face à la canicule. Donc il n'y a pas de sujet là-dessus. Maintenant, comme je le disais juste à l'instant, elle plonge l'association dans une réalité assez brutale et dans une inquiétude. Oui. Alors pour pallier à ça, nous on a réouvert la billetterie pour ceux qui veulent nous soutenir. Alors il est évident que le remboursement sera proposé à tous les festivaliers qui le souhaitent. Ils pourront aussi choisir d'ailleurs s'ils veulent avoir un remboursement intégral ou un remboursement partiel, parce que comme vous pouvez tous l'imaginer, on a besoin de soutien et on appelle à la mobilisation de chacun, et donc c'est une façon de nous soutenir.
0: Oui, donc soit de ne pas demander le remboursement du billet, soit carrément, pour celles et ceux qui n'avaient pas de billet, et ben d'en acheter un aujourd'hui, même s'ils savent que le festival n'aura pas lieu. Mais ça, c'est vraiment un acte militant, solidaire, finalement, donc qui va très très bien avec les Solidays. Il y a beaucoup d'artistes qui se sont manifestés aujourd'hui sur les réseaux. Je pense à Big Flo et Oli, qui ont fait une vidéo pour vous. Est-ce que ça vous fait un petit peu chaud au cœur quand même ?
2: Ah ben ça nous touche bien évidemment parce que d'abord on les attendait, ils avaient hâte d'être là aussi et puis ils savent ce que ça signifie pour l'association. Surtout en plus là on cite Big Flo et Oli, ce sont des proches, ce sont des artistes qu'on accueille depuis un certain nombre d'années, ils connaissent très bien le projet, ils sont eux-mêmes un festival, donc ils savent très bien ce que tout ça signifie par ailleurs. Donc oui, ils sont touchés et ça nous touche qu'ils le témoignent.
0: Ouais, côté artistes aussi, d'ailleurs, ils peuvent faire un geste, hein, tout comme les festivaliers peuvent ne pas demander le remboursement de leur billet de Solidays. Les artistes aussi peuvent demander à pas toucher l'intégralité du cachet qui était prévu, par exemple. Enfin, je veux dire, tout le monde peut faire quelque chose.
2: Tout le monde peut faire quelque chose à sa manière, à son niveau. Il y a plein de choses à inventer pour nous soutenir. Donc c'est vrai que nous, on est un petit peu créatifs en la matière et on sait que les artistes savent l'être aussi.
0: Bon, et ben on vous souhaite le meilleur. Si jamais il y avait un Solidays édition hiver, comptez sur nous. Je ne sais pas si c'est possible, je dis ce truc-là, voilà, vraiment en impro total, Ilda, mais voilà, en tout cas, ça a brisé le cœur de tout le monde de voir que une annulation de festival, c'est jamais une bonne nouvelle, mais une annulation de Solidays, c'est carrément une mauvaise nouvelle. Alors, on pense bien fort à Solidarité SIDA, à toutes celles et tous ceux aussi dont la vie, le confort, le soutien dépend de vous, et on vous envoie plein de courage et on a hâte d'être au prochain épisode et d'oublier celui-ci. Merci Ilda.
2: Merci beaucoup Émilie.
0: Et je rappelle solidarité-sida.org ou alors directement le site des Solidays. Si vous avez envie de faire un don, c'est exactement le bon moment. À bientôt, Hilda.
2: À bientôt, merci beaucoup, Émilie.
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1: Pic Foyoli sur la lune. Vous écoutez ici et il y a deux jeunes filles qui sont arrivées justement. Je les ai vues en chantant Big Flo et Oli. Elles sont fans, mais pas que. Elles sont ce soir à Sœurs Jumelles pour applaudir Mentissa, que vous avez entendu tout à l'heure, et Charlotte Cardin. Elles s'appellent Lily et Charlotte. Bonsoir, mademoiselle.
2: Bonsoir.
1: Bienvenue dans Décibel. Oui, vous vous dites, tiens, les voix sont jeunes. Oui, elles ont 12 et 13 ans, mais écoutez, il n'y a pas d'âge pour commencer la radio et pour commencer les festivals aussi. En plus, aujourd'hui, Sœurs Jumelles, c'est une programmation voilà, très féminine, donc ça fait plaisir d'avoir deux fans de musique avec moi. Charlotte, tu t'appelles comme Charlotte Cardin?
2: Oui.
1: Il n'y a pas que ça que t'aimes chez elle quand même, son prénom génial. Qu'est-ce que t'aimes chez Charlotte Cardin? Qu'est-ce qui fait que tu te déplaces en pleine canicule pour aller l'applaudir sur scène?
2: Bah, j'ai toujours adoré ses chansons et,
1: ouais.
2: Et j'ai beaucoup écouté depuis 4 ans, j'arrête pas d'écouter ses chansons en boucle.
1: Ah ouais, donc t'étais petite en fait quand t'as commencé à écouter Charlotte Cardin.
2: Tout à fait.
1: Et c'est la première fois que tu la vois en concert?
2: Oui.
1: Oh.
2: J'ai toujours voulu la voir.
1: Et c'est aujourd'hui que ça se passe à Rochefort, à Sœurs Jumelles.
2: Oui.
1: Oh, c'est trop bien. Et toi Lily, donc t'aimes aussi beaucoup Charlotte Cardin évidemment.
2: Oui.
1: Voilà, mais Mentissa également, c'est une artiste que t'aimes beaucoup. Est-ce que, pareil comme Charlotte, c'est la première fois que tu les vois en concert?
2: Oui.
1: Ah, d'accord. Alors, vous êtes fait des looks, je vois. Là, vous êtes quand même hyper belles, toutes les deux, pour venir au concert. Vous avez passé du temps à choisir ce que vous alliez porter pour aller à ce concert?
2: Oui.
1: Racontez-moi, alors, comment vous avez fait? Combien de tenues vous avez testées?
2: Moi, j'en ai testé 15.
1: C'est vrai? Et toi, Lily?
3: J'en ai testé 3.
1: 3. Ben, en tout cas, bravo, vous êtes magnifique.
2: Merci.
1: Ah ouais, ouais, ouais. C'est important, attendez, on ne peut pas aller au concert comme ça, n'importe comment. Alors, je vois qu'il y a un papa sympa qui vous accompagne. Est-ce qu'il connaît un peu les chansons quand même?
2: Oui, c'est mon papa. Je l'ai beaucoup entraîné à écouter Mentissa et Charlotte Cardin.
1: C'est bien, c'est bien. Alors, est-ce que l'objectif de la journée, c'est de récupérer aussi peut-être un petit autographe?
2: Un autographe, une photo.
1: Ouais.
2: Ouais, une photo aussi.
1: Vous avez déjà croisé des stars, des artistes?
2: Oui, oui.
1: Ah, racontez-moi, qui donc?
3: Moi, c'était Soprano dans une ville en Paris.
1: Oh, c'est pas vrai. Un Marseillais à Paris, ça c'est une info. Et toi, Charlotte, t'as vu qui déjà?
2: Moi, j'ai vu Lofofora.
1: Non, mais énorme groupe de métal français qu'on adore.
2: Je connais toutes leurs chansons par cœur.
1: Alors attends, parce que ça c'est génial, Charlotte. Donc t'es une métalleuse fan de Charlotte Cardin. En fait, ton rêve, c'est que Charlotte Cardin, elle aille chanter sur du métal.
2: Parfait.
1: Et t'es musicienne ou pas? Parce que souvent, les gens qui aiment le métal, ils font de la musique.
2: Je joue un peu de guitare.
1: Ouais.
2: Mais je fais principalement beaucoup de sport.
1: Bah, c'est incroyable. Incroyable d'être tombée sur vous deux. Non, ça fait super plaisir. Ça fait vraiment plaisir. Alors, ce festival Sœurs Jumelles, ce soir, vous allez en profiter, on l'a compris, pour écouter Charlotte Cardin et Mentissa. Mais imaginez, je suis la fée clochette, je sais, il faut beaucoup d'imagination, mais imaginez. Et d'un coup de baguette magique, je peux vous faire le festival parfait. Il y a qui dans ce festival alors?
2: Bah, Mentissa.
1: Oui, ça c'est bon, c'est réglé. Ça y est. Hop, vous exaucez, comme c'est facile d'être la fée clochette. Qui d'autre?
2: Moi, j'aime beaucoup, comme vous l'avez dit, Big Flo et Oli.
1: Ah, ok, donc on met Mentissa, Big Flo et Oli, ça marche.
2: Charlotte Cardin, mais elle y est déjà.
1: Ouais, ça marche.
2: Après, j'aime bien aussi Angèle.
1: Angèle, ouais.
2: Ahmed Bent.
1: Ah oui, j'aime beaucoup. Un petit Metallica aussi, peut-être?
2: Ouais.
1: Voilà.
2: Et Diams.
1: Et Diams. Eh ben, écoutez, c'est le festival parfait, hyper éclectique de Lily et Charlotte qui sont passées nous voir ici sur la scène qui est collée à la grande scène du festival Sœurs Jumelles. Merci beaucoup à toutes les deux d'être passées nous voir.
2: Merci à vous.
1: Ça m'a fait très plaisir. J'espère que vous n'aurez pas trop chaud ce soir pendant le concert et que vous aurez de la voix et que vous allez chanter très fort. Ça vous va si on écoute Charlotte Cardin maintenant?
2: Ça me va, oui, totalement.
1: Allez, c'est parti, un petit feel good. Bon concert, les filles.
2: Merci. Merci.

0: Charlotte Cardin en tête d'affiche du festival Sœurs Jumelles. Elle montera sur la grande scène tout à l'heure, un petit peu après 22h. Charlotte Cardin qui fait une très très belle tournée de festival cet été. Vous risquez de la croiser près de chez vous. Et puis qui vient de faire pour la première fois Bercy, qui est un endroit, une des plus grandes salles de France et un endroit vraiment emblématique pour elle. Bravo Charlotte!
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0: Alors les amis, je sens que vous vous dites mais le foot c'est dans moins de 5 minutes sur ici. Oui exactement, c'est dans moins de 5 minutes. Juste le temps pour moi de remercier pour leur accueil toujours merveilleux toutes les équipes du festival Sœurs Jumelles. Remercier aussi l'équipe de Décibel qui a été héroïque parce que travailler à distance depuis Paris, eh ben c'est pas facile. Alors bravo Iris Guitoni et Emma Quenardel. Et puis travailler sur place c'est pas facile non plus, vous en doutez, vous entendez le bruit. On fait la fête au festival Sœurs Jumelles, mais on bosse aussi beaucoup. Alors merci à Hervé Dinf, à Paul Caillot, à Géraldine Maillard et puis celles et ceux qui nous ont accueillis sur la scène du Lab ce soir, Marion, François, Noé et Zora. Allez, on se met dans l'ambiance football, si ça vous dit, une chanson faite pour ça, et signée Queen, We Are the Champions.

0: champion. Ah, c'est un peu prématuré pour le dire, mais en tout cas, on y croit. Allez, les Bleus, le foot, dans quelques secondes.
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0: Il est 20h30, les amis, la Coupe du Monde en direct sur ici, c'est parti.
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0: Bonsoir à tous, bienvenue sur votre radio ici pour suivre la J3. C'est comme un J9 mais avec seulement 3 places. C'est la troisième journée de la phase de poule de Coupe du Monde entre la Norvège et la France. Un match qu'on attendait tous avec tellement d'impatience parce qu'on se disait c'est génial, on va voir Erling Haaland, Haaland et Mbappé jouer sur le même terrain en même temps. Et en fait, pas du tout. Ce n'est pas ce qui va se passer. Je ne veux pas vous spoiler les compos, mais on en reparlera évidemment tout à l'heure. Autour de moi dans le studio pour vivre cette soirée, notre consultante Charlotte Lorgeret, ancienne joueuse, très jeune retraitée. Salut Charlotte.
4: Salut Pia, salut à tous.
0: Et danseuse de très belles chorés sur Waka Waka de Shakira.
4: On ne sait pas, ça peut venir.
0: On va faire sûrement beaucoup de blagues sur la mi-temps de France-Irak puisque les trois personnes qui sont dans ce studio ont vécu une mi-temps de 2h12 avec vous tous. D'ailleurs, on vous remercie pour l'interactivité, vos messages, vos vannes et vos retours depuis aussi. Vous êtes très nombreux à nous avoir dit, hein, c'est vrai Charlotte, que grâce à nous, vous avez réussi à rester réveillé au cœur de la nuit. Donc merci pour ça. Et justement, si ce soir, quoi qu'il arrive, orage, pas orage, mi-temps très long, pas mi-temps très long, si vous voulez interagir avec nous, l'homme avec qui vous allez devoir gérer votre soirée, c'est Bruno Salomon. Salut Bruno.
5: Salut Pia et salut Charlotte, salut à toutes et à tous.
0: Donc Bruno, à la base, tu commentes les matchs du PSG sur l'antenne d'ici Paris de France, mais pour la Coupe du Monde, tu parles dans un micro peluche sandwich.
5: C'est ça. Voilà, pour ceux et celles qui nous rejoignent sur la chaîne YouTube aussi, puisqu'on le rappelle, vous pouvez suivre le match à l'antenne, mais aussi sur notre chaîne YouTube ICI, ICI, vous venez et on commence à discuter tous ensemble. Et vous allez donc retrouver Tizi. Tizi, c'est ma petite mascotte désormais qui fait le voyage avec moi. Je vous rappelle que c'est le sandwich de Philadelphie. On n'est pas à Philadelphie ce soir, on est du côté de Boston, mais je n'ai pas de peluche de Boston. Donc, je garde Tizi avec moi qui nous a porté chance. Je vous rappelle que si vous voulez nous parler dans ce match, on passe aussi sur les réseaux sociaux d'ici, et aussi au 0810 055 056. Vous pouvez laisser des messages sur notre compte, sur les WhatsApp, et on mettra vos questions. Si vous avez des questions à Charlotte, à Pia et à notre homme de main, l'homme qui est du côté de Boston et qui fait toutes les rues de Boston, il les connaît toutes par cœur désormais, qu'on va retrouver dans quelques instants.
0: Exactement, c'est celui qui vit la Coupe du Monde pour de vrai, pour vous, pour nous tous, là-bas, sur le terrain aux États-Unis. Alors on a décidé de lui mettre une petite musique à chaque match qui correspond à un artiste qui vient de la ville dans laquelle il va commenter le match. On s'est penché sur le cas de la ville de Boston. Et bien figurez-vous que Boston, South Boston, le sud de Boston, c'est la ville d'un groupe de punk qui s'appelle les Dropkick Murphys. Alors on va accueillir notre journaliste Nicolas Perronnet avec... Et qui est aussi un peu punk, un peu comme toi Bruno, et peut-être un peu comme moi aussi. On n'est pas trop en mode Shakira nous, Charlotte. Donc avec les Dropkick Murphys. Nicolas Perronnet à Boston.
6: Salut à tous. Et oui, c'est très celtique ça comme ambiance. C'est très Boston.
0: Ouais.
6: C'est très punk. Alors j'ai pas la crête pour incapacité de la faire.
0: On se rend quand même, Nico. C'est pas grave.
6: Mais ouais, c'est vrai que c'est très Boston. Bravo.
0: Bon, alors Nicolas, tu es à Boston. La première question que je vais te poser et qu'on se pose tous, c'est la mi-temps va-t-elle durer 2h12?
6: Eh ben, je crois que non. Je crois qu'il va faire. Alors beau, c'est un grand mot, mais je crois qu'on va même quitter la pluie, les amis, et ça c'est quand même une bonne nouvelle. Je vous dis ça parce que vous savez, on a des petits écrans de contrôle ici. Alors évidemment, on a le petit écran pour les ralentis où on a les images du match, mais on a aussi un petit écran où voilà, on a les compos, on a deux trois petites infos sur les joueurs, bon, qui nous servent pas à grand chose, faut bien le dire, mais on a quand même surtout l'avancée du match en termes de carton jaune, en termes de remplacement et tout. Ça c'est un peu plus utile. Et en fait, ce tout petit écran qui est une espèce de tablette. Quand on est arrivé, t'es protégé par une bâche plastique. Et là, il y a des bénévoles de la FIFA qui viennent de passer pour enlever la petite bâche sur les écrans. Donc,
0: c'est un signe.
6: Ça veut dire que oui, c'est un signe. Et c'est confirmé par le ciel autour de moi qu'on voit bien, parce qu'il n'y a pas de toit non plus ce soir ici du côté de Boston au-dessus de nos têtes. Mais c'est assez, c'est assez clair. On avait annoncé la météo annonçait un petit risque de pluie. A priori, on pourrait donc passer entre les gouttes. Et là, je vous rassure, c'est qu'il n'y avait pas de risque du tout d'orage. Et c'est bien l'orage qui nous a fait passer 2 heures
0: devant. Ce sont les éclairs, évidemment.
6: Voilà. Donc, a priori, c'est bon pour ce soir. Croise les doigts.
0: Bon, le stade est plein comme un œuf, très rouge, Nico. Et le rouge, c'est pas la couleur des bleus.
6: Et non, le rouge, c'est la couleur de la Norvège. Évidemment, les Norvégiens qu'on a vu faire, vous savez, la célèbre célébration viking, maintenant le Viking Row, voilà, on rame un peu tous en même temps. On a vu le virage là, qui est à ma gauche le faire.
0: Bon, Salomon est jaloux, hein. Ouais. Il se rêverait norvégien le temps de ce.
5: Moi, toute leur com, les Norvégiens, sur les Vikings, sur la série Viking, pour annoncer la compo des 26 qui partaient en Norvège et tout. Je suis hypé complet de ce genre de truc, mais voilà, c'est mon côté un peu.
6: Non, mais ça marche bien. Il y a des Français qui ont participé en dehors du stade tout à l'heure à ce Viking Row, donc on va dire. C'était quoi? C'est ramé en fait, ouais. La célébration viking qui
0: c'est Drakkar. Hein.
6: Ouais, Drakkar, qui s'inspire un petit peu du clapping des Islandais qui avait fait. Qui avait fait aussi le buzz il y a quelques années de ça. Bah là, c'est effectivement la célébration viking dont on parle beaucoup. Et donc, il y a des Français qui s'y sont mêlés également en dehors du stade. Donc, ça donnait des images très sympas, très, très Coupe du Monde. Et ce fameux virage viking, on va l'appeler comme ça, ce virage rouge, il est sur ma gauche. Il occupe quasiment tout le virage gauche, mais il est sous un écran. Mais alors, la taille de l'écran, les amis, il fait 113 mètres de long sur 18 mètres de haut. Donc, c'est un écran géant absolument immense. Qui lui est surplombé d'un phare, il y a un vrai phare en fait qui est contigu au stade, et en fait c'est le phare le plus haut des États-Unis hors côte. Voilà, c'est un phare qui en fait rend hommage un petit peu à toute l'histoire maritime du Massachusetts, l'état dans lequel se trouve Boston. Il y a beaucoup de côtes ici, et donc quand on a construit ce stade, on a fait un phare, mais on n'a pas fait de toit. Voilà, ça c'est c'est la volonté du propriétaire des New England Patriots, parce qu'on est dans un stade de NFL, et l'équipe ici, c'est une équipe légendaire, celle de New England, l'équipe de Tom Brady, justement, ma droite, où vous avez le virage qui est bleu, le virage des supporters français. Vous avez aussi les petits fanions des 6 titres remportés par cette équipe des New England Patriots et par Tom Brady, les 6 Super Bowls remportés, le dernier en 2018. Donc c'est quand même un bel écrin, voilà, pour ce France-Norvège. C'est un stade atypique, mais assez sympa.
5: Tom Brady, il faut juste qu'il s'occupe du foot US, parce qu'il a fait une petite sortie sur les réseaux sociaux pour dire que c'était la meilleure, la plus belle des Coupes du Monde. C'est waouh, amazing. Bon, calme-toi, Tom. Tout va bien, elle est sympa votre Coupe du Monde, mais quand même, on en a vu des meilleurs.
0: Alors, c'est marrant parce qu'il y a des gens qui disent que ça fait longtemps qu'ils n'ont pas vu une aussi bonne Coupe du Monde. Je sais pas, hein.
5: Ouais.
0: Non, pas ouf. Charlotte,
5: Non,
0: je pense qu'on attend tous la Coupe du Monde, mais en soi, quand on réfléchit bien, c'est cata ce qui se passe aux États-Unis. Donc,
4: mais bien sûr.
0: Évidemment.
5: Ils ont beau se s'égosiller, que c'est sympa de voir les Écossais, les Norvégiens. Il s'est quand même passé plein de choses avant qui font qu'on ne peut pas dire que c'est exceptionnel. Donc voilà, Tom joue au ballon. Juste vous dire, les amis, c'est parti. On commence à voir les premiers messages. Vous n'hésitez pas, notre chaîne YouTube sur ICI. Vous nous rejoignez, vous venez commenter, vous faites comme Kevin. Le bonsoir à toute l'équipe de Mulhouse en Alsace. Merci d'avoir mis la petite précision entre parenthèses. En Alsace, il y a Mouyoulou qui nous met plein de pouces, de cœur, des biceps avec marqué super compo. Je suis trop fier de l'équipe de France. Et il y a Ega Z qui nous dit un petit coucou de Catalogne. Eh bien, on salue aussi de Catalogne.
0: Et attends, Kevin, il nous dit aussi qu'il nous écoute depuis le boulot, un taf de nuit, et que ça lui fait super plaisir de nous voir et de nous retrouver. Donc, on est très heureux. Alors, on espère qu'on ne va pas t'accompagner trop loin dans ta nuit, Kevin.
5: Oui, Kevin, à 23h, nous, on bouge.
0: Ouais,
5: là.
0: Il fait 4 heures, non plus 4 heures, voilà. Mais bon, voilà. Charlotte, on a évoqué le fait que le match se jouait à Boston, on est dans l'Est des États-Unis. Le gros enjeu du match de ce soir, Charlotte, c'est de savoir si l'équipe de France terminera première ou deuxième du groupe. Ça fait une énorme différence parce que si on termine deuxième, on devra jouer des matchs dans le futur du tableau sur la côte ouest et donc voyager beaucoup. Ton objectif à toi ce soir, Charlotte, en tant qu'observatrice et en tant que supportrice de l'équipe de France, c'est quoi? C'est la première place? C'est pas perdre? C'est quoi?
4: C'est un peu tout, mais je pense que clairement c'est de pas perdre l'objectif numéro un. Et après, forcément, il y a la logistique qui rentre en compte. On sait que le staff de Didier Deschamps, Guy Stéphan, la logistique, la gestion un peu du tempo et des joueurs, c'est très très important. Mais pour moi, faut mettre un message fort, faut sortir premier de ce groupe parce que l'objectif, c'est de gagner, de mettre la pression à l'équipe adverse. Même si on va en parler de cette composition d'équipe des Norvégiens, mais après c'est la suite de la compétition le plus important.
0: Alors justement, Nicolas Perrault, est-ce que tu peux nous annoncer d'abord la compo de l'équipe de France dans laquelle il y a quand même au moins une petite surprise et en tout cas des changements par rapport au match précédent, et puis ensuite la compo de l'équipe norvégienne qui moi personnellement m'a beaucoup étonnée. On t'écoute, Nico.
7: Alors l'équipe de France, effectivement, il y a un petit peu de rotation, on peut commencer par ça, notamment dans la charnière centrale, puisque Maxence Lacroix va connaître son premier match de Coupe du Monde, le défenseur de Crystal Palace, qui avait d'ailleurs gagné sa place en Coupe du Monde ici même aux États-Unis et particulièrement dans le stade de Boston en mars lors de la tournée américaine des Bleus. C'est là qu'il avait tapé dans l'œil un petit peu de Didier Deschamps. Il est finalement dans le groupe, Maxence Lacroix, et il est titulaire en charnière centrale associé à Upamecano, parce que il faut faire souffler un petit peu Saliba qui souffre, on sait, du dos. Donc titularisation, vraiment rotation, simplement pour faire souffler des cadres de Maxence Lacroix. L'autre titularisation au milieu de terrain, c'est Manu Koné, qui était déjà titulaire lors du dernier match des Bleus face à l'Irak. Là, l'idée, c'est de faire, avec le retour de Tchouaméni, faire souffler un petit peu Adrien Rabiot, qui a eu également deux matchs pleins. Et puis, on est aussi dans la rotation devant, avec la titularisation de Désiré Doué en lieu et place de Bradley Barcola. C'est un match chacun pour l'instant depuis le début de cette Coupe du Monde. Ça nous donne donc un 11 quand même assez costaud, concocté par Guy Stéphan en l'absence, on le rappelle, de Didier Deschamps, qui est en France malheureusement pour les obsèques de sa maman aujourd'hui. C'est donc Guy Stéphan à qui ça s'ira tout à l'heure sur le banc, avec Mike Maignan dans les buts, Maxence Lacroix donc associé à Upamecano en charnière centrale, à sa droite Koundé, à sa gauche Théo Hernandez, aussi il y a de la rotation, je l'avais oublié parce qu'il est préféré à Lucas Digne. Tchouaméni est connu au milieu de terrain, avec devant toujours le quatuor offensif qui change très peu, Michael Olise en meneur de jeu, à sa gauche donc Désiré Doué, à sa droite Ousmane Dembélé, et le capitaine Kylian Mbappé en pointe. Donc assez peu de surprises quand même pour cette équipe de France, une compo qui prouve en tout cas que l'objectif est bien d'aller chercher la première place du groupe, ce qui n'est évidemment pas le cas à la lecture de la compo norvégienne.
0: Charlotte, déjà en l'absence physique de Didier Deschamps, qui aujourd'hui donc a assisté aux obsèques de sa maman, est-ce que ça aurait été ultra risqué de faire une compo un peu trop changeante au niveau de la France alors que le coach n'est pas là? Imagine, l'équipe se serait plantée, ça aurait pu avoir peut-être des répercussions, non ?
4: Non, je pense que ça a été géré depuis pas mal de temps. Je pense qu'en fait, on anticipe tous les cas de figure quand on débute une compétition. Moi, je trouve que il y a quelques surprises quand même, parce que même si oui, Maxence Lacroix, il avait fait des matchs de prépa, notamment contre la Colombie, qui étaient intéressantes, et le Brésil. Mais pour moi, je comprends pas le fait que Jules Koundé soit titulaire. Ah. C'est le point numéro un que je ne comprends pas. Même si oui, on sait que du côté du Barça, il a une saison, deuxième partie de saison compliquée, il était énormément blessé. On sait que Jules Koundé, il aime énormément jouer, enchaîner les matchs, etc. Mais si on compte sur lui pour aller jusqu'au bout de cette compétition, s'il y a bien un match qu'il faut le faire tourner, c'est bien ce match-là. Donc est-ce que c'est la volonté du joueur? Est-ce que je sais que Jules Koundé, c'est un grand professionnel, très intelligent, il connaît son corps par cœur. Donc il doit se dire c'est bon, je peux enchaîner, parce que malgré tout, c'est un joueur qui court énormément, qui propose beaucoup de courses vers l'avant, même s'il n'est pas énormément servi. Mais pour moi, c'est la surprise numéro une. Et finalement, on voit que Maxence Lacroix aussi prend la place de Konaté. Comme ça, par la pointe des pieds.
0: Ouais, c'est vrai.
4: Konaté, je suis désolée, je connais Parker ou pas Mécano, ils ont joué en club ensemble il y a quelques saisons, et là c'est Lacroix qui lui passe clairement devant.
0: Qui est le numéro 2 maintenant.
4: Ah oui,
0: derrière Saliba.
4: Nicolas Perronnet, dans un instant, on revient vers toi pour qu'on évoque la compo de la Norvège qui a vraiment, pour le coup, beaucoup fait tourner. Mais d'abord, on va partir du côté de Saint-Ouen. C'est comme Boston par rapport aux États-Unis. Saint-Ouen, enfin non, j'allais dire c'est à l'est de l'Île-de-France. En fait, c'est complètement au nord, mais un peu à l'est quand même, avec le journaliste du service des sports de Radio France, Jean-Pierre Bimeau, qui est en direct depuis la fan zone de Saint-Ouen. Bonsoir Jean-Pierre.
8: Oui, bonsoir à tous et à tous.
4: Merci beaucoup. Oui, il y a beaucoup de filles dans le studio. On est en majorité, donc on est contente. Hein, on en profite avec Charlotte. Jean-Pierre Blimeau, est-ce que autour de vous, les supporters dans la fan zone ont l'air contents et fiers, comme certains des supporters qu'on a eu sur le chat de la chaîne YouTube, de la compo proposée par l'équipe de France ce soir?
8: Alors écoutez, pour l'instant, moi, le mot que j'utiliserais, c'est souriant et confiant. En tout cas, j'ai pu discuter avec plusieurs d'entre eux tout à l'heure. Alors, ils ont tenu à se réunir dans cette fan zone, hein, qui est une des nombreuses fan zones qu'il y a en France. Et ici, à Saint-Ouen, c'est un ancien lieu industriel, hein, qui appartenait notamment à Alstom, qui a été reconverti en lieu de fête, de convivialité. On peut y manger, on peut y boire. Ça s'appelle Communal Saint-Ouen. Et il y a eu déjà des retransmissions sportives qui ont fédéré beaucoup de joie, notamment la finale de la Ligue des Champions, je vais pas l'apprendre. Il y a eu aussi l'Euro 2024. Et là, je vois des supporters très souriants qui sont arrivés très tôt d'ailleurs ici, tout simplement parce que il n'y a pas énormément de places restantes à l'heure actuelle. Et je vois même des spectateurs, en tout cas des supporters qui sont même en train de ressortir parce qu'ils n'ont pas trouvé de place. Il n'y a plus de place, c'est archi comble pour un match de l'équipe de France qui pourtant n'est pas décisif. Mais c'est la passion, c'est la volonté aussi, me disait tout à l'heure l'un des fans de l'équipe de France qui avait un maillot sur les épaules, hein, bleu, blanc, rouge. C'était la volonté de se retrouver ensemble, c'était la volonté de vibrer le football ensemble, d'être un petit peu par la pensée aussi avec tous ceux qui sont aux États-Unis, qui ont la chance d'avoir trouvé des places, d'avoir pu aussi se payer le voyage et d'être quelque part avec les joueurs de l'équipe de France, comme ça, de se rassembler. Alors tout à l'heure, évidemment, il y aura beaucoup plus d'ambiance. Il faut savoir aussi qu'il fait toujours chaud, mais un petit peu moins chaud quand même que à la même heure hier. Qu'à l'intérieur, la température évidemment est un petit peu plus chaude parce que les gens sont plus serrés, mais que de toute façon tout le monde s'en fiche un peu ce soir. La chaleur, ce sera dans le cœur et surtout on va voir comment ça va réagir si les Français marquent des buts. Je peux vous dire que pour le moment, les sourires sont de mise, la confiance aussi. Les gens continuent à arriver, continuent à tenter leur chance pour trouver de la place. C'est pas facile. Voilà, l'équipe de France fédère, l'équipe de France attire. On veut se retrouver autour d'elle et c'est ce qui est en train de se passer ici dans la banlieue de Paris, à Saint-Ouen.
4: Merci beaucoup Jean-Pierre Bimeau à Saint-Ouen, donc dans la fan zone qui s'appelle la Communale Saint-Ouen, et où on entend les gens qui papotent derrière sous un soleil quand même écrasant, une chaleur en tout cas écrasante en Ile-de-France comme dans toute la France. On va maintenant partir à Sceaux. Là, on est dans le sud de l'Ile-de-France avec notre journaliste Féline Leloir-Duhaut qui, elle aussi, est dans une fan zone. J'espère qu'il y a de l'ombre là-bas, Féline. Bonsoir.
9: Bonsoir Pia, bonsoir Charlotte, bonsoir Bruno. Oui, alors il y a un peu d'ombre en effet, le soleil est presque couché, donc ça va. Ici à Sceaux, il fait beau et chaud, hein, 34 degrés d'après le thermomètre. La guinguette bat son plein, la bière et la citronnade sont sorties. Et on sent une bonne odeur de frites, on se prendrait presque en vacances. Mais c'est bien pour le match France-Norvège que tout le monde est rassemblé ici. La pelouse devant l'écran géant est déjà bien bien remplie entre les tables et les nappes de pique-nique. Je dirais qu'au bas mot, il y a environ 500 personnes, mais ça continue à arriver tranquillement. Une ambiance très familiale, beaucoup d'enfants s'amusent avec des pistolets à eau, ils attendent le coup d'envoi tranquillement. Et puis j'ai aussi beaucoup de monde autour de moi et j'ai aussi deux supportrices de l'équipe de France qui m'ont accepté de me répondre, Clara et Manon. Bonsoir.
10: Bonsoir.
9: Alors vous, est-ce que vous pouvez me dire déjà quel est votre joueur préféré de l'équipe de France?
10: Bah je pense un peu classique, mais Kylian Mbappé.
11: Bah oui, hein, le capitaine, hein.
9: Bah ouais, le capitaine. Il est toujours à fond de nous impressionner, on espère un nouveau doublé peut-être.
11: Ah, bien oui, sûr, oui. Bien sûr, minimum.
9: Bien sûr, il va le faire. Est-ce qu'on a un petit prono pour ce soir les filles?
10: On pense
9: 2-1. 2-1 pour les Bleus ou 2-1 pour la Norvège?
10: Pour les Bleus.
11: Pour les Bleus quand même.
9: Évidemment. Ce que j'allais dire, ce soir, il y a quasiment que des maillots de foot bleus. On voit pas un maillot norvégien.
10: Non. Il a pas intérêt.
9: Vraiment pas. Ouais, vous entendez Pia, Charlotte et Bruno ici. On soutient les Bleus. Il y a aucun doute là-dessus. L'écran vient d'être allumé. Ah non, il vient de s'éteindre, mais il va être allumé dans quelques minutes. On attend le début du match. J'espère, parce que là, il y a vraiment plus d'images. Donc là, dans 10 minutes, il faut que l'écran soit allumé pour le début du match. Et comme ça, on pourra tous profiter.
4: On croise les doigts et sinon vous dites aux gens d'écouter ici hein, sur leur téléphone et s'ils n'ont pas l'image, ça sauvera quand même leur soirée.
12: Et merci évidemment, je mettrai une radio, vous inquiétez pas.
4: Exactement. Merci Céline Leloir-Dio, merci mille fois et merci à Clara et Manon qui étaient avec vous. Nous, on va se tourner maintenant vers Nico Perronet qui est à Boston pour nous faire suivre le match. Les joueurs, Nico, sont en train d'arriver dans le couloir et on l'a dit, Nicolas, la Norvège a énormément fait tourner pour ce troisième match de la Coupe du Monde pour eux contre l'équipe de France.
7: Oui, je vais vous donner les noms des Norvégiens, puis je vais vous donner les clubs également des joueurs qui seront sur la pelouse et qui sont effectivement

0: Asgard Glasgow Rangers, et puis devant Oscar Bob, joueur de Fulham sur la droite de l'attaque norvégienne, Schelderup, joueur de Benfica également sur la gauche, et puis Jorgen Strand Larsen en attaque en numéro 9, en attaquant de pointe, coéquipier de Mateta à Crystal Palace. Voilà, vous n'aurez pas entendu le nom d'Erling Haaland, pas celui de Degaard, pas celui de Storlott, tous les cadres norvégiens sont sur le banc. C'est clairement l'équipe B de Norvège qui est alignée ce soir, c'est l'équipe des coiffeurs, hein, clairement. Parce que la Norvège se contente finalement de cette deuxième place. Alors ça ne veut pas dire qu'elle ne veut pas de la première, mais elle se contente très clairement de la deuxième place. Et le sélectionneur prépare la suite de la compétition. C'est la deuxième fois seulement dans son histoire que la Norvège passe la phase de groupe. Donc l'objectif est partiellement déjà atteint pour cette équipe. Et l'objectif ce soir clairement c'est de faire reposer les cadres. Ça ne veut pas dire qu'on ne verra pas le duel Haaland-Mbappé au cours du match, mais en tout cas pas pour débuter. Et en tout cas, c'est l'occasion rêvée pour l'équipe de France d'aller la chercher, cette première place, parce que si les Norvégiens n'en veulent pas, et le staff des Bleus en veut, malgré la problématique qu'il y a derrière. Effectivement, on peut en parler, hein, terminer premier, c'est mieux en termes de logistique, c'est pas cadeau en termes de tableau. Terminer deuxième, c'est peut-être un peu mieux, et encore ça se discute en termes de tableau, mais par contre, en termes de logistique, il va falloir effectivement beaucoup plus voyager. Donc voilà un petit peu la problématique et la physionomie de cette rencontre, alors que Kylian Mbappé et le capitaine norvégien, donc Patrick Berg, entre à l'instant sur la pelouse. Mais c'est vrai que c'est une composition assez surprenante de la part de la Norvège.
1: Bruno Salomon.
2: Juste pour vous avertir que l'on dit les coiffeurs en norvégien, en scandinave, c'est friseur.
1: Friseur.
2: Voilà, c'était juste pour vous avertir. Voilà,
0: on peut comprendre.
2: Voilà, on comprend tout de suite.
1: Et on salue Tina qui nous écoute depuis Tbilissi.
2: Tout à fait.
1: Je ne sais pas comment on dit coiffeur là-bas, mais
2: Tina,
1: n'hésite pas à nous le dire, ça nous fera plaisir. Vous pouvez nous retrouver évidemment sur le chat de la chaîne YouTube ici. Vous pouvez voir aussi nos ganaches et la super déco du studio qui est vraiment festive. Charlotte, est-ce que toi ça t'a étonné de voir à quel point la Norvège faisait tourner 10 changements sur 11? Ils veulent vraiment pas de la première place.
3: Bah, ils s'en foutent clairement de ce match, hein. Ils veulent juste énormément faire tourner. Moi je suis très très étonnée que Haaland ne soit pas titulaire. Ouais. Pour juste dans le sens où un peu le match contre Mbappé en fait.
1: Bah ouais.
3: À un moment donné,
1: il a déjà mis 4 buts en 2 matchs. Il est dans la course contre Mbappé, Messi, tout le monde, enfin tous les grands.
3: Surtout que c'est contre une équipe de France qui, on le rappelle, même si contre l'Irak ils n'ont pas pris de but, mais c'est une équipe de France qui prend des buts à chaque match. Donc en fait, il y avait peut-être moyen pour lui de mettre un ou deux pions. Donc ouais, très très étonné. Après en fait, on se fait sortir. Tu fais sortir à la mi-temps. Si tu t'en fiches de ce match-là, tu t'es dit bon, la deuxième place, elle me va complètement. Bah à un moment donné, quand t'es buteur et que t'as des envies de statistiques et d'être un grand dans cette compétition, eh ben, tu dois être titulaire.
1: Bruno.
2: Moi, ça ne me choque pas. L'équipe de France, sur les dernières Coupes du Monde, on a souvent mis les friseurs. Hein. Ils étaient régulièrement... On mettait une équipe qui, avec 5, 6, 7 changements. Là, cette fois-ci, on ne les fait pas. Pour moi, la Norvège, en fait, elle fait voir surtout que c'est une nation, c'est une équipe, c'est un groupe. Et en gros, tout le monde va participer. Ils se qualifient pour la première fois depuis 1994 pour un tour suivant. Ils ont réussi leur objectif. Haaland, il l'a dit, il a fait oui, l'équipe de France, si vous voulez.
3: On pensait que c'était du bluff un peu.
2: Eh ben non, en fait, il fait voir que c'est une nation, c'est 26
3: ouais, gars. Mais ça montre la mentalité aussi, parce que Kylian Mbappé, lui, il veut jouer tous les matchs.
2: Oui.
3: Donc en fait, c'est juste pas la même mentalité.
2: Kylian Mbappé est dans la trempe des Messi, Ronaldo, qui ne lâcheront pas un centimètre. Il y en a un autre qui est capable de dire, bah toi, copain, vas-y, joue, t'as le droit à ton match, t'inquiète pas, je ferai le boulot, j'irai mettre les buts quand il faudra en mettre. Je suis pas peut-être totalement choqué. Et vous savez qu'on va avoir des problèmes, hein. Ils vont nous poser problème.
1: Alors justement, c'est ce que j'allais poser comme question à Nico Perronet à Boston. Nico, quand on voit entrer Patrick Berg avec le brassard, c'est l'heure des hymnes?
2: Oui.
1: Alors on va écouter les hymnes alors, l'hymne norvégien.

également de la Norvège qui prépare la suite, et ceci explique cela en termes de composition d'équipe. On va avoir droit à la Marseillaise ici à Boston.

0: dont on a l'habitude d'entendre beaucoup aux Jeux Olympiques d'hiver, un peu moins
1: oui, c'est vrai,
0: à la Coupe du Monde, évidemment, parce que c'est la quatrième participation, on l'a dit, seulement.

0: Quelle émotion quand même pour Guy Stéphan, hein, qui se retrouve sur le banc à la place de son ami Didier Deschamps, qui lui a enterré sa mère aujourd'hui. C'est quand même une soirée particulière pour lui, Nico. Hein.
1: Oui, c'est une soirée effectivement très très particulière, et on a pu dire aujourd'hui, parce que c'est l'info qu'on avait eue, qu'une minute de silence serait observée en hommage au deuil que traverse Didier Deschamps. Et ça a été rectifié en fait, il y aura bien une minute de silence au coup d'envoi de ce match, donc dans quelques minutes maintenant, mais c'est en hommage aux victimes du tremblement de terre qui a eu lieu au Venezuela, qui a fait des centaines et des centaines de morts. Donc il y a un vrai vrai problème de communication entre la FIFA, le staff de l'équipe de France, etc. Donc voilà, mais c'est vrai que c'est pour Guy Stéphan un moment forcément particulier. Il l'a dit hier en conférence de presse, je me sens pas à ma place. Ma place, c'est de mettre des plots sur le terrain de foot à l'entraînement. Ma place, c'est vraiment d'être la petite main quelque part de Didier Deschamps. On essaie de rendre la situation la plus normale possible, une situation qui n'est absolument pas normale, puisqu'on a quand même une équipe de France qui est privée de son sélectionneur pendant plusieurs jours en pleine compétition. Donc oui, moment particulier pour lui qui était déjà sur le banc. Ça lui est arrivé une fois face au Danemark en Ligue des Nations en juin 2022, parce que Didier Deschamps à l'époque avait perdu son papa. L'équipe de France s'était inclinée sur ce match-là du but à 1. Stéphane, c'est le fidèle parmi les fidèles de Didier Deschamps. Il a été adjoint de Didier Deschamps depuis 2009, déjà à l'Olympique de Marseille. Ça fait 17 ans qu'ils travaillent ensemble, et depuis 2012, évidemment, dans le staff des Bleus. Donc, moment très très particulier, forcément, pour Guy Stéphane, qui est allé s'asseoir sur le banc après avoir sans doute été traversé de beaucoup d'émotions pendant cette Marseillaise.
0: Ouais, et il y a un autre joueur et plusieurs autres joueurs qui doivent vivre quelque chose de très spécial ce soir, Charlotte. C'est les joueurs norvégiens qui appartiennent à l'équipe de Bodø Glimt. C'est le cas du capitaine de ce soir, Patrick Berg. Ils ont vécu une dinguerie en Ligue des Champions cette année, cette équipe de Bodø Glimt. Et là, ils se retrouvent à être capitaine en match de Coupe du Monde contre la France. C'est assez incroyable de vivre sur la même saison.
2: Il faut avoir les nerfs assez solides. Ah ouais. Et c'est vrai que c'est ce que tu disais, hein, Pierre, de cette équipe de Norvège, cette solidarité, cette cohésion. Et ils essayent de retranscrire sur le terrain. Donc le sélectionneur a fait énormément de changements. Ça montre toute la confiance qu'il a en son groupe et récompenser tout le monde. Clairement, c'est les valeurs de cette équipe.
0: Et Nico, il ne faut pas s'attendre à des Norvégiens, des coiffeurs, comme on dit, qui vont laisser la France faire ce qu'ils veulent. Hein. Ils vont se battre, évidemment, l'équipe B de la Norvège pour arriver à faire quelque chose ce soir.
1: Oui, moi je pense pas qu'ils ne veulent pas de la première place. Je pense qu'effectivement, je suis assez d'accord avec Bruno, c'est quelque part une gestion d'effectifs de la part d'un staff qui pense que son équipe peut aller loin dans la compétition, qui s'en fout un petit peu de terminer premier ou deuxième tant que le ticket est validé, et c'est le cas depuis leur deuxième match. Pour l'instant, ils ont fait quand même une très très belle compétition, 6 points sur 6. On rappelle que ça a été la Norvège, la meilleure équipe de la phase de qualification pour ce mondial de toute la zone Europe, hein, 24 points sur 24, Erling Haaland meilleur buteur. Donc voilà, ils sont dans cette compétition pour aller loin. Ils savent qu'ils ont une génération assez exceptionnelle, et donc ils gèrent comme l'équipe de France a pu gérer par le passé un troisième match de groupe. C'est la fameuse minute de silence ici à Boston, et on reviendra évidemment au match après.
0: Et avec tout le respect évidemment qu'on a et toutes les pensées qu'on a pour la population équatorienne qui est dans la douleur à cause du tremblement de terre qui est advenu hier, en radio on ne peut pas laisser une minute de silence, sinon c'est le disque de secours qui part. Donc on va rester en studio, mais tout en ayant un œil sur les images de ces joueurs qui sont réunis évidemment autour du rond central en se tenant l'épaule pendant cette minute de silence. On va rappeler peut-être les compos pour l'équipe de France. C'est Kylian Mbappé qui est en pointe, évidemment. Désiré Doué qui a été préféré à Bradley Barcola sur l'aile gauche. Michael Olise dans l'axe derrière Kylian Mbappé. Ousmane Dembélé sur l'aile droite. Manu Koné et Tchouaméni sont associés au milieu de terrain. C'est la première fois depuis le début de ce mondial, en tout cas en tant que titulaire. Et puis la défense est composée à gauche de Théo Hernandez. Maxence Lacroix dans l'axe avec Dayot Upamecano. Jules Koundé latéral droit et Mike Maignan. Dans les buts, la minute de silence est terminée. Nicolas Perronnet à Boston.
1: Oui, exactement, avec des gros plans sur les visages effectivement de l'équipe de France qui ont forcément une pensée pour leur sélectionneur Didier Deschamps. On a vu le capitaine Kylian Mbappé avec le regard un petit peu baissé comme tous ses coéquipiers. Il y a une demande également de la part de l'équipe de France, demande de porter un brassard noir pour ce match. Ça a été refusé également par la Fédération Internationale, et donc l'équipe de France va évoluer sans signe distinctif pour ce coup d'envoi pour son sélectionneur. En revanche, il y aura le maillot extérieur et la tenue extérieure pour tous les joueurs. Vous savez, ce fameux maillot vert menthe qui a un succès fou.
2: Vert statue de la liberté,
1: ouais,
2: Nico.
1: C'est ça, c'est le fameux... c'est vrai. Mais moi, je dis vert menthe. On dit vert de gris aussi, mais ça me...
2: On peut dire vert canon aussi.
1: La liberté, c'est ça. Et, mais il est en rupture de stock en France. Maillot, il a un succès, mais dingue.
3: Bien sûr.
1: C'est la première fois. Je crois que c'est parti des trois maillots de l'équipe de France les plus vendus dans l'histoire des Bleus. Et donc, les Bleus sont en vert menthe ou en vert statue de la liberté, effectivement, pour ce coup d'envoi qui va être donné à l'instant par l'équipe de Norvège qui va attaquer de la gauche vers la droite avec, pour le coup, pour les Norvégiens, le maillot classique, tout en rouge avec la croix bleue sur le torse. Et les Français qui récupèrent le premier ballon avec déjà là-bas peut-être Kylian Mbappé qui va pouvoir être lancé sur le côté droit et récupère ce ballon, le capitaine, et il frappe, ouais, c'est sur la barre, moins de 30 secondes de jeu, 23 secondes déjà, la frappe sur la barre de Kylian Mbappé qui avait été oublié là-bas sur le côté droit. C'est pas terminé, c'est récupéré par l'équipe de France. Il est très bon ce début de match, elles sont très bonnes ces premières secondes de la part des Bleus, parce que oui, il a eu de l'espace tout de suite, Kylian Mbappé, sur son côté droit. Il avait du temps, il a avancé, il avait peut-être des solutions pour centrer sur sa gauche, mais finalement, eh bien, vu qu'il y avait le repli défensif, il a frappé et c'est allé, eh bien, à deux doigts de tromper déjà le gardien de cette équipe de Norvège, Egil Selvik. 23 secondes de jeu et déjà une énorme situation pour l'équipe de France, la frappe de Mbappé sur la barre.
2: C'est exactement pour ça que lors des coups d'envoi, on recherche la touche. C'est pour pas perdre le ballon et pas avoir des situations comme ça, parce que justement, ils ont recherché ce côté droit du Koundé. Et donc, du coup, le latéral gauche est monté énormément. Oscar, il fait une boulette monumentale. Et Mbappé, après, il avait la solution de frapper. C'était le bon choix.
1: Allez, les Français qui sont donc bien rentrés dans cette partie avec le premier ballon, là, justement, touché par... Maxence Lacroix, premier ballon en Coupe du Monde, ça fait forcément quelque chose pour le défenseur de Crystal Palace qui est titularisé en lieu et place de William Saliba, on le rappelle. Pas de soucis sérieux pour William Saliba, mais on sait qu'il est régulièrement touché au dos, il doit se repérer d'ailleurs après la Coupe du Monde, donc il est clairement préservé par le staff de l'équipe de France. Petit arrêt de jeu, le premier de cette partie, tout simplement parce que l'arbitre de la rencontre, on n'en a pas parlé, des Britanniques, s'appelle Michael Oliver, on le connaît bien, du côté de la Première Ligue notamment, et il a touché le ballon là, involontairement, donc on va le rendre à l'équipe de France et à Manu Koné en l'occurrence, qui va aller chercher Upamecano sur sa droite. On est dans la moitié de terrain de l'équipe de Norvège. Oh, le mauvais contrôle là-bas du Sam Dembélé. Franchement, là, il a regardé tout sauf le ballon. Il a, je pense, un petit peu regardé ses coéquipiers et pensé à ce qu'il allait faire avant. Et alors, le contrôle est complètement raté. Ça part en touche. Ça arrive, ça, Charlotte.
2: Oui, ça arrive même au meilleur. Il a anticipé l'action. Mais c'est vrai que c'est bien ce que font les Français. Là, on met la pression. Grosse opportunité de Kylian Mbappé dès le début du match. Ça montre les intentions des Bleus. Bruno Salomon.
4: Et on rappelle, 0810 055 056, venez nous laisser vos messages vocaux, mais aussi vos messages pour encourager les Bleus. Par exemple, comme Blondine, qui est sur Pimp My Life, qui nous dit 3 buts à 2 pour la France, j'y crois. Et puis, on a aussi Anthony, qui nous écrit de Toulouse. Ici, Occitanie, c'est sa locale. Et il dit, allez les Bleus. Et je vous rappelle que vous pouvez nous rejoindre aussi sur notre chaîne YouTube ICI. Et là, les messages sont très nombreux. Un petit coucou par exemple de la part de Matt qui nous dit coucou de Sochaux qui monte en Ligue 2. On salue bien évidemment ici nos amis d'ici Belfort et Hervé Blanchard, commentateur émérite du FC Sochaux Montbéliard.
2: Nicolas Perronnet à Boston.
1: 3 minutes de jeu, ça démarre plutôt bien pour l'équipe de France qui s'est déjà procuré une occasion très très sérieuse. La frappe de Kylian Mbappé sur la barre transversale du gardien norvégien. Les Français qui monopolisent le ballon. Il y avait là tout à l'heure encore côté droit, encore du côté de Kylian Mbappé. Une vraie occasion de partir pour le capitaine des Bleus. Ça a un petit peu été lent à mettre en action, c'est pas grave. C'est pour l'instant très bien ce que font les Bleus. Ousmane Dembélé, là c'est bien aussi ce qu'il fait là. Oh, la passe, elle est magnifique de Dembélé, la surface de réparation, le centre en retrait de Jules Koundé là qui s'était attitré. C'est pas terminé, la frappe derrière de Manu Koné, c'est cadré, c'est arrêté ou plutôt repoussé par le gardien. C'est toujours pas terminé, on est encore dans la surface de réparation. C'est déjà très très chaud pour la Norvège avec Désiré Doué en profondeur là pour Michael Olivier. grosse chaleur dans la surface de réparation, la frappe de Manu Koné, puissante.
0: Incroyable.
1: Malheureusement, un petit peu trop sur le gardien. Et derrière, ouais, tout est parti d'une magnifique passe d'Ousmane Dembélé, la vista là. Mais on est à deux doigts déjà de l'ouverture du score pour l'équipe de France.
0: Charlotte, magnifique, hein, Manu Koné là.
2: Ouais, Manu Koné, il est toujours très très bien placé aussi. L'intelligence de Jules Koundé qui est resté très très haut. Mais là, on était 6 voire 7 Français dans la surface de réparation. On est reparti sur de bonnes bases, comme face à l'Irak lors des premières minutes.
1: La frappe là de Désiré Doué également, décidément, on cadre du côté de l'équipe de France, là on a cadré mais c'était complètement écrasé. Cette frappe plein axe de Désiré Doué qui a pris sa chance, ce qu'il devait faire, hein, parce que franchement, je trouve que le pressing norvégien, mais alors il est pas là du tout pour l'instant. On se balade un petit peu dans une zone de vérité, c'est tant mieux pour l'équipe de France, il y a beaucoup d'espace. Côté droit, notamment la balle, côté d'Ousmane Dembélé, franchement, on a l'impression qu'on peut faire partir Ousmane en profondeur ou Kylian, qui est souvent dans le coin, assez facilement. Attention, parce que là, il y a de l'espace également côté droit, mais cette fois-ci, celui de la Norvège, avec ce ballon qui est un des premiers ballons à négocier pour les Norvégiens en attaque placée et qui va être rapidement perdu. Il y a son tabac sur Jules Koundé, oui. Il était en retard. Le destinataire de ce ballon, en l'occurrence Schmeld de Rupp, qui a été devancé par Jules Koundé. Il a quand même essayé de récupérer le ballon. Ce sera un coup franc à venir pour l'équipe de France dans sa moitié de terrain. Et c'est Upamecano qui va relancer court avec Maxence Lacroix. L'équipe de France qui va chercher, j'imagine, voilà qui est fait, Michael Olise. Le décrochage de Michael Olise avec Théo Hernandez qui lui aussi fait son retour dans le 11 titulaire avec la rotation avec Lucas Digne qui était titulaire au dernier match. Il y a encore voilà côté droit Ousmane Dembélé trouvé en première intention, il y a du temps pour Ousmane Dembélé, trouvé par Kylian Mbappé, le crochet de Ousmane Dembélé, la frappe d'Ousmane Dembélé, le but d'Ousmane Dembélé. Et ben le voilà, le ballon d'or, on les voyait les espaces sur ce côté droit de l'attaque française. Kylian Mbappé en première intention qui est allé chercher Ousmane Dembélé, un crochet, deux crochets dans la surface de réparation, la frappe croisée, ça ressemble beaucoup au but d'Ousmane Dembélé face à l'Irak, 1-0 pour l'équipe de France, la 7ème minute de jeu seulement, il se balade les bleus, Ousmane Dembélé, c'est parti.
2: C'est un but d'école parce que Dembélé il est vraiment très très large sur son côté droit et après c'est Bjørkan là qui est absolument mal placé, il est dans cette surface de réparation, c'est que quand on est défenseur on doit faire attention et on voit hein, que l'alignement est pas bon hein, du côté de la Norvège et ensuite on est beaucoup trop loin face à Dembélé qui a le temps de faire ses petits crochets pied droit, pied gauche et ensuite l'enchaînement trouvé opposé aussi, pas simple. Le gardien est peut-être mal placé également, mais la fin de frappe pour ensuite retrouver de l'espace et avoir l'opportunité de frapper pied droit, il est masqué. Hein.
0: Alors que le Sénégal a ouvert le score face à l'Irak, puisque le match évidemment des deux autres équipes du groupe I se joue en même temps, donc Sénégal et Sénégal-Irak 1-0. Nicolas Perronnet à Boston.
1: Ah bah ça se passe bien pour cette équipe de France qui pour l'instant
0: ouais, ils veulent être premier du groupe hein, c'est clair.
1: Oui, je pense que là on a la réponse.
0: Je pense que
1: ouais,
0: c'est clair.
1: Ouais. Je crois qu'ils sont bien à Boston, que le camp de base à Boston ouais. Plutôt à Bentley, à l'université de Bentley qui est dans la grande banlieue de Boston. Je pense que ça leur va bien. Je pense que le staff Didier Deschamps et Guy Stéphane qui le supplée aujourd'hui sur le banc a pas envie d'aller traverser les États-Unis.
0: Et Nico, en 7 ouais. minutes, 4 tirs de la France, 4 tirs cadrés.
1: Ouais, c'est vrai qu'on avait eu du mal à cadrer, souvenez-vous, face au Sénégal. C'était la première mi-temps de la Coupe du Monde derrière l'Irak. Franchement, moi je ne sais pas trop quoi en penser parce que on retiendra seulement les orages, mais l'Irak c'était quand même d'une faiblesse telle qu'on va pas en avoir beaucoup de conclusions. Et puis là, face à la Norvège, ce qui est sûr, c'est qu'on cadre effectivement beaucoup. Il y a eu la frappe de Manu Koné, il y a eu celle de Désiré Doué, écrasée certes, mais cadrée. Donc ouais, c'était un bon début de match de l'équipe de France, mais c'est quand même cata du côté de la Norvège. Hein. Franchement, et là-bas notamment du côté d'Ousmane Dembélé, parce que ouais, 7 minutes depuis jusqu'à l'ouverture du score, il est parti dans le dos de la défense avec des espaces de fou, mais à 3 reprises quoi. Donc il a eu raison tout de suite, hein, Kylian Mbappé, de lever la tête. De voir son ancien coéquipier au Paris Saint-Germain avec du terrain à gagner devant lui et d'aller chercher cette passe décisive parce que franchement, faut insister là-bas côté droit, que ce soit Bjørkan ou Asgard, ça passe vraiment très très facilement du côté d'Ousmane Dembélé. Donc oui, et dans les intentions, effectivement, l'équipe de France va aller chercher cette première place. C'est vrai que on parle de Boston parce que si les Bleus sont deuxièmes, la question aurait pu se poser puisqu'il y a un déplacement à Miami, un déplacement à Atlanta également. Enfin, on aurait pu peut-être, hein, et le staff se poser la question d'un possible déménagement d'un camp de base. Ils sont bien du côté de Boston, ils sont bien en termes de météo. C'est l'un des camps de base les plus au nord des États-Unis. On sait que Didier Deschamps est très très attaché à ça en termes de chaleur. Alors oui, ok, il fait un petit peu moins chaud ici dans le nord-est des États-Unis. En revanche, il y a des orages, quoi. Voilà. Ça, il n'était pas prévu qu'il y avait des orages comme ça à cette période-là de l'année dans des stades où on n'a pas de toit. Ça peut créer d'autres problèmes. Mais clairement, oui, ils ont fait leur choix. Ils veulent une partie de tableau. La logistique sera plus facile. Et d'ailleurs, ce qui est assez marrant et anecdotique, c'est que si la France, on imagine que c'est quand même plutôt bien parti vu les intentions, vu l'équipe en face, même si là, attention à la situation où c'était très dangereux, là, ce ballon perdu pour parler français, ça va aller pour Mike Maignan, mais heureusement que la frappe, la passe là vers Sand Larsen, elle est très très mal assurée et qu'elle est un petit peu interceptée miraculeusement. Comme un cadeau offert au Pamecano parce qu'on s'est mis en danger sur un ballon perdu. Je termine juste sur ces sorts. Voilà, donc maintenant on va revenir parce que là on perd les ballons ballon sur ballon du côté de l'équipe de France. Et c'est un peu plus inquiétant que le début de match. Allez, ça va être récupéré. Juste pour terminer, ouais, la logistique, et on reste à Boston. Et surtout, bah, si on repart comme ça avec une équipe de France première du groupe, on fait exactement ce qui s'est passé depuis le début de la compétition, c'est-à-dire bah, les prochains matchs, c'est New York, Philadelphie, puis Boston. Donc voilà, on ne changerait pas nos habitudes.
3: Bah, on est bien comme ça, hein. Ça fonctionne. Donc voilà. Par contre, Charlotte, moi je me pose une question sur la Norvège. Ils font tourner énormément, ils vont sans doute prendre un peu une piquette ce soir. Est-ce que quand même, c'est pas le genre de situation qui peut influer aussi sur, je sais pas, sur le mental du groupe?
2: Eh bien, surtout pour ceux qui n'ont pas de temps de jeu. Ils disent, bon, bah, nous, on est là que pompiers de service, mais sauf que quand on en change un ou deux, ça va, parce qu'on est encore dans le truc, mais quand c'est quasiment toute une équipe, en fait, on se dit quoi? On ne sert pas à grand-chose, et en plus, on se prend une piquette. Donc, oui, les valeurs de ce groupe, c'est de la solidarité, on est tous ensemble, etc. C'est que la quatrième Coupe du Monde, on va dire, de ce pays, mais quand même, c'est vrai que dans les têtes, s'ils s'en prennent 5 ou 6, ils rentrent à l'hôtel, ils dorment pas forcément bien, quoi.
3: Nicolas, à Boston.
1: Ouais, ils font manger, hein, clairement. Ils font vraiment manger. C'est facile pour l'équipe de France. Là, on a vu un centre pour aller trouver Kylian Mbappé sur le côté droit. C'est un petit peu compliqué, mais il a réussi quand même à remettre ce ballon dans la surface de réparation, à le redresser. Il n'y avait personne à la récupération. J'ai l'impression que, oui, on est sur un deuxième France-Irak, hein, en termes d'opposition pour l'instant. Franchement, après quoi, à peine 10 minutes de jeu, ouais, 12 minutes de jeu ici à Boston. Première impression très faible donnée par cette équipe de coiffeurs norvégiens qui essaye là de se relancer, qui vont perdre le ballon. Et justement, Kylian Mbappé qui va le récupérer pour Michael Olise. Mais voilà, peut-être le 2-0. La frappe de Michael Olise. Elle était cadrée, elle était dangereuse, mais le repli défensif en panique, en catastrophe de la défense norvégienne qui vient contrer ce ballon. Mais là encore, le ballon perdu, mais à quoi? Plein axe, 25 mètres, récupéré facilement par Kylian Mbappé. Ils sont en perdition, les Norvégiens, sur le début de match.
3: Ouais, et nous, on était en perdition aussi dans le studio parce qu'on avait oublié de changer le score sur notre petit panneau, tu vois, où on change le score. Bruno l'a fait et Kevin, qui voit le match depuis le boulot, nous dit on vous voit sur écran géant sur le quai au taf de nuit entre deux déchargements. Donc bah du coup il voyait en gros notre oubli. Donc pardon Kevin, merci de nous assister, on en a bien besoin. Et on embrasse tous les collègues de Kevin qui nous regardent et nous écoutent. Nicolas.
1: Allez, la touche non, ce sera un coup franc pour la Norvège. Sur cette tentative laborieuse signée Christian Torsved, joueur de Sassuolo sur le côté droit. Et ça va être une espèce de corner très très ouvert là pour les Norvégiens. Alors il n'y a pas Erling Haaland dans la surface de réparation pour faire parler sa taille. Il n'y a pas Sørloth non plus, joueur de l'Atlético Madrid, et c'est 1m95. Après, ça reste des Norvégiens. Il y a quand même de la taille là-bas au milieu de la défense française. Et attention à ce premier coup de pied arrêté pour la Norvège après 13 minutes de jeu. Donc de la droite vers la gauche, Mike Maignan qui est attentif. Les Bleus qui sont alignés, c'est parti. C'est point de pénalty. Et c'est la tête d'Upamecano pour écarter le danger. Ce sera Norvégien. Le deuxième ballon là-bas, le duel qui s'engage face à Jules Koundé qui est bien aidé. Ouais, Jules Koundé par Michael Olise, mais malgré tout les Norvégiens s'en sortent quand même. Oh, le ballon qui est récupéré, oh c'était magnifique ce qu'a fait Strand Larsen là dans la surface de réparation avec le contrôle qui a mis tout le monde dans le vent, et notamment Dayo Upamecano pour se mettre ce ballon sur son pied droit et tenter bien la frappe. Le contrôle est absolument somptueux devant vraiment le visage d'Upamecano et derrière l'enchaînement, et heureusement qu'il trace parce que là et ben tout seul il est allé créer une occasion très très très dangereuse, l'attaquant de Crystal Palace. Comme quoi on n'est pas à l'abri avec cette équipe de Norvège, il y a du talent.
3: Charlotte, c'est beau, hein.
2: C'est beau, mais c'est trop compliqué à analyser. Upamecano, il met la tête, c'est le choix juste. Après, techniquement, il le fait pas exprès. Hein. Larsen, je suis désolée, mais il le fait pas exprès de faire un contrôle
5: tête, hein.
2: Comme ça.
5: Il touche de la tête par Upamecano.
2: Tu crois ?
5: Ouais, légèrement frôlé, ouais.
2: Donc non, mais être très concentré jusqu'à la fin, pas baisser le rythme. Il faut absolument mettre le deuxième le plus rapidement possible.
3: On espère que Larsen l'a pas fait exprès, hein, Nico.
2: Bah, c'est impossible.
3: Bah, on verra la suite du match. Écoute, on sait pas, hein. On va pas souvent jouer, donc Nicolas Perronnet à Boston.
1: Bientôt le quart d'heure de jeu et l'équipe de France qui mène 1-0 déjà grâce au ballon d'or, grâce à Ousmane Dembélé, la frappe pied droit croisé à la 7e minute de jeu. Les Français qui sont de nouveau à l'attaque avec justement là-bas collé à sa ligne de touche côté droit Ousmane Dembélé, à côté de lui son capitaine Kylian Mbappé. Pour Michael Olise, on a les trois fantastiques là qui se font des petites passes dans un petit périmètre sur le côté droit, et Michael Olise qui va écarter cette fois-ci côté gauche en passant par Manu Koné, Théo Hernandez avec Tchouaméni, Koné encore, le décrochage d'Olise, ça joue tranquillement, et à Désiré Doué là la petite talonnade qui ne donnera rien pour les Bleus. Bien parti dans ce troisième et dernier match du groupe I. On le rappelle, une victoire ou un match nul, et c'est la première place du groupe assurée pour l'équipe de France. Une victoire qui ne serait bien plus le cas depuis 2006 pour les Bleus si elle advenait, puisque depuis 2006, eh bien, l'équipe de France a à chaque fois perdu ou en tout cas pas remporté son troisième match de groupe en Coupe du Monde. Ou à l'Euro, 16 minutes de jeu ici à Boston. C'est donc bien parti pour les Bleus qui mènent 1-0.
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3: Avec Charlotte Lorgeret, ancienne joueuse et consultante ici pour la Coupe du Monde, en studio avec nous. Bruno Salomon est là pour lire vos messages sur le chat de la chaîne YouTube ICI, ICI. Venez discuter avec nous, nous raconter des blagues, on adore ça. Et Nicolas Perronnet, journaliste au service des sports de Radio France, est à Boston et nous fait vivre ce match, donc 1-0 entre la France et la Norvège, Nico.
1: Le dégagement de Selvik, le gardien numéro 2 de cette équipe de Norvège, qui joue à Watford. Allez, la récupération, elle est pour l'équipe de France. Il y a peut-être de la vitesse, là, possiblement, pour Désiré Doué qui lance Kylian Mbappé en profondeur dans la surface de réparation. Kylian Mbappé sur le côté gauche, la frappe de Mbappé, c'est cadré. Et encore un tir cadré pour l'équipe de France. Ah, ouais. Là, ça cadre très sérieusement. On a réglé la mire pour les Bleus et il s'en veut, Kylian Mbappé, parce que il a fait un petit peu un non-choix. Il avait possibilité peut-être d'ouvrir un peu plus son pied droit ou de faire un petit peu la spéciale, vous savez, quand il rentre sur son pied droit et puis qu'il referme au dernier moment pour aller chercher le premier poteau. Là, il a cadré, certes, mais c'était quand même sur le gardien Selvik. Mais encore une fois, mais alors il y a des espaces dans le dos de cette défense. On a beaucoup parlé du côté droit, le côté par où est venu le but d'Ousmane Dembélé. Et là, c'est côté gauche. Ousmane Dembélé a été lancé. Le ballon est encore dans les pieds des Français avec Tchouaméni qui se balade là, latéralement dans la zone des 30-35 mètres. Jules Koundé, Ousmane Dembélé désormais sur le côté droit. Ousmane Dembélé qui va peut-être aller provoquer. Il n'a pas beaucoup de solutions, donc il va peut-être tenter le dribble à l'accélération. Non, il n'y a pas de solution du tout. Donc on va repasser derrière avec Maxence Lacroix. Tous les Bleus sont dans les 40 derniers mètres, hein, pour vous dire la facilité avec laquelle l'équipe de France est bien composée. En ce début de match, Michael Olise.
3: Alors que l'Irak a reçu un carton rouge face au Sénégal, le score est toujours 1-0 pour le Sénégal. Juste Charlotte, t'as fait de grands gestes en studio quand Nico a évoqué la défense norvégienne. C'est pas foufou pour l'instant ce qu'il propose.
2: C'est pas foufou parce que les Bleus, ils mettent les ingrédients. Quand t'as Olise, Désiré Doué, Dembélé, Mbappé court vers l'avant, qui court à plus de 30 km/h comme ça, quand t'es défenseur, même début du match, tu saignes un peu du nez. Ah bah oui, parce que tu sais pas qui prendre en fait. Tu sais pas qui prendre. Quand t'as encore un joueur, ouais, c'est un peu plus simple. Tu fais des prises à deux, à trois, mais quand t'as au moins quatre joueurs qui mettent de l'intensité, bah t'as le tournis très rapidement.
3: Et Nico, c'est la Norvège là qui a le ballon.
1: Ouais, mais déjà perdu et récupéré par Manu Koné. Ouais, ouais, ils n'arrivent pas à.
3: Ils l'ont mis en touche tout seul en même temps.
1: Non, mais c'est vrai que c'est. Après, ils se sont quand même procuré une grosse occasion malgré tout. Voilà, il y a eu tout à l'heure deux ballons perdus par les Bleus. C'était peut-être le seul bémol de ce début de match pour l'équipe de France. On a perdu des ballons un petit peu facilement dans des zones dangereuses. Il y en a eu deux, ça a été pas très bien négocié. Ça aurait pu être mieux. Est-ce que ce sera le cas là sur ce ballon? Attention, il y aura une frappe de loin pour l'équipe de France. Et Tchouaméni là qui s'est bien sacrifié, qui est allé tacler intelligemment pour dévier la trajectoire du ballon. C'était plein axe. Et c'est à nouveau venu d'un ballon perdu, mais derrière, eh ben, il y a possibilité de compte pour l'équipe de France. Et si ça passe pour Kylian Mbappé qui est accroché par le maillot, il laisse jouer l'arbitre de la rencontre, c'est Ousmane Dembélé qui va être servi. La frappe, Ousmane Dembélé. Ça fait 2-0 pour l'équipe de France. Ça fait des grands sourires sur les visages des Français. Et ça fait une petite célébration. Fermez vos bouches de la part d'Ousmane Dembélé. 2-0 en 20 minutes. Ousmane Dembélé, pied droit pour son premier, pied gauche pour son deuxième et troisième but dans cette Coupe du Monde. C'est trop facile pour l'équipe de France. 2-0 après à peine 20 minutes de jeu.
3: Oh là là,
2: Tiens, à quoi ça me fait penser? Quand on voit les vidéos de l'équipe de France là, qui s'entraîne à la fin de l'entraînement où ils font des frappes devant le but là, tout seul, son défenseur, bah, c'est exactement la même chose. Là, c'est très très bien fait. Dembélé, techniquement, c'est propre, mais il n'y a aucune adversité. Il y a Mbappé aussi qui lui ouvre cet espace pour rentrer pied gauche. On voit toute la détente, la décontraction d'Ousmane Dembélé et on ne peut rien faire du côté du gardien Selvick. Mais franchement, je ne comprends pas la faiblesse défensivement. À un moment donné, il faut sortir sur le porteur. T'es quatre défenseurs, t'en as un qui a le ballon, il faut sortir. Tu sais que t'as tes copains qui sont derrière qui peuvent un peu couvrir, mais si tu laisses le ballon d'or ou des joueurs comme Kylian Mbappé tout tranquillou, bah, tu vas te prendre une fessée dès la première période.
3: En tout cas, Dembélé déjà en doublé, on est à la 21e minute du match. Un but du pied droit, un but du pied gauche. Oh non.
1: C'est quoi ce match? La réduction d'écart pour la Norvège. Avec ce ballon là récupéré dans la surface de réparation, voilà, pour le coup la passivité défensive, elle est clairement du côté de l'équipe de France. C'est Teno Asgard qui remet la Norvège dans le coup. Alors franchement, quasiment sur l'engagement. C'est parti là-bas d'un ballon négocié tranquillou côté gauche. Et alors vraiment dans la surface de réparation, mais c'est qui? C'est Upamecano là qui fait absolument quoi sur le. Ah mais il se fait avoir, mais c'est même pas un crochet qui nous fait.
2: Non mais c'est un peu tout hein, parce que Dembélé était allé était pas repositionné, il était allé célébrer avec le banc et en fait il y a un décalage. Tchouaméni doit absolument prendre la place de Dembélé et finalement il y a. Tout le monde est là, mais personne n'y va. Et puis Upamecano, en fait, juste d'une. Même pas une feinte de corps, en fait, du Norvégien.
1: Ah non, mais
3: il abandonne, par
1: exemple. Il le laisse passer, oui.
2: Parce qu'il y avait Tchouaméni qui était pas loin. Est-ce qu'ils se sont fait une petite politesse, mais ils se sont fait bêtement avoir, hein, les Français.
1: Ah bah on parlait des errements défensifs norvégiens. Bah en voilà un beau, hein, clairement, là. Parce qu'ils sont restés sur la célébration, les Français. Ils sont restés sur Ousmane Dembélé, sur le sourire.
2: Ça a joué vite, en fait, Nico. Ça a joué très vite. On était mal positionnés. Après, on est revenus tranquillou, sans intensité. Et finalement, personne n'a pris le porteur et celui qui a récupéré le ballon.
1: Et bah, donc, 3 buts en 22 minutes.
3: Pas de suffisance pour l'équipe de France, ce serait mieux, quoi. Ou en tout cas, pas de déconcentration. Peut-être que suffisance, c'est pas le bon mot, mais pas de déconcentration après avoir inscrit les buts, ce serait mieux.
1: Absolument. Et c'est vrai que j'allais vous dire, pour revenir au but de Sam Dembélé sur le premier, le gardien Selvick, il est quand même pas ouf, quoi. Sur le deuxième, il peut rien faire. Hein. Franchement, la frappe pied gauche de Dembélé.
3: Et puis l'arrêt qui sort juste avant sur l'occasion de Mbappé est quand même vachement bien. On l'a revu après. Et il arrête pas du torse. Il arrête de la jambe. Il a la jambe pliée. Et franchement, c'est un bel arrêt.
1: Allez, avec Michael Olysée, là, c'était sur corner, bien récupéré ce ballon deuxième poteau et bien remis surtout par Kylian Mbappé. Corner d'Ousmane Dembélé, remise deuxième poteau, limite de la ligne de sortie de but en retrait, en première intention par Kylian Mbappé et Michael Olysée également en première intention pour la reprise. Ouais, décidément, je pense qu'il va y avoir quand même des buts dans cette rencontre parce que, honnêtement, il y a des occasions sur chaque situation ou presque.
3: Et on a Claude sur le chat de la chaîne YouTube ici qui nous dit match, c'est les peintres contre les électriciens qui ont pris un coup de jus. J'adore. Allez, la poésie de Masson.
1: Hein. Encore en situation d'aller porter le danger avec la frappe cette fois-ci de Théo Hernandez qui fait plaisir à son tour. Ben voilà, la déconcentration, ça a payé pour l'équipe de France. Asgard a remis la Norvège miraculeusement dans cette rencontre, mais ça change quand même pas l'impression générale, qui est celle d'une domination totale de la part de l'équipe de France. Et pause pressure ici, ou pause publicitaire, qui est comme il y a désormais dans tous les stades, constitué par le public de Boston.
3: Ouais, je pense que c'est unanime aussi pour les gens qui ne sont pas au stade. Je pense, hein, les pause pressure, Charlotte, Bruno.
5: Comme d'habitude,
3: as usual. On n'aime pas ça. Bon, merci beaucoup. On reste évidemment ensemble.
5: Charlotte, ça ne la dérange pas. Voilà.
3: Ouais, parce que Charlotte, elle est joueuse. Mais vous, attendez, vous avez juste un jingle à envoyer. Excusez-moi. Ah. Je vous permets. J'envoie mon jingle et on arrive.
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3: Voilà, accompagné de Bruno Salomon en studio et de Nicolas Perronnet au stade. Charlotte, je te laisse quand même finir ta phrase.
2: Mais non, mais vous vous souvenez, je vous avais donné les arguments du pourquoi. En fait, je peux comprendre qu'on soit mécontent, que ça casse le rythme, etc. Mais on sait que la VAR, des fois, ça prend 5 minutes de voir s'il y a un hors-jeu. Pour moi, il y a aucune incidence vraiment.
3: À la différence, c'est que tu veux avoir ton coach sur le bord du terrain.
2: Combien de fois on fait aussi quand il y a un problème tactique, il y a le gardien qui se met au sol et en fait, après, il y a les joueurs qui vont sur le côté. Donc, j'entends les deux, mais moi, après, oui, j'étais ancienne joueuse, donc j'ai envie de parler que des joueurs. Et même, il y a pas mal de joueurs qui ont dit que ça pouvait ne pas les déranger parce que justement, on met beaucoup d'intensité. On veut tout le temps faire plus de courses, plus de spectacles, plus d'actions. Bah, physiquement, ça demande beaucoup d'efforts.
5: Sauf quand on regarde par exemple le match face à l'Irak, les 20 premières minutes sont excellentes. Pause pressure, les Irakiens retravaillent tactiquement et on n'est plus embêté. Ils ont réussi à resserrer un peu les choses. Là, 2-1, tu te dis, les Norvégiens, ils ont pris le bouillon, mais maintenant, ils ont vu à peu près ce que ça donnait, et bon, ils vont proposer d'autres choses.
2: Mais après, je pense que là, c'est vraiment la première grosse compète où on fait ça. Peut-être au fur et à mesure, si ça se réitère, on arrivera plus à switcher, à rebasculer dans le match, même à l'entraînement, peut-être travailler aussi un peu différemment.
3: Que ça ne se poursuive pas, l'expérimentation. En tout cas, l'UEFA a dit que eux, en Ligue des Champions, a priori, ça serait pas le cas. Nicolas Perronnet, qu'est-ce que t'as pensé de ce premier carton du coup de l'équipe de France globalement?
1: Quasiment parfait jusqu'à cette erreur défensive. On va dire que c'est sans conséquence en tout cas au score et dans l'objectif victoire et première place de l'équipe de France, mais quand même quoi. Enfin, je trouve que pour le coup. Ouais, ça fait un petit peu tâche parce que quand on est dans des staffs, et Charlotte j'imagine pourra le confirmer, de se recentrer de cette fameuse minute ou ces 2-3 minutes après un but, on les travaille quoi, et c'est quand même des joueurs de très haut niveau qui jouent dans des clubs immenses et qui peuvent pas, enfin qui n'ont pas le droit je pense d'avoir comme ça
2: un petit coup d'air. Non mais en fait c'est tellement dur, je trouve que ça fait partie dans le football des moments les plus durs, parce qu'en fait quand on a la possession, qu'on voit que l'adversaire il est vraiment plus faible que nous, en fait on se sent un peu pousser des ailes et on a envie d'un peu d'être offensif. Les deux milieux de terrain ils sont beaucoup plus hauts que d'habitude. Quant à moi, l'adversité, en fait finalement tu déjoues un petit peu, donc c'est là qu'il faut trouver les armes, il faut avoir les leaders aussi, les cadres pour remettre un peu d'ordre. Donc à Aurélien Tchouaméni aussi et à Upamecano derrière, c'est eux les patrons, donc un peu d'équilibrer tout ça.
3: Bruno Salomon.
5: On rappelle que sur la chaîne YouTube ICI, ici on chat ensemble et on voit le match ensemble avec pas mal de messages sur Ousmane Dembélé, par exemple Joanie qui nous dit bravo Ous. Ça sent le supporter parisien quand on commence à dire Ous, c'est bien souvent on a des petites habitudes avec le ballon d'or. Et puis il y a aussi Upamecano qui ramasse un petit peu avec Mickaël Amouret qui nous dit c'est pas possible, toutes les erreurs d'Upamecano, c'est hallucinant. Je pense qu'il fait un package global sur le début du tournoi en tout cas, et il trouve qu'Upamecano est assez moyen. Voilà pour les messages en tout cas. Et effectivement, sur les réseaux aussi, Upamecano se fait un peu tailler un short. Juste célébration d'Ousmane Dembélé aussi fait réagir. À savoir pour qui, est-ce qu'il y a deux fois il a dit chute.
3: Ouais.
5: Voilà, est-ce que c'est pour la presse, est-ce que c'est pour quelqu'un
3: d'autre. On laisse parler quoi.
5: Ouais, on laisse parler. Allez-y, continuez de parler.
3: Et on va laisser parler Nico du coup.
5: C'est vrai.
3: Nicolas, d'accord, c'est bien, non mais pour savoir ce qui se passe.
1: Parce que les Norvégiens là sont en situation peut-être pourquoi pas d'aller créer le danger. Voilà, il a mis là, dans le vent Michael Olivier pour mettre ça sur sa ligne de CV là, le Norvégien avec sa petite feinte de Corse, c'est joli, même si c'était loin au début, et il commence à composer pas mal, ça c'est bien joué, la talonnade dans la surface de réparation, les Norvégiens qui vont créer le danger à nouveau, c'est pas terminé. Voilà, qu'est-ce qui se passe, Mike Maignan, il faut prendre ce ballon, voilà qu'est-ce fait dans la confusion, premier poteau, tout est parti d'un geste technique magnifique, la petite talonnade pour décaler dans la surface de réparation, il y a du talent quand même dans cette équipe de Norvège.
3: Ils ont fait ce qu'on appelait quand j'étais petite un tas de gens. On fait un tas de gens, on court et on se jette tous les uns sur les autres. C'est ça, hein?
5: Des jeux de partie que tu
3: ouais, c'est vrai, c'est famille nombreuse.
5: D'accord, un tas de gens.
3: T'as jamais fait des tas de gens, Nico?
1: Des tas d'hommes, moi je faisais à la fin, on appelait ça des tas d'hommes, c'est pareil. Hein.
3: Ça, c'est pareil.
1: Oui, c'est vrai.
5: D'accord.
1: C'est,
5: ouais.
3: Bref.
1: Voilà. Célébration tas d'hommes, ouais.
3: Bon, alors du coup,
1: là,
3: sur,
1: vous entendez,
3: sur
1: le c'est le Viking Row, là, la fameuse célébration, puisqu'on en parle. Ils le font même en plein match. Vous savez que ça fait débat quand même dans les autres pays nordiques et scandinaves, notamment ça en Suède et au Danemark, c'est critiqué en fait. On dit ouais, c'est trop pour la télé, les traditions, etc. etc. Bref, ça rend jaloux parce qu'en fait, c'est repris partout et c'est vrai que c'est quand même une belle trouvaille quoi. C'est très très télégénique en
3: ouais,
1: fait.
3: Donc, c'est clair. Ouais.
1: Ben oui. Donc en fait, ça rend jaloux les Suédois et les Danois. Bref. Allez, les Norvégiens, eux, tentent là de revenir dans ce match parce que, bah oui, même si il a été un petit peu offert ce but, bah il fallait le mettre quand même de la part de Tello Asgard et puis bah ils se disent.
2: Et Jules Koundé, il savait pas où aller parce que devant lui, il n'y avait pas le boulot qui était fait. Donc, être très vigilant par rapport à ça. Nico.
1: Allez, les Norvégiens encore. En possession du ballon, la demi-heure de jeu, ça y est, ici à Boston, vous me croirez ou non, mais sous le soleil qui est revenu, et les voilà encore dans la surface de réparation avec Strand Larsen là, qui a été bien pris. Cette fois-ci, là, par le retour défensif des Français, ça manquait un petit peu de vitesse, mais on arrive quand même hein, vraiment à se trouver des situations depuis quelques minutes de la part de cette équipe de Norvège. Allez, les Français là se remettent dans la partie. Remonter ce ballon, il y a tout le terrain à remonter, c'est Manu Koné qui s'en charge, qui n'est pas attaqué. Qui va trouver le soutien d'Aurélien Tchouaméni à proximité du rond central. Ousmane Dembélé, déjà double buteur ce soir là-bas sur son côté droit face à trois joueurs. Donc il va repliquer dans l'axe et tenter ouais, de combiner avec Michael Olysée. Ballon presque perdu, mais sauvé finalement par la pépite du Bayern Munich. Kylian Mbappé désormais, on est passé côté gauche avec Désiré Doué qui fait le petit passement de jambe. On joue un petit peu ou en balle là le long de la surface de réparation, mais on progresse quand même avec Ousmane Dembélé dans la surface encore, qui va peut-être encore prendre sa chance. Et il est là. Et il est là, le triplé d'Ousmane Dembélé. Il compte sur ses doigts. Et 1, et 2, et 3-0 pour l'équipe de France. Oh là là, et 1, et 2, et 3-0 pour Ousmane Dembélé, qui fait ce qu'il veut dans cette surface de réparation. C'est le patron de la surface de réparation norvégienne. 32 minutes de jeu. Et Ousmane Dembélé s'offre un triplé face à la Norvège. Le ballon d'or de l'équipe de France a pu être critiqué. Mais là, je peux dire que les réponses, elles sont là. 3-0 pour les Bleus. 32 minutes ici à Boston.
3: C'est incroyable, Charlotte.
2: Je pense qu'on a vite oublié que Ousmane Dembélé, sa plus grosse progression, c'est son efficacité devant le but, même si là on voit que l'adversité que depuis quelques secondes c'était du handball, mais quand on a un ballon d'or, quand on a un joueur comme ça de son standing, il faut pas défendre de cette manière là on peut pas attendre qu'il frappe en fait, on peut pas dire on met juste le mur et voilà, il faut sortir sur lui, mais vraiment ouais, cette progression
3: à côté, il y a Mbappé et Michael Olivier ouais. Et Désiré Doué, c'est un enfer pour les défenseurs,
2: c'est un enfer, mais là franchement on peut féliciter Ousmane Dembélé, donc oui certes ballon d'or, mais son efficacité maintenant devant le but, c'est ça qui lui manquait depuis toutes ces années, et ce que Luis Enrique a réussi à faire avec ce garçon, c'est vraiment cette finesse technique devant le but.
1: Ouais, c'est un des cauchemars hein, de Dembélé, Selvig, là, franchement. dès qu'il a le ballon, là, le gardien norvégien qui voit Ousmane Dembélé, si on se met à sa place, ça se passe un petit peu sur sa gauche, là, ça rentre dans l'axe, il dit qu'est-ce qui va se passer, qu'est-ce qui va me trouver encore comme solution. Il ressemble un petit peu au deuxième but, hein. Pied gauche, petit ouais, filet opposé, enfin, techniquement c'est magnifique, quoi.
3: C'est magnifique et je crois que Bruno a envie d'être lyrique un petit peu.
5: Non, mais deux choses.
3: Je sais pas ce qu'il va dire, mais il peut parler.
5: On parlait du match, sur le match France-Irak, rappelez-vous, on s'est dit, est-ce qu'il y a un match marquant d'Ousmane Dembélé dans l'histoire des

0: Non. Réponse, non. Là, ce soir, il est en train de, d'impacter les supporters. Et il est en train, oui, peut-être qu'il fait fermer des bouches, parce que ça faisait quand même 60 matchs qu'on attendait un match comme ça. Donc bravo à lui. Et il y a un truc, c'est que les Norvégiens ne sont concentrés que sur Mbappé. Donc, il y a une espèce de plan Mbappé, mais par contre, les gars, excusez-nous, on a le ballon d'or. Donc, vous allez voir, s'il commence à marquer, ça peut faire mal. Je voudrais juste rappeler qu'il rentre dans la course pour essayer de battre le record désormais, puisqu'il n'y a pas Messi ou Mbappé. Lui aussi, il est là.
1: Attention, Mathieu Delizé, parce qu'il a encore du champ là-bas. S'il sert à droite, Ousmane Dembélé, c'est pas possible. Ousmane Dembélé qui va rentrer encore dans la surface de réparation, toujours avec son pied gauche. Qu'est-ce qu'il va nous faire cette fois-ci? C'est la passe pour Aurélien Tchouaméni. Et la frappe qui passe largement au-dessus des Gilles Selvig. Maintenant, à chaque fois que Dembélé va toucher le ballon, on va le dire, on est à deux doigts du quatrième. Effectivement, Ousmane Dembélé, 61e sélection ce soir, il était à 8 buts. Donc avant la Coupe du Monde, en fait, il était à 7. Il a marqué son 8e but face à l'Irak. Et là, il met 3 buts. En quoi 32 minutes exactement? Alors je regarde le exactement parce qu'en fait on va se pencher dans les statistiques évidemment pour cette soirée, mais un triplé en 32 minutes en équipe de France, il n'y a pas dû en avoir 50 000 quoi. Donc oui, match de référence en bleu très clairement pour Ousmane Dembélé qui passe à 11 buts désormais en équipe de France. Et c'est vrai que le maître mot qui le caractérise, c'est l'efficacité ce soir, celle qu'il a trouvée année après année pour être le ballon d'or qu'il a avec le Paris Saint-Germain, qu'il n'avait pas réussi encore à trouver en équipe de France. Mais alors là, ce soir, franchement, pour Ousmane Dembélé, c'est magnifique. Je disais le ouais parce que là, Michael Olise, il était gêné par l'arbitre alors qu'il était à deux doigts de récupérer le ballon. On a presque pu remettre le ballon sur un entre-deux. Bref, c'est pas grave, ce serait un ballon norvégien à négocier. Vous savez quoi, il y a beaucoup de maillots bleus dans ce stade, parce qu'on l'a déjà dit, hein, face à l'Irak, c'est vraiment un phénomène ici. Il y a évidemment les supporters français, mais il y a énormément de maillots bleus sur des épaules de supporters américains. Et alors Kylian Mbappé évidemment de très très loin numéro 1, mais forcément Ousmane Dembélé et son ballon d'or, il est aussi sur beaucoup beaucoup de maillots. Donc voilà, ça va pas freiner le phénomène.
2: En tout cas,
1: Dembélé et équipe de France dans cette Coupe du Monde, mais franchement, les Américains sont in love des superstars de l'équipe de France, et Dembélé évidemment en fait partie avec ses 3 buts ce soir encore. Ça va durer.
2: Et on les comprend. Il y a eu seulement 2 triplés français dans toute l'histoire de la Coupe du Monde. C'est juste Fontaine qui avait mis un triplé et Kylian Mbappé évidemment en finale en 2022.
0: Et je vous annonce qu'il fait le quadruplé ce soir.
2: Il y a Ousmane
1: ou pas? Ouais,
0: j'annonce qu'il va mettre un quadruplé.
3: Tu parais quoi, un paquet de bonbons?
0: Ouais, c'est une journée là. C'est des riz.
3: Ouais, mais c'est pas cela.
0: C'est pas cela. Bah oui, mais il fallait me le dire.
2: Non, c'est
0: pas de problème. Un paquet de bonbons, ok. Un paquet de schtroumpf, pas de problème.
2: Nico, on vit notre meilleure vie ici.
0: On vit des trucs.
2: Pendant que toi tu bosses, nous on mange des bons becs. Vas-y, non, Nico, on t'écoute.
1: On s'est quitté sur un match, alors c'était sympa hein, la soirée, mais le match le plus long de l'univers. On a souffert, on était sous des bâches, c'était n'importe quoi. Les cahiers étaient tout pourris. Enfin voilà, on a gagné certes, ça s'est terminé au bout de la nuit. Là, ça mange des bons becs. Moi, je suis tout soleil qui est revenu. On a un triplé de Dembélé. Franchement, tout va bien. Hein. Tout va bien. On connaît des boulots plus compliqués que celui-là. L'équipe de France, qui va bien. Je suis assez d'accord. Alors, je sais pas à quel moment on va faire souffler quand même les cadres, nous aussi, dans cette partie. Est-ce que Guy Stéphan va le faire dès la mi-temps ou pas? Parce qu'il y avait un petit débat quand même sur la nécessité ou pas d'aligner un Kylian Mbappé sur cette rencontre. Après, Kylian Mbappé veut jouer tous les matchs. Et c'est pas Guy Stéphan qui allait lui dire non, celui-là.
2: Ouais, t'imagines pas. Alors, on va tout changer. Dédé est pas là. Kylian, benché. Ce serait fou. Par contre, moi, j'attends vraiment de voir Warren Zaïre-Emery jouer ce soir.
1: Je
2: vous le dis.
1: Je pense qu'on aura quand même des changements qui seront des vrais changements de rotation pour faire souffler. Enfin, j'imagine, quand même, en deuxième période, c'est ce qui me fait dire qu'on aura peut-être pas le quadruplé d'Ousmane Dembélé ce soir. Mais bon, vu qu'à chaque fois qu'il touche le ballon dans cette première période, déjà, il va au bout ou presque, il lui reste 8 minutes.
2: Ouais.
1: Au allez ballon d'or pour aller pourquoi pas chercher le quadruplé. Le voilà justement en possession du ballon, la passe en première intention, c'est bien joué, c'était ce qu'il fallait faire, mais malheureusement elle est dans le dos de Michael Olise. C'est récupéré par le duo Koundé Tchouaméni. La transversale pour aller toucher et trouver Théo Hernandez sur le côté gauche. Théo Hernandez passe à deux Norvégiens qui va essayer de passer entre les deux. C'était pas mal fait, il y avait de l'idée, mais il s'était bloqué.
2: Bruno.
1: Le oui. joueur d'Alidal.
0: Juste vous dire que sur la page ICI, n'hésitez pas à réagir et interagir sur notre chaîne YouTube, bien sûr. Sur la chaîne YouTube ICI, nous vous proposons le match en direct. Vous voyez nos têtes en train de réagir. Vous voyez Pierre en train de manger ses gâteaux et moi mes bonbons. En tout cas, il y a justement il y a Samson qui dit qu'est-ce que vous mangez ? Vous êtes en train de vous goinfrer de bonbons. C'est pas goinfrer, un petit comme ça. Bon, on a quand même le droit.
2: Vous avez remarqué, c'était Bruno et Pierre. Moi, ça va, je fais attention.
0: J'ai pas encore proposé dans quelques instants à Charlotte. Et par contre, on a Patrick qui nous dit c'est franchement pas très pro de la part de cette équipe de Norvège de se présenter avec une équipe bis face à la France. Vraiment, j'espère qu'ils vont prendre une tôle. Voilà pour le petit.
2: C'est bien parti.
1: Après, il y a peut-être aussi un petit peu de tactique. Alors, je sais pas ce que vous en pensez parce que c'est un débat qu'on avait eu aussi. Moi, je trouve que finalement, les deux tableaux, que ce soit en haut ou en bas, donc c'est-à-dire premier ou deuxième de groupe, ils sont quand même assez équilibrés. Mais peut-être que la Norvège se dit, bon, allez, moi, je préfère aller dans le tableau du bas, c'est-à-dire prendre la Côte d'Ivoire en 16e, prendre Brésil ou Japon en 8e, possiblement l'Angleterre en quart, possiblement l'Argentine en demi. Je suis pas sûr que ce soit mieux que ce qui attend les Bleus, c'est-à-dire la Suède a priori en 16e, puis l'Allemagne. Alors ça, ouais, ok, c'est un petit peu le petit caillou dans la chaussure. Mais les Pays-Bas ou le Maroc ensuite en quart, puis l'Espagne en demi, je trouve que c'est difficile quand même en termes d'adversité. Bref, on pourra y revenir évidemment. La pause ici dans 5 minutes et tout se passe pour le mieux pour les Bleus à Boston. 3 buts à 1 pour l'équipe de France. Le triplé de qui ? Pas le triplé de Kiki, le triplé du ballon d'or Ousmane Dembélé.
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2: Avec dans le studio Charlotte Lorgeret, notre consultante, Bruno Salomon qui lit vos messages sur la chaîne YouTube ICI. Vous pouvez interagir avec nous pendant le match. Et Nicolas Perronnet qui vous fait vivre le match depuis le stade à Boston entre la France et la Norvège. La France mène 3 à 1 grâce à un triplé donc d'Ousmane Dembélé. Nico.
1: Allez, Ousmane Dembélé, justement, par qui tout passe, vraiment tous les ballons. Et concurrence, hein, je pense Michael Olise ce soir en termes de ballons touchés, parce que là, il est clairement en position au milieu de terrain. Hein. Ousmane Dembélé, il a quitté sa ligne de touche après avoir fracassé totalement la défense norvégienne en une demi-heure. Et le voilà dans le cœur du jeu, là, Ousmane Dembélé qui décroche vraiment une fois du Michael Olise. Hein. C'est lui là-bas, Michael Olise, qui est plutôt passé sur son côté, Théo Hernandez.
2: Il a gagné le droit de revenir dans l'axe avec son triplé.
1: Un petit peu. C'est énorme. Pour Ousmane Dembélé avec Kylian Mbappé.
2: Ils ont touché 30 ballons pour Ousmane et 36 pour Olise pour l'instant.
1: Ah, bah il est encore un petit peu au-dessus, effectivement. Mais là, ça fait 31 avec Ousmane Dembélé. Encore la passe mal ajustée. Pour le coup, il nous fait mentir. Ousmane Dembélé là qui allait chercher justement Michael Olise qui avait pris sa place sur le côté droit et s'est intercepté directement par les Norvégiens. Mais alors derrière le contre-pressing de l'équipe de France qui est très haut et très très agressif, ça montre bien que les Bleus se contentent pas pour l'instant de ces trois buts. Oh, il va trop faire celui-là. Oh là là, pour Kylian Mbappé. Aïe aïe aïe, le but quasiment offert pour Kylian Mbappé qui n'était pas le bon choix là, je pense. Sur cette très mauvaise passe en retrait, je crois que c'est Falchoner vers son gardien, mais alors pas assez appuyé du tout, récupéré par Kylian Mbappé.
2: Et vous avez doué ?
0: C'est doué.
1: Pardon, autant pour moi. Autant pour moi. Et je pense qu'il veut se remettre sur son pied droit, Désiré Doué. Alors que il y avait peut-être mieux à faire. Après, le gardien joue bien le coup. Mais il est tellement surpris, je pense, Désiré Doué, de récupérer ce ballon, qu'il ne sait pas trop quoi en faire.
2: Il n'y a pas faute du gardien. J'ai un doute. Hein.
5: Non, il prend le ballon. Mais combien d'erreurs juste bêtes on a depuis le début de la Coupe du Monde où c'est soit des passes latérales devant le gardien, soit c'est des mauvais contrôles.
2: Pourquoi Charlotte ? Parce qu'on a tellement de marge que en fait les joueurs ils sont pas. Tu verras pas ça contre l'Argentine ou contre l'Espagne, je pense. Hein.
5: Non, c'est sûr parce que techniquement ils se positionnent un petit peu mieux, mais je
2: trouve que c'est une prise de tout le monde. Mais mentalement, parce qu'ils sont pas à 100%. Ouais. Je sais pas, Nico, ce que t'en penses, mais si tu trouves que. Ils ont l'air d'être à 150%.
1: Oui, oui. Attention avec Ousmane Dembélé dans la surface de réparation. Ousmane Dembélé pour le quatrième. Non, cette fois, c'est la passe. Je pense qu'il n'a pas osé tirer. Ousmane Dembélé, il fait vite 3. Ça va faire un petit peu beaucoup, mais il a voulu être trop attouré sur Ousmane Dembélé parce que c'était ouvert devant lui, pied droit. Il est presque allé chercher la difficulté. Je ne sais pas ce que vous en pensez, mais là, sur ce contre, c'était ouvert pour Ousmane Dembélé. Il fallait la prendre encore une fois, la frappe croisée, parce que certes, il y avait Kylian Mbappé et Michael Olise sur son côté gauche, mais il a voulu faire jouer les copains.
5: Par contre, Upamecano, il te fait une sortie presque comme un gardien, une aile de pigeon juste devant le Norvégien. Mais après, en fait, il n'avait pas d'espace, hein, Dembélé, pour vraiment faire le bon choix. Il y avait Kylian Mbappé qui était juste à côté de lui. Après, je crois que c'était peut-être Olise. Mais en fait, il a ralenti. C'est pour ça qu'il a pu eu l'opportunité de frapper. Il a ralenti sa course. Donc, c'est pour ça que la fenêtre de tir était possible.
2: Et en tout cas, je crois que c'est Olise qui fait la passe vers Dembélé. Elle est sublime, cette passe.
5: Mais après, avec Kylian Mbappé, il y avait Dembélé, il y avait un
2: autre joueur. Il y avait trois joueurs parisiens. Pardon. Déformation professionnelle. Trois joueurs français au même endroit avec aucun défenseur norvégien parmi eux, quoi. Et le ballon est arrivé au milieu d'eux, donc c'est quand même assez dingue.
1: Non, mais c'est d'une facilité avec Manu Koné. Oh, le 1-2 magnifique avec Kylian Mbappé. C'est même Manu Koné maintenant qui vient jouer les artistes dans la surface de réparation pour vous dire à quel point c'est simple.
2: Oh là là,
1: perforé cette défense norvégienne. Oh, il a failli aller nous mettre son petit but, Manu Koné. Franchement, c'est ça nous fait plaisir. Ah ouais, c'est Manu Koné, Neymar, là, tout ce que vous voulez avec le petit appui sur Kylian Mbappé, la belle inspiration de Kylian Mbappé qui joue en première intention le 1-2 avec Koné. Il a voulu se l'emmener avec une petite roulette là pour dribbler Selvik, le gardien norvégien. Ah, c'est dommage qu'il ne joue pas peut-être en première intention, mais franchement, cette défense norvégienne.
5: Non, mais là clairement, il n'y en a pas un qui sait nager, ils sont tous en train de se noyer. Mais clairement, ils savent plus où prendre l'information tellement qu'il y a des. En plus, c'est pas simple. C'est facile parce que à un moment donné, tu sais que va avoir le 1-2, tu le sens, ce genre de choses-là. Mais en fait, il y a aucune anticipation.
2: Bruno,
1: allez, reste quoi ?
2: Ils sont pas bien. Hein.
0: Non, j'hallucine effectivement, mais après, je trouve dans l'équilibre, mais c'est pas simple, hein, parce qu'on voit quand même que les Norvégiens arrivent par petites séquences à arriver vers notre but. Parce que
5: je trouve qu'on penche
0: énormément vers l'avant. Donc c'est un régal, offensivement, mais je trouve que le bloc est pas très équilibré.
2: Contre une autre équipe, ce serait dangereux.
0: Ah ben,
1: il va y avoir danger, les amis. Il va encore y avoir danger avec Désiré Doué cette fois-ci sur le côté droit, avec là-bas, si ça part à droite, il y a de l'espace, c'est pour Michael Olise. Et cette fois-ci, ça passe au-dessus. Bah, franchement, je sais pas quelle va être la facture là pour l'équipe de Norvège tout à l'heure si ça continue comme ça. Mais on a l'impression, franchement, que l'équipe de France peut aller marquer à chaque ballon touché. Et que les trois buts pour l'instant, c'est pas cher payé pour les Norvégiens.
0: C'est le premier tir non cadré en fait de l'équipe de France, pardon. C'est pas à la 42.
5: Ouais, parce qu'après il était arrêté avant.
2: Ouais. Il y en a que deux.
0: C'est un truc de fou.
2: C'est complètement fou. Il y a eu 14
1: tirs.
2: Voilà, 14 tirs. Ouais. Exactement.
1: 14 tirs sur une mi-temps, c'est pas mal quand même.
5: On a vu bien des matchs de l'équipe de France.
2: On a vu bien pire.
5: À peut-être deux tirs en première période.
2: Quand on pense à la première période contre le Sénégal, ils ont réglé.
1: Ouais, le premier tir cadré, je crois, à la 60e ou 70e presque, je crois, contre le Sénégal. Enfin, super tard, quoi. On est dans le temps additionnel. Hein. Je vous l'ai pas dit, mais il y aura 5 minutes de temps additionnel et moins que ça désormais, puisqu'il n'y en reste plus que 3. Et l'équipe de France se balade à Boston face à l'équipe B, C, D ou Z, on ne sait pas trop de la Norvège, en tout cas une équipe de coiffeurs très clairement alignée par le sélectionneur norvégien. Et l'équipe de France se dirige tout droit vers la première place du groupe et vers un 16e de finale. A priori contre une autre équipe scandinave, la Suède, mais on y reviendra. C'est pas totalement sûr, mais quasiment. Je crois qu'il y a 99% de probabilité de jouer la Suède si on est premier. Manu Koné qui tente de perforer celle de Dédézel là. Sa petite incursion dans la surface de réparation. Mais il aura tort de se priver parce que il n'est pas pris. Donc il quitte un petit peu son rôle de ratisseur et puis il gagne du terrain. Manu Koné avec encore une fois là sur la.

0: Ouais, qu'on pense au but en Coupe du Monde parce que bah il y a Léo Messi qui est toujours devant dans ce duel à distance, mais voilà, c'est un match quand même pour aller les soigner aussi les statistiques de but pour Kylian Mbappé qui fait pourtant une bonne première période hein, même s'il n'a pas marqué. Franchement, c'est deux passes, c'est magnifique.
1: Les quatre attaquants font une bonne première période.
0: Ouais.
1: Bah, parce que tu vois là il y a quelques secondes là c'était Olivier qui était sur l'aile gauche et Doué qui était dans l'axe. Ils combinent énormément tous les quatre. Hein.
0: Ouais, Doué qui est justement en possession du ballon avec Olivier. C'est vrai qu'on a l'impression quand même. Alors c'est un peu quelque part bon, tant mieux que la France prenne ce soir les trois points facilement et cette première place facilement si ça continue comme ça. On va pas se plaindre, mais on attendait quand même le premier gros test de ce mondial. On l'a pas quoi. Voilà, on l'a pas très clairement. Le Sénégal c'en était un, mais bon, c'est le premier match d'une Coupe du Monde avec une première période ratée. Voilà, on attendait de revoir cette équipe de France. L'Irak, honnêtement, l'opposition, Didier Deschamps avait beau eu avant le match nous dire attention, méfions-nous, c'est une bonne équipe, etc., etc. Franchement, l'Irak c'était quand même assez bidon d'une manière générale. Et là, on n'a toujours pas cette opposition. Donc, il faudra attendre les matchs d'opposition directe pour voir vraiment. Non pas ce que cette équipe de France a dans le ventre, parce qu'on commence à le savoir. Et puis, la confirmation du quatuor offensif. Du talent qu'on a devant, on l'a eu malgré tout sur cette phase de groupe. Mais voir ce que cette équipe de France vaut face à une forte opposition. Ce ne sera pas le cas sur cette première période qui se termine ici à Boston sur un carton de l'équipe de France. C'est Ousmane Dembélé qui rentre à grandes enjambées là-bas dans l'angle du côté du vestiaire. Ousmane Dembélé, auteur de sa meilleure période en bleu dans sa carrière en équipe de France, triplé pour le ballon d'or, le premier but à la 7e minute de jeu, le deuxième à la 20e, le troisième à la 32e, la réduction de l'écart à la 21e, signé Asgard sur une grosse erreur défensive française. Tout va bien pour les Bleus, 3-1 ici à la mi-temps à Boston.
1: Nicolas Perronnet, tu vas partir faire une petite pause de 15 minutes pour pouvoir respirer un peu. Nous, on reste là en studio avec Charlotte Lorgeret, notre consultante, avec Bruno Salomon, journaliste sportif à Ici Paris-Île-de-France, qui lit vos messages sur le chat YouTube de la chaîne Ici ICI, et on fait d'ailleurs une bise à Rosette qui nous dit yo la team, la France va gagner. Mais écoute Rosette, je pense que tu es dans le juste, dans le vrai. En tout cas, on l'espère tous évidemment. On arrive dans une seconde. T'inquiète Bruno.
2: Moi je voulais juste dire que Julien disait qu'on était la meilleure radio.
1: C'est mais tout. Oui, et qui nous écoute depuis 6h30 du mat.
2: Et voilà.
1: Mais je lance un jingle et je reviens te voir, ok?
2: Allez,
1: on fait un petit point sur voilà les réseaux, tout ça, tout ça. À tout de suite, on est là.
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1: Merci de vivre cette soirée avec nous. Vous êtes de plus en plus nombreux à nous écouter et à nous rejoindre aussi sur le chat YouTube, sur la chaîne YouTube. Ici, ICI, Bruno Salomon est avec nous dans le studio. On a de la chance de l'avoir. On s'est dit, on ne sait jamais. Si la mi-temps redure 2h12, il vaut mieux que Bruno soit dans les parages.
2: Qui reviennent, t'as fait la visite, tranquillement. Il y a plein de sondages hein, de la part de Lucas qui gère aussi le chat de cette chaîne YouTube. La Norvège prend l'eau pour Charlotte. Est-ce que vous êtes d'accord? Elle a raison à 100%. Voilà, comme ça au moins.
1: Ouais.
2: Alors voilà, pas trop dire à Charlotte après quand on lui dit elle a raison, elle va se la péter un petit peu, tout ça, tu vois, ça va raconter.
1: J'aurais plus de place
2: dans tes chaussettes.
1: Dans mes chaussettes. Voilà. Donc là, Charlotte, pour ceux qui ne regardent pas sur YouTube, Charlotte, elle a la jambe en l'air et elle montre ses chaussettes bleu, blanc, rouge. Parce que la jambe en l'air, ça peut
2: Elle en est très fière. C'est-à-dire qu'elle est déjà arrivée au bureau en disant
1: mais ça fait 4 fois qu'elle nous montre ses chaussettes. Alors, mais c'est pas grave, je vais faire pareil. Moi, j'ai des chaussettes jaunes. Jaune citron. Bruno, est-ce que tu peux lutter contre ça?
2: Je ne peux pas lever la jambe. Chaussette noire. Voilà, chaussette noire. Chaussette noire. Laissez-moi tranquille. Juste pour vous dire que sur les réseaux sociaux. Alors, un numéro aussi, 0810 055 056. Vous n'hésitez pas, vous venez laisser des messages
1: sur WhatsApp. Pas le téléphone, en WhatsApp.
2: Ouais, c'est ça, WhatsApp directement. Vous laissez un petit message. Vous pouvez aussi mettre message écrit, message audio, et on le fera passer

0: sur l'antenne et puis après sur les réseaux sociaux. Il y a Jean-Mike qui nous dit le Mbappé, Kylian, il est magnifique sur cette Coupe du Monde. Quand c'est bien, il faut aussi le dire avec Kylian Mbappé. C'est vrai qu'il est en taille patron.
1: C'est une grande Coupe du Monde pour
0: l'instant. C'est vrai, sur ces trois premiers matchs, il faut le souligner. Il y a Maxime qui nous dit le football et la confiance, acte 565, signé Ousmane Dembélé. C'est vrai que quand on le voit comme ça, Ousmane Dembélé, ça fait plaisir. Et d'autres disent, voilà, les experts sur les réseaux sociaux du foot, taisez-vous maintenant, Ousmane a marqué, etc., etc., etc. Il y en a un petit peu partout pour, voilà, c'est et vraiment, c'est Mbappé qui est mis en avant, c'est Kylian Mbappé. Lui, qui est dit bien souvent égoïste, a été extrêmement généreux dans cette première période face à cette équipe de Norvège. Il y a aussi beaucoup de messages en disant maintenant on arrête de rigoler, faites rentrer vraiment l'équipe 1 de cette équipe de Norvège. Il en manque quelques-uns quand même.
1: Dans un instant, on va se tourner vers toi, Charlotte, pour que tu nous délivres un peu ton analyse tactique du match et que tu nous dises aussi qui t'a le plus plu, évidemment, à part Ousmane qui a inscrit un incroyable triplé. Mais il y a eu des belles choses aussi, par exemple, du côté de Manu Koné. Il y a eu pas mal de points positifs. On va d'abord aller faire un tour avec Jean-Pierre Blimaud, journaliste au service des sports de Radio France, dans la fan zone de la communale Saint-Ouen. C'est au nord de l'Île-de-France, collé à Paris. Jean-Pierre, est-ce que l'ambiance est torride et enthousiaste autour de vous ?
2: Oui, puisque vous savez qu'ici, il y a quasiment 2000 personnes, il y a 2500 places au maximum quand on est assis ou debout autour des écrans géants, des tables où on se restaure, où on se désaltère, où il fait chaud malgré la climatisation, parce qu'il y a tellement de monde, c'est un petit peu comme un wagon bondé, ben voilà, il fait chaud quand même malgré la clim. Et la clim, c'est les Français qui l'ont mise aux joueurs de la Norvège. Je suis avec Eric.
3: Tout à fait.
2: Oui.
3: Bonsoir.
2: Bonsoir Eric. Vous venez de Toulouse.
3: Tout à fait.
2: Pour le match du rugby de demain, c'est la finale du top 14 de rugby entre Toulouse et Montpellier. Mais ce soir, vous teniez à être avec l'équipe de France de foot. Et pour l'instant, on peut dire que vous avez raison d'être venu ici. Qu'est-ce que vous pensez de cette première mi-temps ?
3: Alors, une très belle première mi-temps par les Français avec Ousmane Dembélé juste magique. Qui a bien compris où était le coin droit du gardien. Donc, un petit peu comme disait Adrien tout à l'heure, hein, on a vu un Ousmane Dembélé des grands jours qui postule pour le Ballon d'Or l'année prochaine. Donc on voit bien que si la Coupe du Monde est à la France, on a le prochain Ballon d'Or aussi. Donc on espère qu'on aura les deux, comme nous sur Toulouse, on espère avoir le quadruplé demain soir puisqu'on est là pour ça. Ça a été compliqué de monter jusqu'à Paris aujourd'hui avec la canicule, avec les problèmes de train, mais on est là. Et on prend un plaisir fou à la communale ici à Saint-Ouen. C'est un bel endroit avec des gens charmants, souriants, adorables. Donc, magnifique soirée. On se régale, on espère que ce sera la même chose demain soir.
2: On prend juste Adrien, c'est votre fiston qui est à côté de vous. On a eu l'occasion de discuter ensemble tout à l'heure. Alors qu'est-ce qu'on peut espérer pour la deuxième mi-temps, vous qui connaissez bien le sport ? Est-ce qu'il faut appuyer ? Est-ce qu'il faut se préserver pour les 16e de finale ? Est-ce qu'il faut faire des changements ? Vous seriez sur le banc à la place de Guy Stéphane. Qu'est-ce que vous faites ?
3: Alors je lui laisse la place bien évidemment, hein, c'est pas mon rôle. Mais bon, là, on va avoir encore beaucoup de matchs à venir. Ça veut dire que les Norvégiens doivent encore marquer 3 buts. Le premier, ils l'ont marqué un peu, pas dire par chance, mais par une mauvaise préparation de l'équipe de France. Donc, moi, je serais plutôt pour sortir Dembélé, pour sortir Mbappé, les préserver pour la suite parce qu'on aura des échéances plus fortes avec l'Allemagne, probablement, avec peut-être le Maroc, avec l'Espagne, certainement en demi-finale. Donc, pour moi, il faut préserver les joueurs aujourd'hui, mais bon. Ça, c'est Guy Stéphane est là pour faire le boulot et puis je lui laisse. C'est lui qui aura raison à la sortie de toute façon.
2: Et juste un dernier mot pour vous demander pourquoi vous êtes venu ici avec tous ces gens pour être un petit peu au stade aussi avec eux, ceux qui ont la chance d'être là-bas, pour être ensemble, pour vibrer, pour entendre des clameurs de sport, de foot. C'est mieux que devant un canapé à l'hôtel.
3: Alors c'est clair, oui. Donc on a cherché une fan zone sur internet et on a vu qu'on a l'appartement qui n'est pas très très loin d'ici. On a vu que la communale retransmettait le match. Je connais déjà par mon boulot cet endroit et c'est vrai qu'il y a une ambiance qui est magique. Donc c'est pour ça qu'on est là. Mais on aurait pu très bien aller au centre de Paris en prenant le métro, c'est assez facile. Mais bon, aujourd'hui on se régale, l'ambiance est énorme. Donc on va profiter au maximum de l'événement et puis encore une fois, c'est magique. On espère qu'ils vont continuer comme ça et au moins préserver le score, voire l'accentuer.
2: Voilà, tout est dit donc ici à Saint-Ouen. Les spectateurs, les téléspectateurs, les supporters, les fans de rugby de foot sont tous confiants. Hein. Vous avez bien compris. Hein.
1: Et allez les bleus. Voilà. Merci beaucoup Jean-Pierre Blimeau en direct de la fan zone de la communale Saint-Ouen au nord de l'Île-de-France. On traverse l'Île-de-France et on part à la fan zone du jardin de la ménagerie à Sceaux avec Féline Leloir-Duhaut. Féline, j'imagine que l'enthousiasme est au rendez-vous aussi du côté de Sceaux.
4: Eh oui, exactement, Pierre, Charlotte et Bruno, bah vous imaginez bien ici, bah c'est la fête, hein, tout simplement à Sceaux, Ousmane Dembélé, c'est le grand champion. À chaque but, c'est bien plus de 1500 personnes qui ont crié et chanté son nom à tous les sens. Ousmane Ballon d'Or, Ousmane Champion, ça c'est sûr. Et parmi tous ces supporters, il y a bien sûr bah, Clara et Manon, je vous les ai présentés dans l'avant-match. Alors les filles, est-ce qu'on peut faire un petit résumé de cette première mi-temps?
5: Ah bah, très belle première mi-temps pour Ousmane. On en attend encore pour la deuxième.
6: Ah oui, moi j'attends que Ousmane, là, il remarque encore quelque chose. Hein.
5: Voilà, donc ouais. Encore un, voire deux buts en plus pour la deuxième mi-temps.
6: Ah, et après, pour la normale, ça va.
4: Hein, parce que c'est vrai qu'on avait dit 2-1. Là, 2-1, c'est mort.
5: Pour revoir à la hausse, c'est
6: prolifique. Ou les un but sous-estimé, je pense. Maintenant, il faut qu'on soit sur des bleus, quoi, en fait.
5: Ouais.
6: On sait que c'est bon, là, c'est bien parti. Ousmane, il va encore marquer, moi j'en suis sûre. Et c'est un beau match.
4: Peut-être un petit but de Mbappé.
5: Ah bah on espère, hein, un peu qu'il s'exprime un peu plus pendant ce match. On verra, mais en tout cas très bon début pour le moment.
4: Ok. Et donc du coup donc on partirait sur un 5-1, un 5-2, un 4-2.
6: 4-2 pour moi. Ouais, 4-2. 4-2 pour la France.
5: Moi je me dis pour revenir de cette pause. Par 5-2. Ousmane.
4: 5-2, 4-2, voyez, Pierre, Charlotte et Bruno, nous on est en tout cas très positifs, très optimistes. C'est sûr que la France va gagner, personne n'a aucun doute ici à Sceaux. Et bah là, on attend tranquillement que la pause se termine tranquillement. On boit des bières, de la citronnade, on mange des frites. Bref, écoutez, on profite bien, nous, de notre côté.
1: Merci beaucoup, Féline, merci à Clara et Manon. Je retiens la phrase de l'une des deux. Qui disait maintenant il faut qu'on soit sûr des bleus. En gros, voilà, il faut qu'on leur fasse confiance. Merci Féline. Charlotte, c'est tout ce qu'on a envie de faire en fait. On a envie de les laisser dérouler leur football parce que franchement, il n'y a pas grand chose à demander de plus que ça face à un match comme ça.
7: Oui, parce que face à l'Irak, il y avait eu quoi 15-20 bonnes premières minutes. Là, c'est quasiment, à part sur le
1: la mi-temps,
7: ils ont considéré quasiment la mi-temps. Donc en fait, on monte crescendo avec cette équipe de France. Moi, je suis très satisfaite dans l'utilisation du ballon, dans l'animation. Tout le monde est connecté offensivement, on fait beaucoup de course vers l'avant, parce qu'à partir du moment où on met l'adversaire en difficulté à chaque action, ça veut dire qu'on fait des bonnes choses offensivement. Après, c'est très très dur quand on est défenseur. Là, les quatre, là, je peux vous dire qu'ils ont la sueur, parce qu'à chaque fois qu'il y a une petite transition, on est désorganisé. Il y a un déséquilibre constant pour les défenseurs de l'équipe de France, donc c'est pour ça que bah il faut être un petit peu dans l'anticipation. Il faut peut-être rappeler un peu plus Tchouaméni ou Koné, et leur dire bah les gars, c'est bien, vous voulez apporter, mais il faut qu'au moins un des deux soit sûr qu'il soit devant nous. Donc c'est juste ce petit bémol dans cette deuxième période qu'il faudra rectifier.
1: Et c'est vrai que Tchouaméni, en conférence de presse hier, a parlé de ça, a parlé du fait qu'il s'était bridé sur son premier match parce qu'il s'était rendu compte que l'équipe penchait vers l'avant et qu'il s'était dit « vaut mieux que je reste un peu en arrière ». Après, ça lui avait été aussi reproché puisque les gens disaient « oui, bah regarde, Didier Deschamps a mis Manu Koné à sa place parce que Manu Koné est plus offensif ». Mais en fait, il faut quand même que quelqu'un reste un peu tenir la baraque.
7: Et
1: quoi.
7: Peu importe l'adversaire, à un moment donné, oui, il faut un peu se sacrifier. C'est un peu ce poste qui peut être mis en lumière et en même temps, c'est un poste qui est assez ingrat parce que quand on a des équipes comme la Norvège qui sont très très faibles, ben, il faut que Tchouaméni prenne un peu ses responsabilités.
1: L'équipe B,
7: voire même l'équipe C, hein, franchement, ouais. on peut le dire.
1: Bruno Salomon, qui est avec nous en studio et qui lit vos messages sur le chat de la chaîne YouTube.
0: Et vous êtes de plus en plus nombreux à nous rejoindre.
1: Bien.
0: Ça monte effectivement. Vous êtes plus de 360 là actuellement en direct en train de.
7: Ils attendent ma danse Waka Waka.
0: C'est ça,
1: est-ce que vous attendez la danse Waka Waka de Charlotte? Vous pouvez nous répondre. Parce que voilà. Moi j'ai découvert qu'elle chantait aussi. Donc
0: oui,
1: on peut innover
0: mais
1: aussi.
0: Il faudrait qu'elle trouve un titre. Faut peut-être qu'elle nous signale un titre. Il y a un titre où.
7: Waka Waka. Non, mais là la facture va être plus chère. Si je commence à danser, chanter.
1: Charlotte,
7: dans le contrat, c'était pas marqué.
1: C'est une star ou t'es pas une star, Charlotte? Bon, alors Bruno, qu'est-ce que
0: ça dit? De nombreux messages sont annoncés voilà, sur notre chaîne ICI, notre chaîne YouTube. Vous n'hésitez pas. Avec, par exemple, PJD qui nous dit « Moi, j'aimerais vraiment bien que Doué sorte et que Barcola rentre pour cette seconde période. Il Il y a Laurent Ngouba qui nous dit je suis content pour Dembélé, mais pas content de la composition de l'équipe de France. J'aurais vraiment aimé plus de, voilà, de variété. Par exemple, lui aurait voulu Warren Zaïre-Emery pour débuter la rencontre. Ça va, moi je vous annonce, hein, Warren Zaïre-Emery, ça c'est un avis tout à fait personnel. Vous verrez, ça sera N'Golo Kanté qui rentrera avant.
7: Je suis d'accord, avant Warren. Mais la dernière fois, il a fait rentrer à Kliouche.
0: Oui, c'est ça. Donc, je pense que c'est. Je pense que vraiment, voilà, ça sera, lui, c'est un remplaçant. Il est là juste pour regarder ce qui se passe. Il y a Kevin qui nous dit la possession de l'équipe de France est de 63%. C'est quand même assez important dans cette rencontre. Voilà pour les premiers messages. Pascal nous dit la danse de Charlotte. Il veut la danse de Charlotte. Voilà,
1: il veut la chanson aussi en même temps. Juste un message pour Capac qui fait partie des viewers qui sont sur le chat avec nous, qui nous a envoyé plein de messages qui sont tous super intéressants. Pour aucune raison, on n'en a pas lu à l'antenne et du coup Capac il est un peu vénère.
0: D'accord.
1: Il dit bah super les gars, merci en gros.
0: Il y en a effectivement tellement. Alors.
1: Ouais. Attends, il y en avait un qui était vachement intéressant. Bon, outre le fait que Capac.
0: Il est du Mexique, hein, Capac.
1: Ouais.
0: Déjà première chose.
1: Voilà, c'est de la Sierra Sur.
0: Voilà, c'est ça. Donc la prochaine émission se fera là-bas, tranquille.
1: Avec
0: on va y aller. On va peut-être se délocaliser. Ça, je pense que c'est très bien.
1: Même si je sais que tu préfères le nord de l'Angleterre,
0: oui.
1: Mais bon, passons. En tout cas, Capac il avait soulevé une chose que je voulais évoquer avec toi, Charles. Les joueurs sont en train de revenir dans le couloir, donc on terminera le débrief de la mi-temps là-dessus. Mais il a souligné le fait qu'il était un petit peu inquiet de la prestation de Mike Maignan. C'est vrai qu'il a encaissé un but. Le gardien norvégien, on encaisse trois au même moment. Mais en tout cas, Mike Maignan, il n'a pas beaucoup de tirs qui lui sont opposés. Et il ne les gère pas forcément super bien.
7: C'est la difficulté quand on est gardien d'une grande équipe comme ça. On a peu de choses à faire et souvent, c'est les erreurs des défenseurs ou des milieux. Et lui, en fait, il ne peut pas faire forcément quelque chose de bien derrière. Donc, je l'ai trouvé un petit peu attentiste. Mais non, moi, je ne suis pas inquiète pour Mike Maignan. C'est un joueur qui a énormément d'expérience. C'est le boss des gardiens de but. C'est lui qui donne la voix. Donc, même si cette année, c'était un petit peu mieux du côté de son club, du côté de Milan. L'année dernière, c'était un peu plus compliqué. Mais non, je suis aucune inquiétude. C'est vrai qu'à mon avis, il doit essayer de communiquer un peu plus à ses défenseurs pour que ensuite, il discute avec ses milieux terrains, etc., etc.
1: Ouais. Et en tout cas, on a Fred aussi sur le chat qui demande qu'on lance la propagande. Ah, t'allais dire, Bruno, c'est
0: ça
1: qu'allais dire.
0: Ça, c'est
1: ah bah vas-y, dis-le.
0: Non, c'est parfait. Non, c'est pas. Il faut lancer. En fait, il demande à ce qu'on lance la propagande. Ousmane Ballon d'Or.
1: Voilà.
0: Bien évidemment.
1: Parce que Ballon d'Or, je l'appelle Ballon d'Or maintenant. Ousmane Dembélé, évidemment, champion d'Europe et qui vient de claquer un triplé en Coupe du Monde et c'est pas fini le match. Donc honnêtement, ça pourrait se dessiner comme ça. Hein. On ne sait pas, mais franchement, ça pourrait, ce serait mérité en tout cas. Vous êtes sur ICI, la France mène 3-1 contre la Norvège et la deuxième mi-temps va bientôt commencer.
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1: Et on retrouve au stade à Boston Nicolas Perronnet. Il y a du changement, Nico, dans l'équipe norvégienne.
9: Ouais, c'est un petit peu ce qu'elle peut pour essayer de pas sombrer totalement dans cette. Il fallait les mettre dès le début, je suis bien d'accord avec toi. Mais en tout cas, il y a deux changements opérés à la mi-temps. Holmgren, Pedersen, qui va remplacer Bjorkan. Bjorkan, c'est lui qui a pris le bouillon pendant 45 minutes et qui va faire des cauchemars de Ousmane Dembélé pendant des générations à venir.
1: Ah ouais.
9: L'autre changement, c'est Morten Thorsby qui va remplacer Christian Thorstvedt.
1: Voilà, les
9: deux changements opérés par le sélectionneur de cette équipe de Norvège. Graham Pedersen, c'est un cadre de cette équipe de Norvège. Donc on va essayer de remettre un petit peu peut-être de solidité défensive. Mais ça va être bien compliqué en tout cas pour les Vikings qui ont pris le bouillon, tout ce que vous voulez, en première période avec ce super Ousmane Ballon d'Or, auteur d'un triplé, son premier en bleu, avec 3 buts, 2 buts du pied gauche et 1 but du pied droit, qui est clairement pour l'instant le grand bonhomme de cette victoire. On l'espère en tout cas qu'il se profile pour l'équipe de France, au vu de l'opposition norvégienne. Pour l'instant, je regardais pendant la mi-temps, vous savez, les fameuses expected goals, c'est la qualité de l'occasion. En fait. C'est-à-dire que quand vous êtes tout seul devant un but complètement ouvert et que vous n'avez qu'à pousser le ballon pour le mettre au fond, vous avez un gros coefficient. Et puis quand c'est pas si évident que ça, c'est un petit coefficient. Et les trois coefficients des buts d'Ousmane Dembélé. Le premier 0-0-3, le deuxième 0-0-7, wow. Le troisième 0-0-9. C'est vous dire la qualité de la finition
7: incroyable
9: d'Ousmane Dembélé qui a totalement retrouvé son efficacité sur cette première période.
7: En gros, ça veut dire qu'il avait quasiment aucune chance de marquer et qu'il a réussi à marquer les trois fois, quoi. Je traduis.
9: Ouais, c'est ça. Alors c'est un peu bizarre parce que c'est débattu, ces histoires d'expected goals. Mais en tout cas, voilà, ça veut dire pour vulgariser que c'était franchement pas évident et qu'il fallait faire le geste parfait, quoi. Quelque part, même si les buts a paru facile à vitesse réelle, c'est pas ce que je veux dire, mais il fallait vraiment l'occasion en elle-même était pas forcément était un peu moisie, quoi. Il a fallu la bonifier, la convertir, ouais. Avec le bon tir, le bon angle, le bon tout, quoi. Et ça montre à quel point il a progressé dans ce domaine-là, quoi. Lui qui a été, on s'en souvient, il y a quelques années, notamment avant qu'il arrivait au Paris Saint-Germain du côté de Barcelone, critiqué justement pour son dernier geste.
7: En tout cas, Nico, tu prends le temps de parler parce que c'est la Norvège qui a le ballon et que les Bleus ne pressent pas trop, leur laissent le ballon pour l'instant.
9: Ouais, c'est reparti effectivement depuis 2 minutes et pour l'instant, les Bleus attendent et ils vont récupérer le ballon parce que c'est une touche qui leur est accordée. Allez, Jules Koundé. Oh, première intention et deux fois. Là, Jules Koundé, c'était plutôt bien vu ça avec Michael Olysee, mais derrière, le contrôle n'était pas évident pour Michael Olysee. Et le ballon est perdu, les Norvégiens. Et qui vont s'en sortir, il n'y a pas de changement, on l'a pas dit, mais ça va de soi pour l'équipe de France qui repart avec le même 11. Attention, ce ballon perdu là par Maxence Lacroix, pas très bien inspiré, le défenseur français de la tête. Et peut-être un peu plus de 33 à mettre dans son intervention, c'est pas le cas. Et le ballon est négocié par les Norvégiens qui s'approchent de la surface de réparation avec là-bas le beau dédoublement côté droit. Ça s'est bien joué, ça va entrer dans la surface de réparation. Le premier dribble, le deuxième dribble, penalty pour la Norvège. Penalty pour la Norvège à la 48e minute de jeu. Qui a été bien cherché, c'est Théo Hernandez là. Je crois qu'il est, ouais. Qu'il est fautif.
7: C'est ça.
9: Sur.
7: Il y a Koné aussi. Hein.
9: Crochet,
7: Koné aussi, un peu passif, il défend pas bien. Encore,
9: hein. Ouais, on est un peu passif. Franchement, dans cette, sur cette occasion-là. Et c'est Oscar Bob, le jeune joueur de Fulham là-bas. Et qui va donner à la Norvège, dans ce drôle de match, l'occasion, malgré tout, de revenir, non pas à hauteur des Bleus, mais de réduire l'écart et d'aller inscrire un deuxième but. Il était laissé chercher tout seul. Alors ça part en fait d'une mauvaise, non pas relance, mais je trouve d'un mauvais geste défensif de la part de Maxence Lacroix, qui était à mettre la tête un petit peu en panique, qui avait mieux à faire sans doute pour sécuriser le ballon. Et derrière, ça a été récupéré. Ça c'était plutôt côté gauche, et puis ça s'est développé côté droit. Le ballon qui est arrivé jusque dans les pieds d'Oscar Bob. Premier petit crochet, un peu de réussite, le contre gagnant pour s'emmener ce ballon. Et puis derrière, sur Théo Hernandez, il s'est fait totalement avoir sur le crochet. Et il n'y a rien à dire sur le ralenti, il y a faute.
7: Non, c'est clair.
9: De Théo Hernandez, penalty très logiquement accordé à la Norvège. Et c'est Jørgen Strand Larsen, l'attaquant de Crystal Palace, qui va mettre ce ballon.
7: On évoquait Mike Maignan à la mi-temps, Nico, ça va être l'occasion de...
9: Du mondial, effectivement, pour Mike Maignan, on sait qu'il est excellent sur cet exercice des tirs au but. Mike Maignan, les bras en croix, les bras écartés face à Strand Larsen, qui va tirer pied droit, et voilà, le test est réussi. Magnifiquement pour Mike Maignan, qui se détend sur sa gauche. C'est pas très bien tiré, voire mal tiré, voire très mal tiré, mais c'est bien arrêté. Et c'est bien là l'essentiel pour Mike Maignan, parce qu'il est tiré quasiment plein axe. Il a eu au moins le mérite de partir du bon côté. Et c'est ça, les bons gardiens sur tir au but. Mike Maignan qui évite au bleu de se mettre une petite panique et de redonner espoir à la Norvège.
7: Quelle équipe, on
9: un petit peu la peau de Théo Hernandez. Et quand effectivement il y a des choses qui vont pas bien, quand il y a des erreurs individuelles, et on peut compter effectivement sur cette équipe de France pour sauver des situations. Cette fois-ci, c'est Mike Maignan.
7: Et on vient de le voir faire un clin d'œil à Théo Hernandez en prenant le trépied, ouais. L'air de dire t'inquiète, je suis là. Bruno, t'as pas trop aimé cette séquence là.
10: Ah non, la séquence est bonne, mais ce qui est très bien pour la France, c'est parfait, mais le tireur de pénalty, on va arrêter les gars qui prennent pas des longs et qui font n'importe quoi. Et en plus, ce qui est extraordinaire, c'est que Mike Maignan reste bien sur sa ligne, ne donne aucune indication au tireur, donc il ne sait plus quoi faire. Le gars, en fait, est en panique générale dans ce qu'il va faire, donc l'arrêt est pas mal, mais c'était là-dessus que je réagissais.
9: Attention dans la surface de réparation encore, ils sont en difficulté là les Bleus. Ils démarrent pas mal cette deuxième mi-temps les Norvégiens, mais heureusement derrière c'est récupéré, il y a un contre pour les Bleus, pour Ousmane Dembélé dans la surface de réparation, Désiré Doué plutôt pardon, qui a été lancé en profondeur, il a mis la vitesse pourtant Désiré Doué pour aller le récupérer, mais il était un petit peu court sur la passe de Kylian Mbappé là en...
1: C'était Mbappé qui a mis la vitesse. C'est Doué qui a lancé Mbappé.
9: C'est Doué pour Mbappé, ouais. Je les confonds depuis le début de
1: match. Bah ouais, mais il combine encore tout le temps, alors.
9: Bah oui, c'est
1: il permute.
9: Ils ont bien resté à leur place aussi.
1: Exactement. En tout cas, Kylian Mbappé était à l'origine de l'action parce qu'il avait fait une talonnade justement vers Désiré Doué, vers l'arrière, qui était bien inspiré. Hein, Charlotte.
7: Ouais, l'appel aussi de Olise qui où on voit la prise d'info de Dembélé pour dire c'est bon, il y a Olise sur ma droite, donc moi je vais rester bien dans l'axe pour au cas où si Mbappé, je peux être disponible pour lui. Et puis je te rejoins Bruno par rapport au tir de pénalty, moi je comprends pas. C'est soit tu sais tirer ce genre de pénalty comme ça où tu t'arrêtes avec ton avant-dernier pied d'appui, ou soit en fait tu mets de l'intensité parce que le gardien il a pas le temps d'y aller. Là on a vu que Mike Mignon il a fait son petit pas vers la droite pour prendre son impulsion pour aller vers la gauche. Oui. Et quand on est droitier, qu'on tire un pénalty, qu'on est droitier, c'est beaucoup plus simple de mettre croisé que de mettre ouvert. Parce que le travail de hanche, on a beaucoup plus de force quand on croise que quand on ouvre. Donc là, c'est une prise de risque. Et si on ouvre, eh ben, on doit pas se couper.
10: En tout cas, ce qu'il voit, ça a été tant mieux pour Mike Mignon.
7: Mais depuis la mode de Neymar, Vitinha, ouais, qui s'est arrêté comme ça, tout le monde veut tirer comme ça.
1: Il n'y a que Manu Koné qui a le droit d'imiter Neymar ce soir. Nicolas Perronnet à Boston.
9: La 53e, l'équipe de France qui mène 3 buts à 1. J'ai l'impression qu'on est quand même davantage sur un bloc qui a reculé. Hein. Du côté de l'équipe de France, on a tendance à vouloir inspirer un petit peu cette équipe de Norvège.
1: D'ailleurs, 36% de possession sur la deuxième mi-temps. La France a seulement 36% de possession sur les premières minutes, contre 63% de possession en première mi-temps.
9: Ouais, on les laisse un petit peu plus jouer, on les laisse approcher pour aller les piquer en contre. Ça a failli marcher avec Désiré Doué et Kylian Mbappé. Et ce ballon qui va être récupéré là justement par Jules Koundé de manière assez autoritaire, c'est pas un cadeau là pour le dégager. Et donc si Michael Olise était sur la trajectoire, on va être récupéré quand même malgré tout par les Norvégiens côté gauche. Allez, le récupérer ce ballon, c'est vrai que la séquence est plutôt norvégienne depuis le retour des vestiaires. Heureusement ils ne l'ont pas converti. Le pénalty a mal tiré et a bien arrêté. Oh, encore Upamecano là. Mais c'est à la mi-temps hein, qu'on avait quelqu'un qui nous disait que Upamecano ne faisait pas le match de sa vie. Ben là, pareil dans la surface de réparation. Le mauvais contrôle d'Upamecano. Ça va plus être dangereux. Ce sera corner quand même pour la Norvège. Il n'est pas totalement dans son match, hein, Dayo Upamecano. Effectivement, il y a pas mal de petits essais techniques.
1: Bruno, tu voulais nous lire un message ?
10: Oui, plusieurs messages, puisque depuis tout à l'heure, vous êtes de plus en plus nombreux à nous rejoindre sur la chaîne ICI, ici, la chaîne YouTube. Venez discuter entre vous, entre fans de cette équipe de France.
1: Attends, juste le corner ?
9: Ça va aller, le corner.
1: C'est
9: ouais,
1: bon
9: ouais, c'était un Norvégien qui était dessus, mais la tête est trop décroisée.
1: Ok.
9: Petite alerte, mais tout va bien pour lui.
1: Vas-y, Bruno.
10: Berg nous dit, la Croix fait beaucoup trop de fautes, il faut le remplacer. On a Atub qui nous dit Maignan sauveur, merci quand même à la Norvège, avec des messages aussi pour Mike Maignan. Et
1: je pense que tu l'as lu Atub, son nom je pense que c'est Mathieu.
10: Mais non,
1: tu vois,
10: non, ah oui, mais
1: c'est vrai que c'est vrai qu'on peut lire Atub. Précise qu'à mon avis c'est Mathieu.
7: C'est original, j'ai
10: il y a Collapse qui nous
1: c'est bon
10: collapse avec Nullard de Viking, alors ça rame fort pour l'interrogation et il continue à ramer, mais il rame dans le vide, hein. Nos amis norvégiens, c'est pas facile pour eux ce soir.
1: Nico.
9: Allez, les Bleus là qui attendent de se remettre un petit peu dans le sens de la marche, la 55e ici à Boston, la tête d'Upamecano sur le dégagement du gardien norvégien. Allez, ouais, ça c'est bien, ce ballon l'a gratté, ce deuxième ballon avec Michael Olise, il a une solution peut-être sur sa gauche avec Désiré Doué qui va le récupérer, ce ballon pas forcément bien donné par Michael Olise, mais il y aura une situation pour Kylian Mbappé qui prend sa chance de l'extérieur de la surface de réparation, qui ouvre son pied droit, ça passe pas loin, début Degil Selvik. Ouais, pas loin du tout même, juste au-dessus là, il est allé chercher la lucarne opposée avec son pied droit. Il a encore tardé à monter, hein, vraiment du côté de la défense norvégienne sur le capitaine des Bleus qui a exprimé toute la frustration de ne pas avoir ouvert son compteur but, mais ça passe pas loin de l'arrêt. C'était un bon geste.
7: Charlotte, on dort encore clairement. Il n'y a pas d'attaquant, il n'y a personne. Les Norvégiens, les défenseurs et milieux, il n'y a personne dans la surface à droite, à gauche. Ils sont juste en dehors de la surface et il n'y a personne qui a anticipé ces petits ballons en retrait. Moi, je comprends pas. Je suis à deux doigts de venir prendre mes crampons et...
1: Ça va pas aider.
9: Non, c'est quand même un drôle de match, hein, parce qu'on a un triplé d'Mbappé, on a une attaque française
1: de Dembélé.
9: Tu
1: veux pas, tu ne veux pas citer Mbappé.
9: Non, pardon.
1: Tu fais un blocage psychologique, je crois.
9: Non, pas du tout. Tout va bien. Un triplé de Dembélé. On a un quatuor offensif qui est quand même très convaincant ce soir et qui joue contre rien. C'est-à-dire, il n'y a pas de défense. Et puis, quand même, malgré tout, une équipe de Norvège qui était à deux doigts de revenir, on concède des pénalties. Enfin, c'est dur à lire quand même dans sa globalité ce match, parce que je trouve qu'il y a quand même des... Il y a quand même des gros bémols quoi du côté de l'équipe de France, notamment derrière, parce que se faire mettre en danger par une équipe si faible de la Norvège, on était quand même à deux doigts du 3-2. Je sais pas, je trouve que la satisfaction n'est pas totale, mais peut-être que je suis un petit peu...
1: Alors, ça fait des gestes en studio. Charles.
10: Déséquilibre.
7: C'est ça, déséquilibre. Mais en fait, après, oui, on est tellement exigeant parce qu'on a une équipe de la Norvège qui est pas bonne du tout. Mais c'est trop dur parce que on défend jamais ensemble. Il y a jamais 11 joueurs qui défendent. On a que 4, 5 à la limite face à peut-être de temps en temps 6 Norvégiens. On est toujours en déséquilibre. Donc, mais ils ont la capacité même d'être en infériorité, d'être largement meilleurs. Ça, je te rejoins, Nico. Mais ça, après, c'est pas si simple que ça.
1: Bruno, tu voulais ajouter un truc ?
10: Je suis en train de regarder les statistiques, ouais. Parce que je viens de trouver des stats sur Ousmane Dembélé, sur tout ce qu'il vient de faire. Et c'est complètement fou ce qui arrive à Ousmane Dembélé. Puisqu'il faut le savoir, avec ce triplé, Ousmane Dembélé compte désormais 11 buts chez les Bleus, dont 4 inscrits lors des 5 derniers jours.
1: Oh,
10: on rappelle, face à l'Irak et donc 3 face à la Norvège. Dembélé a inscrit donc les 3 buts en 32 minutes. Ça n'est arrivé qu'une seule fois dans l'histoire de la Coupe du Monde. C'était Eric Probst, un Autrichien, en 24 minutes contre la Tchécoslovaquie. Sinon, jamais personne n'avait inscrit des buts comme ça. Voilà, donc toutes ces petites stats pour dire qu'il est en train de faire un match, ou en tout cas de proposer une fiche de stats assez extraordinaire.
1: Nico.
9: Alors là, on a un hélicoptère, les amis, mais qui est à, je sais pas, peut-être à 10 mètres du stade, quoi. Vous l'entendez peut-être, non ?
1: Ouais, on l'entend.
9: Voilà. Bah, alors, c'est hallucinant. Bah, il est en train d'atterrir. Mais vraiment, les gens, tout le monde regarde l'hélicoptère. Il est en train d'atterrir, mais à 10 mètres du stade, il est passé, mais voilà.
1: Bon. Il y a peut-être un accident.
9: Ouais. En tout cas,
1: un problème de santé
9: en train d'atterrir. En fait, juste à côté, là, sur la droite, il y a une grosse zone où c'est possible d'atterrir parce qu'il y a des terrains d'entraînement des New England Patriots, hein, l'équipe de foot américain, dont c'est le stade ici, ce fameux Gillette Stadium. On a pas l'air de l'appeler comme ça, mais c'est son nom pendant la Coupe du Monde. Et effectivement, on a un hélicoptère qui est en train d'atterrir. Bref, quasiment l'heure de jeu, la 59e, et les Bleus sont devant. C'est moins tranchant. Moins d'occasions qu'en première période, au cours de laquelle les 3 buts de la rencontre, le triplé d'Ousmane Dembélé a été inscrit en 32 minutes, effectivement, et là le ballon est perdu par Théo Hernandez. Est-ce que ça s'échauffe du côté de l'équipe de France ? Oui, on a pas mal de joueurs partis à l'échauffement.
1: Ah, alors qui ?
9: Alors on a du Ryan Cherki, je suis très très haut. Hein, donc,
1: c'est vrai qu'on a Ryan Cherki sur le banc, disons.
9: Oui, c'est vrai.
1: On est enfermo.
9: Il y a Mateta qui est là également, qui est parti à l'entraînement. Les autres, ils sont dans le coin là-bas. On a du Malo Gusto également. Je veux pas de Warren Zaïre-Emery, je veux pas.
1: Ça m'énerve.
7: On a un débat sur ça.
1: Moi, je comprends pas.
7: Qu'est-ce qu'il doit faire de plus pour jouer ?
1: Je comprends pas. Autant en finale de la Ligue des Champions, vu l'effectif et vu le 11, ça pouvait se défendre. Mais là. Je comprends pas.
7: Il y a peut-être un peu plus de débat, c'est un terme de choix. Là, c'est pas. Là, Warren Zaïre, il a le profil pour jouer, peut-être pas titulaire tous les matchs, mais au moins d'être dans la rotation et d'être devant N'Golo Kanté.
10: Il va faire une Thuram, tu vas voir, il va avoir le droit à une minute à la fin du match.
7: Même pas, il va faire une Adil Rami.
10: Laisse-le chez lui, en fait. Hein. Laisse-le tranquille chez lui et qu'il se prépare pour la saison prochaine, dans ces cas-là. Enfin, je veux bien goûter à la Coupe du Monde, mais au moins, fais lui croquer un tout petit bout du fruit, un truc. Pardon. Ah, ça m'énerve.
9: Ouais, il n'est pas là, hein. Je vous confirme, il n'est pas en train de s'entraîner dans les 4 joueurs là, qui s'entraînent. Il n'y a pas de Warren Zaïre-Emery. Il y a des coups francs pour l'équipe de France. L'heure de jeu, Michael Olise, le pied gauche, On est à 25-30 bons mètres début. Ça s'est tiré deuxième poteau, c'est pas mal. Pour aller chercher là-bas. Deuxième poteau, mais c'est trop long, ça sort en sortie de but. C'est Maxence Lacroix là qui s'était projeté et qui était, je pense, en situation de hors-jeu si l'aventure il avait réussi à redresser ce ballon, ce qui n'a pas été le cas. Le dégagement.
1: Le Sénégal vient de marquer contre l'Irak 2-0, sachant que l'Irak joue à 10 contre 11. Qu'est-ce qui se passe?
9: C'est juste un petit pont.
1: Bruno,
10: Joanie qui nous dit l'hélicoptère, c'est simplement pour sauver les Norvégiens de la noyade. Voilà, pour aller les chercher. On est sur notre chaîne YouTube. Je vous le rappelle, rejoignez-nous la chaîne YouTube ICI, tous les matchs en direct de l'équipe de France. Il y a un message plutôt sympathique de la part de Laurent qui nous dit tellement heureux de voir des filles de qualité mener des soirées football. Donc ça, c'est pour vous, mesdames. Oui.
1: Et j'en profite pour dire que je viens d'apprendre par le chat que ma cousine Léonore avait accouché d'une petite amée.
10: Très bien.
1: J'ai juste envie de pleurer, voilà, je suis trop contente.
10: On a perdu Pia, on va te laisser reprendre. Nico, on est en train de perdre Pia. En tout cas, vous êtes très nombreux avec Simil qui nous dit allez la France. Voilà, plein de messages pour encourager les Bleus.
9: Ryan Cherki va rentrer, les amis. Et il y aura un autre changement également. Je ne le vois pas d'ici. Mais en tout cas, Ryan Cherki, c'est une certitude. Là, il va enlever la chasuble. Il va aller... je pense que c'est... Bon, bref, on verra bien. C'est potentiellement Barcola. Mais je suis pas sûr. En tout cas, Ryan Cherki, je pense qu'il va rentrer effectivement dans le prochain changement. Il y a beaucoup, beaucoup moins de rythme hein, dans cette seconde période. Ce sera possiblement long hein, jusqu'à la fin de cette rencontre pour l'équipe de France qui a fait le boulot grâce à son ballon d'or. Ousmane Dembélé qui mène 3-1. Attention quand même à rester concentré parce que là, derrière, eh ben, on a réussi à trouver Strand Larsen. Encore une fois, c'est bien défendu de la part de Pamecano, mais le ballon va rester norvégien avec Oscar Bob qui nous a fait presque le même coup que tout à l'heure. Tout à l'heure, il était revenu sur son... sur son pied droit, ça avait créé un pénalty parce qu'il avait mis dans le ventre Théo Hernandez. Cette fois-ci, il a persévéré pour tenter d'aller trouver un petit peu d'espace pour tirer pied gauche, frapper pied gauche. Et ça n'a pas été le cas. Et ballon récupéré par Kylian Mbappé. Et là, c'est intéressant dans la surface de réparation pour Kylian Mbappé. Peut-être le but du capitaine de l'équipe de France. La frappe, il a un petit peu oublié. Michael Olise qui était sur sa droite. C'est pas terminé. Le ballon revient dans les pieds de Kylian Mbappé. Et là, cette fois-ci de Michael Olise. Mais toute la défense norvégienne s'est regroupée. Ah, c'est dommage là de la part de Kylian Mbappé. On sent qu'il a envie d'aller... marqué hein, lui aussi son petit but, c'est une soirée pour lui. Ousmane Dembélé marqué son triplé et là il est un petit peu forcé.
1: Parce que Nico aussi, Jean-Philippe Mateta s'échauffe, ça veut dire que potentiellement Kylian Mbappé pourrait sortir. Hein.
7: Oui, parce que je ne le vois pas aller côté gauche du tout, donc ça peut être du poste pour poste, c'est assez sûr.
9: Ouais, c'est bien Bradley Barcola qui va accompagner Ryan Cherki sur cette première rotation. Mateta, il est toujours en train de s'échauffer. Hein. Effectivement, il y a Akliouche également.
1: 3-0 pour le Sénégal.
9: Et il n'y a toujours pas de Warren Zairemri, effectivement. Allez, les bleus là, de l'espace pour Ousmane Dembélé. Ousmane Dembélé sur son côté droit. Ousmane Dembélé qui recentre. J'allais dire qu'il se met sur son pied gauche. C'est ce qu'on allait. On a tous pensé qu'il allait faire ça, mais finalement, il a voulu centrer pied droit et il s'en veut parce que ce n'était pas le bon choix. Ce sera quand même un corner à suivre pour l'équipe de France. Est-ce qu'on va faire les changements maintenant? Je pense que oui. Voilà qui est fait de la part de l'arbitre. Le coup de sifflet pour permettre à Ryan Cherki et Bradley Barcola de rentrer. Et c'est le héros de la soirée qui va laisser sa place. Ousmane Dembélé et ses 3 buts, le ballon d'or et son triplé. Accompagné de Michael Olise. Qui sort pour laisser donc la place à Ryan Cherki et Bradley Barcola. Bradley Barcola qui va aller immédiatement se placer deuxième poteau là-bas pour ensuite rejoindre sans doute son côté gauche. Je pense que Doué va passer à droite. Et Ryan Cherki lui est directement allé du côté du poteau de corner pour tirer ce corner de la droite vers la gauche avec son pied gauche. Ce sera le premier ballon touché par Ryan Cherki. Voilà qui est fait. Est-ce que ce sera une passe décisive? Non, la tête norvégienne met le deuxième ballon. Et français, malgré tout, on le remet par-dessus. C'était dangereux, mais ça file en sortie de but. Voilà donc le premier changement opéré par Guy Stéphan à la 65e minute de jeu. 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
1: Vous écoutez ici, la France mène 3-1 contre la Norvège. Pour l'instant, la France est première de son groupe. Le Sénégal, de son côté, mène 3-0 contre l'Irak. Nicolas Perronnet au stade à Boston.
9: Le dégagement à suivre et le changement d'abord opéré. Nouveau changement cette fois-ci pour l'équipe de Norvège. Avec l'entrée de Langas sur la pelouse de Boston, qui est plutôt de bonne qualité. Hein. C'est vrai qu'on a beaucoup parlé de la pelouse en ce début de mondial pour les Bleus. Ça concerne essentiellement la très très vilaine pelouse de New York. Mais sinon, depuis, c'est vrai qu'on n'a pas entendu à nouveau de critiques dans la voix des Bleus, que ce soit du côté de Philadelphie ou du côté de Boston. Ici, c'est important parce que, vu ce qui se profile, effectivement, un haut de tableau pour l'équipe de France avec cette première place qui lui tend les bras désormais. Et ce sont des stades que les Bleus vont fréquenter à nouveau, à commencer par le stade de New York en 16e de finale sans doute. Puis il y aura à nouveau Philadelphie. D'ailleurs, Philadelphie, ce sera le 4 juillet, le jour de la fête nationale américaine et le jour des 250 ans de l'indépendance américaine. Ça va être un sacré bazar dans Philadelphie et une belle fête en marge de ce match de l'équipe de France. Si l'équipe de France, évidemment, est toujours là, c'est l'Allemagne qui se profile, on le rappelle, en 8e sans doute. Si les Bleus arrachent un point ce soir, reviennent avec un point minimum, parce qu'on rappelle qu'un match nul suffirait. Hein. Même en cas, je ne sais pas, de transformation génétique non prévue des Norvégiens en super attaquants, voilà, on ne sait pas.
1: Un changement suffirait, hein, puisqu'ils ont un mutant quand même sur le banc.
9: C'est une bonne question, je n'ai pas regardé sur ma gauche là, qui s'échauffait du côté de la Norvège, personne pour l'instant, et surtout pas Erling Haaland.
1: Ils n'ont vraiment pas envie de jouer, ils ont fait harakiri, quoi. Ils ne veulent pas être premiers du groupe. Quoi.
9: Non, clairement, là je crois que les choses sont claires.
1: Mais pour Haaland, ça doit être dur, il doit avoir des fourmis dans les jambes. Hein.
7: Non, mais parce que pour eux, pour sortir du groupe, c'est ça y est, ils ont réussi leur coup du monde.
1: Non, mais ils ont dû choisir le parcours du deuxième par rapport aux adversaires, par rapport à tout le reste.
7: Mais pour revenir au changement, Ryan Cherki, il doit marquer un peu plus de points là. Je pense qu'il en a perdu même depuis le dernier match où il est rentré un petit peu en dilettante. Donc j'attends beaucoup de Ryan Cherki.
9: Grosse fraîcheur ici à Boston, la deuxième, on en profite pour faire une haut là. Dans ce stade qui a plutôt bien pris et vu qu'on est sympa, on participe à la haut là, voilà, avec tous les copains de l'équipe Radio France qui est présente ici aux États-Unis. Une petite haut là pour passer le temps, autant vous dire qu'on n'est pas trop stressé quoi sur la première place du groupe. Ça devrait quand même plutôt bien se passer pour les Bleus. Oui, je disais qu'un match nul même pourrait suffire, hein, puisque l'équipe de France est devant, la différence de but avant le coup d'envoi. Donc voilà, l'équipe de France va sans doute se profiler vers un adversaire qui s'appelle la Suède. Ça risque quand même de ressembler à l'Euro, hein, la suite de la compétition, parce que quand on regarde les adversaires probables, alors il y a encore une petite on va dire incertitude, même si tout est incertain à partir de la phase d'élimination directe, évidemment, mais voilà, on ne peut pas s'empêcher de se projeter. Il y a peut-être on va peut-être croiser le Maroc, mais sinon ça peut être Suède, Allemagne, Pays-Bas, Espagne, quoi. Donc on est à l'Euro.
1: Si on pouvait faire un meilleur Euro que le dernier Euro, ce serait mieux. Ça a l'air plutôt bien parti pour. Parce que vraiment au niveau du jeu, on était quand même. C'est hallucinant d'ailleurs, Charlotte. Hein, quand on pense au jeu de l'équipe de France il y a 2 ans à l'Euro, et quand on voit ce qu'on a aujourd'hui, mais c'est le jour et la nuit.
7: C'est clairement ça. On a l'impression que c'est même pas la même équipe.
1: Non, il n'y avait pas Michael Olise.
7: Voilà, et puis il n'y avait pas ce Ousmane Dembélé qui vraiment vraiment était au-dessus du lot. Donc non, parce que clairement ils ont fait beaucoup de travail, et que je pense que le fait d'avoir ouvert à 48 équipes aussi, on a des équipes qui sont quand même un petit peu plus en dessous. Donc Sénégal, en fait, le recul que j'ai pour ce groupe là, je pensais que le Sénégal allait être plus fort. Je pensais que la Norvège allait être un souille plus fort, et l'Irak, je m'attendais quasiment à rien, mais le fait d'avoir pris le Sénégal tout de suite, ils n'étaient pas prêts, comme l'équipe de France où ils ont fait une première période pas foufou. Et en fait après t'as tellement des individualités de fou, voilà, c'est la différence.
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1: Vous êtes sur ici, donc la France mène 3-1 contre la Norvège, a pris la tête du groupe, a gardé plutôt la tête du groupe. La Norvège est donc deuxième derrière la France qui a 9 points, Norvège avec 6 points, Sénégal 3 points, le Sénégal potentiellement qui peut être qualifié parmi les meilleurs troisièmes de groupe. À ce stade, il serait qualifié, mais évidemment toutes les troisièmes journées n'ont pas été jouées. Bruno Salomon, est-ce que ça dit des petites choses? Ah mais le jeu a repris. Mais Nicolas Perronnet.
10: Nicolas a fait un AVC.
1: On était lancé. Voilà, le jeu a repris.
9: Elle a 70e et un petit bon hein, qui vient de se lever aussi. Ça fait
1: Il
9: n'y aura pas d'orage. Il n'y aura pas d'orage. Je suis sûr. Non, c'est clair. Franchement, il y a des nuages autour, mais ils sont blancs. Tout va bien. Il n'y aura pas d'orage. On n'est pas là jusqu'au bout de la nuit. C'est dommage. Moi, je suis bien avec vous, mais il n'y aura pas de record battu de durée de match ce soir. Vous savez qu'il y a quand même 48 heures, il y avait un risque. Hein. Oh, attention, on va voir ce ballon là qui est perdu encore une fois dans notre jeu par l'équipe de France. Il y aura une grosse situation pour la Norvège, l'énorme arrêt de Mike Maignan sur cette frappe d'Oscar Bob. Et ben voilà, il est chaud, il n'a pas beaucoup de ballons à négocier, mais il arrête un penalty. Et là, il est impérial pour venir gagner son duel face à Oscar Bob. Mais encore une fois, parmi les bémols dont on parlait tout à l'heure, il y a ces ballons perdus quand même hein, dans notre jeu cette fois-ci. Et ben ça donne une grosse occasion. Pour la Norvège, alors là il va vraiment au sol avec sa main droite très rapidement. Mike Maignan, c'est pas forcément très très bien négocié de la part d'Oscar Bob, mais c'est un duel hein, c'est vraiment à bout portant, donc il va quand même vite au sol hein, et puis il lit très très vite les intentions de Bob. Attention, corner à suivre. Avant d'avoir votre avis là-dessus, ça va aller, ça va fuir et ça va être dégagé par l'équipe de France.
1: Alors, heureusement que Oscar Bob il est un peu déséquilibré. Mike Maignan, il sait qu'il est gaucher, Oscar Bob, donc du coup il a anticipé un peu cette trajectoire, mais ce mauvais ballon là de Koundé qui met en difficulté justement, je ne sais pas si c'était Aurélien Tchouaméni, et derrière Maxence Lacroix, il ne fait pas le bon geste défensif où il doit anticiper justement ce petit ballon à Oscar Bob et anticiper cette passe-là. Attention, surtout qu'il y avait un boulevard au milieu de terrain, attention ces pertes de balles.
9: Ouais, on s'en sort pas mal sur ce coup-là, et Mike Maignan, bah, au moins ça le met en jambe pour la suite de la compétition. Il avait quasiment rien eu à faire face à l'Irak. Il n'y a pas beaucoup vu non plus face au Sénégal. Et bien là, un pénalty arrêté. Cet arrêt qui est quand même assez significatif. Même si on passe, voilà, il n'y a pas grand danger. Il y en a quand même un petit peu. Cette équipe de Norvège qui est vraiment affligeante, en tout cas en première période défensivement, mais qui arrive quand même avec des individualités, et des ballons récupérés qui peuvent faire quand même par des inattentions de la part de l'équipe de France, qui arrive à se créer de... Le danger par Oscar Bob, par Strand Larsen, qui sont quand même des bons joueurs, même si ce sont des joueurs de l'équipe B de Norvège. Le choix fait par le sélectionneur norvégien pour ce troisième match de groupe. Ouais, la grosse faute, là, d'Aurélien Tchouaméni. Au milieu de terrain, il y aura peut-être un petit carton jaune, le voilà. Effectivement, pour Aurélien Tchouaméni, qui est averti, qui accepte, qui le montre avec un petit geste de la main droite. Et on abuse de la célébration viking.
1: Ouais.
9: Vous l'entendez derrière.
1: Ouais, on l'entend, ouais.
9: Sur ma gauche.
10: J'ai l'impression que t'es saoulé, Nico, de la célébration.
9: Non, ouais. Non, moi j'aime bien. Non, franchement, j'aime bien. En plus, c'est. Même de loin dans un stade, quand on voit un clapping, bon bah ça se passe au-dessus de la tête, ça fait droite gauche quoi, tu vois ce que je veux dire? Bah là ça fait avant arrière, je trouve ça sympa. Franchement c'est assez sympa.
10: Ça te rappelle les soirées Paquito, ça.
1: Mais bien sûr.
9: Bah, ben, Bruno, tout le monde vient, tout le monde participe et tout, non c'est ouais. Voilà, c'est sympa et on le voit à la télé, bah mais c'était les génies. Et voilà, et derrière on s'applaudit du côté des Norvégiens. On trouve la bonne formule, hein. Franchement, c'est bien cette célébration liquide.
1: C'est très sympa. Et Bruno, tu voulais dire quelque chose tout à l'heure. Est-ce que tu veux le dire maintenant?
10: Quoi?
1: Je sais pas.
10: Je sais pas.
1: Mais non, t'as mis en vent tout à l'heure.
10: Ouais, bien. Bon, ouais, mis en vent, voilà.
1: Ben, ça t'a décoiffé
10: à jamais. Voilà, on roule tout droit.
1: Donc, on roule tout droit, ok, ça marche. Nicolas Perronnet.
9: À la 75e, les Norvégiens encore. Attention à ce ballon là, ouais, qui est bien prolongé par Aurélien Tchouaméni. Mais voilà, c'est ces ballons là, moi, qui m'inquiètent un petit peu dans ce match, je trouve. Quand on fera le bilan global, c'est qu'il y a quand même des ballons qui sont perdus. Il y a du déchet technique un peu au milieu de terrain. Il y a des mauvais choix parfois en défense où on se fait peur. Alors, pas sur l'ensemble du match, mais sur des situations comme ça, on se fait un petit peu peur. Et Upamecano va laisser sa place.
1: Ah, tiens.
9: Ouais. À Ibrahima Konaté.
13: Là, pour le coup, c'est de la rotation poste pour poste. C'est pour faire souffler, j'imagine, Upamecano, même si je trouve que franchement, il n'a pas fait un super match ce soir d'Ayu Upamecano. Il s'est emmené les pinceaux sur 2-3 petites choses pas très compliquées.
1: C'est un vote pour toi. Surtout qu'en plus, il avait fait des super, super articles où il disait, moi, j'adore les 1 contre 1, j'adore être un peu en difficulté. Je me retrouvais un peu dans ses paroles, parce que moi aussi, j'adorais un petit peu manipuler mes adversaires. Et lui, il était un petit peu comme ça, mais sauf que quand techniquement on n'est pas propre, on n'arrive pas après à être un peu plus libéré, à avoir un peu plus de confiance. Donc c'est vrai que c'est un match quand même moyen, mais je réitère le fait que c'est pas facile de jouer face à une équipe qui, où quand on a tout le temps le ballon, on est à chaque fois déséquilibré défensivement.
7: Et on retient que Charlotte adore manipuler ses adversaires.
1: Comme dans la vie,
7: on le note.
1: Vous n'êtes pas adversaire, vous êtes mes copains.
10: Ouais, mais
1: c'est vrai.
10: Voilà, mais
7: ne pas jouer au poker
10: ou au loup-garou.
7: Nicolas Charbonnet.
13: Ouais, les Norvégiens qui combinent encore avec un
7: 4-0 pour le Sénégal.
13: Sur la prise de la surface de réparation, et il nous fait un petit peu mal, Oscar Bob, parce que là ça passe, la petite passe latérale, malgré la sortie de Ryan Cherki derrière. On va s'en sortir du côté de l'équipe de France, et franchement ils font une plutôt bonne période, hein, je trouve, les Norvégiens, globalement. Ça va beaucoup mieux en tout cas. Ils sont au niveau de la possession pas si à la rue que cela, et finalement ils se sont procurés. Plus de situations que les Bleus, même si les Bleus ont clairement reculé. Hein. Là, on n'est pas sur un bloc très très bas, mais on joue les transitions du côté de l'équipe de France. Allez, on va voir ce que donnent ces premières minutes d'Ibrahima Konaté. Là, il se fait avoir là sur le petit jeu à deux. Ibrahima Konaté qui était pourtant ressorti avec l'agressivité. Bah, donc, il va rester dans les pieds norvégiens là-bas sur le côté droit. Ils arrivent à aligner quand même pas mal de passes, hein, les Norvégiens, et à se montrer... un petit peu plus entreprenant, on va dire, qu'en première période. Ça, c'était bien joué également dans la profondeur.
7: C'est vraiment la Norvège.
13: Dans la surface de réparation, il y a Ryan Cherki qui met au bas.
7: Excuse-moi, Nicolas, c'est la Norvège qui a la possession sur cette deuxième mi-temps. Hein. 59% de la possession pour la Norvège en deuxième mi-temps.
13: Ouais, qui va encore appuyer là, côté gauche. Norvège qui va tenter quand même de revenir dans ce drôle de match. Et là, c'est bien récupéré par Jules Koundé, qui ne s'est pas fait avoir. Par le petit ballon touché par l'extérieur du pied de son adversaire, qui a tenté le petit pont sur Jules Koundé. Il n'y avait pas de souci, il était là, Jules Koundé et Oscar Bob, qu'on voit plus en plus en cette fin de match, là qui combine au milieu de terrain et qui combine plutôt bien dans le petit jeu à 3. On est dans la surface de réparation des Bleus. Attention, si ce ballon il traîne, il peut être récupéré. Si ça frappe derrière, il va le laisser à son coéquipier, effectivement Patrick Berg, le capitaine de cette équipe de la Norvège, qui arrivait pleine balle, qui a mis la précision, peut-être pas la puissance pour inquiéter les Bleus, mais la frappe était cadrée et dégagée par l'équipe de France. On est un petit peu en difficulté, pas dingo, mais un petit peu en difficulté quand même face à cette équipe de Norvège qui fait tout un petit peu mieux qu'en première période. Allez, ça c'est bien joué de la part de Cherki pour donner de l'air à l'équipe de France et à Jules Koundé.
7: Est-ce qu'on n'a pas le sentiment encore que les Bleus ont un peu levé le pied et que dès qu'ils vont réaccélérer, ça va mettre la tête sous l'eau aux Norvégiens, Charlotte?
1: Ouais, mais là, l'état d'esprit est pas bon. Ouais, on se trompe un petit peu de combat, là. Clairement, on en fait un petit peu moins. Ceux qui sont un peu plus fatigués, ceux qui rentrent, ils n'arrivent pas à se mettre au rendez-vous. Donc, c'est mieux de la part des Norvégiens, parce que je pense qu'ils veulent pas prendre plus de buts que ça. Et après, le fait que Ousmane Dembélé soit sorti, il y a un homme fort qui était vraiment fort en première période, et Olysée. Mais là, Cherki, il a quasiment pas touché de ballon. On voit quasiment plus Kylian Mbappé. Là,
10: Kylian Mbappé reste sur le terrain, Charlotte. J'ai un vrai problème. Je veux bien que ça soit la star, il faut pas y toucher.
1: Là, j'ai pas envie de me dire que le staff, ils se disent peut-être qu'il veut marquer son but et après je le sors. Enfin, j'espère que c'est pas ça. La raison, peut-être que.
10: C'est fou quand même. Ouais, je veux bien, mais.
1: Parce qu'en plus, t'as 3-1, donc oui, la Norvège, c'est un petit peu mieux. Tu peux faire sortir, tu peux faire rentrer. Régaler un petit peu Mateta, qu'il ait un peu de minutes. Mais au moins, là, il a changé derrière, il a mis Konaté, il a sorti Upamecano. Je pense que sinon, je pensais pas qu'il allait sortir.
13: De ce qu'on fait de Mateta, hein. je pense qu'il va avoir 4
1: minutes. Et même, moi, je comprends toujours pas avec du coup, tout le monde allait dire.
13: Barcola dans la surface, la frappe de Bradley Barcola qui était cadrée. Il n'y avait pas d'angle pour Bradley Barcola qui est arrivé lancer la pleine vitesse qui a pas réussi à se remettre dans l'axe. Faut dire que bah il y avait pas la possibilité tout simplement et qu'il s'est retrouvé un petit peu totalement excentré sans beaucoup de solutions. Il a quand même bien frappé et obtenu peut-être ce qu'il avait de mieux à obtenir, c'est-à-dire un corner.
7: Ouais, beaucoup d'applications hein, techniquement. De temps en temps, on voit un Bradley Barcola qui fait des touches de balle assez longues. Là, vraiment, sa première touche était intéressante. Après, Mbappé a fait un bon appel. Mais c'est vrai que là, il était un peu fermé.
13: Les Français qui sont toujours en possession du ballon. Ryan Cherki, justement, dans la surface de réparation. Le petit passement de jambe de Ryan Cherki. Le centre-pied droit, deuxième poteau. Il n'y a personne. C'était vers Kylian Mbappé, mais un défenseur norvégien pour écarter le danger. Pas pour longtemps. Ça va revenir. Allez, ça fait longtemps qu'on n'a pas vu les Bleus dans cette partie du terrain, dans les 30 mètres adverses. Kylian Mbappé encore à l'angle là-bas, à l'arrêt de la surface de réparation, qui va s'appuyer sur Désiré Doué et derrière la transversale de la gauche vers la droite pour la poitrine désormais de Ryan Cherki qui se met sur son pied gauche dans la surface à la limite. Aidé par Jules Koundé, assez laborieux, et ballon perdu par Ryan Cherki, pas très bien inspiré là sur ce duel où il a perdu vraiment très facilement le ballon. Ça va permettre à la Norvège de se dégager. Allez, peut-être, ouais, c'était bien négocié. Ils sortent bien les ballons, hein. Ils jouent quand même beaucoup mieux. Les Norvégiens, le voilà. Y a pas grand chose à part de Bardet Barcola. Il a raison de s'énerver, Bradley Barcola, sur son repli défensif qui était, plutôt bon sur Oscar Bob.
7: Il y a faute, mais il n'y a pas de carton.
13: Ouais.
7: L'arbitre n'a pas donné carton, en tout cas.
13: Bon.
7: Non, il n'y a pas vraiment faute. Il ne fait pas un bon contrôle. Oscar Bob, il est, fait un contrôle pied droit, il est gaucher, donc après il est déséquilibré. Mais quand on voit une flèche comme ça qui nous met un peu de pression, on perd un peu l'équilibre. Pour moi, il n'y a absolument pas faute.
13: Allez, voilà les Norvégiens, encore une fois, la Plenax qui tente de nous perforer. Le jeu un petit peu à l'arrache, hein, ça va. Là, c'est bien sauvé finalement par Aurélien Tchouaméni, mais c'est vrai que je trouve qu'on est parfois quand même.
7: On est à la limite en fait.
13: Oh, et là derrière, l'incompréhension entre Jules Koundé et Upamecano, ben voilà, c'est ces petites choses-là qui vont nous laisser un petit goût, non pas amer, il n'y a pas de souci, c'est pas pour voir que le négatif, mais. J'ai envie de voir cette équipe de France face à un vrai test et pas face à des demi-équipes ou quoi, parce que je trouve qu'il y a quand même des petites choses comme ça. Là, l'incompréhension entre Jules Koundé et Ibrahima Konaté, par exemple, c'est une passe en corner, quoi. Voilà, et ça va mettre quand même cette équipe de Norvège en situation d'aller porter le danger dans la surface de réparation. Quand en face, on aura des équipes d'un tout autre calibre, c'est vraiment ce genre de petites déchets techniques, de petites incompréhensions qu'il faut essayer de bannir au maximum.
7: Nouveau
13: changement du côté de la Norvège.
7: Deux changements et la Norvège fait sortir ses deux ailiers, Bob à droite et Schjelderup à gauche. Et c'est Noussa qui rentre à gauche. Et lui, pour le coup, c'est un des meilleurs Norvégiens depuis le début de la Coupe du Monde. Et donc à droite, à la place de Bob, c'est Auge.
13: Auge.
7: Je suis pas sûr de moi. Tu peux dire Auge si tu veux. On est entre nous.
13: Il a peut-être des grands-parents quelque part en France, mais sinon on va dire Auge. Hein.
7: Ok, ça marche. On parle là-dessus.
13: Le corner pour l'équipe de France. Ouais, là c'est bien. Tchouaméni là. Qui cette fois-ci vient montrer l'exemple avec autorité, avec le ballon récupéré par Théo Hernandez derrière Maxence Lacroix qui saute l'échelon Konaté pour aller trouver de l'autre côté Jules Koundé. Et avec Manu Koné, remettre un petit peu de calme au milieu de terrain. On est à 7 minutes, les amis, de la fin du temps réglementaire. Encore là, le mauvais contrôle de Manu Koné cette fois-ci. Et encore une fois à la limite, et encore une fois un peu à l'arrache, on récupère ce ballon malgré tout. Faut tout recommencer, repartir de Mike Maignan avec Tchouaméni. Konaté, Tchouaméni à nouveau, Maxence Lacroix.
7: Manu Koné, je veux dire, elle est moins bien sa deuxième période. Il a l'air un peu déconcentré, non ? À l'image de un peu tout le monde, on fait moins les efforts. Mais là où je suis un peu inquiète en soi, c'est que là, c'est les montagnes russes. Là, on était première mi-temps de feu. Là, on monte en puissance. Oui, il y a quelques erreurs, mais parce qu'on parlait de ce fameux déséquilibre. Mais là, c'est pas un déséquilibre. C'est juste que techniquement, on est reparti comme cette première période du Sénégal où on n'arrive pas à faire un bon contrôle. Ah oui, clairement. Est-ce que c'est mentalement ? Est-ce que on a un petit manque de confiance parce que le groupe n'est pas encore assez fort tous ensemble ? Est-ce qu'on s'appuie trop sur les individualités pour faire des différences ?
1: Malo Gusto et Mateta vont rentrer. Bruno, tu voulais ajouter quelque chose?
0: Oui, sur le chat de la chaîne ici, avec le live qui vous est proposé. Vous nous voyez en train de vivre ce match à notre façon. Donc, une qui est en train de boulotter une partie de boîte de biscuits. je ne vais pas toucher. En tout cas, il y a Valéria qui nous dit « Cherki perd trop souvent des ballons, ce qui donne lieu à des attaques adverses. » C'est vrai qu'il y a pas mal de déchets pour Cherki. Il y a Popeye qui nous dit « Est-ce que Patrick Berg a un lien de parenté avec Elling Berg, l'ancien défenseur de Manchester United ?» Alors, vous imaginez bien que je peux aller regarder avant, parce que je ne vais pas nous mettre dans la sauce. Donc, il n'y a pas de lien. Ce n'est pas parent ou autre. Voilà, peut-être lointain cousin, mais en tout cas, ce n'est pas annoncé comme ça. Patrick Berg, qui est, lui, du club de Bodo Glimt. Et il y a toute la famille qui a joué du côté de Bodo. Mais là, il n'y a pas pour Henning.
1: Et il y a Chris Tapin qui nous dit, en gros, Rabiot nous manque. Nicolas.
14: Kylian Mbappé va sortir, les amis. Il est en train de
1: donner son
14: brassard de capitaine
1: à
14: l'arbitre.
1: Mais c'est déjà bien.
14: C'est suffisant. Et c'est Ibrahima Konaté qui va mettre le brassard de capitaine. Ça, c'est pour la petite anecdote. Et c'est bien Mateta.

0: après Kylian.
1: Ouais, on s'est encore mis en difficulté là, sur un ballon en plein axe, mal négocié par justement Konaté et Maxence Lacroix. On s'est parlé là, entre les deux défenseurs centraux, bah, derrière ça a donné une frappe alors, qui s'est envolée dans les tribunes du stade de Boston, mais quand même, c'est vrai qu'elle n'est pas terrible cette seconde période. Et je ne sais pas ce que tu en penses, Charlotte, mais le point commun finalement entre la première période du Sénégal et celle-ci, la première période du Sénégal, on a vu ce que ça avait donné avec le remplacement de Michael Olysée, et on voit ce que ça donne aussi là avec la sortie peut-être de Michael Olysée. Est-ce qu'il n'est pas tout simplement mais totalement essentiel à, j'allais dire, au bon déséquilibre des Bleus finalement?
0: Bah, je sais pas, mais moi ce que où je peux voir des différences, c'est que contre le Sénégal, je voyais certains leaders, notamment Kylian Mbappé ou Dembélé, faire des gestes, essayer de mettre de la com, essayer aussi de mettre un peu de voix pour bouger un peu tout le monde. Là en fait, je pense qu'il y a tellement une différence que les Bleus n'ont pas forcément peur, mais en fait il y a aucun leader qui met ce qu'il faut pour bouger un peu l'équipe et hausser surtout le niveau technique.
2: En tout cas, le Sénégal mène maintenant 5-0 contre l'Irak qui joue à 10. Nico, est-ce que toi, depuis le stade, tu vois des joueurs français qui essayent de remobiliser l'équipe ou tu rejoins ce que dit Charlotte?
1: Bah non, mais c'est vrai que pas grand chose. Bah il y a eu un peu il y avait Kylian Mbappé, mais qu'on n'a pas vu en seconde période. Mais c'est vrai qu'à part ça, non, on a l'impression là vraiment, franchement, qu'on attend on attend tranquillement la fin de ce match. Après on n'est pas en danger non plus, quoi, même si on perd des ballons, même si je trouve qu'on...
0: Ouais, mais si Macmillan n'arrête pas, si on se prend le penalty et que la Norvège continue comme ça, ouais, et qu'on n'est pas à l'abri de se faire égaliser, hein.
1: Ouais, non, mais c'est vrai qu'il est bizarre en fait ce match. Hein. Ouais. Clairement, il est bizarre à analyser. Je pense que ce ne sera pas le premier comme ça. Je pense qu'effectivement, on a une équipe de France qui est la meilleure attaque du monde, clairement, qui est capable de fulgurance énorme, capable de fulgurance grâce à ses individualités. On l'a vu ce soir avec 3 buts en 32 minutes de Dembélé. Mais on n'est pas totalement mûr, je trouve, de partout, et on peut avoir partiellement au cours d'un match, où on l'espère pas pendant tout un match, une équipe de France qui peut quand même passer à côté. C'est un petit peu la leçon aussi de ce premier tour, même si tout va bien, même si on va faire 9 points sur 9, même si l'objectif est atteint, même si il y a un nombre de buts plus que satisfaisant. Et là on faisait référence tout à l'heure à la dernière grande compétition, au dernier Euro, c'est fois 1000 hein, le nombre de buts dans le jeu de l'équipe de France, puisqu'il y en avait eu 0 à l'Euro. Donc là on en a mis 3 plus 3 plus 3, ça fait 9 hein, c'est pas de bêtises, on a mis 9 buts en 3 matchs.
2: Ça donne envie de chanter à Bruno.
3: Bruno, je voudrais juste dire que sur le sondage, les internautes demandent le Waka Waka de
2: Charlotte. Toujours.
3: Charlotte, oui, toujours. On reste
2: ça tombe bien, on a une demi-heure de débrief.
3: C'est ça. Ouais, je voulais juste le dire quand même, parce qu'on l'a pas oublié.
2: On sera pas aussi épuisé mentalement qu'à la fin de la mi-temps de France Irak.
0: J'ai pas envie de voler la vedette à Shakira en fait. Donc,
2: je comprends. Mais ça, t'as un grand cœur, Charlotte.
3: Ouais. Juste rappeler un numéro de téléphone, le 0810 055 056, via WhatsApp. Vous nous envoyez des messages sur l'équipe de France, mais aussi vous pouvez nous faire des vocaux. Voilà, vous nous laissez un message, vous nous dites un petit peu ce que vous avez pensé de la rencontre, mais aussi peut-être des questions que vous avez à poser à Charlotte, à Pia, à Nicolas qui sera du côté du stade. Eh bien, n'hésitez pas, on va débriefer la rencontre dans quelques instants.
2: Nicolas.
1: 5 minutes de temps additionnel et 5 dernières minutes de cette phase de groupe. Ce groupe I pour l'équipe de France, un groupe dans lequel les Bleus vont terminer à la première place, qui va les emmener face aux Suédois, autre formation scandinave, en 16e de finale. Ce sera mardi du côté de New York, et on va terminer ce match, mais alors sur un rythme tout tranquille.
2: Le sénateur.
1: Ah ouais, pour les Bleus, il se passe absolument plus rien. D'ailleurs, les spectateurs sont en train de quitter les tribunes de ce stade, parce qu'en fait, on est à Boston, mais on est surtout très très loin de Boston. Allez, peut-être la frappe. Une frappe pour l'équipe de France, celle de Théo Hernandez, qui passe largement au-dessus. Oui, on est à quasiment une heure de route en fait de Boston. On est à Foxborough, dans la très très grande banlieue de Boston. Et franchement, pour venir dans ce stade et en repartir, c'est très compliqué. Il y a beaucoup de bouchons, beaucoup de circulation. Donc les gens sont en train de partir, sans doute pour anticiper un petit peu retour sur Boston ou ailleurs. Et l'équipe de France.
3: Sur les réseaux, Nico, sache-le, hein, sur la chaîne YouTube ICI, il est inscrit par exemple par Christophe qui nous dit, c'est Christophe qui nous dit, non, c'est Thompson, pardon.

0: qui nous dit la France fait le service minimum, ce qui est pas faux sur cette seconde période, ça c'est sûr. Valéria nous dit c'est catastrophique de nullité cette deuxième mi-temps. Les supporters français sont assez catastrophés par ce qui est en train de se passer. Juste pour vous dire que on est à plus de 35 km. Il y a 35 km à faire pour aller au centre-ville de Boston et c'est plus de $80, donc 70 euros pour aller prendre le train ou le bus pour aller du côté de Boston pour rentrer. Donc bon courage pour ceux qui sont là-bas.
1: Bon, de toute façon, c'est soit le bus à $80, soit 2 heures de bouchon. Bon, voilà, il n'y a pas de solution intermédiaire pour venir à Foxborough, effectivement. Et c'est vrai qu'on va, on va terminer cette phase de groupe sur cette impression un peu bizarre d'une victoire facile, certes, de l'équipe de France, d'une demi-heure de feu.
2: Et d'une entrée de sortie décevante aussi. Hein.
1: Oui, aussi, ouais. Donc, tout n'aura pas été quand même réglé. Hein. Toutes les questions n'auront pas eu leur réponse pendant cette phase de groupe. Moi, je suis surtout assez frustré de ne pas avoir eu une forte opposition à laquelle on s'attendait, que ce soit le Sénégal ou la Norvège. On s'est dit, waouh, ce groupe, et il est. Le quatrième groupe en Charmantière. Le premier but. C'était Désiré Doué dans la compétition, le but de la tête.
2: Oui. Joli Désiré, bravo.
1: Il n'est pas beaucoup hein, de la tête, Désiré Doué, des buts. Cette fois-ci, c'est venu de la gauche vers la droite. On ne s'attendait plus finalement. On était en train de dire qu'on allait rester sur une impression mitigée, voire mauvaise. Bah, pas du tout, on va rester sur le premier but, Désiré Doué en Coupe du Monde. C'est énorme pour le joueur de 19 ans du Paris Saint-Germain.
0: Passe de Barcola.
2: Ouais, très bien fait, hein, Barcola. Ouais, mais après il est pas pressé, il a même pas besoin de sauter, Désiré Doué. Il a fait les petits pas justement pour être en retrait, pour être visible avec son partenaire du PSG. Le centre parfait, la finition parfaite.
0: Barcola en remplaçant, c'est une passe de en but. Hein.
2: C'est vrai.
0: Cette phase. Non, mais c'est intéressant de.
2: Quand il était remplaçant, c'est pas quand il était titulaire qu'il a marqué un but ?
0: Il rentre.
2: Contre le Sénégal.
0: Oui, c'est okay.
2: C'est beau, hein, en tout cas.
0: Il a les yeux qui brillent, Désiré Doué. Sur l'écran, il vient de marquer son premier but.
2: C'est magnifique. Nicolas.
1: Allez, ben on va terminer.
2: Nicolas, il est déjà parti prendre son bus en fait. Il est sur le parking là,
0: Alors, je rentre comment ?
2: Je vais pas avoir le temps, les gars, excusez-moi. Mais là, il est debout, il est en train de ranger ses cahiers. Hein.
0: Allez, j'ai pas le temps là.
1: Les bleus qui vont terminer effectivement sur ce. Non, mais c'est vrai, en fait, ça rajoute au bizarre ce but de Doué. Alors, c'est super, hein. Très très bizarre ce match quand même et cette seconde période. Mais on va pas bouder notre plaisir évidemment d'une qualification acquise quand même sans difficulté. Et c'est bien ça qu'on retiendra de la part de l'équipe de France. Ça y est, c'est terminé. La victoire des bleus, 4-1, le triplé du ballon d'or, Ousmane Dembélé, le premier but en Coupe du Monde de Désiré Doué pour emmener les bleus en 16e de finale dans la partie haute du tableau, celle qui les verra croiser la route de la Suède mardi prochain du côté de New York peut-être de s'acheminer vers ce qui ressemble de plus en plus selon les probabilités d'adversaires à venir à 1 euro pour l'équipe de France. Mais en tout cas, l'équipe de France voulait cette victoire pour rendre hommage, pour soutenir son sélectionneur Didier Deschamps touché par un deuil familial. L'équipe de France voulait cette victoire pour terminer à la première place du groupe. L'équipe de France voulait cette victoire pour rester ici à Boston et avoir des conditions logistiques un peu meilleures pour la suite de la compétition. Et bien tous ces objectifs-là sont remplis pour les Bleus qui s'imposent donc 4-1 face à la Norvège. 3 matchs, 3 victoires, une attaque de feu. On est prêt pour la suite de la compétition.
2: Free from desire. Non. Sympa l'accent.
0: C'est
2: free from desire. À l'American. Merci Nicolas Perronnet. On arrive tout de suite parce que nous on est en mode dracard, gala, on est comme des fous. C'est pas la deuxième mi-temps de l'équipe de France qui nous a mis dans cette ambiance-là. C'est toi Nico en fait.
3: Merci Nico.
2: Voilà. On arrive tout de suite.
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2: avec aussi des garçons autour de nous. On ne va pas faire semblant qu'on est que toutes les deux, Charlotte, même si ce serait très bien aussi. Mais, parce que Bruno Salomon... Non, Bruno, tu sais bien que tu es un pilier. Bruno Salomon est avec nous en studio pour faire vivre le chat de notre chaîne YouTube ici. Ce n'est pas Bruno qui écrit les messages sur le chat, c'est lui qui les lit. Voilà, il fallait deux cerveaux.
0: Merci, Lucas. Bah, il fallait
2: deux garçons, du coup.
0: Allez,
2: Il n'y a que les filles qui ont le droit de faire des blagues sexistes. Nicolas Perronnet est au stade à Boston et nous a fait vivre ce match de l'équipe de France. Charlotte, Nico, j'ai envie qu'on commence ce débrief d'abord en faisant un petit point sur la physionomie du match qui a été, contrasté. Pendant qu'on discute avec Charlotte et Nico, évidemment, envoyez-nous des messages sur le chat de la chaîne YouTube ici. Vous pouvez...
0: J'en ai un, par exemple.
2: Ah bah vas-y.
0: J'ai Carou Chérou qui nous dit « Empreinte parisienne sur cette victoire triplée de Dembélé, but de Doué sur une passe de Barcola. Dommage, en revanche, qu'on n'ait pas vu Haaland sur cette rencontre. C'est la déception de la soirée pour les supporters français. C'est de pas avoir vu le cyborg affronter Kylian Mbappé. »
2: C'est vrai que c'est décevant, je suis d'accord avec eux, moi ça m'a déçu. On va commencer d'ailleurs ce débrief avec ça, et ça rejoindra la physionomie du match de toute façon. 0810 055 056, si vous voulez nous laisser des vocaux sur WhatsApp, vous pouvez chanter aussi, il n'y a pas de souci, hein. Nous on finira comme ça aussi de toute façon la soirée. Charlotte, pas de Haaland, turnover très important de la Norvège. Ça donne quoi du coup sur l'équipe de France en fait ? La physionomie du match, elle est bizarre et en fait on a du mal à lire un peu ce match-là.
3: Moi je lis que l'équipe de France était juste face à l'équipe de France en fait. C'était eux-mêmes avec l'état d'esprit, avec les armes qu'ils ont pu mettre. Donc cette première période je trouvais très très intéressante. C'était sur la suite un petit peu des 20 premières contre l'Irak, mais qu'est-ce que je suis déçue de cette seconde période. On n'a pas le droit d'être l'équipe de France, on n'a pas le droit d'avoir cette volonté d'avoir cette troisième étoile et de produire un spectacle comme ça avec les supporters qui sont venus, avec tout le monde, le fait que voilà, des gens ne soient pas là. Je pense qu'il y a tout ça à prendre en compte aussi, donc je pense qu'en fait ils se sont juste mis à la hauteur de cette équipe de la Norvège. Ils ont failli se faire surprendre. Heureusement que Mike Maignan était présent. Je trouvais que défensivement, trop de déséquilibre, trop tue le déséquilibre. Donc finalement, c'est encore ces individualités qui ont fait cette différence. J'arrive pas à trouver encore ce collectif, que ce soit défensivement pour mettre un peu d'équilibre, et offensivement, il y avait beaucoup de qualité. Donc satisfaite parce qu'on est premier de ce groupe, mais pas encore parce que je pense qu'avec cet effectif, avec cette équipe-là, on peut beaucoup mieux faire.
2: Nicolas, est-ce que tu es sur la même ligne que Charlotte ?
1: Bah, moi c'est pareil en fait, j'arrive pas à lire totalement ce match, même si on va nous dire oui mais bon, il faut s'avouer, on gagne 4-1 et c'est vrai, mais il y a quand même des choses qui tournaient pas rond quoi dans cette équipe de France malgré tout. Après bon voilà, quand on gagne avec un écart si important, quand tous les objectifs sont atteints, quelque part c'est difficile à dire, mais oui j'ai l'impression qu'il manque quelque chose, et moi j'ai envie de voir l'équipe de France, j'aurais aimé voir l'équipe de France en fait accélérer, aller en mettre 6 ou 7, ou tenter d'en mettre 6 ou 7, quoi. Et finalement, on a arrêté de jouer. Michael Olivier est sorti, c'était un peu bizarre. Et même la fin de la première période et le début de la deuxième, alors qu'il était encore là, je trouve qu'il y a eu beaucoup de petits déchets en fait. De petits déchets au milieu de terrain, de petits déchets derrière, alors que pour le coup, on n'a pas fait tourner ou pas beaucoup du côté de l'équipe de France. Donc il faut qu'on soit prêt, qu'on soit clair, il faut qu'on soit prêt contre l'Allemagne en 8e de finale, quoi. Et pour l'instant, je trouve qu'on a plein de choses positives, mais qu'on n'a pas les réponses à toutes nos questions. Et quand ça va vraiment, vraiment s'élever, avec en plus tout ce que comporte un match à élimination directe, etc., voilà, je trouve qu'il y a des équipes quand même, malgré tout, et malgré le nombre de buts qu'on a marqué, malgré l'attaque qui est très, très positive, je pense qu'il y a des équipes qui arrivent avec peut-être plus de certitude que nous au stade de qualification directe. Mais bon, l'objectif, il est quand même clairement atteint. Il n'y a aucun débat là-dessus. On a gagné tous nos matchs. Mais voilà, j'aurais presque préféré une victoire un peu étriquée, 2-1 face à une grosse équipe de Norvège. Et un match hyper hyper sérieux des Bleus de A à Z que cette victoire 4-1 contre une équipe franchement qui est l'équipe B de Norvège et qui a réussi malgré le score, je trouve, à nous mettre parfois en difficulté, comme le disait Charlotte tout à l'heure, qui n'était pas très très loin quand même de revenir dans ce match. Au moment où ils obtiennent un penalty, ils peuvent revenir à 3-2 contre les Bleus, quoi. Voilà. Donc c'est vrai que c'est assez bizarre en fait comme match, mais bon, l'essentiel c'est qu'on soit évidemment premier groupe et que ça continue. Et juste pour la petite photo quand même de la fin de match, le virage des Vikings là, ouais, face aux Norvégiens, alors pour eux ils se posent pas ces questions là, ils ont fêté cette défaite 4-1 quelque part comme s'ils avaient remporté la Coupe du Monde. C'est assez incroyable avec vraiment grosse ambiance dans les tribunes. Les joueurs, bon, ils n'étaient pas non plus en train de faire la fête, mais ils ont fait un petit tour de demi-terrain, voilà, comme ça. Donc ouais, vraiment, du côté de la Norvège, on espérait, on a tout simplement savouré le fait d'être qualifié, ce qui arrive tout simplement pour la deuxième fois, hein, dans l'histoire du pays, on le rappelle. Donc voilà, c'est vrai qu'il y a ce sentiment un petit peu mitigé de part et d'autre à la fin de cette rencontre.
2: Bruno Salomon.
0: Sur la chaîne ICI, ICI, la chaîne YouTube, Jean-Paul nous en met une petite derrière les oreilles. Les journalistes, arrêtez de parler comme ça, il y a d'autres matchs pour cette équipe de France. Moi, je voudrais juste dire que, est-ce que finalement, la Norvège n'a pas tendu le plus beau piège à cette équipe de France? C'est-à-dire que de mettre une équipe bis, de faire une grosse demi-heure, certes la France a fait une grosse demi-heure, c'était le plan d'action, on a bien vu barre transversale d'entrée avec Kylian Mbappé à 30 secondes de jeu, Mainkone derrière 2 minutes, bim, frappe cadrée, une espèce de demi-volée qui passe bien. Enfin, et en fait, on marque nos buts très bien et on sort de là, et ben les Norvégiens, pas nous, il n'y a aucun enseignement à avoir sur notre équipe. On n'est pas là, vous ne nous avez pas vu, on vous a fait voir que les autres c'était des coiffeurs. Par contre, nous on a mis la grosse équipe, ou quasiment. Tchouaméni, Koné, je suis désolé, milieu de terrain, je trouve que ça coulisse, enfin, ça bat beaucoup moins bien que Rabiot, Koné au milieu de terrain. Offensivement, bah oui, ok, très bien, on marque, mais après derrière, on est complètement déséquilibré. En fait, on a fait voir encore nos points faibles dans cette rencontre, alors qu'on a voulu montrer les muscles. Ça, c'est très bizarre. Alors. Et moi, je trouve que les Norvégiens nous ont, c'est un espèce de petit chausse-trappe. On a gagné, t'as pris tes 9 points, c'est super. Et ben voilà, on est en question après un match comme ça, ce qui est quand même complètement fou. Enfin,
2: moi, je vous trouve quand même super dur tous les trois. Super dur parce que, en fait, on demandait quoi à l'équipe de France aujourd'hui? On leur demandait de gagner le match pour être premier du groupe et d'avoir un peu plus de certitude dans le jeu. On a clairement vu qu'ils ont levé le pied. Enfin, c'était une évidence, mais ça peut se comprendre.
3: Oui, mais tu sais pourquoi on est dur? Parce qu'en fait, on savait qu'on allait sortir. Et en fait, on anticipait déjà, avant même que la compétition commence, on anticipait déjà la suite des phases des poules. Et là, en fait, on n'est pas assez rassurés. Moi, je pense que c'est ça.
2: Tu parles du fond de jeu.
3: Ouais, je parle du fond de jeu.
2: Et du terrain et de la défense, quoi.
3: Oui,
2: en fait,
3: parce,
2: en gros.
3: Oui, c'est ça. Parce ouais. Qu'au final, Bruno, je rajoute juste qu'en fait, on était au courant que la Norvège allait énormément changer. Donc en fait, on n'est pas surpris d'un peu de ces scénarios-là, tu sais, un peu casse-bonbon, qui savait très bien qu'à un moment donné, tu pouvais avoir un rouge, tu pouvais prendre un pénalty, enfin, tu vois, là, un peu le match un peu bourbier. Donc ils ont joué, mais je ne sais pas combien de matchs individuellement dans chacun de leurs clubs, des matchs bourbiers comme ça. Donc c'est juste le fait d'a pas avoir élevé le curseur mental pour pouvoir se dire à un moment donné on est des ballons d'or, on joue dans les meilleures équipes au monde, on joue contre des mecs quand même, il y en a qui jouent à Viking Stavanger, à Sassuolo, à Glasgow Rangers, enfin c'est pas Liverpool, c'est pas City, etc. Donc c'est juste ça où on peut être insatisfait. Et après, le petit bémol, c'est
2: en gros de pas avoir joué à fond jusqu'à la fin,
3: de pas en fait d'avoir craqué un petit peu la confiance qu'on pouvait avoir techniquement, qu'on pouvait avoir offensivement, etc. Moi, ça m'inquiète pas un petit peu les que défensivement il y a ce petit déséquilibre, mais c'est qu'en fait techniquement on retombe dans nos travers parce qu'on en fait juste un petit peu moins. Donc c'est pour ça qu'on est un peu chiant et exigeant et qu'on ouvre des débats, et heureusement qu'on a des débats comme ça dans les médias. Mais on a tellement anticipé le fait d'être déjà sorti de ce groupe là et d'anticiper des autres matchs, parce que moi je me dis que l'Allemagne ils sont prenables, le Brésil ils sont prenables, que le Maroc qui fait une super compète, je pense qu'on est quand même au-dessus, mais on n'a pas certaines certitudes qu'on aurait pu avoir.
0: Et ce qui ressort finalement des trois matchs, et c'est pour ça qu'on est un peu dur, c'est qu'on a que des séquences.
2: Est-ce que c'est la peine d'en faire plus, dans le sens où, regarde,
0: non, mais
2: avant
0: on a
2: le match,
0: d'un match un peu...
2: attends, avant une J3 en Coupe du Monde, généralement on fait quand même tourner. Là, il y avait deux options. Il y avait tu vises la première place et tu penses que la Norvège est une équipe forte, donc tu mets quand même ton 11 à peu près et tu fais quand même un gros match, même si tu aurais préféré faire tourner. Et la deuxième option, c'était tu fais tourner, puisque place 1, place 2, c'est pas très important. Au final, tu mets ton 11, ton vrai 11, tu gagnes 3-1 à la 60e minute, on va dire. Ben, c'est un peu normal de se dire que les titulaires, ils vont un peu lever le pied, ils vont se dire, ok, on va pas maintenant se mettre les tripes sur le terrain. C'est,
3: mais en fait, c'est pas la peine, parce qu'on joue contre une équipe Norvège A. On fait ce genre d'erreur-là, je pense que
2: oui,
3: c'est un match.
2: Je ne sais pas, Nico, je ne sais pas ce que tu en penses, mais pour moi, cette équipe de France-là, elle ne propose pas le même football si elle a l'équipe de Norvège A en face. C'est évident. Les erreurs que font pas Mécano et compagnie.
0: Moi, je pense qu'ils font juste.
2: Oui, c'est ce que je dis. Ils font leur demi-heure.
0: Et bien, ce qu'on a fait.
2: Mais les enseignements.
0: Face à la A, ils font aussi une demi-heure.
2: Les enseignements.
0: Les gars, c'est ce qu'on a fait.
2: En tout cas, ce qui est sûr, c'est que les enseignements tactiques et tout qu'on doit faire, c'est que sur la première demi-heure, en gros. Et ou que sur la deuxième mi-temps du Sénégal. Mais par exemple, Sénégal, on a aussi un match très contrasté avec une première mi-temps qui est mauvaise et une deuxième mi-temps qui est très bonne. Donc c'est l'inverse. Le Sénégal, on sait que la première mi-temps, elle est ratée parce qu'ils ont les genoux qui tremblent, parce que c'est la pression qui est très forte. Là, c'est le scénario inverse. La deuxième mi-temps, elle n'est pas géniale parce qu'ils sont tellement tranquilles, ils sentent qu'ils ont tellement de marge qu'en fait, ils se disent, même en laissant
3: un peu filer, mais t'as pas le droit en Coupe du Monde d'avoir ce genre de...
2: Je comprends, mais moi, je trouve pas ça inquiétant. Sauf pour les rentrants. Je trouve que pour le coup, il y a...
3: Tu vois, s'ils avaient fait une deuxième mi-temps un peu plus correcte, eh ben, j'aurais eu vraiment pas peur contre l'Allemagne. Ouais. Vraiment pas peur contre le Maroc. Et voilà, après, en demi, ça serait...
2: En tout cas, t'es l'Allemagne. Après, je vais donner la parole à Nico et ensuite on ira voir Féline. Tu es l'Allemagne, tu vois ce match, t'es pas complètement tranquille parce que tu sais pas sur quelle équipe de France tu vas tomber, en fait. Et quelque part, c'est aussi bien de pas donner toutes nos billes tout de suite et de dire on est capable de faire des mauvaises mi-temps. Nico, qu'est-ce que t'en penses, toi?
1: Moi, je suis pas inquiet pour la suite. Je pense que la France est toujours bien partie pour aller au bout. Je dis depuis le début et ça change pas mon opinion générale sur l'équipe de France, pas du tout. Donc, mais j'aurais bien aimé voir un match complet, en fait, un match complet dont face à une grosse adversité dans ce groupe-là. Et je pense que ce groupe-là, il s'y prêtait. Et en fait, et pour le coup, c'est pas la faute de l'équipe de France, c'est de la Norvège, mais l'équipe Z ce soir ici pour pas se qualifier, en fait. Et c'est pas la faute non plus de l'équipe de France qui sur le premier match face au Sénégal, tout le monde n'était pas rentré dans sa compétition et tout. Mais du coup, je suis un peu frustré de ça, quoi. Voilà. Après, qu'effectivement, quand on mène 3-1 et que on joue contre cette équipe là, voilà, je suis pas inquiet par cette deuxième période. C'est pas ce que je veux dire. Je pense que ça va aller pour l'équipe de France. Je pense que la Suède, ça va aller. Je pense que le premier gros test, on l'aura face à l'Allemagne. Mais j'aurais bien aimé en avoir un vrai gros test bien réussi de A à Z. On se dit, ah ouais, d'accord, quand même, cette équipe de France, c'est du très très costaud de A à Z sur un match. Les remplaçants, ils arrivent, ils sortent du banc, ils font le taf, etc. Et je pense qu'on aurait pu l'avoir contre le Sénégal, on aurait pu l'avoir contre la Norvège. Contre le Sénégal, il n'y a eu qu'une mi-temps, et contre la Norvège, il y a eu un
3: match. Oui, parce qu'il n'y a pas encore d'adversité, Nico. Le Sénégal n'est pas non plus au niveau.
1: Sur le papier, on avait quand même un groupe qui le permettait, on l'a pas eu. Donc c'est plus une frustration générale. Voilà, c'est plus un bilan négatif de l'équipe de France.
2: Pardon, Nico. C'est ce que dit Laurent sur le chat de la chaîne YouTube. Ici, il dit que c'était des matchs de poule. La coupe, elle démarre mardi. Laurent qui ajoute, avec tout mon respect, Charlotte, c'est Laurent qui se réjouissait d'avoir des filles qui parlaient de foot. Avec tout mon respect, Charlotte, il faut se réjouir et voir le verre à moitié plein.
3: Je suis très heureuse. Mais on n'a pas de débat, les gars. On dit super.
2: D'ailleurs, elle va vous le prouver dans 5 minutes en dansant sur Waka Waka. Laure, elle dit bon match offensivement, mais défensivement très inquiétant sur tous les côtés. Donc voilà, il y a aussi des gens qui trouvent qu'il y a des problèmes. Voilà. On va aller voir Céline, qui est à Sceaux, dans le sud de l'Île-de-France. Dans la fan zone du jardin de la ménagerie à Sceaux, Féline, est-ce qu'autour de toi les gens sont plutôt inquiets ou plutôt enthousiastes après ce 4-1 de l'équipe de France contre la Norvège?
5: Non, plutôt enthousiaste, Pierre. Franchement, c'est plutôt la fête ici à Sceaux. On va pas se mentir, le but de Désiré Doué a été célébré juste avant le coup de sifflet final. Évidemment, moi, ce qui reste en tête de tous les supporters, c'est le triplé d'Ousmane Dembélé. Hein. Le ballon d'or n'a pas démérité. Et même ses fans qui portaient son maillot ici à Sceaux m'ont dit, on lui a porté chance. Mais comme vous le disiez, je l'entendais à l'instant, la deuxième mi-temps a été un peu plus calme, mais ça n'a pas empêché le public de rester jusqu'au bout. Là, on est en train tranquillement de remplissait le jardin de la ménagerie les uns derrière les autres. Il y avait bien 1000 personnes, si ce n'est même plus, ici dans la fan zone. La Coupe du Monde, c'est tous les 4 ans, on m'a justement dit une jeune lycéenne, et pour elle, c'était hors de question de rater le match. Donc elle est venue avec toutes ses copines. Et puis pour d'autres, c'était aussi l'occasion de profiter de la fraîcheur, de cette canicule qui retombe, l'occasion de regarder le match et de pique-niquer tranquillement en famille ou entre amis. Et bah maintenant que la France est qualifiée pour les 16e, les supporters espèrent que les Bleus vont aller le plus loin possible dans la compétition. Ils visent au moins la demi-finale et c'est évidemment la finale avec une victoire.
2: Comment ça la demi-finale, Féline? Allons, avec Charlotte, on ne vise pas du tout la demi-finale, hein. Je vous le dis.
5: Non,
2: hein.
5: Mais quand je vous dis la demi-finale, c'est le pronostic le plus bas, nous. Et oui. Là, on vise ici la finale et la victoire. Mais certains sont un peu timides, alors vous savez, ils me disent la demi-finale, au moins la demi-finale. Mais évidemment, tous pris pour une victoire. Alors, mais ils ont quand même peur de certaines équipes, le Portugal, l'Allemagne, l'Argentine. Il y a quand même des obstacles, hein, on ne va pas se mentir.
2: Évidemment, heureusement, parce que sinon ce serait tout pourri s'il n'y avait que des Norvégiens équipe B pendant toute la compétition. Autant arrêter tout de suite, hein, je vous le dis. Merci beaucoup, Féline.
5: Vous les experts.
2: Oui, exactement. Merci mille fois, Féline, de nous avoir fait vivre cette soirée. Féline Leloir-Duhaut, qui était donc dans la fan zone du jardin de la ménagerie à Sceaux, dans le sud, au sud de Paris. Merci, Féline. Bonne soirée.
5: Merci à vous.
2: Et nous, on va un petit peu détailler. Il nous reste juste un quart d'heure à vivre ensemble. On va un petit peu détailler. Peut-être ligne par ligne ce qui s'est passé ce soir. Je vous propose qu'on commence par la défense, parce que l'attaque, on en a parlé, reparlé. On sait que l'attaque de l'équipe de France est magique, magnifique. Voilà. Commençons par la défense. Charlotte, tu avais mis un gros bémol sur la titularisation de Jules Koundé au début du match. Finalement, qu'est-ce que tu as pensé de son match? Est-ce que ça a confirmé ce que tu pensais, ou est-ce que tu t'es dit, bon, ça va, il s'en est pas trop mal tiré?
3: Bah, j'ai trouvé que, à part la première action où il est très proche de Kylian Mbappé, il a été utilisé. Après, offensivement, on l'a quasiment pas vu, parce qu'en fait, Ousmane Dembélé faisait tellement des différences, ouais. Donc on n'avait pas besoin de Jules Koundé. Et derrière, en fait, je vais te faire le résumé sur les quatre défenseurs, parce qu'ils étaient un peu tout seuls, quoi, en fait. Donc ils étaient un peu tout seuls, et puis en fait, ils ont fait des mauvais choix. Donc, si c'est un choix technique ou tactique, un mauvais positionnement, parce que la Norvège, à un moment donné, ils avaient un peu d'ego. Donc je suis pas vraiment satisfaite, mais je suis pas non plus trop alarmée, parce qu'en fait je me dis que plus la compétition va continuer, plus ça va être un groupe de l'équipe de France qui va défendre vraiment ensemble. C'est un calvaire quand on est que 3-4 à défendre et qu'on fait des courses de 40 mètres à haute intensité toutes les 2-3 minutes et qu'on est un peu même pas aidé du tout par les autres partenaires. Donc Jules Koundé, pour moi, il fallait pas le faire jouer aujourd'hui, le faire souffler, si c'est le choix numéro 1 Didier Deschamps. Après, Upamecano un petit peu aussi mitigé, parce que sur le but, c'est un face-à-face. Il disait qu'il a mis un point d'orgue. Il aime bien les face-à-face. Là, c'était juste un mauvais positionnement. Il s'est fait avoir, en fait. Il a mal anticipé, il a mal lu le fait que c'était... En fait, il a voulu trop anticiper ce qui allait pas se passer, finalement. Donc, il a ouvert l'espace pour se faire prendre. Après,
2: Maxence Lacroix et Théo Hernandez, et les deux, c'est pareil. C'est pas foufou, leur match. Hein.
3: Alors, Théo Hernandez... Alors, moi, ce que je vais redire, cette deuxième période, c'est le but de Désiré, et c'est le penalty de Théo Hernandez. Pour moi, il s'est cru presque à l'entraînement, parce que c'est des gestes qu'on fait à l'entraînement. On fait jamais ce genre de choses en match. Il n'y a aucune intensité, il met son pied, c'est très bien qu'il ne va pas avoir le ballon.
2: En
3: plein milieu de la surface. En plus, Koné, il pouvait aussi faire la faute juste avant sur Oscar Bob. Donc non, c'est individuellement, je pense qu'ils étaient un petit peu seuls, ils n'ont pas fait les bons choix, donc très déçus.
0: Il y a Laurent sur le chat qui pose une question, comment défendre alors qu'on a une équipe qui fait uniquement qu'attaquer? En fait, comment on arrive à trouver ce point d'équilibre?
3: En fait, on anticipe. Comme on est défenseur, qu'on n'a pas le ballon, on a le jeu devant soi, donc soit on fait du marquage préventif, donc c'est-à-dire qu'on se rapproche le plus tôt possible de nos adversaires qui potentiellement peuvent avoir le ballon, donc récupérer, mettre de la pression, ou soit on recule tous ensemble, mais il faut qu'il y ait au moins un ou deux milieux de terrain qui fassent le job. Donc en fait, il faut anticiper les pertes de balles de nos attaquants ou nos milieux de terrain offensifs pour ensuite être un peu plus tranquille pour défendre. Mais là, il n'y avait aucune anticipation, parce qu'en fait, ça allait tellement dans tous les sens offensivement, il y avait tellement de dangers un peu partout que finalement, il n'y a pas eu assez de lead pour moi derrière pour anticiper ces pertes de balles et ce déséquilibre.
2: Un manque de concentration, quoi.
3: Oui.
2: C'est un peu le
3: manque de concentration.
2: Non, bah oui, parce qu'en fait, on a l'impression qu'ils n'étaient pas assez bien ensemble, en se disant, c'est bon, on sait qu'à un moment donné, on va perdre le ballon, on va devoir bien défendre. En fait, c'était un peu, bon, bah, tu fais ce que tu peux, toi, à gauche, ce que tu peux, toi, à droite, et voilà, il n'y avait pas de cohésion derrière.
6: Nicolas, depuis le stade, cette ligne défensive de l'équipe de France, est-ce que c'est un peu ça qui t'a paru le plus friable ou le moins fort?
1: Oui, si on fait le bilan du match et qu'on cherche les points faibles du match, oui, après, effectivement, à part le... Bah, ce que je t'ai trouvé un peu incompréhensible sur le but norvégien pour Upamecano, mais bon, on sortait effectivement du deuxième but de Ousmane Dembélé, enfin, personne n'était revenu sur le terrain, en fait, quoi, et Upamecano en premier. Oui, si on cherche les points négatifs, ils sont clairement là. Après, bah, on n'avait pas la charnière qui sera titulaire face à la Suède ou face à l'Allemagne, quoi. Face à Sacroix, il sera pas titulaire. Saliba, je pense qu'il apporte quand même beaucoup dans sa complémentarité avec Upamecano. Upamecano ne fait pas un match horrible, mais on l'a vu meilleur, je trouve. Je trouve qu'il y a eu deux, trois petites choses. En même temps, il fait un sauvetage aussi à un moment absolument incroyable. Enfin, voilà, c'est un match compliqué pour les défenseurs. Une équipe un petit peu coupée en deux, très portée vers l'avant. Je trouve qu'il n'y a rien d'alarmant quand même, quoi. Enfin,
6: non, en fait, là où on pourrait se dire que ça pourrait être alarmant, c'est trop fort comme terme, mais que ça pourrait être peut-être inquiétant, c'est quand on se visualise face à une équipe avec un milieu de terrain super fort, avec trois joueurs, voire cinq, et voilà, qui serait technique.
2: Parce que là, t'as Haaland, t'as Sarlotte, ça fait déjà la différence.
6: Tu
2: marques le pénalty, parce que je pense que Haaland est frappé.
0: Non, Sarlotte, on fonce le ballon.
2: Sarlotte, très très fort.
6: Ouais, très fort. Et Nusa aussi, qui est rentré en fin de match, lui, c'est un dribbleur, c'est pas du tout le même profil, et franchement, il est fort aussi. Bruno.
0: Non, c'est juste pour revenir, moi il y a quand même une note positive derrière, je trouve, c'est quand même que Mike Maignan a lancé sa Coupe du Monde.
6: Ah ça c'est vrai, voilà.
0: Et Mike Maignan, en fait, sur le but, on a tous été un peu, c'est pas possible, il va se lancer à un moment donné dans sa Coupe du Monde, et ce penalty plus derrière, Bob le bricoleur là, qui est venu dans la surface de réparation pour mettre une frappe, et derrière il la sort très bien, et je trouve où il descend très rapidement, et Nicolas l'avait d'ailleurs très bien commenté, mais voilà, où il descend très rapidement au sol pour venir chercher ce ballon, je trouve que c'est une vraie, un vrai moment important de cette Coupe du Monde, c'est que notre gardien a déclenché. Je trouve que sur le Sénégal, je l'avais trouvé un peu fade. Contre l'Irak, bon, bah, il n'y avait rien à dire. Et là, en fait, sur les moments bah, justement où en seconde période, cette espèce de déséquilibre complètement improbable, où plus personne ne défend correctement et autres, bah, lui... a juste rappelé que c'était lui le patron, qu'on pourrait compter sur lui. Voilà, donc je trouve quand même que le point positif derrière, c'est le gardien, ouais. C'est Mike Maignan.
2: Je trouve que Saliba, il a quand même manqué dans, oui, bien sûr, dans non, sa personnalité. Mais bon, il fallait absolument le faire récupérer. Donc ça devait être Upamecano qui devait prendre le lead. Là, il était un peu mis en difficulté et fautif sur le but.
6: On a reçu un message de Yami sur WhatsApp et ça nous fait plaisir. Je ne l'ai pas entendu, mais il paraît qu'il est très sympa. Donc on va s'écouter maintenant.
7: Bonsoir, enfin plutôt bon après-midi, car ici il est 3h de l'après-midi. Et Ousmane Ballon d'Or, et Ousmane Ballon d'Or, et Ousmane Ballon d'Or, et Ousmane Ballon d'Or. Et quel triplé pour notre Parisien Ousmane Dembélé. C'était un match absolument magnifique à suivre sur les antennes d'ici Paris, grâce à Pia, à Bruno évidemment, Charlotte et Nicolas. Merci, merci, merci. Ça nous permet, tous les expatriés autour de la planète, de pouvoir suivre les matchs du PSG et de l'équipe de France dans une qualité exceptionnelle. Donc un grand merci. Et allez Paris, enfin allez les Bleus, pardon.
6: Merci Yami, c'est super sympa, c'est comme message, gentil. Ça fait super plaisir. Vous avez encore 5 minutes pour nous laisser des messages sur le WhatsApp de la radio 0810 055 056. Vraiment merci de la part de toute l'équipe, parce que c'est cool de savoir que vous nous suivez dans du monde entier. Yami ne dit pas d'où il nous appelle, on a juste l'info qu'il est 3h de l'après-midi chez lui, c'est-à-dire 8h de moins que chez nous. Je sais pas où c'est. Voilà, ça peut être, peut-être c'est pas le Pérou, j'en sais rien.
0: C'est peut-être notre ami du Mexique qui nous écrivait tout à l'heure.
6: Peut-être Capac.
0: Peut-être
6: Yanni. On va voir qu'il arrive au Mexique, du coup.
0: Je reviens. J'arrive.
6: En tout cas, n'hésitez pas à nous laisser des messages WhatsApp, ça fait plaisir. Maintenant, j'aimerais qu'on parle quand même du milieu de terrain. Parce qu'on ne peut pas s'empêcher, en voyant ce jeu de l'équipe de France, quand ça se passe bien, on ne peut pas s'empêcher de visualiser le moment où ça va mal se passer. Charlotte, jouer à deux avec des milieux de terrain qui hésitent encore tactiquement sur est-ce qu'on doit attaquer nous aussi, est-ce qu'on doit frapper, est-ce qu'au contraire il faut qu'on reste un peu devant notre défense. Là on sent honnêtement, tactiquement il y a vraiment un flottement quoi.
3: Ouais mais en fait on voit que quand il n'y a pas une projection de soit Manu Koné ou Tchouaméni, c'est vrai qu'offensivement quand il n'y a pas Olise, ben en fait il manque. Donc en fait on a vu beaucoup de fois où c'était Koné qui était vraiment devant Tchouaméni et lui un peu tout seul. Ouais. Donc en fait on est déséquilibré, c'est impossible de défendre comme ça. Ou soit en fait t'as 14 poumons, mais ils les ont hein, ces 14 poumons, mais à un moment donné tu les as pas parce que tu te projettes. Donc il faut prendre ses responsabilités et se dire offensivement on le fait un petit peu moins, on reste un peu plus à deux, mais en fait quand on a une adversité, genre, et je le dis à la mi-temps qui est assez faible, bah, on a envie, ça reste quand même des garçons qui ont envie de marquer des buts, même s'ils sont milieu récupérateur, on a envie de faire une différence. Mais quand on a un milieu comme ça, où on a un numéro 10, parce qu'on se souvient qu'en équipe de France, c'était souvent deux relayeurs avec une sentinelle, donc on défend pas du tout de la même manière. Ou c'est souvent à plat, des milieux à trois à plat. Là, en fait, on se retrouve des fois tout seul, donc en fait, ils se sont mis en difficulté tout seul.
6: En fait, c'est presque un 4-1-1.
3: Oui, c'est un 4-1-1. C'est un 4-1-1.
6: Ouais, ouais.
3: C'est un 4-1-1 parce que plusieurs fois, on a vu Tchouaméni vraiment tout seul et Manu Koné, il n'arrivait plus à revenir. Donc en fait, il était face à Tchouaméni et pas à deux à côté. Donc c'est des choses qu'ils vont devoir améliorer avec une adversité beaucoup plus forte. Mais ils vont la faire, ça j'en doute pas. Parce que je pense qu'au final, on était un petit peu... on manquait un petit peu d'expérience, Pierre. On manquait un chouille d'expérience, je pense, dans certains compartiments du jeu.
6: Il nous reste qu'une minute, les amis.
3: Non, mais je vais pas danser en fait.
6: Non, j'allais même pas dire.
3: Parce qu'en fait, tu m'as regardé.
6: Ah, non, j'avais oublié.
3: T'as fait, on n'a plus le temps. Moi, Waka Waka, c'est 8 minutes. Donc en fait, on peut pas.
6: Ouais, ouais, voilà, on peut pas.
0: Non, connais le timing du Waka Waka, c'est ça.
6: Ouais, c'est ça. Alors, en fait, elle dit ça, puis elle danse sans la musique même. Elle est déjà en train de danser. Merci mille fois à vous tous de nous avoir suivis sur le chat, sur WhatsApp. Merci d'être là. C'est vraiment, ça nous fait super plaisir. On voit que vous êtes de plus en plus nombreux à chaque match. Merci Bruno de nous avoir fait vivre ces messages sur le chat et d'avoir été là tout simplement.
3: Et je peux vous dire que c'est hyper dur de se concentrer avec ton sandwich là sur ton micro.
0: Eh oui.
6: C'est très très dur. Il nous reste que 15 secondes.
3: Allez.
6: Merci Carla. Merci Nico Perronet. Merci à tous ceux qui sont en régie. J'ai pas le temps de donner tous vos prénoms, mais vous savez que je vous fais évidemment des cœurs. Merci à toutes les équipes d'ici de nous accompagner sur cette Coupe du Monde. Et ciao.
1: Ousmane Dembélé, trouvé par Kylian Mbappé, le crochet de Ousmane Dembélé, la frappe Ousmane Dembélé, le but d'Ousmane Dembélé. Et ben le voilà, le ballon d'or, on les voyait les espaces sur ce côté droit de l'attaque française, la frappe croisée, ça ressemble beaucoup au but d'Ousmane Dembélé face à l'Irak, 1-0 pour l'équipe de France, il se balade les bleus, Ousmane Dembélé, c'est parti. C'est Ousmane Dembélé qui va être servi, la frappe Ousmane Dembélé, ça fait 2-0 pour l'équipe de France, ça fait des grands sourires sur les visages des Français. 2-0 en 20 minutes, Ousmane Dembélé pied droit pour son premier, pied gauche pour son deuxième et troisième but dans cette Coupe du Monde. C'est trop facile pour l'équipe de France.
6: Un but du pied droit, un but du pied gauche. Oh non,
1: c'est quoi ce match? La réduction de l'écart pour la Norvège. Avec ce ballon là récupéré dans la surface de réparation, voilà, pour le coup la passivité défensive, elle est clairement du côté de l'équipe de France. C'est Tello Asgard qui remet la Norvège dans le coup. Avec Ousmane Dembélé dans la surface encore, qui va peut-être encore prendre sa chance. Et il est là le triplé d'Ousmane Dembélé. Il compte sur ses doigts. Et 1, et 2, et 3-0 pour l'équipe de France. Oh là, et 1, et 2, et 3-0 pour Ousmane Dembélé. 32 minutes de jeu. Et Ousmane Dembélé s'offre un triplé face à la Norvège. 3-0. Penalty pour la Norvège à la 48e minute de jeu. C'était bien cherché, c'est Théo Hernandez là. Je crois qu'il est fautif.
6: C'est ça.
1: Mike Maignan, les bras en croix, les bras écartés face à Strand Larsen qui va tirer pied droit. Et ben voilà, le casque est réussi. Magnifiquement pour Mike Maignan qui se détend sur sa gauche. C'est pas très bien tiré, mais c'est bien arrêté. Le quatrième but contre Armentia. Le premier but de Désiré Doué dans la compétition, le but de la tête.
6: Oui. Joli Désiré, bravo.
1: Il n'y a pas beaucoup de la tête, Désiré Doué, des buts. Cette fois-ci, c'est venu de la gauche vers la droite. On ne s'attendait plus finalement. On était en train de dire qu'on allait rester sur une impression mitigée, voire mauvaise. Pas du tout, on va rester sur le premier but de Désiré Doué en Coupe du Monde. Ça y est, c'est terminé. c'est la victoire des Bleus, 4 buts à 1, le triplé du Ballon d'Or, Ousmane Dembélé, le premier but en Coupe du Monde de Désiré Doué pour emmener les Bleus en 16e de finale dans la partie haute du tableau.
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4: Si vous portez le nom de famille Salin, restez à l'écoute. Mais avant cela, je vais vous parler d'un bretonisme bien connu qui est le lagen.
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4: Moi, je suis dans le lagen. Bon, vous voyez, expression typique dans le français local, c'est inspiré par notre belle langue bretonne. On l'entend souvent aujourd'hui, en particulier les lendemains de fête. Quand on est un peu dans le brouillard, on a tendance à dire « ouais, je suis dans le lagen ». Alors ce mot a pourtant une signification un petit peu différente en breton. En breton, « lagen », c'est en général de la boue bien collante, impossible à cultiver, dans laquelle on a difficulté à marcher, voire on s'enfonce un peu. Mais pas que ça, ça désigne donc les fondrières, les mares d'eau boueuse. Donc « bea el lagen ». Être dans le lagen, c'est devenu une expression permettant de dire que l'on est dans un état qui n'est pas des plus sympathiques. Vous saurez maintenant que lagen, c'est pas la gueule de bois, mais c'est de la boue en langue bretonne. Un lagen.
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4: Et j'en arrive maintenant à un nom de famille très commun. Vous en connaissez peut-être, hein, peut-être qu'il y en a dans votre entourage, ou peut-être le portez-vous vous-même. C'est Salin. Alors, déjà en breton, on prononce Salahun. Pas Salin, mais Salahun. Comme le célèbre ermite de la forêt de Landévennec, ou encore du Folgoat, près de l'Esnevin, Salahun ar Fol, Salin dit le fou. Salin est donc un nom ou un prénom, et son origine remonte à loin, très loin, et vient aussi de très loin. C'est avec l'évangélisation de l'Armorique que ce nom est sûrement arrivé, car Salin, ou Salahun, n'est rien d'autre que l'adaptation bretonne du prénom Salomon, Salomon, fils de David, roi d'Israël. Donc, un nom de famille biblique aujourd'hui, Salomon, devenu Salahun en breton, mais aussi Salou ou encore Salik. C'est la même origine pour ces noms de famille. Salin ou Salomon, si vous voulez, fut d'ailleurs le nom d'un autre roi, mais de Bretagne, cette fois-ci au 9e siècle. Donc, un nom de famille plus que royal. Les Salins pourront à l'avenir se vanter d'avoir un nom de famille prestigieux. Je vous dis à demain, même heure, même radio, en Mans. Ici Evel Just, Canemarquois.
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5: L'Élastique à musique, une association fondée en 1980 qui propose des ateliers et des cours de musique pour tous les niveaux au Mans. L'association vient de faire sa rentrée et bonne nouvelle, il est encore possible de s'y inscrire. Mais comment ça fonctionne? Quels instruments peut-on essayer? Bougez pas, j'ai testé pour vous l'Élastique à musique. Et direction le 14 rue du Père Mersenne, devant un bâtiment blanc et vitré. Comme indice, un panneau avec une grande note de musique, il y est écrit l'Élastique à musique. J'ouvre la porte et rentre à l'intérieur.
6: Bonjour, bienvenue
7: à l'Élastique à musique.
5: Pour m'y accueillir, Nathalie, directrice des lieux, Florence, coordinatrice pédagogique, et Gabriel, professeur de piano et de MAO, musique assistée par ordinateur, des instruments qui figurent parmi la liste des nombreux autres proposés.
7: Oui, il y a une grande variété. On a des cours assez classiques, piano, guitare, basse, batterie, violon, trombone, saxophone, trompette.
5: Et bien d'autres. Cette diversité, c'est une grande force parce que l'équipe pédagogique met en place des projets communs entre tous les élèves. Il y a même des ateliers pour le chant, si vous voulez devenir la prochaine Céline Dion. Au total, 15 professeurs pour des cours soit particuliers, soit collectifs.
7: Oui, donc l'idée quand on fait de la musique, c'est de ne pas s'enfermer tout seul avec soi-même ou que avec son professeur, c'est de pouvoir échanger avec d'autres personnes.
5: Et donc une vie associative dans laquelle s'impliquer, avec des différences de niveau, bien sûr, mais qui sont aussi une manière enrichissante d'apprendre. Surtout que Gabriel et les différents professeurs font les choses petit à petit.
8: Donc le premier cours, c'est une rencontre, on fait le point sur le niveau. Généralement, je demande toujours de jouer un petit quelque chose pour ceux qui ont déjà un petit bagage, ça me permet un peu de situer là où l'élève en est.
5: Alors nous aussi, testons notre niveau. On démarre avec le piano. Bon, ok, je rigole. Ça, c'était plutôt Gabriel. Voici la réalité. Deuxième étape, la batterie. C'est pas mieux. Alors, le troisième test, le plus dur, la trompette. Mmh. Désolé pour vos oreilles, clairement il va falloir que je m'inscrive parce que c'est la catastrophe. D'ailleurs, grande nouveauté plutôt pratique pour vos enfants de 7 à 10 ans, il y a la mise en place d'un atelier découverte pour venir justement tester les instruments. Les enfants sont répartis en 3 groupes, échangent à chaque trimestre. Le premier groupe, piano-voix, le deuxième, batterie-percussion MAO, et le troisième, les cordes, guitare ou encore violon. Ça leur permet de choisir plus facilement l'année suivante et ça évite aux parents d'acheter un instrument pour rien. Ça, c'est plutôt pas mal parce que ça représente malgré tout un budget. L'élastique à musique, c'est testé et approuvé par Issimen.
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9: Mon linge pue. J'ai beau le laver, mais quand je le sors, il sent mauvais. J'ai changé de lessive, mais rien n'y fait. Les fringues, les serviettes, les draps, tout pareil. Alors, c'est apparemment lavé, c'est propre. Ça dégage une odeur de renfermé, de mouchette, de l'humidité, de moisi. Alors j'ai demandé à ma maman le pourquoi du comment. Elle m'a demandé de me raconter comment je le faisais. Bah moi, je fais tourner la machine la nuit pour profiter de l'électricité moins chère. Et comme j'ai pas le temps le matin, je sors le linge en rentrant chez moi le soir. Et ben voilà, je vous raconte pas ce qu'elle m'a mis. Laisser le linge dans le tambour, même une heure de trop, ça favorise la stagnation de l'humidité et la prolifération des mauvaises odeurs. Alors en hiver, c'est vrai, hein, c'est tentant de remettre à plus tard la sortie du linge, surtout là, aujourd'hui, il y a du vent, il pleut. Mais la chaleur résiduelle, associée à une ventilation quasi nulle, eh ben ça transforme le tambour fermé en serre à bactéries. Même le synthétique qui sèche plus vite, ça n'y échappe pas. Alors dès la fin du cycle, chez moi il me joue la truite de Schubert, eh ben il faut sortir les textiles immédiatement, les secouer énergiquement pour les détasser, c'est comme ça qu'on dit, et les installer sur l'étendoir en les espaçant au maximum. L'aération du linge, ça empêche la prolifération des bactéries, et c'est ça qui donne ces mauvaises odeurs. Eh ben merci ma maman.
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0: 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Et le cocktail américain, c'est quoi?
1: C'est un cocktail grillé avec une sauce américaine, tomate, échalote, une pointe de cognac, du vin blanc, c'est un peu relevé.
2: Un déca,
3: pâté, jambon, c'est une oreillette, grillé, chantal, rôti, jambon de pays.
4: Eh ben, tout ça, ça va aller dans la blanquette.
1: Bon appétit.
5: Rien n'est meilleur qu'à bon, c'est vrai.
6: Moustache et les gros minets, emportés par un swing follement sympathique, chantaient « Rien n'est meilleur qu'un bon steak frites ». Un plat de bistrot qui fait l'unanimité, à condition d'un bon faux filet ou onglet de chez le boucher et des frites maison. Beaucoup trop de restaurants succombent à la facilité de la frite surgelée, ultra transformée, amidon modifié, fibre de pois, sucre, souvent trop molle, trop grasse et trop salée.
7: On va manger des frites.
8: Oh oui, des frites.
6: Frites. Non, la frite, la vraie, celle de la femme et de l'homme moderne, est confectionnée uniquement de pommes de terre qu'on épluche, Binge, Mona Lisa ou Rosabelle, qu'on plonge en double cuisson dans un bain d'huile de tournesol, colza ou graisse de bœuf pour les puristes. Un peu de sel et basta.
9: Comme ça, la maison, avec mon papa et ma maman, quand ça nous prend, on s'éclate à la frite.
6: Dernièrement, le journal Libération a eu la bonne idée de faire un tour opérateur de la meilleure frite à Paris.
9: Je viens droguer. Je me drogue à la frite.
6: Côté street food, deux adresses pour les junkies de la pomme de terre, un néo-kebab chez Mehmet, rue Ramey dans le 18e arrondissement, et Patate dans le 6e rue Saint-André-des-Arts. Une échoppe, sa vitrine et une barricade de grosses pommes de terre, cornet de frites à 4 euros.
10: Coupez-les en fines lamelles, plongez-les dans l'huile bouillante, salez-les.
11: Ni Dieu, ni maître, mais des frites, bordel.
6: Autre pépite, Chantefable, 93 avenue Gambetta, du très gourmand Tom Lefebvre. Il propose des frites croustillantes qui brillent dans les miroirs de cette belle vieille brasserie 1910, avec une entrecôte de compétition et une carafe de Saint-Joseph. On n'est pas loin du paradis. Dans le peloton de tête également, les frites du Cornichon, un néo-café populaire, 2 rue des Goncourt, dans le 11e arrondissement. 8 euros le cornet au comptoir, avec une pinte de bière jupilaire, et tout va bien. Le Polchen des Frères Dufour, rue du Cherche-Midi, contrairement à leur nom, pas de frites au four, mais de l'inattaquable bien doré.
12: Mais maintenant on en a une friteuse sans odeur, Seb.
6: Enfin, dans l'esprit des baraques à frites des Ch'tis de Roubaix ou de Tourcoing, à Vitry-sur-Seine, dans le Val-de-Marne, place Robespierre, près de la mairie, cornet de frites à 3,50 €, préparé avec amour et surtout avec de la graisse de bœuf.
9: Je ne peux pas passer de frites, c'est plus fort que moi, ça me rend fou.
6: Les tops du journal Libération, les meilleures frites de Paris à consulter sur Internet. Toutes affaires cessantes, stop au quinoa, boulgour et autres usurpatrices de patates douces qui n'a strictement rien à voir avec le tubercule de Monsieur Parmentier. Paris la frite, Paris cornet, Paris l'enfance.

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1: Alicia Bremonde, eh oh, eh oui, notre expression du jour, est ou estre entre Galliac et Rabastens en français. Bon, c'est assez simple à comprendre.
2: Oui, mais moi j'ai compris.
1: Ben oui,
2: être le... entre Galliac et Rabastens.
1: Ah, cette expression, vous pouvez l'utiliser quand une personne a abusé d'un peu trop de vin, des billes, loubi. Alors, qui, mais je dis le vin, mais ça peut être quelque chose d'autre, notre alcool, dit l'intabé, qui sera, ben, à quelle personne entre Galliac et Rabastens.
2: Ouais, alors, toujours avec modération, on est d'accord, mais c'est quand quelqu'un est un petit peu peut-être, voire beaucoup pompette.
1: Eh oh, vous m'avez entendu, vous avez compris. Bon, le Mike ne buffait pas, il a le coup test. Il vaut mieux que cette personne ne souffle pas dans le ballon. À qui ouais. Pour revenir à l'expression, il y a à Bistodenaz, 20 km entre Galliac et Rabastens. Donc ça fait 20 km environ. La route est un peu sinueuse entre Galliac et Rabastens. Et surtout, elle longe le vignoble gaillacois, d'où l'origine de l'expression est entre Galliac et Rabastens.
2: Jérôme, il y a d'autres expressions dans le même style.
1: Ben, nous cita Gascou, qu'est-ce qu'on dit, per exemple, qu'a cargat à Madira. Littéralement, il a chargé à Madiran. Le vignoble de Madiran se situe en Gascogne, aux confins des départements du Gers, des Hautes-Pyrénées et des Pyrénées-Atlantiques. Aoué ou abé cargat à Madira, littéralement, donc avoir chargé à Madiran, c'est être ivre, tout comme être... Este beuet, et beuet du verbe beuet, beuet qui veut dire boire en occitan gascon.
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1: Direction la Vendée à Beauvoir-sur-Mer. Je suis très heureux de vous emmener à la rencontre d'Anne-Marie. C'est une maraîchine très attachée à la Vendée et à la transmission de ses traditions.
2: J'y suis née et toute ma jeunesse est donc passée là-bas. C'était difficile. Mon père est décédé à 36 ans. Donc on était trois enfants. On est restés tout seuls tous les trois avec notre maman, avec une vache pour vivre. Et puis un petit jardin. Et puis quand il n'y avait pas trop à manger, ma maman allait pêcher les grenouilles et les anguilles dans les fossés. C'est vraiment mes racines, le marais. Hein. J'y suis accro.
1: Vous êtes une vraie maraîchine ?
2: Ah oui, je suis une maraîchine à 100%. Hein.
1: Elle représente quoi la Vendée pour vous, Anne-Marie ?
2: C'est mon pays, c'est quelque chose qui m'est vraiment cher au cœur. Le marais, je ne peux pas m'en passer, mais dans le marais, il y a aussi la mer chez nous. Ouais. Et ça, c'est pareil, on a besoin de ça, nous. Je vais voir la mer, et je me promène dans le marais.
1: Pourquoi ça vous apporte quoi, vous ?
2: Une détente, et j'ai un livre particulier aussi.
1: Ah.
2: C'est mon moment zen, moi.
1: Et c'est quoi ce livre que vous emmenez ? Ah, faut pas le dire.
2: C'est
1: votre petit jardin secret.
2: Oui, c'est mon petit jardin secret.
1: Alors, on le laissera dans son petit jardin secret.
2: Et puis, c'est pour ça aussi que je fais du folklore. Il nous faudrait des jeunes, mais les jeunes, maintenant, c'est compliqué. On en a dans le groupe, hein. On en a 5 qui sont mordus, mais pour combien de temps ? Parce qu'ils sont jeunes encore.
1: Alors, qu'est-ce qu'on peut faire pour remédier à ça ?
2: Ben, on sait pas trop. Bon, maintenant, il y a beaucoup de balles folles et de choses comme ça.
1: Et pourtant, ces fêtes-là ont un succès assez populaire, parce qu'on va penser à Chaland autrefois.
2: Oui, à Chaland autrefois. Et ouais. Maintenant, ce qu'on fait beaucoup moins, ce sont des kermesses, par exemple. Moi, j'adore les gens, j'adore connaître des gens parce que ils m'apporteront quelque chose.
1: C'est essentiel pour vous.
2: Oui.
1: C'est même limite vitale.
2: C'est limite vitale, oui. Après, ben, j'ai fait 10 ans pour la RSB, la RSB qui est l'association des retraités sportifs de Beauvoir. Moi, les associations, c'est aussi apporter aux gens des choses, leur faire plaisir d'abord dans ce qu'on leur propose. J'espère vraiment que beaucoup de gens pourront se lancer dans les jeunes, il faut vraiment, mais je comprends bien qu'actuellement la vie est difficile. Les gens de 35 ans maintenant, ils sont tellement pris par autre chose que c'est compliqué.
1: Alors, on revient en arrière. Vous avez 18 ans, vous vous mariez, Anne-Marie. Vous diriez quoi à cette jeune fille ?
2: Je dirais qu'il faut dans l'avenir, à 18 ans, on est jeune. Il faut penser à ne pas rester seule dans son coin.
1: On va dire, Anne-Marie, ce matin, que vos petits-enfants nous écoutent, là, à la radio. Oui. Vous voulez leur dire quoi, pour conclure ?
2: Je vais leur dire, essayez de faire un peu comme mamie. Essayez de donner, de partager, d'apprendre, de vouloir connaître... Voilà, plein de choses comme ça.
1: Anne-Marie, la passion de la Vendée, la générosité, la joie de vivre et l'amour des gens.
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4: La politique et l'amour ne font pas bon ménage. Dans cette nouvelle histoire, on plonge dans le quotidien du premier président du Parlement de Bourgogne. Voici la légende de Giroux le Fou et Marie Baillet. Extrait de votre ouvrage, Sandra Amani, Amour et passion d'antan en pays bourguignon, aux éditions de l'Escargot Savant. Bonjour Sandra.
5: Bonjour Charlotte.
4: Nous voici en l'an de grâce 1634, sous le règne de Louis XIII. Pierre Giroux vit à Dijon et aime beaucoup les femmes. Notre président a 30 ans. Il est marié à une femme de la haute société, Mademoiselle Legout de la Bergère. C'est grâce à son épouse que Pierre a si bien réussi en politique. Même s'il ne l'aime pas, pour sa carrière, il ne peut pas s'en séparer. Après plusieurs aventures sans lendemain avec des prostituées beaunoises, Pierre Giroux tombe éperdument amoureux de la femme de son cousin, Marie Baillet. Et cet amour est réciproque.
5: Grand Dieu, dire que cette femme n'est même pas jolie. Pourquoi l'amour est-il si capricieux ?
4: Quel quelques mois après leur coup de foudre, les amoureux ont de plus en plus de mal à dissimuler leur relation extra-conjugale. Lors des réceptions, ils s'isolent dans des petits salons où ils échangent des baisers passionnés. Ils ne peuvent plus se passer l'un de l'autre. Un soir, après une étreinte fugace dans un placard, Pierre n'en peut plus. Si seulement nos deux minables conjoints étaient morts, ma tendre Marie. Nous pourrions alors arrêter de nous cacher. Je te fais la promesse qu'on sera un jour réunis. Je vais d'abord m'occuper de mon cousin. Aussitôt, Giroux dépêche Denis Carteau, l'un de ses fidèles amis, et lui demande, moyennant 20 pistoles, d'éliminer l'encombrant cousin Baillet dans les bois du Val-Suzon. La première tentative échoue, tout comme la deuxième dans la forêt de Bresnay-sur-Tille. Le président est furieux.
6: Bande d'incapables ! Il va donc falloir que je me débarrasse moi-même de cette vermine.
4: Mais en attendant le bon moment, occupons-nous de l'autre idiote.
6: Je ne peux plus supporter sa présence chez moi. Je la déteste.
4: Justement, l'occasion est belle. Madame Giroux ne se sent pas très bien ces derniers temps. Elle se plaint de la tête, du ventre, elle vomit sans cesse. Pierre fait donc appel au docteur Rodeau. Le fameux praticien s'installe chez les Giroux pour suivre au plus près l'évolution de la santé de madame. Nuit et jour, le médecin reste au chevet de sa patiente. Il lui donne des potions, non pour guérir son mal, mais pour la faire mourir à petit feu. 10 jours plus tard, l'épouse décède d'une maladie incurable, impossible à combattre. Le docteur Rodeau sera grassement rémunéré.
6: Maintenant, c'est au tour de l'autre imbécile.
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4: Jusqu'où iriez-vous par amour ? En septembre 1638, Pierre Giroux, le premier président du Parlement de Bourgogne, devient complètement fou. Vous écoutez l'histoire de Sandra Amani, extraite de l'ouvrage « Amour et passion d'antan en pays bourguignon » aux éditions de l'Escargot Savant. Pierre Giroux et la femme de son cousin, Marie Baillet, sont amants. Après avoir éliminé sa propre épouse en l'empoisonnant, un dernier obstacle se dresse devant ce couple sordide. Ce soir de septembre 1638, le cousin Baillet se rend gaiement chez Pierre Giroux. Il est en compagnie de sa femme, Marie.
7: Mon cher cousin, quel plaisir de vous recevoir.
8: Prenez donc place à cette table,
7: juste à l'endroit où s'asseyait ma tendre épouse.
8: Oh, elle me manque terriblement, vous savez.
7: Un peu de compagnie sera salutaire pour moi. La solitude où m'a plongé sa mort me désole.
4: Le vin coule à flot, et surtout dans le verre du cousin. Bientôt complètement ivre, le cousin Baillet perd la raison. Pierre rit avec lui mais ne boit pas. Marie tremble à mesure que s'écoule le repas. Elle est déjà prise de remords. Lorsque Baillet s'apprête à prendre congé, Giroux s'empare d'un immense couteau à viande. Le cousin complètement saoul ne réagit même pas. Quand le couteau le frappe en plein cœur, Baillet pousse un cri horrible. Un cri de bête qu'on éventre. Il meurt estomaqué. Le cousin Baillet, après une soirée fort arrosée, aurait perdu la tête et a mystérieusement disparu. Les jours suivants, Giroux s'assure que personne ne le dénoncera. Il commence par éliminer ses complices. On n'est jamais trop prudent. 12 personnes sont ainsi victimes de la folie du tueur.
6: Mince, j'ai oublié l'avocat. Humbert doit mourir, sinon il ira clamer au juge que je l'ai consulté sur des questions d'héritage.
4: 2 années passent. Les corps des victimes, bien dissimulés, ne sont jamais retrouvés. Les deux amants restent discrets et continuent de se voir en secret pour ne pas éveiller les soupçons. Mais la vieille mère du cousin Baillet ne peut croire en la disparition de son fils si talentueux. Sa belle-fille, Marie, lui suggère de porter plainte contre X sur les conseils du diabolique Pierre Giroux. Les premiers à être interrogés sont les domestiques du président. Ils cèdent après des nuits de torture,
9: et avoue l'impensable. Le corps de Baillet a été mis dans un sac et caché dans un hôtel particulier de Dijon. Le 6 mai 1643, Pierre Giroux est enfermé dans les cellules du château de Dijon. Le tribunal ne tarde pas à donner son verdict.
10: Qu'on lui coupe la tête.
9: Marie, qui a quitté la ville de Dijon avant la mise à mort de son amant, est arrêtée quelques temps plus tard et condamnée à mort. Un ami du roi sauve sa tête et obtient l'annulation de la condamnation. Marie peut alors se remarier,
11: en espérant que sa prochaine union sera moins mortelle.
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13: Faire avaler des légumes aux ados, c'est souvent mission impossible.
14: Parce que c'est pas bon.
13: Et si en plus les légumes sont moches, bah là c'est carrément la guerre.
15: Oh toi, file dans ta chambre, avec ça saute. Dépêche-toi, allez, ouf.
13: Carottes tordues, navets craquelés, patates trop grosses ou trop petites, difficile de leur faire avaler tout ce qui sort des standards parfaits des supermarchés.
16: Ah non, j'ai pas faim.
13: Du coup, les légumes moches finissent à la poubelle. Pourtant, ces légumes-là ont autant de goût, voire plus de caractère. Mais non, non, non, ils ne rentrent pas dans le moule. Comme dans la vie, ce qui n'est pas dans la norme est souvent mal perçu. Et dans l'alimentation, bah, carrément jeté.
17: Je me rappelle dans le temps que, quand j'étais petite, qu'on ne gaspillait rien.
13: Au lycée d'Avier à Joigny, on a décidé de casser les codes et de ne rien gaspiller avec une soupe un peu spéciale.
18: Ça, c'est de la soupe au chou.
13: Alors, elle n'est pas forcément au chou, mais tous les mercredis, entre 10h-10 et 10h10, c'est l'effervescence dans la cafétéria. Des centaines d'ados, des cuillères qui s'agitent, des verres de soupe qui disparaissent en un clin d'œil, 150 portions englouties avec le sourire. Le secret ? Une soupe préparée avec des légumes moches. C'est tellement bon. Bah oui, des carottes difformes, des pommes de terre irrégulières transformées en un délice réconfortant.
19: Avant, j'étais moche. Ma vie était un enfer.
13: Et puis l'équipe choc de l'association Liste Évasion, née en 2025, est arrivée et elle a tout changé. Avec cette idée choc, et si on montrait que moche ne veut pas dire mauvais. Et ça marche, les élèves adorent, tout se passe comme sur des roulettes au lycée Louis Davier. Voilà un geste d'éducation de bon goût, doublé d'un geste solidaire et anti-gaspi, qui met dans le mille. Du coup, j'ai envie de m'y mettre aussi. Allez, sauvons les légumes moches.
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1: Une main dans le pop-corn, le ticket dans l'autre, vous entrez dans l'une des salles du Sénéchal. Mais avant d'être le cinéma de Guéret, c'était quoi?
2: Eh ouais, Daniel Domecq, je suis passionné de cinéma. À l'origine, c'était un bâtiment qui était en déshérence depuis un certain nombre d'années et qui était une école. C'était l'école Jean de Sessac, un grand bâtiment qui n'avait plus de fonction et dont il a été décidé de le transformer en cinéma à la demande d'un groupe qui s'appelait le groupe Raymond, qui est plus connu aujourd'hui sous le nom du CGR. Donc il y a des salles un petit peu partout en France et c'est donc cette société-là qui a réalisé les travaux avant 1983, puisque le Sénéchal sur cet endroit ouvre fin décembre 1983. À Guéret, on a du cinéma depuis 1897, première séance, 23 mai 1897, et la première salle fixe, puisque avant il a été porté par des itinérants, première salle fixe qui ouvre en 1919, à un endroit qui maintenant est complètement détruit. Je veux parler de ce qu'on appelle l'îlot Carnot, et c'est là qu'était le premier cinéma de Guéret. Le Café Continental possédait une salle des fêtes à l'opposé d'un grand jardin. Dans cette salle-là ont eu lieu des séances de cinéma. Et le propriétaire qui a acheté tout ça en 1919 en a fait un cinéma. Un grand cinéma de 350 places avec balcon qui va fonctionner de 1919 à 1934. Si on a beaucoup d'autres façons de regarder des films, ce qui est tout à fait louable et respectable, je crois vraiment que la dimension lieu de rencontre et de convivialité et la qualité surtout des images projetées et du son que l'on entend sont à mes yeux irremplaçables.
1: Bonjour.
3: Guillaume, je suis directeur du cinéma Le Sénéchal et j'ai grandi avec ce cinéma dès mes 7 ou 8 ans, on va dire.
1: Est-ce que ça fait maintenant d'en être le directeur ?
3: Waouh ! Un choc ? Non, ça fait bizarre et en même temps il y a une sorte de logique quelque part.
1: Si vous pouviez dire quelque chose au Guillaume qui a 7 ans ?
3: Je pourrais lui dire, tu vas voir, il va y avoir plein de nouvelles choses excitantes dans le cinéma et plein de choses auxquelles tu ne pensais pas encore qui vont arriver et qui vont émerveiller tout le monde.
1: Maintenant, vous pourrez plus vous faire de films sur ce qu'était le Sénéchal avant. C'était une école.
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4: Les petits bonheurs, généralement, ce sont des sourires qui se récoltent tous les jours au hasard des rencontres. Il suffit d'un micro ici, de ne surtout pas prendre de rendez-vous et de ne pas se présenter. Ça marche très bien à Megève, par exemple. Nous sommes donc en Haute-Savoie, sur les hauteurs de Megève, au Mont d'Arbois, pendant que des chevaux sont en train de monter dans une bétaillère. Bonjour. Matin de bonne heure, venez vous occuper des bêtes.
5: C'est ça, on vient les mettre au chaud, ouais.
4: Ah, c'est-à-dire que là, ils quittent la montagne?
5: Ouais, ce coup-ci, ouais, c'est bon. Ce coup-ci, on va les ramener, on va les mettre en fonction pour cet hiver, ouais. Ils ont passé tout l'été en montagne, donc ce coup-ci, ça y est. Ils vont les se mettre au chaud pour l'hiver.
4: Ah oui, ils font toute la saison, là, ici?
5: Ouais, ceux-là, ils font toute la saison ici. Il y en a qui sont là pour la monte, il y en a qui sont là pour l'attelage, et puis vu que nous, on est élevage, il y en a, ils sont juste là pour grandir.
4: Vous, c'est pas juste un loisir, c'est votre métier?
5: Ouais, moi, c'est mon métier, ouais. Je suis cocher palefrenier, ouais.
4: Quand vous dites pour l'attelage, c'est les calèches qu'on peut voir à Megève, par exemple?
5: Exactement. C'est ça.
4: Donc les chevaux quand ils sont pas attelés, on les voit ici sur les hauteurs de Megève.
5: Ouais, c'est ça. Nous on en a l'Alpette comme là en face, en haut de la côte 2000. On en a aussi au Mont d'Arbois là juste derrière. Et puis après au fur et à mesure de la saison, on les fait redescendre petit à petit. Puis là ils atteignent leur point le plus bas sur Megève. Puis après on les change de département et puis voilà.
4: Donc là ils montent dans le bus.
5: C'est ça, ouais. Ils montent dans le bus. Là je vais en mettre 4. Là après j'ai mon patron qui va arriver, il va prendre le reste et puis après on va prendre un camion et une remorque, on le charge tout dedans puis lui il part cet après-midi.
4: Et là il part où hein, en résidence d'hiver?
5: Ils partent dans l'Allier, ceux-là. Ils partent dans l'Allier, ils ont des gros champs de plusieurs hectares, où c'est qu'ils ont du foin, des abris pour eux, de l'eau à volonté, puis voilà.
4: L'Allier, donc en Auvergne, si je ne m'abuse, il fait pas beaucoup plus chaud qu'ici l'hiver.
5: Non, il fait pas beaucoup plus chaud, mais par contre, ils auront plus d'herbe qu'ici, on va dire. Ils auront moins de neige, ils auront un peu plus de foin, un peu plus d'eau, parce que nous ici, c'est qu'on on est tout de suite dans la neige et puis nous on n'a pas assez de foin pour tous les nourrir l'hiver, donc on préfère les mettre en pension. C'est beaucoup plus agréable pour eux. Puis bah pour nous l'hiver on a déjà bien assez de boulot comme ça, donc au moins ils sont un peu tranquilles aussi de leur côté.
4: Alors justement vous faites quoi l'hiver si vous avez plus de chevaux?
5: Alors c'est pas qu'on en a plus, c'est qu'on en a moins. Toute la partie élevage en fait part tout en pension, et en fait l'hiver nous on fait énormément de calèches sur Megève. On a des grosses calèches qui montent jusqu'à 12 personnes. C'est qu'on fait les fondus en calèche en soirée ou le midi, et on fait juste des balades en calèche.
4: Bon, vous imaginez que le cheval c'est une passion, on fait pas ce métier là par hasard.
5: Mon grand-père était déjà éleveur de chevaux, là maintenant je bosse chez un ami de mon grand-père. Puis voilà, après on fait ça par passion, de toute façon c'est pas par l'argent qu'on va le faire, hein, comme dans tout métier agricole.
4: Même à Megève.
5: Même à Megève, l'agricole ça reste l'agricole, à Megève ou pas.
4: Je peux vous demander votre prénom?
5: Moi c'est Mathieu, moi.
4: Et c'est quoi le dernier petit bonheur de Mathieu, s'il vous plaît?
5: Mon dernier petit bonheur, c'est d'avoir fait un galop sur les crêtes de la côte 2000 en plein été avec le soleil couchant. Et ça, je pense que je m'en souviendrai jusqu'à ma mort.
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4: 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Je suis trop fier de mon jingle, j'en suis fier. Je l'assume, j'en suis fier. Comment ça va les gens sur ici Picardie? C'est la Camini Minute, votre chronique de la joie et de la bonne humeur. Écoutez-moi, ça va, sauf que je suis encore un petit peu ému, parce que comme beaucoup de Français, j'ai vu le biopic sur la vie de Philippe Nicolic des Tout Biffy partir un jour. Sans doute, c'était émouvant. Il paraît que Caris, le rappeur, l'a vu et il a pleuré. C'est pas vrai. Je précise que c'est pas vrai parce que ben, j'aime mon nez, ok, je veux le garder. Les années 90, nous, on a connu les grandes, grandes manias, les plus belles manias. Michael Jackson mania, Claude Dorothée mania, Patrick Bruel mania. Et vous, vous avez quoi? La Chikung mania. Voilà, c'est Chikungunya, c'est nul, nul. Nous, on a connu des manias de ouf, on a connu les boys bands. Et au final, les Too Big Free, qu'est-ce qu'ils faisaient? Ils faisaient un peu de la dance et de la techno. Vous connaissez cette musique? La musique avec des textes extraordinaires, dignes de Baudelaire, de Balzac et de Molière. Il y a un Américain, il est arrivé, il a dit... I like to move it, move it. I like to move it, move it. I like to move it, move it. You like to move it. I like to move it, move it. I like to move it, move it. Ça, c'est même pas un refrain. C'est un mantra, les gars. Extraordinaire. Les Allemands, ils ont vu ça. Ils ont dit, OK, nous aussi, on va s'y mettre. Eins, weins, polizei. Drei, vier, weinadier. Fünf, sechs, sainte kirk. Sittenacht, gutenacht. Je suis pas très fort en allemand, j'ai fait ce que j'ai pu. Et on sentait le niveau du texte. Il y a un mec qui avait écouté ça, il a dit « Ok, d'accord, vous voulez jouer ça ?» Tout ta, tout ta, tout ta, ta, tout ta, tout ta, tout ta, ta. Lui, on pensait qu'il avait fini le game. Mais non, après, les mecs, ils se sont dit « Nous, on fait plus de mots, on fait juste des sons. » Pi-pa-pa-pa-lo-po, pa-pa-pa-lo-po, pi-pa-pa-pa-lo-po. Même les chanteurs, ils comprenaient même plus ce qu'ils disaient. I'm a scatman. Vous n'allez pas me faire croire que le mec, il comprenait ce qu'il disait. Voilà, c'était ça les années 90. De la créativité, des chansons à texte. Mais bon, toutes les bonnes choses ont une fin. Les années 90, elles sont parties. Un jour, sans retour, effacées. Votre amour, sans se retourner. Excusez-moi, je suis encore ému par le téléphone sur Philippe Dirigeux.
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1: On est dans l'ouest de l'Eure, grosso modo entre Bernay au sud et Pont-Audemer au nord. Le Lieuvin, c'est un petit bout de région dans la région. Aujourd'hui, je m'arrête à Saint-Benoît-des-Ombres chez mon copain Steve. Me voilà garé dans le jardin de Steve.
2: Eh, je crois que le décor est planté. Là.
3: Salut Fred.
1: Non, mais c'est magnifique.
2: Ouais.
1: Là, toi, dans ton jardin, t'as pas planté des arbres. Hein.
3: Bah non, ils étaient déjà là.
1: T'as planté d'autres trucs. Hein.
3: Tu sais, le terrain commence là-bas où t'es arrivé là.
1: Et dès l'entrée, le décor est planté.
3: À côté de là, il y a des sculptures.
1: Alors toi, comme t'aimes bien les musées, bah t'en as fait un chez toi dans ton jardin. Quoi.
3: Voilà. C'est pas un musée figé, ça.
1: C'est-à-dire.
3: Par exemple, où je vous dis t'es venu chez moi.
1: Ouais.
3: Quand tu vas rentrer.
1: Ouais.
3: Tu pourras dire, je suis venu visiter le musée de Steve.
1: Ah bon?
4: Ah non.
3: Tu pourras dire, j'ai vu ce que j'ai vu aujourd'hui. Parce que si tu reviens dans un roman, ce n'est plus le même musée que tu vas voir.
1: Dans son jardin, Steve a planté des dizaines de sculptures en bois.
2: C'est toi qui as fait tout ça, là?
3: Ben oui, Fred.
1: Ben oui, c'est lui.
3: Ben oui, c'est moi.
2: Ça fait quoi, 2 hectares ici, je crois?
3: Ouais, 1,5 hectare, ça va jusque là-bas, jusqu'aux chevaux là-bas. Tu vois les chevaux au bout, ouais. Là-bas?
1: C'est des sculptures en bois?
3: Bah ouais, tout est en bois là.
2: Que tu fais à la tronçonneuse?
3: Tronçonneuse, disqueuse, ciseaux à bois.
2: Tu dégrossis à la tronçonneuse quoi.
3: Dégrossis à la tronçonneuse.
1: Il sculpte des bestioles, Steve.
3: Tu vois, regarde tous ces bestioles par terre là.
1: Il y a des crocodiles par terre.
3: Voilà, moi j'ai pas de chien moi, c'est ça mes chiens. Les gens me disent t'as pas de chien chez toi? Bah regarde les gueules, tu vois là, c'est eux qui gardent la cour.
2: Tu fais que des animaux en fait?
3: T'as remarqué ça direct? Hein?
1: Non mais quel sens de l'observation?
2: T'as toujours vécu de la sculpture?
3: Ouais, j'ai toujours su fils de sculpteur.
2: Il était en Normandie, ton père?
3: Non, Fred. Moi, je suis né à l'île Maurice. J'ai vécu là-bas. Je suis arrivé ici en France. J'avais 40 ans.
1: Il y a 25 ans.
3: Donc, j'ai grandi dans l'atelier de mon père, si tu veux.
1: Et pourquoi il a quitté l'île Maurice?
3: Bah, parce que j'ai rencontré ma femme.
1: Bibi.
3: Ouais.
1: Le petit nom qu'il donne à sa femme.
3: Leila, il s'appelle.
1: Leila.
3: Ouais, Leila.
2: Comme la chanson de.
1: Clapton.
2: Eric Clapton. Leila.
1: Je suppose qu'il y retourne pas souvent à l'île Maurice.
3: Si, j'y vais, moi, de temps en temps. J'y vais, c'est dit, mais c'est pas à côté de l'île Maurice. T'as déjà été?
1: Bah non.
3: Non?
2: J'attends que tu m'invites.
3: Ben, moi, c'est ici chez moi, Fred.
1: Et si on en revenait aux sculptures,
2: comment tu en vis alors? T'as des commandes, des gens qui te passent commandes sur tes sculptures?
3: Et... Oui, j'en ai un peu de commandes. Sinon, comment je vis? Tu sais, nous, on fait des ateliers. Parce que, tu sais, à mon âge, il est temps de.
1: De transmettre.
3: T'as trouvé le mot.
1: J'ai trouvé le premier.
3: Avant moi, de transmettre les connaissances, tout ce que j'ai appris. Mon père m'a appris pour que je transmets. C'est ce qu'il m'a dit. Si tu transmets pas, ça sert à rien que tu apprennes.
1: Totalement d'accord.
3: Et je trouve ça très bien, moi.
1: Pourquoi?
3: Parce qu'il y a un plaisir à apprendre et connaître. Et il y a aussi un autre plaisir qui est peut-être plus grand.
1: Je pense savoir de quoi il parle.
3: De transmettre.
1: Transmettre.
3: Parce que quand tu vois quelqu'un qui fait ce que tu l'as appris, qui réalise ça devant toi, c'est un plaisir que tu ressens.
1: On passe le flambeau.
3: Ouais, c'est notre rôle, hein.
1: Transmettre.
3: On est éphémère ici, nous. On est deux passages, comme on dit.
1: Steve sculpte les fruits et légumes, le bois, la glace et le sable.
3: Tout ça, quoi.
1: Je vous mets les infos et les photos sur l'appli.
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5: À la menuiserie Pelé, fondée en 1926, elle est située à Montenay, le long de la route Lavalernais. Quand on arrive sur place dans le hall d'entrée, on passe d'ailleurs devant une machine qui, elle aussi, a 100 ans. Elle était évidemment.

0: intervenez sur quel type de chantier tout au long de l'année?
1: Donc nous avons gardé les particuliers qui représentent à peu près 20% de notre chiffre d'affaires. Et autrement, nous travaillons aussi sur des chantiers publics et des marchés privés.
0: Parmi les très gros chantiers réalisés par l'entreprise Pelé, on peut citer la conception et la pose de toutes les menuiseries du 40, le conservatoire de Laval. En ce moment, Pelé travaille sur la future médiathèque de Lassay-les-Châteaux. Et une grosse partie du boulot s'effectue dans l'atelier.
1: On va aller vers l'atelier, il y aura un petit peu de bruit.
0: Il y a combien de personnes d'ailleurs qui travaillent chez vous maintenant, Laurent Pelé?
1: On est plus de 30 aujourd'hui, y compris des alternants, des jeunes en formation, du CAP jusqu'à la licence.
0: J'adore parce que, alors évidemment on entend le bruit des machines, mais il y a cette odeur du bois qui en fait est assez agréable d'ailleurs.
1: Ah oui, on a la chance d'avoir vraiment un très beau métier. On travaille le bois, c'est une matière très noble, donc toutes les essences du chêne, du hêtre, du châtaignier, du frêne.
0: Je vois plein de machines, il y en a une à ma droite, il y en a une à ma gauche qui est assez impressionnante. Qu'est-ce qu'elle fait là, la machine qui est sur notre gauche et on s'en rapproche?
1: Donc ça c'est un centre d'usinage numérique qui nous permet d'usiner un peu tout ce qui peut être fait en menuiserie. Elle est à 5 axes, donc on peut faire un ballon de foot en deux fois sur ce genre de machine. Mais elle ne sert pas à ça évidemment, elle sert surtout à fabriquer toutes nos portes, tous nos châssis, tous nos agencements.
0: Et alors, quand on s'avance dans votre atelier, on voit qu'il y a eu différentes constructions de cet atelier. Là, j'ai l'impression qu'on est dans une partie très récente.
1: Oui, donc l'atelier a été construit en 2004. On l'a agrandi 3 ans après, en 2008. Et puis, il y a 2 ans maintenant, on a agrandi 600 mètres carrés et on a mis du photovoltaïque sur le toit.
0: Bon, alors ça se trouve, si je reviens dans 100 ans pour les 200 ans, je suis pas sûr que ce soit possible, mais ce sera 2 fois plus long, alors l'atelier.
1: Voilà. On sera dans le champ à côté.
0: Alors, Laurent Pelé nous a dit que l'une de ces machines pilotées par ordinateur est capable de fabriquer un ballon de foot. Il en a d'ailleurs un exemplaire dans son bureau. J'ai essayé de faire des jongles avec, alors je me suis fait mais très très mal. Je vous raconte pas l'état de mon pied, c'est une catastrophe.
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3: Votre cousine a décidé d'organiser son anniversaire. Seulement, les temps sont durs. Elle voudrait réunir la famille, mais faire ça à moindre frais. Vous savez, les réceptions dans les grandes familles, ça fait vite cher. Hein, rien que la famille proche, ils sont 25. 2-3 cousins en plus avec les gosses, on monte vite à 50. Alors elle a une idée. Elle se dit, je vais faire à manger des pentières au four avec des saucisses au barbecue. Et ils ramèneront chacun une ou deux bouteilles. Et là, votre cousin, il dit, Vadius, ça va faire une paire de bouteilles. Ne paniquez pas, Wikizef est là pour vous aider. Votre cerveau s'est mis en route à essayer de compter. Et vous ne parvenez pas à trouver comment une trentaine d'adultes, en ramenant une ou deux chacun, voire 3, on arrive à une simple paire.
2: Définition.
3: Une paire de bouteilles? Beaucoup de bouteilles. C'est simple, hein. Mais attention, quand on dit une paire de bouteilles, c'est quand on sait qu'il va y en avoir beaucoup, peut-être même de trop, mais on ne sait pas combien. Et en acceptant ce qui va par paire naturellement, les chaussures, les tototes, les chaussettes, les prunes et les jumeaux. Par contre, à un colloque de jumeaux, on peut dire, des jumeaux là-bas, il va y en avoir une paire. Et si on va par là, dans le dressing de votre femme, je suis sûr que des chaussures, il y en a aussi une paire.
2: Exemple.
3: Une paire de manifestants selon la police, une belle paire de manifestants selon les syndicats. Je crois qu'on a fait le tour. Depuis le temps des Wikizef, je crois, j'en ai fait une paire, je suis sûr.
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0: C'est oui, c'est non, c'est question, sa vie, sa route, c'est toi. Liane Folly raconte tout dans La Droguerie du Sourire qui vient de paraître aux éditions Stock. Et elle est ce soir l'invitée de Décibel. Préparez-vous à la rencontrer de nouveau. Bonsoir Liane.
1: Bonsoir Émilie.
0: Comment ça va?
1: Très bien, je suis ravie en tout cas de... Alors comment on fait? Parce que c'est... On se vous voit, on se tutoie. Dans la vie on se tutoie.
0: Dans la vie on se tutoie.
1: Et bon, on va se tutoyer, tu sais quoi, on va bousculer un peu les codes. Parce
0: allez.
1: Que moi ça me dérange de vous voyer.
0: Si alors tu... on se tutoie.
1: Voilà, c'est mieux.
0: Alors
1: voilà.
0: On se tutoie.
1: On
0: alors,
1: décide.
0: Je te félicite pour ce livre.
1: Merci.
0: La Droguerie du Sourire qui vient de sortir aux éditions Stock. Parce qu'il est émouvant et surprenant. Ce livre, vraiment, on a l'impression de te redécouvrir. Tu expliques au tout début, d'ailleurs, pourquoi est-ce que tu as hésité avant de te raconter. Et finalement, c'est un choix très réfléchi. C'est pour le public.
1: Absolument. Et puis surtout, je dis que je fais mon métier comme mes parents ouvraient la Droguerie du Sourire. Ce qui explique aussi le... Je fais un métier que j'aime, mais surtout qui m'ont inculqué.
0: Ouais.
1: Ils ont tout fait, mes parents, pour me pousser vers l'artistique. Et c'est un livre aussi, c'est un hommage. Et je voulais vraiment...